0: Raison du tout de la part de Didier Deschamps d'aller opérer à des changements comme ça à la mi-temps. Et les récupérations de balles, elles sont toujours aussi hautes de la part de l'équipe de France, et c'est toujours Manu Koné qui s'en charge. Ça, c'est bien joué de la part de Manu Koné avec Michael Olise qui est face à trois joueurs là sur le côté gauche. S'appuie à nouveau sur Manu Koné. Les Bleus qui ont repris la possession du ballon en ce début de seconde période. Je regarde vite fait les tribunes. Ouais, ils sont restés, hein, les spectateurs ici. Il n'y a pas de siège vide. On a été plutôt patient du côté du public. C'est vrai que quand on a la chance d'avoir un billet pour la Coupe du Monde, on peut quand même attendre deux heures dans les coursives et puis prendre un petit peu d'eau sur la tête. Mais c'est vrai qu'on pouvait se dire qu'éventuellement des gens seraient partis. Ça n'a pas l'air d'être le cas. En tout cas, pas de manière significative dans les tribunes de ce stade de Philadelphie. Dembélé là-bas sur son côté droit derrière avec Jules Koundé. Dembélé encore collé à sa ligne de touche, qui va peut-être pouvoir aller provoquer, mais il est arrêté, Ousmane Dembélé, donc il va repasser derrière et dans l'axe avec William Saliba pour Lucas Digne et Kylian Mbappé. C'est un petit peu arrêté, mais on travaille du côté de l'équipe de France. Droite-gauche, gauche-droite, Kylian Mbappé encore pour repasser derrière, peut-être la frappe. Non, il n'a pas osé Dayot Upamecano. Pourtant, je pense qu'il s'est posé la question là parce que c'était un petit peu ouvert, il était loin. Et ballon est perdu par l'équipe de France, récupéré par les Irakiens avec Ismaël. Et toujours ce pressing très très haut à la perte du ballon. Vraiment le contre-pressing qui a failli être gagnant là de la part de Manu Koné. Wow, ça s'est joué à pas grand chose. Si le ballon était récupéré, il y avait grand danger pour la défense irakienne. Ils s'en sortent bien finalement. Et du coup, ça crée un décalage là-bas sur le côté gauche avec un 3 contre 3 à négocier pour les Irakiens. Ça va être bien négocié. Le repli défensif, malgré tout, on a bien écarté là-bas. Il me semble que c'est Ahmed Kassem sur son côté gauche. On l'a bien enfermé. Pour écarter le danger, c'est finalement une situation défensive un petit peu en limite en surnombre côté irakien. C'est bien joué tactiquement de la part de la défense des Bleus. Les Irakiens qui repartent avec le ballon. On est à 3 minutes dans cette seconde période si particulière. Et le ballon récupéré, oh là, par Kylian Mbappé. Ça c'est bien, qui va lancer Bradley Barcola à la limite de la surface de réparation dans l'angle. Ouais, il s'arrête, il se met sur son pied droit, il va trouver du soutien avec Michael Olise. Cette fois-ci c'est du côté irakien qu'on s'est bien replié sur ce ballon. Mais on sent vraiment que le pressing est encore efficace hein, du côté de l'équipe de France, tout aussi efficace qu'en première période. Et vraiment du côté là-bas, de l'autre côté du terrain, on l'a vu là sur ce changement d'appui d'Ousmane Dembélé, effectivement, le côté où on a passé la raclette, bah, y a quand même de l'eau qui traîne. Mais globalement, je ne sais pas si c'est l'impression que vous avez, mais c'est celle que j'ai moi ici sur place. Même si on voit un petit peu de gicler de temps en temps sur des appuis, franchement, c'est des conditions acceptables, on va dire, pour reprendre cette seconde période.
1: Charlotte, ouais, à peu près. Ouais, j'essaie de voir un peu les circuits de passe et sur les côtés, mais c'est assez prévisible de manière générale sur les côtés quand il pleut beaucoup. Mais franchement, ça va, hein, les conditions. Le ballon va assez rapidement.
0: Ouais, je m'attendais à pire, effectivement, également. Les Irakiens qui sont dans la moitié de terrain tricolore avec Ismaël encore là-bas. La transversale, c'est récupéré par les Bleus et Ousmane Dembélé. Allez, il y a une situation peut-être à gérer là. Ouais, il a hésité à partir, Bradley Barcola. Il n'a pas trop compris ce que lui proposait Adrien Rabiot, et du coup c'est Kylian Mbappé qui va être servi sur le côté gauche. Kylian Mbappé, le crochet extérieur, le centre, c'est trop profond ça, beaucoup trop profond ce centre, pied gauche de Kylian Mbappé, beaucoup trop long, qui passe largement au-dessus de la tête d'Ousmane Dembélé. Il s'en excuse, le capitaine des Bleus, parce que il avait le coup de rein là pour vraiment aller chercher sur ce dribble extérieur son pied gauche. Mais alors le centre, il est vraiment pour personne. Mais alors vraiment pour personne.
2: Bah pour la touche quoi.
0: Ouais. Et Didier Deschamps qui a pas trop aimé, hein, on l'imagine. On est le personnage, l'interruption de deux heures. Lui qui est pas un grand fan de la Coupe du Monde attribuée ici aux États-Unis, qui connaît les conditions climatiques, qui s'en sort bien malgré tout, hein, parce que lui, son ennemi principal, c'est la chaleur. Il fait une fixette vraiment sur la chaleur. Didier Deschamps, depuis le début de la compétition, il était très heureux d'avoir ce tirage favorable géographiquement ici sur la côte est et plutôt globalement côté nord-est des États-Unis. Et il n'était pas prévu la pluie et les tempêtes, mais ça n'a pas le réconcilié avec la météo américaine. Allez, les Irakiens qui récupèrent le ballon, toujours 1-0 hein, pour l'équipe des France. On rappelle que c'est Kylian Mbappé qui est allé ouvrir la marque au quart d'heure de jeu avec une frappe magnifique de l'extérieur de la surface de réparation, frappe sèche du pied gauche, et Kylian Mbappé qui permet

0: pour sa 100e sélection en bleu à l'équipe de France pour l'instant, et bien d'être virtuellement qualifié pour la suite de la compétition, les 16e de finale, la phase de tour principale, comme c'est le cas depuis 2010 désormais, et enfin 2014 plutôt, 2010 et l'Afrique du Sud, c'est la dernière fois que l'équipe de France n'avait pas passé un tour de qualification. Ça semble quand même lui tendre les bras, évidemment, mais ce serait bien de finir le travail dès ce soir, d'aller comme certaines grosses nations, comme l'Allemagne par exemple, qui l'a fait face à la Côte d'Ivoire, aller récupérer les 6 points, se mettre à l'abri, et puis ensuite pouvoir travailler plein de choses sur le dernier match face à la Norvège, et se mettre aussi la tête dans les calculs pour savoir quels seront les possibles ou probables adversaires pour la suite de la compétition. On réclame une faute côté irakien, il y a tout le virage, il y a les supporters irakiens qui la réclament, mais elle ne sera pas attribuée, le ballon va être récupéré par les Bleus. Petit rythme hein, quand même pour démarrer cette seconde période, c'est un peu normal. Il y a Kylian Mbappé seulement qui met quelques accélérations, comme c'est le cas là avec Bradley Barcola désormais sur son côté gauche, sur le côté gauche. On est déjà de retour à proximité de la surface de réparation irakienne. Ouais, il est enfermé, il est face à deux joueurs, c'est compliqué. Bradley Barcola, mais il va récupérer et conserver ce ballon. Il se bat et c'est bien, c'est payé. L'appui derrière de Lucadine, Mackel Olise pour aller créer peut-être une différence. C'est compliqué parce que là, il rentre sur son pied droit et non pas sur son pied gauche, Mackel Olise. Et c'est compliqué d'aller se créer une différence. De ce côté-là, la tête de Barcola suite à ce centre d'Ousmane Dembélé, parce qu'on était déjà reparti de l'autre côté, et le ballon est récupéré par les Irakiens. Et voilà, le repli défensif, ça va te faire plaisir, Pierre, de Kylian Mbappé qui fait l'effort défensif là pour revenir dans les pieds
1: de son adversaire direct. Et qui réussit en plus.
0: Et ouais.
1: Ça, c'est bien.
0: Il fait dans les attitudes en tout cas un bon début de seconde période, Kylian Mbappé. C'est vrai qu'il a un petit peu rameuté les troupes tout à l'heure. Je pense que t'as raison, il a dû percevoir quelque chose à l'entraînement qui lui a pas plu. Et là il est en train de montrer l'exemple sur les accélérations, sur ce repli défensif, sur plein de choses.
1: Sur son repli défensif, on a vu William Saliba l'applaudir hein, avec les deux mains au-dessus de la tête. C'est vrai, hein, tu l'as
0: comme
1: vu Charlotte.
0: C'était un événement.
2: Non mais c'est surtout ce qui était décrié de Kylian Mbappé, c'était quand il perdait le ballon. Il n'y avait pas de réaction en fait. Il l'a toujours fait un petit peu de temps en temps quand des petits rushs comme ça où il taclait, ou même après il y avait tout le monde qui l'applaudissait et tout. Mais c'est surtout ses attitudes qui pour moi font toute la différence.
0: Oh le but gag et le but de Kylian Mbappé et le 2-0. Oh le but gag, la boulette énorme de la défense irakienne, du gardien irakien, et il est offert à l'équipe de France. Offert à l'équipe de France et offert à Kylian Mbappé, le doublé pour le capitaine de l'équipe de France qui soigne les statistiques. L'Irak s'est mis tout seul dans une sauce pas possible et l'équipe de France en profite avec ce but donc qui est vraiment offert. Je crois que c'est Mackel Olise qui le récupère, ce ballon qui aura peut-être pu marquer lui-même.
1: C'est Dembélé
0: qui le récupère et qui fait la passe D au lieu d'y aller tout seul, alors qu'ils sont vraiment mais pas compris du tout la passe pour personne. Le gardien là qui en fait c'est défenseur central de l'équipe d'Irak, c'est Tassen qui fait une petite passe au gardien parce qu'ils veulent relancer court, mais alors
2: non, mais en fait,
0: elle est totale. C'est la passe qui est
2: pas bonne de Tassen là. Ouais
0: parce qu'il se voit, hein, pourtant il se regarde hein.
2: Mais en fait il fait une passe complètement latérale, donc c'est ce qui est complètement interdit dans le football, des passes latérales comme ça. Et en plus c'est qu'il met beaucoup de force, donc c'est pour ça que le gardien il peut même pas intervenir. Et donc là l'incompréhension, mais c'est la même boulette que contre la Norvège hein, où Haaland
1: alors que c'est pas le même gardien.
2: Non, c'est pas le même gardien, mais c'est pour ça que c'est assez exceptionnel de faire encore ce genre d'erreur.
0: Ouais, alors la passe est...
2: Mais on prend.
0: Bah oui, la passe, il n'y a rien qui va. Le contrôle, il n'y a rien qui va. Pourtant, il se regardait. Merci. Hein. Merci, messieurs. Merci, Tassen. Merci, le gardien de l'Irak. Ça fait 2-0. Ça fait doubler pour l'équipe de France.
1: Il faut quand même préciser, Nicolas, que l'Irak, sur les trois derniers matchs, l'Irak a joué avec trois gardiens différents.
0: Il y a un problème à ce poste-là. Ouais.
1: Voilà, je pense.
3: Mais quand tu vois le visage du gardien qui regarde son défenseur en disant mais qu'est-ce qui t'a pris, et j'aimerais juste dire que quand on parlait tout à l'heure de Ousmane Dembélé, on a un garçon qui est quand même plein de générosité, qui a préféré faire la passe, alors que je pense que s'il allumait il mettait le but. mais il a préféré assurer et donner à son capitaine pour faire voir, bah voilà, moi aussi je me mets à ton service, pour lui offrir vraiment cette passe décisive, et ça rentre dans le compteur. C'est seulement, je crois, la 8e passe décisive en tout et pour tout aussi en équipe de France de Dembélé, et seulement la 4e pour, ou la 5e pour Kylian Mbappé. Mais c'est
1: juste,
3: bien.
1: Et
3: c'est
1: juste
3: bien.
1: Un petit message pour vous dire que le chat, le live sur la chaîne YouTube a sauté, mais qu'on en a relancé un, donc vous pouvez nous retrouver en allant dans l'onglet live de la chaîne YouTube ici, ICI, pour recommencer à chatter et à discuter avec nous.
3: Et ben justement avec Grégory qui nous dit et qui nous le souligne, oh oh, passe de Dembouz, idem pour Joanie, qui nous dit quelle passe de Dembouz. Justement, c'est vrai qu'il a fait le travail, il a décidé en tout cas de prendre son temps et de le donner à son capitaine, avec un message aussi sur WhatsApp, à vous rappeler, hein, 0810 055 056. Alors là, en pleine nuit, peut-être que vous n'avez pas bien entendu, mais en tout cas on a un message de la part de Adri sur WhatsApp. Salut, moi je vous écoute depuis Melbourne où c'est l'hiver. Il est 10h du matin, le match a commencé à 7h, heure locale, et j'ai toute la journée devant moi. Merci Adrien de nous le rappeler. Alors que nous on a la nuit devant nous, enfin en tout cas qui est en train derrière d'avancer nous derrière nous, effectivement. Voilà, donc message sur WhatsApp, très sympa. Et on a aussi voilà, pas mal de messages pour nous rappeler que c'est bel et bien Dembouz qui a fait cette passe. Ça fait un peu petit exploit, en tout cas événement important, de voir Dembouz attaquer son
4: tournoi. Encore cette fois-ci, c'est pour Olysée. Oh, la barre transversale, le génie encore de Michael Olysée. Cette fois-ci Mbappé était passeur, ils sont sauvés par leur barre transversale, les Irakiens. Le petit ballon magnifiquement touché de la part de Michael Olysée en première intention. Il y a d'abord un festival de Mbappé, la passe cette fois-ci de Mbappé, et derrière Michael Olysée qui est allé chercher le lob, le petite frappe feuille morte là, qui est allé mourir sur la barre transversale. C'était le geste quasiment parfait. Ils sont en train de régaler, les Bleus.
2: Ouais, le gros travail à trois entre Dembélé, Olysée et Mbappé. Le choix de Olysée de rester un petit peu plus à droite et de laisser la percussion pied gauche de Dembélé, il trouve rapidement Mbappé, il décale à Olysée et juste en appuyant intérieur du pied, mettre pas forcément de force, il a voulu tout de suite lober le Basile, le gardien.
4: Ouais, et ça souffle là, du côté des Irakiens, parce qu'encore Mbappé là qui a trouvé plein axe. Ah ouais, ça peut être lourd. Michael Olysée là-bas qui passe sur son côté droit, le centre non, il se remet sur son pied gauche, derrière Dembouz, la frappe, oh, et derrière c'est raté, c'est Adrien Rabiot là qui n'arrive pas à redresser sa tête parce qu'il est gêné par son défenseur direct. Mais là voilà la frappe de Dembélé suite à ce beau travail, encore là-bas c'est venu côté droit avec Olysée, décidément dans les bons coups. Ouais, je suis d'accord, hein, ça sent vraiment le chaos à répétition. Il fait un petit festival, Olysée, et derrière la frappe de Dembélé. Ouais, il est gêné, Adrien Rabiot, presque involontairement, j'ai envie de dire, par le gardien, par son défenseur là qui tombe devant lui, et du coup il n'arrive pas à se mettre en position pour redresser ce ballon et sa tête qui passe à côté.
3: Juste pour vous informer, score de 0-0 après 14 minutes de jeu entre la Norvège et le Sénégal. Et une information importante, gros coup dur pour la Norvège. Le défenseur excellentissime de Dortmund, Julian Ryerson, est sorti sur blessure. Aïe. Ça a l'air d'être sérieux.
4: Allez, là, bientôt l'heure de jeu, la 59e précisément ici. Les Bleus sont devant, les Bleus ont fait le break. Les Bleus mettent le cap sur les 16e de finale. Et on va procéder au premier, parce qu'on a déjà eu. On rappelle que la star, en tout cas le meilleur joueur de cette équipe d'Irak, est sorti sur blessure en première période. Là, il y a deux nouveaux changements avec ce deuxième but français opéré par le sélectionneur australien de cette équipe d'Irak. La sortie de Zaïd Ismaël, l'entrée de Youssef Amin, la sortie de Zaïd Tassen qui a été fautif sur le deuxième but offert à l'équipe de France, qui est remplacée par Rebin Zoulaka. Toujours pas de changement du côté de l'équipe de France, mais il y a pas mal de joueurs qui sont partis à l'échauffement. En revanche, je vois là de loin Malo Gusto, je vois Ryan Cherki également qui est parti à l'échauffement. Ils sont 3-4 là-bas être parti, donc oui, je pense qu'il y a des chances qu'on voit des petits protégés Pia d'ici la fin de ce match, et notamment Ryan Cherki.
1: Juste, excuse-moi Nico, hein, juste une phrase pour dire que Graham Arnold, le coach des Irakiens, s'est installé en Irak quand on lui a proposé le poste. Il est allé s'installer dans le pays pour comprendre le pays et pour être un sélectionneur qui sait à qui il s'adresse et qui comprend comment vivent les gens en Irak.
3: Mais par contre, il cherche un gardien.
1: Oui.
3: Depuis des années.
1: Ça s'est vu un peu.
3: Ça se sent un peu.
4: Non, mais c'est terrible hein, quand même parce qu'effectivement il fait la rotation suite à une grosse boulette de son gardien numéro 1 face à la Norvège et là.
1: Après moi je suis désolée mais son match il était pas si mauvais à son gardien non, face à la Norvège. Il aurait mieux fait de le garder, hein, franchement. Mais bon. Je sais pas, c'est pas moi la coach. Hein.
4: Allez, le dégagement justement là, ça va être récupéré par les Bleus. Il y a une faute, hein, oui, il y a faute sur Michael Olise. Il va récupérer le ballon les Français. Même si on proteste là du côté de l'équipe irakienne, c'était une obstruction hein, sur Michael Olise, mais franchement il allait partir sinon.
2: Non mais il est sifflé pas hein, depuis le début hein, l'arbitre, ce genre de petit bloc là comme ça sur le côté, donc c'est pour ça que ça râle un peu.
4: Il s'est joué rapidement avec Michael Olise.
3: Une petite information, les amis.
4: La ballon perdu encore par Jules Koundé.
3: Ouais. Pardon, excuse-moi, Nicolas. Juste petite information pour dire que vraiment la pluie est en train de troubler tout le monde, puisque là, c'est la sélection espagnole qui a dû arrêter ses entraînements et son entraînement du côté de Chattanooga. Il a fallu tout arrêter, puisque les orages étaient en train d'arriver aussi dans leur secteur. Voilà, c'est en train de brasser un peu cette Coupe du Monde.
4: Oui, bah on va sans doute assister à d'autres péripéties du genre. Hein. Ça, c'est une certitude. On sait que bah, on l'a vu au Mondial des clubs. En fait, il y a eu 6 matchs, hein, je crois, perturbés plus ou moins longtemps par des risques orageux au Mondial des clubs, dont ce fameux Chelsea-Benfica qui avait duré 4h30. On n'a pas battu le record ce soir, mais franchement, on est pas mal. Donc, 6 matchs sur je sais plus combien il y en avait d'organiser, on va prendre un peu le même tarif hein, de toute façon. Et puis si c'est pas le risque d'orage, ça peut être autre chose, des chaleurs extrêmes, hein, je pense à certains stades. Bon, je pense qu'on va voir pas mal quand même de matchs perturbés par des phénomènes climatiques. Mais bon, on était prévenus. Mais c'est vrai que ce soir, celui d'équipe de France, en tout cas, c'est le premier perturbé à ce point, on va dire.
1: Et vous imaginez que la finale soit perturbée comme ça?
4: Oui, bah, New York, on est un peu dans la même zone. Hein. De toute façon, ici, voilà, c'est des zones orageuses, c'est des zones estivales. Et surtout, bah, encore une fois, c'est des stades sans toit. Il y aura un toit, il n'y aura pas de problème. Bon, voilà. La vraie question que je me pose, c'est imaginer au Stade de France cette situation-là. Le Stade de France, il y a un toit. Le stade n'est pas totalement refermé. Mais bon, est-ce que dans ce cas-là, on est sur des risques comme ça? Ou est-ce que c'est vraiment la configuration de ces stades ouverts qui génère cette espèce de protocole qui est, on le rappelle, pas un protocole UEFA, mais un protocole qui découle des lois fédérales américaines. Donc effectivement, ça peut être le cas pour la finale. Bon, on n'y est pas encore pour l'instant. Les Bleus, ils aimeraient bien retourner à New York le 19 juillet, effectivement. Et pour l'instant, la route, elle passe par Philadelphie. Elle est chaotique ici, en Pennsylvanie. Prochain match, ce sera à Boston, on le rappelle, face à la Norvège, qui du coup bah, joue en ce moment même. Et pour l'instant, bah, ça se passe bien pour l'équipe de France. La 65e, 2-0, doublé de Kylian Mbappé après son premier doublé face au Sénégal. En voilà un deuxième, 16e but en Coupe du Monde, 60e but en bleu, 16e but en Coupe du Monde. Ça veut dire que bah, ça y est, il est revenu à hauteur de Miroslav Klose, l'Allemand. Sauf que bah, y a un Argentin qui s'appelle Léo Messi et qui va très très vite également sur cette Coupe du Monde en termes de statistiques et qu'on est à 18. Allez, la 65e ici à Philadelphie et les Bleus qui sont devant. 2-0 pour l'équipe de France face à l'Irak.
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1: Avec aussi Bruno Salomon en studio avec nous et Nicolas Perronnet, journaliste au service des sports de Radio France, qui nous fait vivre le match France-Irak depuis le stade à Philadelphie.
4: C'est un petit filet extérieur. Oh, Dembélé qui s'emmène ce ballon, qui arrive à se retourner dans la surface de réparation face à deux défenseurs irakiens. Derrière, je l'ai vu au fond, et ces petits filets extérieurs, ils ont tremblé les filets, mais pas du bon côté.
1: C'était pas mal quand même.
2: Ah, c'était surtout l'enchaînement. Il aime hein, ces petits espaces comme ça. Il arrive facilement à se retourner. À partir du moment où on a les deux pieds, on est très à l'aise avec sa coordination. C'est vraiment pas passé loin.
0: Dembélé encore dans la surface. Il est là le but. Il est là le but. Il est là le premier but d'Ousmane Dembélé dans cette Coupe du Monde. Servi par qui? Servi par Michael Olise, bien évidemment. Et cette fois, il se l'emmène sur son pied droit. Et cette fois, il croise parfaitement sa frappe. 3-0 pour l'équipe de France. Et Ousmane Dembélé débute enfin sa Coupe du Monde. Il est intenable sur cette seconde période. L'équipe de France prend le large, les amis.
2: On a l'impression que c'est facile en fait. Il est dans la surface de réparation, il n'a pas besoin de prendre l'info plus que ça parce qu'il est aux abords du but adverse. Et vraiment son contrôle orienté. Ensuite il enchaîne parfaitement croisé. J'ai pas l'impression qu'il avait énormément de force, c'est juste qu'il y a énormément de précision. Ça va lui faire du bien, ça le récompense aussi dans tous ses efforts.
3: Et la belle image avec Ousmane Dembélé, l'un de ceux qui est venu lui faire un gros câlin, c'est son pote d'Evreux, Dayot Upamecano, qui est venu le prendre dans les bras et ils ont eu un petit smile tous les deux.
2: Et intéressant aussi, je te coupe Nico, mais il se remet, il est en position de hors-jeu, hein, Ousmane Dembélé, et vraiment la récupération, Rabiot, il s'est bien battu aussi. Là, c'est un gros travail collectif, et après, voilà, c'est chirurgical devant le but. Et bravo à Ousmane Dembélé, ça récompense beaucoup de choses.
0: Et tout le monde est content du côté de l'équipe de France. Franchement, quand on voit les réactions, quand on voit les sourires, on a vu Jules Koundé qui était très très vite avec lui, et derrière le sourire radieux du Ballon d'Or et des sourires sur tous les visages des coéquipiers. C'est vrai que c'était un petit peu le sujet des derniers jours, c'est-à-dire Ousmane Dembélé qui a été un petit peu critiqué suite à son premier match, hein, qui a eu un petit peu de retard à l'allumage. Il a été défendu hier en conférence de presse par Kylian Mbappé, qui a dit que c'était du quatuor offensif pour lui le meilleur des quatre malgré tout en première période face au Sénégal. Il a remis un petit peu à Ousmane Dembélé dans le rôle qui pour lui fait d'Ousmane Dembélé un attaquant magnifique, même quand il touche pas beaucoup de ballons. C'est-à-dire, oui, ce que vous voyez pas ou ce que vous voyez moins, c'est les espaces qu'il libère, c'est le temps qu'il me donne par exemple par ses courses, par ses positionnements, par ses aspirations de défenseur. Et ça, c'est vrai qu'il a pris sa défense hier totalement, et là c'est la réponse d'Ousmane Dembélé aux critiques qui ont émaillé son début de Coupe du Monde. Et la passe de Michael Olise, ça on en a l'habitude de ces espèces de passes laser, la plein axe, mais alors franchement dans la défense irakienne, Michael Olise, il se régale avec ses petits caviars là, et celui-là il a fait mouche, et c'est tombé pour l'équipe de France. 3-0, on joue quoi, la 68e? Je sais pas si vous seriez d'accord avec moi, mais je pense que la facture elle peut être lourde pour les Irakiens ce soir.
1: Charlotte, pas une facture lourde?
2: Oui, ça peut être une facture lourde, ça va dépendre aussi de l'équipe de France si on veut mettre encore de l'intensité, et je pense que là va avoir des changements. Là, on voit Ryan Cherki, il est rentré, il va avoir envie de aussi être efficace, donner un bon ballon ou marquer.
3: Juste vous signaler, 25e minute de jeu entre la Norvège et le Sénégal, le score est toujours de 0-0. Et juste vous dire aussi qu'on a vu en image une embrouille entre Basile, le gardien de but irakien, et son défenseur Hassem, qui lui a mis la brique sur le deuxième but.
1: Ah ouais.
3: Et ils ont commencé encore à se brasser sur le troisième, donc ça va être la fête dans le vestiaire irakien.
1: Il y a eu deux entrées du côté irakien, et là Nico, deux entrées qui arrivent du côté français.
0: Ouais, c'est fait, l'entrée de Ryan Cherki et l'entrée de Désiré Doué. C'est Ousmane Dembélé qui a laissé sa place à Désiré Doué, et Michael Olise qui a laissé son poste à Ryan Cherki. On est sur du poste pour poste, on va dire, ou presque, même si Désiré Doué évidemment va aller se mettre là-bas plutôt du côté droit. Et Ryan Cherki, lui, il occupe vraiment le cœur du jeu. On lui met place de Michael Olise. On a donc un quatuor qui est désormais composé de Désiré Doué, qui est justement en possession du ballon là, avec Ryan Cherki qui le touche à son tour, Kylian Mbappé devant, l'ex-Lyonnais désormais à Manchester City, et Bradley Barcola qui est toujours là sur son côté gauche. Allez, peut-être trouver justement Barcola. Non, Lucas Digne décide de jouer finalement derrière lui avec William Saliba. Décrochage de Ryan Cherki, qui on sent a envie de toucher des ballons. Jules Koundé là-bas qui prend son couloir, qui va être servi par une belle talonnade, et la technique de Désiré Doué. Ouais, et Désiré, où il perd là le ballon, dommage, sur justement sa petite combinaison entre les deux entrants, Désiré Doué et Ryan Cherki. Il avait tout fait bien, Désiré Doué, et puis Ryan Cherki, il était un petit peu mettre le bazar là-dedans, et finalement le ballon est perdu, et les Irakiens vont essayer de se dégager, toujours ce pressing très très haut là. Ryan Cherki, il est en train d'aller chercher les défenseurs irakiens qui ont le mérite hein, quand même d'essayer de relancer toujours court, de créer du jeu malgré tout à l'heure cette énorme boulette qui a donné le deuxième but à l'équipe de France. Alors c'est sur une phase de remise en jeu certes et une phase arrêtée, mais voilà, ils jouent hein, les Irakiens malgré tout, même si le bloc est très bas évidemment, ils balancent pas loin devant, ils ont le mérite au moins d'essayer de de se montrer face à cette équipe de France, même si c'est très très compliqué, que les ballons comme en première période sont récupérés rapidement par les Bleus, et que franchement quand vous êtes irakien, que vous venez d'en prendre un troisième, que Michael Olise sort et que vous voyez rentrer Ryan Cherki,
1: bon bah ouais, c'est dur hein. Mentalement c'est quand même assez dur ouais. Charlotte, comment tu fais mentalement dans ces cas-là? Tu
2: En fait ils sont obligés de jouer un petit peu leur jeu en essayant de produire quelque chose. Ils n'ont pas les joueurs qui peuvent faire des différences offensivement en termes de vitesse et de percussion, donc ils sont obligés d'essayer de grappiller des quelques mètres en possession de balle. Mais là les Français défensivement, même si en début de seconde je les ai trouvés un peu timides dans le pressing, mais vraiment ils sont très très sérieux ces Français.
1: Là, Manu Koné vient de rater une passe, Nico.
0: Ouais, bah c'est peut-être la première du match, hein, je sais pas, mais en tout cas, moi, il m'a fait forte impression. On le voit un petit peu moins en seconde période, mais en fait, il a moins de ballons à ratisser qu'en première, parce que les Bleus vraiment monopolisent le ballon depuis le retour des tardifs des vestiaires. Et quand on doit le récupérer, bah, quand c'est pas Manu Koné, c'est Adrien Rabiot là qui le récupère, mais alors vraiment avec une facilité déconcertante. Ah, c'est compliqué hein, forcément ce match face aux Bleus pour l'Irak. Alors le sélectionneur australien, on le rappelle, de l'équipe d'Irak, hier en conférence de presse, il nous a dit que il allait proposer à l'équipe de France de mettre trois gardiens sur la pelouse ce soir. C'était la petite blague pour répondre à l'attaque de feu française. Bah franchement, il y en a déjà deux sur trois qui passent un très vilain mondial. Mais les Irakiens vont pouvoir quand même mettre enfin un ballon en cette seconde période dans la surface de réparation, parce qu'ils viennent d'obtenir un corner qui va être tiré de la droite vers la gauche devant le virage irakien là, avec du blanc.
1: Ils sont forts sur les coups de pied arrêtés, les Irakiens. C'est une erreur,
0: ouais. Malgré la sortie sur blessure d'Aymen Hussein, la principale arme offensive, qui est effectivement un très bon joueur de tête, hein, mais qui est sorti sur blessure. Et ben ils vont aller le jouer effectivement ce corner avec 6 joueurs là dans la surface de réparation. Et ce corner qui va être sortant pied droit du côté droit. Et la reprise, deuxième poteau, on s'est un petit peu troué là du côté de l'équipe de France et de William Saliba, trop court. Et derrière, heureusement que la reprise elle passe au-dessus, que le geste technique il n'est pas totalement assuré. Parce que
1: il est bien tout seul
0: au deuxième poteau, ouais.
2: Ils étaient deux pour un joueur, donc attention, c'est une défense un peu mixte où on est en zone et on est en individuel, donc pas être trop attiré par le ballon lors des coups de pied arrêtés.
0: Ouais, c'est il a tout de suite réagi là derrière Saliba à cette erreur de marquage, en se demandant un petit peu comment cette situation avait pu arriver, mais en tout cas elle est arrivée et heureusement que ça passe largement au-dessus des buts de Mike Maignan, qui à part se faire tremper ce soir quand même a passé une soirée.
1: Ouais, c'est vrai, ça doit être très long pour lui. Hein. Waouh!
2: Bah justement, allez, c'est là qu'on doit être encore plus concentré pour
1: c'est
2: les gardiens.
1: Clair, ouais.
2: Et je peux vous dire que Franck Raviot, l'entraîneur des gardiens, il est très très exigeant. Je l'ai côtoyé à Clairefontaine, donc je peux vous dire qu'il nous fait peur, même à nous les filles, donc qui étaient les gardiennes, s'occuper des gardiennes et des gardiens, il l'a encore, entraîneur des gardiens à l'INF de Clairefontaine. Donc je peux vous dire l'exigence, il la connaît. Donc Mike Maignan, il doit rester absolument vigilant.
0: Allez, on fait une attaque placée, là, une séquence de possession qui dure un petit peu côté irakien, et le bon ballon dans la surface de réparation, et pourquoi pas pour l'Irak. Ouah, le centre en retrait qui est contré, heureusement pour les Bleus, c'est récupéré. Ils montrent un petit peu le bout de leur nez là, les Irakiens. Il y a faute là sur Désiré Doué par contre. Non, dit monsieur l'arbitre, ça laisse jouer, même si un Irakien s'est visiblement fait mal là sur le contact. L'action qui se poursuit pour les Irakiens, le centre et derrière, ah ben voilà Mike Maignan qui s'illustre presque pour accompagner du gant gauche le ballon en sortie de but. Il ne l'a pas touché, mais au moins il a plongé sur sa gauche, parce que il y avait quand même en embuscade Ali Alamadi là, qui est allé prendre le dessus hein, très clairement sur William Saliba. Et derrière, en se jetant, il est à la réception de ce ballon. La reprise elle est pas mal, mais ça passe à côté des buts de Mike Maignan, qui de toute façon c'est Lucadine par contre, ouais, qui passe pas devant là.
2: On s'est fait avoir aussi de la part de Saliba. Il était sur les talons et c'était pas assez bien orienté pour juger cet appel contre appel de Al-Almani qui fait une rentrée intéressante. Hein, c'est pas simple pour un attaquant de rentrer aussitôt dans un match. Et Maignan, il a juste mis son corps en opposition au cas où que le ballon revienne sur lui. En plus, il a failli se prendre le poteau.
0: Ouais. Il n'y avait pas de danger pour Maignan, mais c'est vrai que bon, au moins ça lui a fait un petit presque arrêt, on va dire, à Maignan. Une situation en tout cas sur son côté gauche, on en parlait, mais qui passe effectivement une soirée totalement tranquille. Les Bleus à nouveau à l'attaque, ou presque, en tout cas ce ballon qui est loin devant là-bas, mais beaucoup trop profond. Et Barcola qui était beaucoup trop loin pour aller le récupérer. L'affluence, 68 324 personnes ici ce soir à Philadelphie, qui ont vécu une drôle de soirée, qui auront passé plus de temps que prévu dans ce stade, ou en tout cas dans ces coursives, avec cette interruption de plus de deux heures, cette mi-temps interminable suite à cet orage qui a perturbé la rencontre. Et justement, ça fait longtemps que je n'avais pas regardé le ciel, mais il est encore bien noir. Il est encore bien bien noir. On va pas porter la poisse, il reste 14
2: Nico,
0: minutes à jouer.
2: Imaginez à la 89e.
3: L'horreur.
0: Les Irakiens qui sont à nouveau à l'attaque. Ils sont mieux hein, depuis le troisième but, paradoxalement, là, les hommes de Graham Arnold. Et ils sont en train de montrer que malgré tout, il y a de la qualité dans cette équipe. Certes, ce sont des joueurs qui évoluent pour l'immense majorité d'entre eux dans des championnats mineurs. Il n'y a qu'un seul joueur dans cet effectif, dans la liste des 26 Irakiens, qui évolue dans l'un des 5 grands championnats européens, qui est à Venise, équipe promue en Serie A. Donc on n'est pas non plus dans le gratin des clubs européens. Donc franchement, évidemment que c'est un choc des extrêmes, et que ils font ce qu'ils peuvent face à l'armada des Bleus. Mais voilà, ils essaient de montrer des choses, et puis ils jouent quoi, quand même, malgré tout. On sait que c'est la philosophie de Graham Arnold. De toute façon, à 3-0, vous n'allez pas remettre le bus derrière. Ils sont là pour se montrer. C'est la première fois qu'ils ont une opposition comme ça. Évidemment que le niveau et l'écart de niveau est énorme, et que le 3-0, pour l'instant, il est presque finalement pas très cher payé pour cette équipe d'Irak qui aurait pu en prendre plus. Mais ils ont le mérite au moins de tenter malgré tout dans cette fin de match, même si ça donne rien, si ce n'est des ballons récupérés par les Bleus. Allez, avec Ryan Cherki là, qui récupère ce ballon dans sa moitié de terrain. Le rythme a clairement baissé, oui, à droite là-bas. Désiré Doué qui est parti, qui va lever la tête et trouver Ryan Cherki. Ryan Cherki qui va aller provoquer quasiment plein axe. Voilà le petit festival de Ryan Cherki. Là, vous avez entendu le haut du public. C'est que on aime les.
1: Il rencontre
0: les petits crochets. On aime un petit peu moins les ballons perdus derrière, mais en tout cas, les petits passements de jambes et le crochet de Ryan Cherki, ça fait toujours son petit effet. Tout comme les accélérations de Kylian Mbappé. On est dans une consommation aussi très américaine du sport. Donc forcément, les stars, quand elles sont au rendez-vous et quand on voit des petits gestes comme ça, ça fait réagir dans les tribunes. Allez, Ryan Cherki peut-être pour le nouveau dribble, non. Ce sera pour Lucas Digne sur
1: cas,
0: son côté gauche.
1: Le public est massivement resté. Il n'y a pas un siège vide dans le stade. Bruno, tu voulais dire quelque chose?
3: Non, mais deux choses. Vous avertir pour l'autre match, puisque maintenant on en suit un deuxième.
0: Non, il n'y aura pas pénalty a priori pour les Bleus. Tu peux y aller, Bruno, mais il y a une situation litigieuse.
3: Norvège-Sénégal, toujours 0-0, 34e minute de jeu. Et après, moi, je pose une question. Il attend quoi, Didier Deschamps? Il a 3-0. Et il fait pas de changement, il fait juste un Cherki pour
1: Et Doué.
3: Non, mais Doué. Enfin, tu peux. Doué, t'es pas obligé quoi. Doué, tu peux le mettre sur. Qu'est-ce que tu le fais jouer maintenant? Fais jouer un peu ton équipe. Tu vas aller affronter la Norvège. Tu sais très bien que c'est un match.
2: Non, mais tu fais sortir Rabiot. Tu fais sortir Upamecano, Saliba qui a mal au dos.
3: Ouais, c'est ça. Moi, je n'arrive pas à comprendre que fait le sélectionneur là-dessus. C'est pas le match le plus important. Alors oui, bon, t'as ton ticket pour les 16e.
2: Bah, parce qu'après, c'est possible qu'il veut quand même garder en haleine beaucoup de joueurs, parce qu'il va faire tourner contre la Norvège. Où là, vraiment, il y aura du temps de jeu pour tout le monde. Et les grandes stars, on va dire, ne joueront quasiment pas contre la Norvège.
1: Donc, garder au maximum contre la Norvège. Là, je fais un petit point classement. Nico, tu nous dis s'il se passe quelque chose sur le terrain.
0: Ouais, bien sûr.
1: La France a 6 points avec les deux victoires, avec cette victoire qui se profile. 6 points avec une différence de but de 5. La Norvège a 4 points avec une différence de but de 3. Donc, si la Norvège bat la France, on passe deuxième du groupe. Donc, on ne peut pas faire tourner. C'est pas comme un match.
2: Il ne faut pas faire trop tourner, mais tu seras obligé de tourner malgré tout.
1: Ouais. Mais tu vois, c'est pas
0: un troisième match. Est-ce que c'est une mauvaise chose d'être deuxième du groupe?
1: Bah, c'est une bonne question.
3: C'est un autre calcul.
1: C'est une bonne question. On va regarder d'ailleurs ce qui va se passer. Voilà. En tout cas, Sénégal 3e avec 1 point. Irak 4e avec 0 point et une différence de moins 6.
0: En fait, c'est compliqué de se projeter parce que, évidemment, les deuxièmes matchs des groupes sont pas finis, etc. Mais ce qui se profile quand même, sans parler d'adversaire, mais pour parler de tendance, en fait, on a quand même une partie haute de tableau où c'est le tableau de la mort. Mais il y a un énorme avantage. C'est de rester en fait sur cette côte est et de quasiment pas faire de déplacement, hormis peut-être une demi-finale à Dallas. Et ça, on sait que Didier Deschamps, pour lui, c'est hyper important. Attention quand même à Barcola, attention quand même au troisième, au quatrième. Non, ça va être un corner pour les Bleus. Ou alors une partie basse de tableau où franchement, a priori, elle devrait être beaucoup plus abordable. Mais en revanche, c'est accumulation de miles. Là, hein. Tu prends l'avion pour aller jouer, je sais plus où, mais il y a du Miami, il y a du je me demande s'il n'y a pas du Kansas City. Enfin, ça peut être un petit peu compliqué. En fait, t'es premier de groupe, tu vas en haut, et t'es deuxième de groupe, tu vas en bas. Donc, je sais que Didier Deschamps, il est pas dans ces calculs-là. Ça m'étonnerait qu'il fasse exprès d'aller chercher une deuxième place, mais la question se pose quand même, quoi. C'est trop tôt pour la poser, mais forcément, le débat, il va peut-être intervenir avant la Norvège.
3: C'est un peu trop tôt pour se le dire, mais je vais le dire.
0: Oui. Là, je sais pas, je sais pas si. Non, il a jamais vraiment fait ça, Didier Deschamps, donc on verra. Mais je pense que vraiment, c'est un calcul à faire. Après, il était tellement heureux d'être dans ce groupe-là, avec peu de déplacements. Il est tellement attentif à ça, en fait, à ce qui se passe en dehors des matchs, de pas s'user sur une Coupe du Monde. Il est tellement performant là-dedans, dans cette gestion-là.
1: Il y a deux changements, là. Il y a Akliouche et Malo Gusto qui entrent en jeu.
0: Ouais, exactement, à la place de Barcola pour le premier et de Jules Koundé pour le deuxième. Ça va faire plaisir à Charlotte, ça. 8 minutes pour Malo Gusto.
1: T'es contente, Charlotte?
2: Oui, je suis contente, mais
0: c'est trop tard.
1: On sent pas.
2: Non, mais on est la 82e, quoi. Ouais. La 82e, je rejoins Bruno. Je pense qu'il faut faire des changements avant. Là, on a une qualité d'équipe, on a un effectif, pas comme si les remplaçants étaient bien moins forts que les titulaires. Donc,
3: il faut essayer de matcher tout le monde, leur donner un peu de temps de jeu.
2: Non, mais en fait, tu te dis, Koundé, il a passé une saison cata au Barça. Tu sais que physiquement, il est pas à 100%. Tu sais que tu comptes sur lui, il a des chances. Ça y est, c'est Koundé, ça va être le latéral. Bah, en fait, à un moment donné, tu dois grappiller toutes les minutes qu'il faut pour qu'il récupère, clairement.
3: Juste puisque Nico se posait la question, hein, si les Bleus terminaient par exemple deuxième, en cas de deuxième place dans ce groupe, la France affronterait son homologue du groupe E, composé de l'Allemagne, de la Côte d'Ivoire, de l'Équateur et du Curaçao.
1: Ah, si donc, c'est pour avoir la Côte d'Ivoire, super.
3: Ouais, voilà.
1: Donc, ça, c'est la deuxième place.
3: Ça, c'est la deuxième place. Et si c'est la première place, alors là, multitude de champs possibles et de combinaisons. Ça serait un adversaire qui sera issu soit du groupe A, B, C, D ou F. Voilà, donc c'est pas facile d'anticiper sur qui tu vas tomber. Voilà, en fait, en gros, d'être deuxième, ça te permet de savoir où tu vas. Mais Allemagne-Côte d'Ivoire, quand tu vois le match de la Côte d'Ivoire face à l'Allemagne et le match qu'ils ont fait aussi contre nous en match amical, je suis pas sûr que ça soit la meilleure des choses de tomber contre
0: eux. Ouais, mais si t'es premier, je crois que tu prends l'Allemagne en 8e. Et t'es dans le tableau de l'Espagne et du Maroc, etc. Enfin, si les logiques sont respectées, évidemment, on en est
3: bien
0: pas
3: sûr.
0: Là, on fait un peu de foot fiction, mais je crois que dans tous les cas, tu croises la route de l'Allemagne. Et c'est vrai qu'un 16e face à la Côte d'Ivoire, c'est pas cadeau. Ouais, oui, ça c'est clair. Ouais. Ouais. Mais bon, on n'en est pas là, mais bon.
3: En tout cas, on peut déjà savoir que sur l'Espagne, on est qualifié. C'est quand même l'info de la soirée.
1: Bien sûr.
3: Ok, l'info de la soirée, c'est qu'il est 2h40. Normalement, si tout se passe bien, c'est à ce moment-là que Pia va craquer. Donc, retenez bien le truc.
1: Je dors, moi. C'est bon. Laissez-moi dormir. D'ailleurs, il y a Kevin sur le chat qui nous dit « Je vis et taf de nuit, 2-3 heures de sommeil me suffisent. Dormir est une mauvaise habitude que les parents nous apprennent tout petit. On vous suit toujours et on vous écoute 21h sur 24, maison, taf et voiture.
3: Ben, » c'est gentil.
1: Merci Kevin. Hein.
3: Non, mais quand même, dormir 5 ou 6 heures, c'est bien aussi. Hein,
2: ouais.
3: C'est
2: un truc 3 heures par nuit.
1: Non, moi je meurs au bout de 2 jours. Ouais. Impossible.
2: Moi, bon, après, faut pas me parler de la journée.
1: C'est clair. Pardon Nicolas, excuse-nous, mais voilà.
4: Allez, la 85e. Non, non, j'étais en train de demander. Non, pour, alors, je vais vous raconter ma vie. J'étais en train de demander à Jeffrey Marianne qui m'accompagne si on dormait à Philadelphie ce soir ou si on faisait comme prévu la route pour aller après New York, parce que demain, moi, j'ai un Angleterre-Ghana qui m'attend. Et franchement, eh ben, oui, c'est pas mal. C'est très Coupe du Monde, ça, Angleterre-Ghana. Ouais. C'est sympa comme affiche. Sauf que du coup, bah, ça nous a mis un petit peu dans la sauce aussi, cette interruption-là. Bref, je vous raconte ma vie. Et donc, j'ai pas la réponse. Bon, bah, on va dormir quelque part, il n'y a pas de souci. Allez, les quatre dernières minutes dans le temps réglementaire pour l'équipe de France. Allez, qui a son billet, effectivement, pour les 16e de finale. Comme c'est l'habitude désormais depuis 2014, après le fiasco de 2010, à chaque fois, l'équipe de France a passé la phase de groupe. Et là, franchement, c'était quand même servi sur un plateau, malgré les difficultés face au Sénégal en première période. Mais une très belle deuxième période face au Sénégal. Et puis là, un match dont on a quand même du mal à tirer beaucoup de conclusions, si ce n'est encore les statistiques soignées de la part de Kylian Mbappé, auteur d'un doublé ce soir. Tant quand même l'opposition irakienne était faible dans ce match si particulier, dont on retiendra surtout évidemment le contexte et cette interruption interminable. Allez, Kylian Mbappé, peut-être encore là, qui va se mettre sur son pied droit, oui, aller trouver Adrien Rabiot et derrière lui Malo Gusto pour un de ses premiers ballons touchés. Adrien Rabiot encore, le débordement qui ne donnera rien, la tentative plutôt de Malo Gusto, et les Bleus qui jouent arrêtés avec Marnes Akliouche. Touche le ballon, qui le retouche, qui va aller voir ses défenseurs. Et Manu Koné, désormais dans l'axe. Lucas Digne. Allez, Kylian Mbappé pour peut-être l'accélération, qui combine avec Akliouche, le 1-2. Et il faut l'intervention d'un défenseur irakien là pour que Kylian Mbappé soit privé de ce ballon. Et on va repartir avec Manu Koné. Un petit peu longue, hein, forcément, cette fin de match. Kylian Mbappé, la reprise. Oh, elle était bien assurée, celle-ci. Tout à l'heure, il y a eu une petite louche pour Dorian Cherki, pour Kylian Mbappé, qui nous a fait une reprise de volée qui ressemblait un petit peu à sa reprise de volée de la finale face à l'Argentine au Qatar, et qui est allée largement à côté des buts. Et là, on sent qu'il s'est appliqué, parce que ce ballon, il vient aussi de l'arrière. Il s'est appliqué à cadrer et il a cadré Kylian Mbappé sur ce ballon, mais il n'a pas mis la puissance, et surtout, ça n'a pas inquiété du tout le gardien irakien. Mais on sent que Kylian Mbappé a envie d'aller mettre le troisième et d'aller claquer le triplé ce soir malgré tout.
1: Charlotte.
2: Ouais, c'est ce qui est intéressant, c'est que dès que Upamecano a le ballon, Kylian Mbappé, il est toujours dans sa diagonale et fait toujours un appel contre appel pour se rendre disponible, parce qu'il sait que d'ailleurs Upamecano a une qualité de jeu long qui est vraiment au-dessus de la moyenne. C'est vraiment une qualité en plus.
3: But pour la Norvège, but et ouverture du score pour la Norvège à la 44e minute de jeu par Pedersen, le défenseur. 1-0 pour la Norvège, qui domine depuis le début de la rencontre face au Sénégal. C'est Edouard Mendy, le gardien de but sénégalais, qui a maintenu les Lions à flot jusqu'à la 44e minute de jeu. 1-0 pour les Norvégiens, les amis.
4: La dernière minute ici, on commence à vider un petit peu les tribunes là, les spectateurs qui ont résisté à la pluie mais pas à l'envie d'aller éviter les longues files d'attente du métro puisque les jeux sont faits. Évidemment, l'équipe de France va se qualifier en 16e de finale. L'équipe de France va facilement et largement s'imposer ce soir face à l'Irak.
1: Du coup, la Norvège se rapproche de la France, hein, avec 6 points de chaque côté dans le groupe.
4: Oui, pour l'instant, oui. Ah bah avant la fin, oui. Et à la différence de but, on en est.
1: La France est à 5 et la Norvège est à 4. Donc on est à 1.
4: Allez, Kylian Mbappé. Kylian Mbappé dans la surface. Kylian Mbappé pour le triplé. La frappe de Kylian Mbappé, ok, elle s'envole. Cette frappe, pied gauche, premier poteau, les bras en croix. Kylian Mbappé, la déception de ne peut-être pas aller chercher le triplé ce soir. Et pourtant, la vitesse du capitaine de l'équipe de France avait encore frappé.
3: Il y a un moment donné, la chasse au record, c'est sympa, mais il y a Désiré Doué à droite qui est tout seul, cage grande ouverte. Je suis désolé. Le capitaine doit aussi donner ces ballons-là.
4: Il va sortir Kylian Mbappé, il est ovationné par le public
0: de Philadelphie sur cette dernière action. C'est vrai qu'il y a, il y a des Irédoux à droite.
2: Ouais, tu peux pas la donner. Tu peux pas la
3: donner.
0: La frappe est ouverte quand même.
2: C'est que s'il avait fait son contrôle derrière sa jambe d'appui pour se remettre sur son pied droit, et là il y avait un petit décalage à créer, mais là il avait fait la différence. Pour moi, Bruno, t'es pas objectif sur cette action. Mais par contre, dommage parce qu'il manquait quelques centimètres là. Son pied d'appui était un petit peu loin au moment de la frappe. C'est pour ça que la frappe est pas se dérobe comme ça.
0: Un Cliouche dans la surface. Allez, peut-être le quatrième quand même des Bleus, même si ce ne sera pas un triplé de Kylian Mbappé. Non. Adrien Rabiot là qui s'est arraché pour aller chercher ce ballon et qui va pas pouvoir éviter la sortie de but. J'ai reçu des gouttes, c'est véridique. J'ai reçu des gouttes,
1: les amis. Non,
0: mais il reste
3: t'inquiète. Deux minutes. Tiens bon. Nico, tiens bon.
1: Faire les fesses, Nico.
0: Il reste 2 minutes, effectivement, le temps additionnel. Merci à messieurs de ne pas avoir mis 10 minutes en plus. Là, 2 minutes, c'est très bien. C'est parfait. Voilà, on va plier ce match. On va se qualifier. Et on va éviter une nouvelle interruption. Kylian Mbappé qui est remplacé, on l'a pas dit, par Marcus Thuram. Pour les premières minutes de Marcus Thuram dans cette Coupe du Monde, il n'en aura pas beaucoup. Il jouera certainement davantage, on l'imagine, face à la Norvège encore. Quoique, pour reprendre la conversation de tout à l'heure, on verra bien les scénarios éventuels de ce match et les débats autour de ce match. On n'y est pas encore. Et les Bleus qui sont toujours en possession du ballon pour tenter d'aller, pourquoi pas mettre le quatrième, vraiment pour la gloire, pour parachever un petit peu la soirée, cette soirée si particulière, trop bizarre qu'a vécu l'équipe de France et tous ceux qui ont suivi ce match. Malo Gusto sur le côté droit, les toutes dernières secondes. On va peut-être même pas aller la jouer. Allez, le centre peut-être avec Ryan Cherki dans le trafic. Ouais, la talonnade pour Marnès Akliouche. Akliouche dans la surface de réparation. Il est bien couvert par la défense irakienne face à 3 joueurs, mais il conserve quand même le ballon. Il va réussir à le piquer et à centrer en direction de Marcus Thuram. On en restera là, c'est terminé. L'équipe de France, au terme d'un match incroyable par son contexte, se qualifie en 16e de finale de la Coupe du Monde. La victoire 3-0, le doublé de Kylian Mbappé, le premier but dans la compétition, Ousmane Dembélé, et une mi-temps interminable, une interruption de match de plus de 2 heures suite à ce risque d'orage dont on va certainement plus parler dans les jours qui viennent que de cette qualification. Mais bon, voilà, le boulot est fait, ça y est, les Bleus sont en 16e de finale.
3: Et les 16e de finale se joueront, s'ils sont premiers les Français, le lundi 29 ou le mardi 30 juin si on est deuxième.
1: Ouais, écoute, Nicolas Perronnet, on va commencer par te remercier parce que tu nous as fait un commentaire le plus long du monde. Donc,
3: champion.
1: Donc merci. Merci beaucoup, Nico, vraiment de nous avoir fait vivre ce match qui s'est joué dans des conditions vraiment dantesques. Il n'y a pas eu de catastrophe, c'est le principal, pas de foudre qui est tombé sur le stade, donc voilà, c'est évidemment le plus important. Nico, je te propose avant de se séparer, qu'on prenne en ligne un auditeur qui s'appelle Mickaël et qui est toujours avec nous, qui est toujours réveillé à 2h49. Et juste, on va conclure notre soirée, notre longue soirée avec Mickaël. Salut Mickaël!
7: Oui, bonsoir à tous.
1: Salut, Mickaël. Bonsoir, bonsoir Mickaël.
7: Ou bonjour. Ou bonjour maintenant, devrais-je dire.
1: Oh, arrête, je vais pleurer. Mickaël, tu es où toi?
7: Alors moi, j'habite à Orléans et en tout cas, grâce à vous, j'ai pu écouter, parce que je rentrais tard, j'ai pu écouter la première mi-temps à la radio. Et en tout cas, je voulais vous remercier parce que je pense que ouais, c'est vrai que vous avez été des animateurs à avoir fait le plus long match en commentaire et c'est quand même exceptionnel.
1: Écoute, on a bien rigolé, on a réussi, mais ça ne m'étonne pas du tout de nous, mais on a réussi à tenir le crachoir. Donc ça, c'était vraiment une soirée qu'on n'oubliera pas, je pense. En tout cas, merci beaucoup, Mickaël, de nous donner ce petit mot.
7: On est d'accord, si on nous avait dit qu'il y avait 2 heures d'attente, je ne suis pas certain qu'on aurait tous attendu, mais là,
1: exactement.
7: En fin de compte, vous nous avez tous tenus en haleine.
1: Mais même nous, on aurait envoyé un disque entier, on se serait barré manger une pizza, tu vois.
7: C'est clair.
1: Donc là, voilà, on a tenu, c'était très cool. Charlotte Lorgeret, pareil, bravo, merci, parce que tu as réussi à garder ton cap pendant toutes ces longues
2: J'ai
1: heures.
2: J'ai réussi à pas craquer, parce que il y a eu des petits moments de craquage.
1: Ouais, alors après, tu n'as pas encore vu la vidéo de quand tu danses sur Shakira.
2: Mais j'ai pas envie
1: de la voir. Parce qu'il y a une vidéo qui existe, hein, donc... Voilà. Je pense que ce serait pas mal qu'on se fasse un petit montage demain. Bruno.
3: Oui.
1: Heureusement que t'étais là.
3: C'est gentil.
1: Heureusement que t'étais là.
3: C'est gentil. Merci.
1: Je me suis dit, ok, mi-temps très très long qui s'annonce. Ça va, il y a Bruno.
3: Ça devrait le faire. Crachoir. Il va s'énerver contre Kylian Mbappé. Il y a pas de souci.
1: Écoute, t'as été assez mesuré.
3: Oui,
1: finalement.
3: À part sur le dernier ballon, parce que je voulais que Désiré Doué.
1: Mais Charlotte, elle t'a bien taclé comme il faut.
3: Ouais, mais très bien. Charlotte, sur le terrain.
2: Comme sur le terrain.
3: Voilà. Elle m'a mis un énorme tampon. Tu restes calme. Il faut féliciter, en tout cas, toute l'équipe, parce que là, ça a été tout un. Il y avait plein de gens derrière.
1: Oui. Mais oui, je sais pas, parce que tu vois, on est avec Mickaël, mais en plus, maintenant, on a Asdine au télé. Les gars, ça fait 4 heures qu'on vous demande d'appeler. Il est 2h50 et maintenant, vous prenez votre téléphone.
3: Allez, Asdine. Allez.
1: Bon, Asdine. Bon, bisous à Mickaël déjà.
8: Salut la team.
1: Salut Asdine. Salut. Comment ça va?
8: Salut. Ben oui, écoutez, ça va super bien. Mais moi, je vous ai écouté depuis le début.
1: Oh, t'es fort.
8: Et j'attendais le moment opportun pour passer avec vous à l'antenne. Sachant que j'ai été présent sur WhatsApp aussi. Donc, tout à fait. Et ouais. Et je te salue, mon cher Bruno.
3: Merci, c'est gentil.
8: Et tes analyses pertinentes me manquent, notamment entre le PSG et les Girondins de Bordeaux. équipe des Girondins en perdition et qui part aux oubliettes, malheureusement. Mais bon, c'est pas le sujet.
3: T'es de quel coin, Zine?
8: Oui.
3: T'es de quel coin?
8: Je suis de Bordeaux.
3: Oui, forcément.
8: C'est moi qui t'ai envoyé le message, Bruno, par rapport à Martin.
3: Ah, très bien. Merci, c'est gentil.
8: Ouais. Et voilà, tout à fait. Et qu'on souhaite entendre durant cette Coupe du Monde pour des analyses pertinentes, pourquoi pas.
3: Oui, il va dormir pour l'instant.
1: Ouais, j'espère qu'il est couché. Là, j'espère que Martin est roupi depuis longtemps.
8: On a entendu avec Willy et sur Radio Resto avec Arthur.
3: C'est vrai.
8: Bravo Pia et Claire aussi, Charlotte, pour vos analyses et footballistiques, parce que vous avez su justement conjuguer bonne humeur et justement professionnalisme durant cette soirée et même je pense pendant ce mondial. Et bravo au concepteur justement qui a eu cette fameuse idée justement d'émission.
1: Eh ben merci Asdine, c'est adorable. Merci.
8: Salut à Yoann Guérin qui prend la relève.
3: Oui, c'est à 5h.
1: Il reste 2h, mais il doit déjà être en train de préparer ou de taper sur son réveil.
3: On va voir des gens qu'on ne connaît pas. Qu'est-ce que vous faites là à cette heure-là?
1: C'est surtout eux qui vont halluciner.
3: Oui, c'est ça.
1: Ça va sentir le bouc quand tu vas arriver dans le studio. Ils vont se dire, mais qu'est-ce que c'est que ce
3: beat? C'est clair, cette chaleur dans ce studio.
1: Je te jure. Bon, excusez-moi les amis, je vous aime, hein, mais là j'ai vraiment envie d'aller me coucher, pardon. Je vais quand même faire essayer d'oublier personne.
3: Tu dois tenir jusqu'à 7 minutes à tenir.
1: Non,
3: jusqu'à 3h du matin.
1: C'est mort.
3: Mais non,
1: c'est un peu
3: symbolique, 3h du matin.
1: Non, 2 minutes.
3: Allez,
1: non,
3: Pia,
1: 2 minutes.
3: Encore un effort.
1: Tu sais que Bruno, moi je peux repartir. Bruno et moi, on a commenté un match entre 3h et 5h du matin l'année dernière en Coupe du Monde des clubs.
3: Tout à fait, Coupe du Monde des clubs.
1: PSG Botafogo.
3: Tout à fait.
1: Tout seul dans le studio.
3: Donc on est capable.
1: On peut aller jusqu'à
3: 3h. Regarde, 6 minutes, allez. Et on fait le décompte.
1: Charlotte,
3: 6 minutes, on peut faire au moins l'homme du match. Qui est l'homme du match?
1: Mais au secours.
3: Je suis désolé, il faut relancer.
1: Bon, attends, merci Asdine.
3: Merci Asdine.
1: Merci à Mickaël aussi. On vous embrasse. Déjà, je vais prendre 30 secondes ou une minute même pour remercier tous ceux qui sont en régie parce qu'il y a beaucoup de monde en régie et eux aussi, ils ont tenu le cap jusqu'à la fin de la soirée. Donc, merci à Clément, le rédacteur en chef de cette émission. Merci à Mathilde, la réalisatrice. Merci à Emma, qui stressait parce qu'elle savait que j'allais l'appeler Manon, mais non, je l'ai appelée Emma. J'avais le bon prénom cette fois. Emma, qui est la technicienne qui a été à la régie. Merci à Yanis, qui était au standard. Merci à Lucas, qui a modéré vos messages sur le chat de la chaîne YouTube. Et il a eu du boulot ce soir, donc c'était très cool de l'avoir avec nous. Merci à tous ceux qui nous suivent aussi, les patrons, les collègues qui nous suivent depuis chez eux et qui demain vont nous dire « Ah là là, vous avez réussi à tenir la baraque, c'est cool !» Et ben voilà, on est content d'être là aussi. Grâce à vous. Bon, les gars, franchement, 5 minutes de plus, c'est tanné.
3: Mais oui, mais il faut aller au bout.
1: 40 l'homme secondes et on est bon.
3: L'homme du match.
1: C'est qui ton homme du match? T'as 10 secondes.
3: Eh bien, Ousmane Dembélé, pour avoir enfin déclenché.
1: Ok,
3: passe
1: très bien.
3: Passe des buts.
1: Ok, Charlotte.
2: Moi, je dis Manu Koné.
3: Ah bien?
1: Manu Koné. Excellent.
3: Et toi?
1: Mike Maignan. Non, je rigole.
3: Qui a failli quand même se prendre un poteau, quoi.
1: Ouais, c'est vrai. On se retrouve du coup vendredi pour le prochain match. France-Norvège.
3: Des horaires décents.
1: À 21h. Après, on ne sait pas à quelle heure
2: du
1: ça
2: coup,
1: finira.
2: On vient à 2h, c'est bon.
1: C'est
2: ça.
1: Et c'est l'heure de retrouver les buts commentés par Nicolas Perronet. C'est le Zap Foot. Merci à tous. On vous aime. C'était une soirée très cool. Maintenant, on va décrocher les drapeaux. Ciao.
0: Le voilà encore Michael Olise avec Mbappé, la frappe de Mbappé, le but exceptionnel encore une fois de Kylian Mbappé, pied gauche, limite de la surface de réparation, la frappe sèche, 1-0 pour l'équipe de France, ça devait finir par arriver, et Kylian Mbappé qui vient marquer son 15e but Coupe du Monde avec l'équipe de France pour sa 100e sélection. Un début de match largement à la faveur de l'équipe de France. France 1, Irak 0. Le but à la 14e du capitaine des Bleus.
1: Ah, Nico, qu'est-ce qui se passe?
0: Ouais, eh bien, on doit évacuer, les amis. Ce qui devait être arrivé est arrivé. Message, effectivement. Tout le monde est en train de quitter le stade. Je vais vous le faire en français parce que c'est en anglais, mais il y a une sévère tempête qui est en approche. Voilà ce qu'on peut lire sur les écrans géants du stade. Et donc tout le monde est appelé à se mettre à l'abri. Ça veut dire quitter les tribunes et aller se mettre dans les coursives. Je pense qu'a priori on est parti pour une demi-heure d'interruption, mais voilà, au conditionnel, je vous confirme tout ça dès que je peux.
1: Ça fait pile 2 heures qu'on meuble. C'est la mi-temps la plus longue du monde. Plus longue qu'un match, plus une mi-temps.
0: Et le but de Kylian Mbappé. Et le 2-0. Oh, le but gagne. La boulette énorme de la défense irakienne, du gardien irakien. Et il est offert à l'équipe de France. Totalement offert à l'équipe de France. Et offert à Kylian Mbappé. Le doublé pour le capitaine de l'équipe de France qui soigne les statistiques. Mbappé est encore dans la surface. Il est là, le but. Il est là, le but. Il est là, le premier but. Dans cette Coupe du Monde, servi par qui? Servi par Michael Olise, bien évidemment. Et cette fois, il se l'emmène sur son pied droit. Et cette fois, il croise parfaitement sa frappe. 3-0 pour l'équipe de France.
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2: Et à 20h sur votre radio ici, c'est l'heure de Décibel, toute l'actualité musicale avec ce soir un invité dont je sais que, dès que vous entendrez le nom, une musique mystique démarrera dans votre tête. Le nom de mon invité, c'est Era. Et la musique, c'est ça. Era, c'est l'œuvre d'un homme, compositeur et producteur, Eric Lévy, dont le parcours commence avec le rock,

0: texte autour des moyens de transport en musique. Si ça vous inspire, appelez dès maintenant Sadika, qui est au standard, Sadika, le numéro 0810 055 056, 0810 055 056. Le cadeau du soir, c'est 8, le nouvel album d'Hera. Bonsoir Éric Lévy.
1: Bonsoir.
0: Je suis ravie de vous accueillir dans Décibel. Je le disais tout à l'heure, j'ai vu que ça vous a fait sourire. On entend le mot Hera et tout de suite on entend... Incroyable la marque laissée par cette musique.
1: Oui, c'est
0: Ameno.
1: Vrai. Oui, oui.
0: D'ailleurs, votre prochaine tournée s'appelle Ameno Tour.
1: Oui.
0: Elle est toujours donc au cœur de vos concerts.
1: Oui.
0: Est-ce que vous pouvez me raconter si au moment où vous avez créé Ameno, qui n'est pas juste une musique, mais aussi une création linguistique,
1: oui.
0: Est-ce que vous sentiez que vous teniez quelque chose de particulier ?
1: Absolument. J'étais assez sûr de moi, je dis ça en toute humilité bien sûr, mais depuis ma jeune enfance, j'ai toujours aimé tous les grands tubes, quels qu'ils soient, du classique, du hard rock, de tas de musiques différentes. Donc j'ai une oreille assez, quand j'aime, vous voyez, j'entends les choses qui
0: vous
1: marchent bien.
0: Vous entendez ce qui marche.
1: J'ai une bonne oreille,
0: ouais,
1: pour ce qui marche. Et j'ai réussi, alors, j'ai eu cette oreille pour moi-même, donc c'est un peu bizarre à dire, mais... Voilà, donc j'étais persuadé que ça allait bien marcher, mais pas dans ces proportions-là. Mon rêve, c'était de faire 500 000 albums. Je me rappelle, je me dis, je fais 500 000 albums entre l'Allemagne, les pays de l'Est, parce que je sais qu'ils sont assez friands de dramatique, de l'épique, de ce qui est un peu opératique comme ça, non. Et voilà, on a fait 10 fois plus. Donc
0: ouais, vous avez vendu 15 millions d'albums en tout, hein,
1: entre tous les albums,
0: ouais,
1: voilà, ouais.
0: C'est ça. Et alors, vous parliez d'oreille, cette oreille du tube que vous avez. Les patrons de maisons de disques et les programmateurs radio à l'époque l'ont pas eu, en fait. Hein.
1: Oui. On va dire même pas du tout.
0: Je dis, mais non, alors, ça ne marchera jamais.
1: Oui, oui, oui, on me l'a carrément dit, oui, ça ne marchera pas. J'ai eu le droit à tout. Enigma, c'était il y a 20 ans, il y a 10 ans. Enfin, bref, et puis, bon, je crois que je ne suis pas le seul à qui ça arrive, honnêtement. Mais là, c'était particulièrement général, quoi. Je crois que j'ai fait tous les labels, tous les grands labels, on va pas les nommer. Et voilà, c'est une personne, en fait, dans un label, aux éditions... qui m'a dit, ah, ça c'est vraiment très bien. Et voilà,
0: Et la suite vous a donné raison, à vous et à lui d'ailleurs.
1: Oui, oui, exactement.
0: Exactement. Alors, avant de parler de ce 8e album d'Hera qui vient de sortir et de la belle tournée qui l'accompagne, alors comme vous avez un emploi du temps de ministre, la tournée, on en parle maintenant et elle aura lieu en 2028.
1: Oui.
0: Enfin, de ministre, non, c'est mieux qu'un ministre même, parce que vous, c'est dans le monde entier, c'est plus qu'un ministre.
1: Oui, oui, on va dire ça. Bon. Mais la tournée, c'est vrai qu'on dit 2028, on a l'impression que c'est dans 2 ans, mais en fait, c'est dans 1 an et demi, ça passe assez vite parce qu'on démarre en hiver, là, on est à l'été quasi.
0: Ah bah, donc, 1er jour de juin.
1: Voilà.
0: Ça s'approche, exactement. Okay. Mais avant ça, donc, j'aimerais qu'on explore votre parcours, Éric Lévy, parce qu'avant Hera, il s'est passé plein de trucs intéressants musicalement pour vous. Ça commence par le rock, je le disais, le hard rock.
1: Oui,
0: et le groupe Shaking Street.
1: Absolument.

0: Shakin' Street et la chanteuse Fabienne Shine.
1: Absolument.
0: C'est ça. Ça, c'est vos débuts sous votre nom à vous,
1: oui,
0: en fait, c'est avant vous jouiez un peu avec Higelin.
1: Non, Higelin, c'est vraiment, c'est même pas, c'est une petite parenthèse qui a duré quelques soirs.
0: D'accord.
1: Parce que j'avais rencontré, sa femme m'avait arrêté dans la rue en me disant, bon, si j'étais musicien, j'avais une guitare à la main, donc c'était un peu évident. Et elle m'avait dit, je vais te présenter mon mec, elle me dit, et je vois un type, les mains couvertes de cambouis jusqu'au coude, il était en train de réparer son moteur, il avait une espèce de camionnette, vieille camionnette, et il me dit, voilà, je joue à la Pizza du Marais ce soir, je cherche un musicien pour m'accompagner, voilà.
0: Donc, la Pizza même, du Marais qui est devenue après le théâtre des Blancs-Manteaux.
1: Possible.
0: Oui, c'est ça, après. C'est pareil.
1: Et il y avait 40 personnes, vous voyez, au sous-sol.
0: Excellent.
1: Ouais. Et voilà, j'y vais quelques soirs avec lui. Après, on est resté amis un certain temps, mais avec tout le respect que j'ai pour lui, c'était pas du tout ce que ma direction musicale, vous voyez.
0: C'était le hard rock. Hein.
1: Oui, absolument. Donc j'étais très loin de ce que voulait faire Jacques en même temps. Mais bon, on a sympathisé, il a trouvé un gars qui voulait l'accompagner ce soir-là, voilà, c'est fait comme ça.
0: Et quand on pense que le seul groupe français qui a été remarqué par les Américains, c'est Trust, alors c'est vrai, Trust a été remarqué, aimé,

0: par les gros groupes internationaux, mais c'est le cas aussi de Shaking Street, parce que vous avez tourné aux États-Unis.
1: Oui, oui, absolument. Vous saviez, à l'époque, il n'y avait pas les réseaux sociaux, il n'y avait même pas MTV, donc c'est pas du tout, mais je crois que s'il y a le seul groupe vraiment qui a vraiment fonctionné au niveau des tournées, au niveau où on était, c'était Shaking Street, en fait, parce qu'on on a tourné avec des gros groupes, Black Sabbath, Blue Oyster Cult, AC/DC, on a fait des grosses tournées, et c'est vrai que pour des petits Français qui débarquaient, on est passé du... Vous voyez, ça a été très, très vite.
0: Bah oui.
1: Oui, ça a été très rapide, tout ça.
0: C'est un parcours dingue, quand même.
1: Oui, mais c'est une belle époque, parce qu'à l'époque, il y avait à la fois Trust, Téléphone, on se connaissait tous. Hein. Dans Shaking Street, j'avais la moitié de Téléphone. Au départ, il y avait Louis Bertignac. Et pareil, très vite, on a vu que, voilà, on n'était pas parti dans les mêmes directions. Mais en toute amitié, tout s'est passé très bien. Et Trust, je connaissais très bien Nuno, le guitariste à l'époque. Enfin, on se connaissait tous, et finalement, on a réussi ces trois groupes-là. Eux, ils ont choisi de faire du français, donc forcément, ils étaient... Voilà. Et moi, j'ai choisi un parcours qui était autre, donc... Et le fait qu'il n'y ait aucune communication via les réseaux sociaux qui n'existaient pas, la presse, on n'en parle pas. Donc, si vous voulez, on a eu un parcours un peu discret.
0: Ouais. Ah oui, moi, j'ai appris la connaissance de Shaking Street en préparant notre interview. Oui. Et j'ai vu les salles que vous avez faites aux États-Unis, les tournées.
1: C'est vrai que... Voilà, donc c'est une belle expérience. Et ça forme après, voilà.
0: Alors vous vous demandez peut-être, les amis, comment on passe de Shaking Street, que vous avez entendu, ton groupe de hard rock français, à ERA. Eh bien, ça passe par des musiques de films. Que trépasse si je faiblis.
1: Oui, c'est ça.
0: Les visiteurs, c'était pas votre première musique de film, puisque le réalisateur Jean-Marie Poiré vous avait demandé avant de faire la musique de l'opération Cornet de Bif.
1: Absolument.
0: Ouais. Et vous sentiez l'âme d'un compositeur de musique de film.
1: Je vais être très honnête avec vous, j'ai toujours pensé que la musique de film, c'était beaucoup plus facile à faire que l'exercice d'un artiste qui parle.
0: Parce qu'il n'y a pas de parole.
1: Parce qu'on fait une musique de film, on a un support image.
0: Oui.
1: Donc on n'a pas souci de comment ça commence, comment ça termine, ça coupe directement.
0: Okay.
1: Déjà, voilà, à moins d'avoir aucune inspiration, je pense que n'importe quel compositeur digne de ce nom, si on lui donne un bon film, vraiment d'être vraiment mauvais, c'est un exercice relativement facile. Le plus dur dans la musique de film, c'est pas de faire la musique, c'est d'entretenir les relations avec les réalisateurs, les producteurs. Ça c'est autre chose.
0: Ouais.
1: C'est une personne. Il faut un profil psychologique particulier. Vous voyez ce que je veux dire? Mais au niveau de la musique même, c'est un peu un cadeau. Un bon film, c'est un cadeau, vous voyez, pour moi.
0: Ouais. Et en tout cas, Jean-Marie Poiré, il a tellement aimé le travail que vous avez fait donc, sur l'opération Cornet de Bif, qu'il vous confie la musique des visiteurs. Et là, vous avez cette fulgurance qu'on retrouvera après dans ERA. C'est cette ambiance, évidemment, du Moyen-Âge qui est dans le film. Et vous créez ce générique des visiteurs qu'on a encore tous dans l'oreille aujourd'hui.
1: Voilà.
0: On voit Jacques la fripouille, non mais c'est fou.
1: Ouais. Oui, puis ça donne un côté, ça donne un côté, ça grandit les personnages.
0: Oui.
1: Parce qu'au départ, Jean-Marie m'avait demandé par réflexe, fais-moi une musique à la Robin des Bois, un truc un peu, voilà. Et puis, entre vous et moi, la musique moyenâgeuse, il n'y a rien de plus embêtant, quoi. C'est assez ennuyeux, très ennuyeux. Après, les musiques de films, Romain des Bois, bon, tout ça, c'était un peu facile, je ne sais pas comment vous dire. Donc, comme je voulais faire ERA déjà en amont, depuis quelques temps, c'était le bon timing, c'est le hasard, en fait. Hein. Et je lui ai proposé donc, ce morceau que vous venez d'écouter, qui s'appelait Ena et Volare. Tout de suite, bien sûr, bon, ça lui a plu, c'est normal. Et bon, je l'ai dit plusieurs fois déjà depuis quelques temps, mais c'est vrai que le film est bien sûr génial, hein, avant même que j'arrive, les dialogues, les acteurs, tous les personnages, le scénario. Mais disons que la musique a amené ce côté mystique.
0: Oui, qui aurait manqué autrement.
1: Épique, on n'était pas dans une musique de comédie, vous voyez, ça donnait un peu de personnages, Godefroy de Montmirail, ça devient un grand personnage avec la musique, vous voyez ce que je veux dire?
0: Oui, et ça donne un cachet historique un peu aussi.
1: Oui,
0: on se dit,
1: voilà.
0: C'était comme ça le Moyen-Âge. Enfin, oui, c'est fou comme la musique a ce pouvoir. Hein.
1: Ouais. Voilà, donc elle est indissociable du film.
0: Complètement.
1: Du succès et du film.
0: Alors, d'où vient cette idée, Éric Lévy, pardon, mais il faut nous expliquer.
1: Oui.
0: C'est ce langage, alors qui n'est pas du grec, mais qui pourrait ressembler un peu à du grec, mais en même temps, c'est une langue inventée, et je pense que c'est la langue du morceau des visiteurs qu'on a entendu, et qui est la langue d'Ameno aussi.
1: Oui, c'est pareil. Enfin, oui, c'est. J'essaye de trouver des sonorités qui correspondent aux émotions projetées par la musique. Vous voyez ce que je veux dire ?
0: Mm-hmm.
1: Pour être simple. Parce qu'en fait, la raison pour laquelle, si vous dites pareil, je n'apparais pas sur les pochettes.
0: Ah non, c'est comme Daft Punk, hein. Vous ne connaissez pas le visage
1: oui,
0: de Hera.
1: Oui, Daft Punk, ils avaient leur casque et tout.
0: Donc,
1: il y avait un côté un peu branché, futuriste et tout, qui était parfait d'ailleurs.
0: Ouais.
1: Mais Hera, il n'y a carrément personne.
0: Ouais.
1: Et il n'y a pas non plus de texte. Donc les gens, si vous voulez, ils ne peuvent pas écouter une musique qui leur plaît avec des phrases qui donnent un sens à la chanson. Il ne reste que les émotions de la musique.
0: C'est ça.
1: Donc on part, chacun part un peu dans ce qu'il veut. Après, bien sûr, j'ai des textes en anglais qui accompagnent aussi entre les passages de chorale. Ce sont toujours un peu sur les thèmes du
0: oui,
1: bien.
0: Oui, on entendra ouais. tout à l'heure d'ailleurs sur le 8e album, il y en a.
1: Oui, ouais. voilà. Oui, ouais. voilà.
0: Donc, en tout cas, l'idée est dingue et c'est vrai que ça fonctionne parce que comme personne ne comprend, ça parle à tout le monde.
1: Oui, c'est un peu ça. Ça donne la place, la musique prend toute la place.
0: C'est ça. Alors pour le plaisir, on va réécouter Ameno et pour que vous puissiez chanter donc en yaourt. Mais j'allais dire, c'est même pas du yaourt. Là,
1: non.
0: En fait, chacun peut chanter comme il veut. Ce sera toujours correct.
1: Absolument.
0: C'est ça la beauté avec Hera. C'est parti. Eric Lévy est notre invité ce soir dans Décibels.

0: Hera Ameno, vous avez bien chanté hein, chez vous. Bah oui, c'est normal, Décibel, c'est fait pour ça. Éric Lévy, l'homme, le compositeur, le producteur derrière Hera est avec nous ce soir, car Hera 8, 8e album bien nommé donc, vient de sortir, et la tournée 2028, les amis, qui passera partout en France en février-mars 2028, dans les Zénith, dans les arénas. Ne ratez pas Hera le 15 février à Rouen, le 17 à Lille, le 18 à Strasbourg, je parle bien de février 2028, mais la billetterie est déjà ouverte, le 20 février à Nice, puis Aix, Dijon, Nantes, Brest, Poitiers, Bordeaux, Toulouse, et au mois de mars 2028 à Lyon, à Bruxelles, à Paris et au Colisée de Chartres. Comment ça se fabrique, votre musique? Je parle de la musique de Hera. Quand on entend ses chœurs et ses orchestres, etc., racontez-moi, Éric Lévy, comment ça se fabrique?
1: Ben, j'aborde ça. Enfin, on parlait de film tout à l'heure. Pour moi, comme si je faisais la musique d'un film, en fait. Sauf le film, on va dire, il est un peu dans ma tête. Il est pas. Voilà, c'est un film qui n'a pas été écrit ni réalisé, mais c'est vraiment une musique de film pour moi. Les thèmes de chorale. Après, il y a toute une production. Ou bien sûr, j'ai des batteries, des basses. Enfin, vous voyez, il n'y aura pas dans un film forcément. Ouais. Mais tous les thèmes de chorale, les thèmes de voix, j'aborde ça comme ça. Ouais, c'est comme une saga. Vous voyez, le premier album, deuxième album. Il y a toujours un lien entre les albums après.
0: Donc les fans peuvent suivre en fait l'histoire.
1: Oui, un fil conducteur vraiment.
0: Au fil des albums.
1: Oui, voilà. Après l'inspiration, il n'y a pas d'explication. Vous savez, ça reste, c'est un mystère. On ne veut pas.
0: Ah bah si on savait comment ça marche. Oui. Ah oui, évidemment, on en ferait des pilules.
1: Oui.
0: Mais ça n'est pas possible. Alors, si vous connaissez de Hera, notamment Ameno, vous vous dites, ah bah je sais, l'influence principale, c'est Carmina Burana, par exemple. Alors, quand vous écouterez Hera 8, vous ne serez pas dépaysé. Il y a, effectivement, ces influences que vous aimez, ces chorales et ces musiques épiques qui sont toujours là.

0: arrêtez-moi si je me trompe, Eric Lévy, il y a aussi plein d'autres choses dans ce 8e album, plein d'autres influences.
1: Oui, oui, il y a toute la partie aussi un peu, j'irais dire, nostalgie, romantisme, il y a du romantisme avec Saint-Pierre et Déo, il y a une très belle voix de ténor, une mélodie de cœur, j'ai fait aussi une reprise dans tous les 8 albums derrière, j'ai fait une fois une reprise et là c'est la deuxième fois. J'ai fait « Everything's gonna be right ».
0: Mais oui, incroyable.
1: Mais il y a la voix du pape Jean-Paul II au début et dans le morceau. Et pour moi, c'était comme une espèce de boucler la boucle avec... vous savez, quand j'ai écrit le « I believe » pour la venue du pape à Paris.
0: Ah oui.
1: Donc c'est une manière de... Voilà, c'était un peu fermer le truc. Mais
0: il faut qu'on parle de cette histoire-là. On est en 1997. Oui. Donc vous avez cartonné avec la musique des visiteurs. Vous avez été nommé au César, etc. Ouais. Et donc le chef d'orchestre Myung Moon Chung, qui est en charge du programme musical du Vatican, prévoit évidemment la musique pour la venue du pape Jean-Paul II.
1: Oui, voilà, exactement.
0: En France, non mais c'est The Pape quand même, Jean-Paul II.
1: C'est celui qui nous a tous marqués, plus que les autres. Il avait un côté star.
0: Et puis il avait un tel visage de gentil. C'était incroyable.
1: Et puis il a une voix incroyable.
0: Et on vous a demandé d'écrire un morceau.
1: En fait, Michon, dont vous parlez, voulait pas reprendre une œuvre du classique, il voulait une œuvre originale. Alors au départ, ils ont fait un appel d'offres, comme on fait. Un peu les habitués, Vangelis, Jean-Michel Jarre, on m'avait dit, peut-être deux, trois autres. Et on m'a raconté, alors, je sais plus qui m'a dit ça, mais, ça plaisait pas trop à Chung. Et il a écouté, il entend une musique à travers la porte de, il avait un fils qui écoutait de la musique, il dit, ça, c'est quoi, ça? Et, il a dit, c'est quoi? Il a dit, c'est R.A. Et donc, c'est comme ça que j'ai été contacté.
0: Ah, d'accord. D'accord.
1: Et donc... voilà. Et
0: cette
1: c'est
0: musique a été jouée, voilà, en
1: oui,
0: présence du pape.
1: Oui, c'est une belle musique en plus, parce qu'elle est rentrée un peu dans le répertoire des ténors, et elle est jouée dans... Elle est quasiment rentrée dans le répertoire classique, enfin, moderne, classique, je sais pas comment on appelle ça. Il y a plein de ténors qui l'ont repris, il y a Catherine Jenkins, je sais pas si vous connaissez.
0: Oui.
1: Qui a même appelé son album I Believe, donc c'est un morceau qui a beaucoup circulé, et il a été chanté par Didier Bridgewater et Andrea Bocelli le jour de l'événement.
0: Devant 900 000 personnes, parce que quand Jean-Paul II faisait un concert, croyez-moi, ça faisait des dizaines de stades de France.
1: Lui, il fait directement 10 stades de France. Et en plus, ce qui était très bien, il y avait une très très belle énergie, puis il n'y a que des jeunes.
0: Ouais.
1: Donc c'est 900 000 jeunes quand même, c'est assez incroyable.
0: C'est magnifique.
1: Oui.
0: C'est magnifique. Alors, ce Everything's Gonna Be Alright, c'est une chanson que vous connaissez, qui avait été chantée par
1: Sweetbox.
0: Un groupe qui s'appelle Sweetbox. Samplait déjà de la musique classique. Hein.
1: Oui, c'était sur la musique de Bach. Oui.
0: Exactement. Et donc, vous en avez fait un des premiers singles du nouvel album d'Era. Vous savez quoi, on va l'écouter, on va se rendre
1: absolument.
0: Compte pour dire à tout le monde que oui, bien sûr, Era c'est si, mais c'est aussi ça.

0: moment de douceur dans Héra 8 et la voix du pape Jean-Paul II.
1: Voilà.
0: C'est un beau moment.
1: Oui, c'est un beau mélange.
0: Vous aviez pu lui parler à Jean-Paul II?
1: Non, je vous dis, lors de cette occasion, il était fatigué à cette époque-là. Donc, ouais. À un moment, j'étais sur scène, il était, voilà. Mais il est impressionné. Enfin, comme le cardinal Lucigé ou le pape Jean-Paul II sont des gens. On est impressionné, pas forcément parce que c'est le pape, mais ils ont. Il n'y a pas de hasard, vous voyez.
0: Oui, on ne leur a pas donné le job en se disant « oui, ça fera l'affaire ».
1: Ils ont un charisme incroyable. Enfin, ces gens, on sent quand même que ce n'est pas... Oui, c'est pas une opération de marketing. Quoi.
0: Non, mais c'est dingue, vous avez vraiment croisé des
1: figures. Oui, c'est intéressant parce qu'on passe de Black Sabbath au pape, tout ça, c'est assez... ce qui est bien dans la musique, c'est...
0: Moi, j'ai hâte de lire votre bouquin de souvenirs. Hein. Ça c'est évident. Alors je le disais, avant qu'on écoute Everything's Gonna Be Alright, qui, franchement, si on tombe dessus, on se dit pas tout de suite, ah bah oui, c'est Héra, évidemment.
1: Oui, bien sûr, bien sûr.
0: Il y a dans l'album plein d'influences. Il y a par exemple le hard rock, on a compris que ça c'était vos racines, et ça c'est hyper important. Je pense à la chanson Freedom.

0: ça pourrait être du Black Sabbath.
1: Oui, oui.
0: On en parlait tout à l'heure.
1: C'est vrai. Ah bah oui.
0: Ah, oui. Avec un petit côté aussi Ronnie James Dio.
1: Absolument.
0: On y est. Hein.
1: On y est.
0: Donc, quand on commence avec le hard rock à l'adolescence, de toute façon, on l'oublie jamais.
1: C'est pour la vie.
0: Et il y a aussi des moments acoustiques.

0: for the Braves.
1: Oui.
2: Ça, c'est votre petit côté hippie, un peu.
1: Hippie?
2: Non, je sais pas.
1: Bon,
2: un peu hippie,
1: si vous voulez, il y a la version acoustique, mais juste après, il y a la version symphonique, pour les braves, justement.
2: Pour les vrais braves.
1: C'est pas pour effrayer les gens tout de suite, il fallait un peu les amener doucement.
2: D'accord.
1: La vraie version.
2: Donc en fait, vous les préparez avec la version acoustique et ensuite
1: exactement,
2: vous envoyez les guitares électriques.
1: Oui, enfin, c'est plutôt une formation symphonique assez puissante. Voilà.
2: Et le sens de ma question, c'était aussi, en fait, avec ERA, vous ne vous refusez rien, même si vous savez que les gens ont Ameno dans la tête et donc un canevas assez précis de ce qu'on va entendre.
1: Oui.
2: Vous, ça vous amuse finalement d'aller sur d'autres territoires?
1: Oui, tant que les voix sont belles, si vous voulez, pour moi, la base, voilà, faut trouver des belles voix, des belles mélodies, la puissance des voix, voilà. Oui, c'est un peu le.
2: Ouais.
1: Tant qu'il y a ça, ça va.
2: Comment vous organisez vos castings de voix?
1: Alors, les castings de voix, écoutez, sur YouTube. Je n'organise pas, je vais chercher tous les chanteurs que j'ai eus, j'ai trouvé sur YouTube.
2: Ah, incroyable!
1: Oui. Et tout ce qu'on m'a proposé via les canaux pro, c'était toujours une catastrophe. Mais on m'a posé. Non, mais donc, YouTube, on trouve tout, en fait, c'est génial. On contacte les gens. J'ai un ténor qui vient d'Australie. J'ai une soprano qui vient du Canada. C'est vraiment le. Je passe du temps sur YouTube et voilà.
2: Et vous après, écoutez les voix et...
1: Oui, j'écoute, oui.
2: C'est beau. Et la chorale, alors?
1: Alors, la chorale, c'est particulier parce que faut que je trouve des gens qui soient ouverts à. Enfin, un peu casser les codes de tout ce qu'ils ont appris. Oui, déjà, il faut savoir chanter sans vibrer. Parce que les trois quarts des gens dans le classique, ils chantent en fait c'est un trémolo, un vibrato.
2: Ouais.
1: Et ce qu'on a, c'est pas très un peu ennuyeux ce que je vous dis, mais il y a très peu de gens qui savent chanter
2: droit
1: sans. Dans Noéra, il y a pas un vibrato. Si vous écoutez bien n'importe quel titre, il y a zéro vibrato. Imaginez une seconde Ameno avec un vibrato, ce sera assez terrible.
2: On y croirait pas.
1: Ouais, c'est horrible, je pense.
2: Donc en fait, il faut désapprendre certaines techniques.
1: Non, ils le savent déjà au départ, ouais.
2: Ouais.
1: Donc ça réduit considérablement le voilà. Et puis et au fil du temps, j'ai réussi à créer une équipe ce qui compte pour moi, c'est les qualités aussi souvent humaines des gens avant voilà pour que ça se passe bien, vous voyez.
2: On a hâte de découvrir tout ça sur scène. On va parler de la tournée The Ameno Tour, la tournée de ERA partout en France en 2028 d'ici moins d'une minute. À tout de suite.
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2: On a appris plein de choses depuis le début de cette émission. ERA, c'est Eric Lévy. Et si vous connaissez bien sûr par cœur... Déjà, dites-vous que vous n'êtes pas les seuls, hein, puisque ERA est 12 fois platine en France, mais 7 fois en Argentine, triple platine en Italie ou encore aux Pays-Bas. ERA, c'est le deuxième artiste français le plus vendu à l'étranger en 2024. Parce que s'exporter, c'est important. 15 millions d'albums vendus à travers le monde. Ça aussi, c'est très important comme chiffre. Les streams et YouTube, parce qu'on peut dire, oui, ok, mais c'est du passé. Pas du tout. Vous avez dépassé le milliard de streams sur les plateformes de streaming et 3 milliards de vues sur YouTube. Donc, c'est encore complètement d'actualité.
1: Oui, c'est intemporel, en fait.
2: C'est intéressant comme statistique.
1: Oui, c'est vrai.
2: Vous regardez ça? Vous faites attention à ça?
1: Pas vrai. Ça m'intéresse, mais je regarde pas trop, non?
2: Non.
1: Non.
2: Il y a des gens pour vous qui font ça très bien, j'imagine.
1: Oui, non, mais j'ai pas, ça me fait plaisir, bien sûr. Et le côté intemporel, je m'en aperçois par rapport au public qui rajeunit. Au fur et à mesure que le projet vieillit, le public rajeunit. C'est-à-dire qu'on a de plus en plus de, vous savez, vous regardez les statistiques, tranches d'âge, je crois qu'on a de plus en plus de 18-25.
2: Qui écoutent en streaming. 35.
1: Oui.
2: Et qui viennent au concert.
1: Oui, de plus en plus, oui.
2: Ah, c'est génial.
1: Parce que vous savez pourquoi? C'est tout ce monde du Seigneur des Anneaux jusqu'à Game of Thrones, tout cet univers qui est devenu les jeux vidéo, qui plaît beaucoup. Et c'est vrai que Hera, c'est pile la musique qui va bien avec cet univers, vous voyez. Donc, ça leur plaît.
2: C'est ça, c'est toujours d'actualité. Donc, réjouissez-vous, peuple de France. Hera sera chez nous, donc en tournée, en février-mars 2028. Mmh. Les billetteries sont déjà ouvertes. Et comme disait Eric Lévy tout à l'heure, c'est pas dans 2 ans, en fait, février 2028, c'est dans 1 an et demi.
1: Voilà.
2: Donc voilà.
1: Et en plus, il y a un truc enfin, qui est nouveau pour moi et tous les gens avec qui on joue, c'est on fait l'Accor Arena. Parce que d'habitude, on a fait la scène musicale, le Palais des Congrès. L'Accor Arena, c'est un peu un événement en soi. Enfin, moi, en tant que musicien, l'Accor Arena, c'est quand même, il y a un truc un peu plus, c'est one step.
2: Je précise pour ma mère qui écoute, maman, c'est Bercy. Voilà, Accor Arena, c'est pas tout le monde hein, qui a la ref. C'est Bercy.
1: Ah oui, c'est Bercy, oui.
2: Bah ouais.
1: En plus, c'est une très belle salle. En plus, j'ai été voir Jamiroquai il y a quelques mois. Le son est très bon, c'est très grand, c'est une belle salle.
2: C'est très très beau, Bercy.
1: Donc, ça va nous permettre de faire un très beau show et j'ai hâte.
2: Paris Accor Arena, le 4 mars 2028. Voilà. Hera sur scène, ça ressemble à quoi ?
1: Ça ressemble à un opéra.
2: Okay.
1: Parce qu'on est 23 sur scène.
2: Oh, et si vous voulez. Je suis contente que vous me disiez ça, j'avais peur que. Ah ouais, vous êtes nombreux sur scène.
1: Ah oui, vous pensez que j'étais tout seul à Mélita ?
2: Non, pas tout seul, mais je me demandais comment on pouvait restituer.
1: Oui, bah écoutez, il faut restituer, comme il y a un côté un peu puissant, on ne peut pas le faire à 4, hein, c'est clair.
2: Ah, c'est bien.
1: Donc 23, c'est... à un moment on était 28, mais là on est 23, c'est le chiffre parfait.
2: Okay.
1: Et ça ressemble à un opéra parce qu'il y a 14 choristes, 4 chanteurs, 2 solistes qui sont 2 issus du métal, 2 du classique, ténor, soprano. Et les choristes dont je vous parle, ils sont constamment en mouvement comme dans un opéra. C'est un opéra, tout le monde bouge, se déplace. Il n'y a pas des gens qui restent à l'idée. Donc ils connaissent tout par cœur, il n'y a pas de partition, vous voyez, tout est. Et avec les costumes, les lumières. Donc ça, pour moi, c'est un vrai opéra.
2: On ne verra pas votre visage ?
1: Ah, bah si, je suis sur scène.
2: Ah, on verra votre visage ?
1: Oui, moi je joue de la guitare quand on est sur scène.
2: Ça, hein.
1: Ouais, je suis là. Vous ne pas manquer ça quand même. C'est un peu la récompense ultime d'aller sur scène.
2: Ah, c'est ça.
1: Oui.
2: Donc, 23 musiciens sur scène. Eric Lévy, l'homme que vous n'avez peut-être jamais vu. Eh bien, vous le verrez, puisqu'il sera là avec sa guitare. Et Hera, donc The Ameno Tour. Est-ce que vous allez d'ailleurs apporter un traitement particulier à ce méga tube Ameno ? Est-ce que vous réorchestrez ?
1: Oui, oui. On a déjà une version qu'on appelle Ameno Metal en concert, qui marche très très bien. Oui, bien sûr, je vais trouver une idée pour que ça va faire un truc un peu spécial, bien sûr. Aussi sur A, on a des versions, c'est vraiment pas quand les gens viennent au concert, on est très loin d'album, mais c'est toujours mieux que l'album, je sais pas comment vous dire. Si on jouait des versions d'album sur scène, ça serait un peu ennuyeux, vous voyez les
2: gens. Vous avez envie d'encore plus d'intensité.
1: Ouais, c'est ce que j'ai appris, si vous voulez, à travers le hard rock. Et en faisant des tournées avec Black Sabbath, AC/DC, où c'est toujours super efficace. Et donc moi, j'ai cette école-là, vous savez, de comment faire pour que...
2: Et vous avez vu. Vous avez vu de vos yeux vus et de vos oreilles entendues. Voilà. The Ameno Tour en 2028 à Rouen, Lille, Strasbourg, Nice, Aix, Dijon, Nantes, Brest, Poitiers, Bordeaux, Toulouse, Lyon, Bruxelles, Paris et Chartres. Les billetteries sont déjà ouvertes. Eric Lévy, c'était un plaisir de
1: pour
2: vous avoir
1: aussi, dans moi aussi, merci beaucoup.
2: Merci beaucoup.
1: Merci à vous.
2: On se quitte en écoutant Will You Call My Name, qui est tiré de Hera 8, qui vient de sortir et qui est à gagner à tout à l'heure au Blind Test. À bientôt.
1: À bientôt.
2: Merci beaucoup.
1: Merci.

0: Era 8 est disponible. Nouvel album d'Era, on en reparle tout à l'heure puisque je vous le fais gagner au Blind Test.
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0: Le concert de Santa au cinéma, c'est pour cette semaine, les amis, jeudi soir. Alors, si ce n'est pas déjà fait, essayez de trouver des places. Donc, pour cette projection unique dans 80 cinémas partout en France, ce sera donc ce jeudi, le 4 juin, histoire de vivre en immersion le concert qui a valu à Santa une nomination aux Victoires de la musique. Cette tournée Recommence-moi qui a été magistrale. 50 zéniths à guichet fermé et une performance très spectaculaire avec Santa qui chante tout en haut avec son piano dans les airs.

0: Moi, Santa, et rendez-vous sur Google. Vous écrivez Santa au cinéma, tout simplement, et vous trouverez facilement les séances près de chez vous. Une date unique, ce jeudi 4 juin.
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0: Et on joue au blind test avec Aha! Gilles et Caroline, bonsoir.
2: Bonsoir, Émilie. Bonsoir, Caroline.
3: Salut.
0: Salut, fait Caroline. Je fais un petit point hein, pour celles et ceux qui se demanderaient mais qu'est-ce qui se passe au standard. Gilles et Caroline se sont rencontrés en direct dans Décibel pour jouer au blind test. Ils ont continué la discussion au standard et puis ensuite un peu dans la vraie vie quoi. Gilles et Caroline, on peut dire ça comme ça.
2: Ben voilà, oui.
0: Ben ouais, ça fait plaisir. Alors, vous en êtes où? Vous allez vous marier?
2: Non,
0: Caroline, non, elle veut pas. Caroline, elle a dit non direct. Elle fait, oh non.
2: Elle veut pas se marier, Caro?
3: Ben non, elle est pas
0: rendue là, on peut faire. Bon, Gilles, il y a peut-être une étape à passer avant, je ne sais pas. En tout
2: oui,
0: cas...
2: Non, mais oui, déjà, il faut se rencontrer, déjà.
0: Ah ben, c'est ça, voilà. Dans la vraie vie. Mais
2: oui,
0: ça fait
2: déjà.
0: Plaisir d'entendre vos voix ensemble. Moi, ça me fait toujours très très plaisir. Parce qu'en plus, vous êtes de très bons joueurs au blind test. Et Gilles, voulant toujours un peu draguer Caroline, de toute façon, la laisse gagner à la fin. Donc c'est parfait.
3: C'est pas forcément vrai.
0: C'est vrai? Bon, alors on va voir. De toute façon, vous le savez, le blind test de Décibel est un blind test qui récompense tous les participants. Donc, et Gilles et Caroline, vous allez chacun recevoir un exemplaire de Hera 8, le nouvel album qui est magnifique, de Hera, donc, et dédicacé, puisqu'il était avec nous.
2: En plus, ça m'est super, voilà.
0: Voilà. Vous en aurez un chacun. Puis si un jour vous vous installez ensemble, vous en mettrez un chez Gibert. Enfin, où vous voulez. Pour le revendre vos disques, quoi. Voilà, à la brocante. Bref.
3: Un chez Albopéa, un chez Albopéa.
0: Exactement, on peut faire ça aussi. Caroline a le sens pratique. Quand je m'étais installée, c'est fou ça. Quand je m'étais installée avec le père de ma fille, alors on s'est séparés depuis, mais comme. Je tenais beaucoup à mes disques et qu'on en avait certains en double. Il avait dit, ah bah tiens, ceux qu'on a en double, on a qu'à les mains. J'ai fait non. Et j'avais mis des gommettes vertes sur mes exemplaires que j'avais planquées dans un placard. Et du coup, bah, après le Covid, quand je me suis tirée, je savais où prendre mes disques.
3: Je prends les gommettes vertes et je me casse.
0: C'est ça, elle a dit, les gommettes vertes, c'est à moi. Salut. Donc voilà, non mais les objets de valeur, genre les disques, foutez des gommettes, on sait jamais. Voilà, c'est ma leçon du jour. Gilles et Caroline, on va donc jouer avec les moyens de transport en chanson. Il va falloir retrouver le plus rapidement possible le nom des interprètes de ces chansons et à la fin, tout le monde gagne, ok?
2: D'accord, sans problème, Caroline.
0: Non, moi c'est Émilie. Gilles est un petit peu obsédé par Caroline. Mais je comprends.
2: Ah oui, non, mais c'est un truc de fou, oui.
0: Je comprends, Gilles, Caroline.
2: On va se voir au mois d'août, là.
0: Ah, mais c'est formidable. Très bien. Oui. Vous nous raconterez, vous passerez à l'antenne en septembre.
2: Ah, mais je vous raconterai, Émilie.
0: Ben oui. Bon, Gilles et Caro.
3: On passera à l'antenne.
0: On y va. Un premier extrait, une première chanson et un premier moyen de transport. Dites-moi, qui chante ça?
2: Oui.
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0: À bicyclette. Mais oui.
3: On cherchait pas le chanteur.
0: On cherchait le chanteur Yves Montand. Mais attention, Gilles, il a tout donné. Il a dit le nom de la chanson, le moyen de transport. Il a même chanté un petit bout du. Non, là, le point va chez Gilles. Même avec toute la mauvaise foi dont je suis capable, et vous savez que j'en ai une bonne un silo. Mais là, c'est pour Gilles. Hein. Non, là, je peux rien faire, Caro. Mais on continue. Autre moyen de transport, autre chanson. On cherche bien l'interprète. Qui chante ça?
3: Rocamadour, je sais pas quoi.
0: Ah, c'est pas Rocamadour, mais bien tenté. C'est un groupe de rock français, Caro. Oui, c'est Téléphone.
2: Bravo, Caro.
0: Métro, c'est trop, Téléphone. Bah oui, après la bicyclette d'Yves Montand, on durcit le ton avec le métro. de téléphone. On était à égalité. Caroline a trouvé téléphone, Gilles a trouvé Yves Montand. Dernier moyen de transport et dernière chanson du Blind Test de ce soir. Je rappelle que quoi qu'il arrive, vous avez tous les deux gagné l'album d'Era.
3: Oh putain.
0: Alors c'est...
3: Le petit train.
0: Oui, et comment s'appelle le groupe?
3: Metal Mexico.
0: Oui.
3: Bravo.

0: Calimero,
1: elle a gagné. Enfin, Gilles, tout va bien. Un point pour Gilles, deux points pour Caroline. Petite précision aussi, si vous faites une fête ou une boum autour du train, n'oubliez pas que cette chanson d'Erita Mitsuko parle des trains de la mort qui emmenaient les déportés dans les camps en Allemagne ou en Pologne. Donc voilà, c'est pas un train à prendre à la légère, même si la chanson est extrêmement sautillante et la voix de Catherine Ringer est absolument époustouflante. Il s'agit d'une histoire triste racontée dans cette chanson. Caroline, Caroline a gagné. Qu'est-ce qui s'est passé, Gilou?
2: Félicitations, Caro.
0: Ah, c'est bien. Joli joueur.
1: Oui, il est très beau joueur, il faut bien le dire, Gilles, à cette qualité-là, et bien d'autres, j'imagine, que tu nous décriras, Caro, à la rentrée prochaine, puisque vous allez vous voir en août. Donc moi, je veux, dès la première émission, on rentre de vacances le 31 août. Hein. Décibel, 31 août, rentrée. Donc voilà, moi, le 31 août, je veux un petit blind test avec vous, et surtout un compte-rendu de votre date du mois d'août.
2: Non mais sans problème, et puis si on fait une cérémonie, promis, on t'invite, Émilie. Hein.
1: J'espère bien.
0: Il invite,
2: je l'ai dit en plus.
0: Il dit, on invite.
1: Génial. Allez, je vous embrasse tous les deux, Caroline et Gilles, et je vous propose d'aller conduire une bagnole avec les Beatles.

0: la face A de Rubber Soul, magnifique sixième album des Beatles, sorti en 65. C'était Drive My Car.
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0: La découverte du jour, c'est un jeune garçon qui s'appelle Monte Marco. Il vient de Marseille et ne fait pas de rap. Incroyable, non? Bah oui, quand même, c'est assez dingue. Il est agrégé de mathématiques, auteur, compositeur, interprète. Et je pense que vous allez adorer sa toute nouvelle chanson qui s'appelle Mon.

0: s'appelle Monte Marco et c'est notre coup de cœur du jour. Son premier EP 1, 2, 3 est disponible. Et cette chanson-là, oh, quel tube! Ça s'appelle Monstre.
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0: Et c'est déjà l'heure de la dernière chanson de l'émission, chanson anniversaire. Et aujourd'hui, direction le Canada pour les 52 bougies d'Alanis Morissette, qui avait tellement cartonné en 95 avec son troisième album Jagged Little Pill. Et cette chanson dingue avec l'harmonica Hand in My Pocket.

0: Il était incroyable, ce troisième album d'Alanis Morissette, sorti il y a donc un peu plus de 30 ans, 1995. Jagged Little Pill, donc dessus il y avait ce tube là, Hand in My Pocket. Il y avait aussi You Ought to Know, la pire chanson de vengeance après rupture du monde. Un truc incroyable, tellement venimeux. Et puis il y avait Ironic aussi. C'est vraiment un album à réécouter. Et voilà, c'était l'occasion de souhaiter un très bon anniversaire à Alanis Morissette. Allez, Décibel, c'est terminé pour ce soir. Merci à l'équipe. Il y avait Iris Guitoni, Christophe Hulens, Elodie Biancamaria, Sadika Raoult et Franck Moilier. Oui, il faut du monde pour préparer cette émission. Que voulez-vous que je vous dise? Parce que l'animatrice est un peu feignasse. Demain, on sera avec Mishka Assayas qui vient de sortir un super bouquin sur les Rolling Stones. Very Good Stones Trip. Demain, 20h. Bisous.
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0: travailler avec lui. C'est un homme généreux. 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
2: Bonjour la France, j'espère que tu vas bien la France. J'espère que t'as pas encore trop chaud la France. Comment ça va Éric Bastien?
3: Ah écoutez, je commence à avoir un petit peu chaud et je pense que ça va me mettre de mauvaise humeur jusqu'à vendredi. Je préfère.
2: Allez, c'est parti, encore une fois.
3: Il y a du chonchon là.
2: Hein. Ah oui, bon, de toute façon c'est tous les jours. Hein. Un jour c'est parce que vous avez mis votre chaussette à l'envers. Un
3: Excusez-moi.
2: Jour c'est parce qu'il fait chaud.
3: Comment
2: un jour c'est parce
3: voulez...
2: que. Voilà.
3: Comment voulez-vous que je sois de bonne humeur en sachant que je ne gagne jamais à ce jeu?
2: Et c'est de ma faute ça? C'est de la faute des auditeurs? Ils sont obligés de supporter votre caractère? Allez, je vous rappelle donc que toute la semaine, nos petits auditeurs chéris jouent avec nous. Que de vendredi, c'est la finale. Que le premier prix pour la finale, c'est 2 jours en famille ou entre amis au festival Grande Marée à Jullouville. C'est au cœur de la baie du Mont-Saint-Michel. Vous allez pouvoir écouter plein d'artistes que vous aimez. Par exemple, Julien Clerc.
4: Il voulait aller danser.
2: Ouais. Et oui, mais on pourra écouter aussi Benabar.
4: C'est l'effet papillon.
2: Et il y aura évidemment Zaz, Kenji, les Cooks, mais il y aura aussi Christophe Maé.

0: festival et elle me révèle, elle va me révéler, parce que je ne sais pas le conjuguer, les secrets de fabrication de la machine d'espresso.
1: Bon, enfin, en gros, si vous gagnez pas le séjour, il y a 32 dosettes, la machine est
0: cyber en verre.
1: Allez, on accueille nos candidats, Siegfried et Marie-France.
0: C'est de plus en plus compliqué.
1: Bonjour les amis, comment ça va?
0: Bonjour.
2: Bonjour.
1: Alors, Siegfried, tu joues avec ici Poitou.
2: Tout à fait.
1: Voilà, ça veut dire que tu habites pas loin du Poitou, enfin dans le Poitou.
0: Quelle perspicacité.
2: Entre autres.
1: Voilà. Tu habites, alors t'as 47 ans, tu habites à Clusset-la-Pommeraye. J'ai bon?
2: Eh ben, c'est tout à fait ça. Récemment, on vient d'acheter avec mon amoureuse une maison à Clusset-la-Pommeraye.
0: Waouh.
1: Alors, comment tu t'appelles quand t'habites à Clusset-la-Pommeraye?
2: Un Clusséen. L'entier de Clusset, c'est Clusséen.
1: Clusséen. Alors, mon petit Clusséen, donc tu as une chérie qui s'appelle Aurélie.
2: Oui.
1: Tu as un petit surnom trop mignon qui c'est Zig.
2: Ouais, c'est plutôt un diminutif, ouais.
1: Ouais, Zig. Ouais, enfin, on dit pas Siegfried, quand même.
2: Bah si, en allemand, on dit Siegfried.
1: Ah oui, mais là, on dit Siegfried en français, on est d'accord?
2: En français, on dit Siegfried.
1: Voilà, bon, je vais t'appeler Zig, ça ira bien.
0: Zig,
2: ouais, c'est bien ça.
1: Alors, Ziggy, qui s'appelle Ziggy, il est saisonnier. Donc, ça veut dire qu'il est directeur d'un bar et d'un resto à la montagne quand la station, elle est ouverte. C'est ça?
2: C'est exactement ça.
1: Et t'es dans quelle station?
2: La station de Valfréjus, en Savoie.
1: Oh, sympa, du ton. Et quand ça fait, c'est ouvert de quand à quand?
2: Alors, en général, la station, en général, à peu près du 15 décembre au 15 avril.
1: Pas mal.
2: Pour l'hiver, et après, juillet-août, pour l'été.
1: Ça, c'est pas mal. Alors, t'as été prof de tir à l'arc, t'as fait beaucoup de trucs.
2: C'est vrai.
1: T'as été facteur.
2: Oui.
1: T'as été dans des villages clubs pour faire animateur.
2: Exactement.
1: Directeur de centre aéré.
2: Aussi.
1: Et petit, tu voulais être vendeur en boulangerie.
0: Oh là.
2: Ouais.
1: Alors, vendeur en boulangerie, pourquoi? Pour manger les bons becs et les pains au chocolat ou comment ça se passe?
2: Eh ben, je sais pas pourquoi, mais c'est vrai que quand on nous demande à l'école, tu veux faire quoi plus tard? Je disais vendeur en boulangerie.
1: Je sais pas.
2: S'il te plaît.
0: On en revient à la crêpe au sucre.
2: Les gens et puis compter les sous-sous.
1: Ouais, manger le stock, ouais, tu parles. Aïe, aïe, aïe, aïe. Bon, alors écoute, on va immédiatement marquer le premier point, car tu es dans la team d'Amis d'Hollande.
0: Oui.
1: Avec la première question, vrai ou faux, tiens, un petit extrait de Goldman. Alors, figure-toi qu'au Japon, il y a une ville qui a testé un permis piéton pour apprendre aux habitants à marcher sans regarder leur téléphone. Est-ce que c'est vrai qu'au Japon, il y a une ville qui a testé le permis piéton pour apprendre aux gens à marcher sans regarder le téléphone? C'est vrai ou faux? Top chrono, 5 secondes.
2: Je dirais vrai.
1: Non, c'est faux. Il n'y a pas de permis piéton. Alors, il y a des villes qui ont installé des feux au sol avec des campagnes anti-smartphone. Mais alors, au Japon, ils sont tellement organisés que de toute façon, il n'y a pas de problème. Pas de points, mais tu...
0: Ah, Marie-France est avec nous dans le nord de la France. Bonjour Marie-France.
3: Bonjour Eric.
0: Bonjour, bienvenue. Tu habites à Quesnoy-sur-Deûle. Est-ce que je l'ai bien prononcé? J'ai pas écorché le nom?
3: Impeccable.
0: Et alors, les habitants de Quesnoy-sur-Deûle dans le Nord, on les surnomme, on les appelle les...
3: Les
0: Quesnoisiens.
3: Les
0: Quesnoisiennes. Voilà, ben on salue tout le monde. Merci Marie-France d'être avec nous sur ici, mariée déjà depuis pas mal de temps, j'imagine.
3: Oui, à 44 ans.
0: Ah oui, ça s'applaudit quand même, 44 ans. On parlera de cette belle rencontre avec monsieur qui s'appelle comment d'ailleurs? Comment s'appelle?
3: Christian.
0: Il t'a donné de beaux enfants ou tu lui as donné de beaux enfants peut-être plutôt?
3: Oui, deux belles filles.
0: Deux belles filles! Comment s'appellent-elles?
3: Alors, Anaïs, ouais. Et Julia.
0: Alors, elles sont grandes, j'imagine, Anaïs et Julia.
3: Ah oui, 41 et 36.
0: Ah oui, c'est pas mal. Qu'est-ce qu'elles font, tes filles, dans la vie?
3: Ah, bah, il y en a une, elle est dans la justice. On en parle beaucoup en ce moment.
0: Okay. D'accord.
3: Et l'autre, elle travaille en banque.
0: Dans la banque. Bon, bah, t'es fière d'elles. Est-ce qu'elles sont restées dans la région ou est-ce qu'elles sont loin de toi, du coup?
3: Non, il y en a une qui est sur Paris parce qu'elle est née à Paris.
0: Ouais.
3: Bon, elle est repartie à Paris, en fait.
0: D'accord.
3: Et l'autre est restée dans la région.
0: Ok. Retraitée, tu as travaillé dans le groupe EDF toute ta carrière. Qu'est-ce que tu faisais dans l'électricité?
3: Pas tout à fait, hein. Je n'ai pas fait toute ma carrière. Hein. En partie. Donc, j'étais surtout acheteuse.
0: D'accord.
3: Et après, j'ai fait de l'immobilier d'entreprise.
0: Oui, parce que tu as commencé comme acheteuse industrielle et tu as fini dans l'immobilier logistique. Et finalement, tu es comme Siegfried parce que petit, tu voulais faire autre chose qui n'a rien à voir. C'était quoi?
3: Ah, je voulais être laborantine, tout bêtement.
1: Ah ouais, rien à voir.
0: Ah ouais, non, rien à voir du tout. Bon, écoute, Marie-France, sois la bienvenue.

0: Bienvenue dans la compétition. J'espère que vraiment ça va le faire entre nous. Moi, je n'en doute pas.
1: Entre nous.
0: Mais j'aimerais quand même bien. Non, on est quand même mardi. J'aimerais bien un candidat pour moi, là, pour vendredi, s'il vous plaît. S'il vous plaît. Voici ta question avec un petit extrait de L'âge de glace. Le dessin animé.
1: Il y a un nouveau âge de glace qui va sortir là.
0: En plus, des mammouths, oui. Question autour des mammouths. Des mammouths vivaient encore des siècles après la construction des pyramides. Est-ce que c'est vrai ou faux selon toi qu'il y avait des mammouths qui vivaient encore des siècles après la construction des pyramides? Top chrono, 5 secondes. Eh bien, c'est vrai. La grande pyramide de Khéops a été construite vers 1260 avant Jésus-Christ. Or, une petite population de mammouths a survécu, notamment en Russie, jusqu'aux alentours de 2000 avant JC, soit 500 années plus tard.
1: JC Vandamme, ouais.
0: Bien sûr.
1: Allez, ça fait 0 et 0. Et là, tout de suite, c'est Clara Luciani.
0: Bien sûr,
1: j'adore. Eh oui. On respire encore. On adore vous écouter ici. Vous respirez, bien évidemment. On vous aime. À tout de suite, mes petits chatons.

0: respire encore. Cara Luciani, oh, j'ai pris une bonne inspiration pour gagner.
1: Allez, jingle.
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1: Et ici, nous sommes avec Siegfried et Marie-France, qui n'ont pas de points, mais qui vont en marquer, évidemment. Alors, Siegfried qui joue avec ici, Poitou, qui habite à Cluçay-la-Pommeraye, qui évidemment a fait plein de choses dans sa vie, puisque nos auditeurs sont exceptionnels.
3: Évidemment.
1: Et alors, il paraît qu'en plus, c'est un bricoleur. Voilà, ça, c'est un gros bricoleur.
3: Oh,
1: oh là là.
3: Oh,
1: tu viens d'acheter ta maison, et du coup, comment ça va se passer? Il paraît que tu vas tout faire.
4: Je vais tout faire, on va tout faire avec mon amoureuse, puisqu'elle est bricoleuse au moins autant que moi. Mais oui, on va tomber des murs, on va refaire des murs, on va refaire la salle de bain, enfin, on va refaire quoi.
1: Oui, allez, qui la peinture, la maçonnerie, le carrelage, bim bam boum, allez hop. Mais vous allez
4: exactement.
1: Pas faire. Vous avez des copains quand même, vous allez pas faire ça que tous les deux.
4: Alors on a déjà refait une maison avec tous les copains. Voilà, on avait inventé le concept de la trappe-chouille, c'est-à-dire qu'on venait travailler et on faisait la chouille en même temps.
1: Ah, mais ça c'est bien, parce que la trappe-chouille, ça, du coup la maison elle se fait plus longtemps, mais on se marre.
4: Exactement.
1: Voilà, ça c'est bien la trappe-chouille, j'aime bien ça.
3: Excusez-moi, on a entendu ça, je voudrais juste avoir une petite vérification, c'est bien le générique de déco. C'est bien une émission qui revient sur M6.
1: Oh oui, on est en train de chercher des maisons, on fait des castings, tout ça.
3: Mais vous êtes sur M6 à la rentrée. Non, mais je dis ça.
1: À la rentrée, on ne sait pas. Il faut qu'on trouve la maison déjà.
3: Oh, je vais vous regarder.
1: Alors, il paraît qu'on a une petite spécialité culinaire qui s'appelle la patate savoyarde.
4: La patate savoyarde, mon Dieu, bien sûr.
1: Alors, est-ce qu'il peut expliquer à sa copine Valérie qu'est-ce que c'est la patate savoyarde?
4: Bah, la patate savoyarde, c'est simple, on n'y a qu'une patate qu'on vide après.
1: Ouais.
4: Et une fois qu'on l'a vidée, on prend la chair de la pomme de terre, on la mixe avec des lardons, du gros blochon, quelques petites herbes et de la crème fraîche. On refourre la patate, on y met du Beaufort par-dessus et on passe ça au four.
1: Eh ben, c'est bon ça, dis donc.
3: C'est léger, surtout.
1: On adore. On adore. Eh, vive la patate savoyarde. Bon, allez, la patate savoyarde, tu vas marquer ton premier point. Là. Voilà. On refait une question vrai ou faux. Tiens, je te mets Nicole Croisille et je te pose la question. Alors, écoute bien cette question. Aux États-Unis, une conductrice a été verbalisée pour avoir téléphoné au volant alors qu'elle était amputée de la main. Est-ce que c'est vrai ou faux?
4: Ben oui, c'est vrai.
1: Non, mais la folie du truc. C'est-à-dire que c'est évidemment que c'est impossible. Hein. Ça a été on a annulé la contravention. Les gars, ils mettent des amendes à des gens qui n'ont pas de main. Donc, si tu veux, ils ne peuvent pas tenir les téléphones. C'est complètement dingue. Premier point pour Siegfried.
3: Je ne sais pas, vous savez, Marie-France, c'est une fille qui travaille dans la justice. Elle nous l'a dit. Elle peut peut-être arranger le truc. Hein, je ne sais pas.
1: C'est en ce moment, les juges, les avocats, les procureurs, ils sont bien embêtés. Hein.
3: Mais sans indiscret, elle fait quoi dans la justice? La profession, en fait?
5: Non, je peux pas le dire.
3: Voilà, FBI. Marie-France, qui est retraitée, qui travaillait dans un groupe EDF, qui était acheteuse industrielle, qui a travaillé aussi dans l'immobilier logistique. Alors, on fait un petit peu de pétanque, il paraît. Pas vraiment de sport, mais un peu de pétanque. C'est sympa, ça va. C'est pas
5: oui,
3: trop...
5: oui, oui, oui.
3: C'est trop méchant, ça.
5: Non, c'est pas méchant. Mais quand on en fait tout un après-midi, c'est quand même... on marche beaucoup.
3: Bah, je confirme. Du jardinage. En revanche, le jardinage, tu as créé un petit potager. Ressemble à quoi ton potager?
5: Ah, un beau petit potager.
3: J'imagine.
5: C'est un beau rectangle.
3: Ouais. Qu'est-ce qu'il y a dedans?
5: Il y a des tomates, il y a des potirons, des crêtes, de l'estragon, du thym. Du céleri, de la ciboulette, de la sarriette, des haricots verts. Beaucoup de choses.
3: Non, mais c'est super, tu fonctionnes en circuit court, quoi. Tu vas te servir à la maison directement et ça va dans l'assiette. C'est extraordinaire d'avoir ça. Pour ce petit potager. Alors, parlons juste un petit mot sur la cuisine, parce que tu cuisines beaucoup. Et tu t'es lancé, j'aimerais bien que tu nous expliques ce que c'est, dans le pain Tangsong, qui est une méthode japonaise. C'est quoi?
5: Alors, en fait, j'ai découvert ça sur Internet, hein, tout bêtement. Hein, je l'ai peut-être retrouvé ici à Kenya.
3: Ouais.
5: Mais en fait, ça rend la mie. En fait, quand on fait du pain, moi je fais beaucoup de pain, différents pains, et même de la brioche, et en fait, ça rend la mie très, très moelleuse.
3: Oh là.
5: Et c'est vrai que c'est extraordinaire. En fait, c'est tout bête à faire. Hein. On mélange de la farine avec de l'eau et du lait, ou oui, l'un ou l'autre. On gélate. En fait, on le cuit. On cuit cette pâte avec de la farine. Ça devient comme de la gélatine.
3: D'accord.
5: Et on l'incorpore ensuite à la pâte.
3: J'ai bien compris.
5: Et en fait, on voit que c'est très, très moelleux, en fait.
3: Et ça s'appelle le pain tangzhong, donc méthode japonaise, paraît-il, oui, ultra simple, que tu accompagnes, oui, d'ailleurs des petits plats. Je sais que tu fais de la tourte au maroilles, de,
5: oui,
3: la carbonade flamande.
5: Oh, oui.
3: Mais Valérie,
5: Tiramisu.
3: En plus, tes propres pâtes, on adore ça. Oh là là, tu nous régales. Allez, passons à la question, parce que là, j'ai envie de passer à table. Ah, oh, c'est génial,
5: oui,
3: tellement fin. Question pour un point.
5: Oui.
3: Extrait. Somewhere over the rainbow. L'arc-en-ciel. Le rose fait partie des couleurs de l'arc-en-ciel. Je l'affirme, est-ce que c'est vrai ou faux? Top chrono, le rose, la couleur rose fait partie des couleurs de l'arc-en-ciel.
5: Ouais.
3: Et oui, c'est faux. Le rose n'apparaît pas dans un arc-en-ciel, contrairement au rouge ou au bleu. Ça ne correspond pas du tout à une onde précise de lumière. Félicitations. Ça fait un premier point, Marie-France.
1: Ben non. Elle a dit quoi? Elle a dit faux.
3: Elle a dit faux. Le rose ne fait pas partie des couleurs de l'arc-en-ciel.
1: On est sûr de ça? Tu veux dire qu'elle a un premier point?
3: Bah, attendez, demandez un replay à Maître Coupez. Hein,
1: mais non, je
3: Coupez.
1: Rigole. Tu vois pas que je t'ai
3: fait...
1: Mais bien sûr.
3: Je suis tellement habitué à ne pas marquer de points que vous me foutez un doute réel, quoi. Je ne sais plus.
1: Allez.
3: Elle a dit faux vrai.
1: Ah oui, bah écoutez, moi je sais pas. Hein, donc on départage ça pendant une chanson que j'aime d'amour. Je le sais, un préférence. Allez, oui. Julien Clerc, ma préférence, c'est vous. Je vous aime, à tout de suite.
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0: préférence, sa préférence, celle de Julia Clerc. Moi, c'est Valérie Damido, ma préférence. Moi, c'est comme ça.
1: Mec,
0: c'est comme ça depuis 2 ans. Moi.
1: Allez.
0: Ben oui, mais vous le voyez pas que je vous aime.
1: Oh, si, si, on le voit bien là.
0: Ah oui, c'est vrai.
1: Non, ça va, on le voit, on a des.
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1: On a des indices. Alors, nous sommes au taquet avec Siegfried et Marie-France qui ont un point chacun. Alors, Siegfried qui joue avec ici, Poitou. Comme ça, on aimerait déjeuner avec Adèle et Xarchopoulos.
3: C'est la réponse que j'ai apportée. Ouais. Je ne sais pas trop qui répondre, puisque du coup, moi, j'ai été éduqué en partie par ma grand-mère, et à table, on ne parlait pas trop.
1: Ah.
3: Donc, quitte à pas parler, autant se faire plaisir avec les yeux.
1: T'as bien raison, j'ai envie de te dire. Et alors, un truc qui m'a fait beaucoup rire, tu as un talent inutile, tu sais plier la dernière phalange de tes doigts.
3: Ouais.
1: Mais est-ce que tu sais faire comme dans Star Trek, les deux doigts là qui se... Tu vois, non. Lucie ? Tu sais pas le faire ?
3: Ouais, je vois le V.
1: Eh ouais, tu sais pas le faire.
3: Alors, j'arrive
1: pas. T'y arrives pas ?
0: Ah non, Jules, c'est comme ça.
1: Ah bah dis donc, bah écoute, mais tu sais déjà plier la dernière phalange de tes doigts, c'est vachement bien.
0: Tout le monde y arrive dans l'équipe, on a tous essayé. Hein.
1: Alors, on va jouer au quiz musical. Alors, aujourd'hui, c'est de la chanson française, de la grande chanson française. C'est le Zizi, hein, le Zizi de Pierre Perret.
0: Et ça fait toujours plaisir, un petit Zizi.
1: Exactement. Oh là là là là.
0: Mais non,
1: tais-toi. Tais-toi. Alors, la chanson du Zizi va s'arrêter à 2 reprises et tu devras trouver les 2 mots manquants. C'est parti.

0: Pouette. Toutou, vous serez tout sur le zi, le vrai, le faux, le laid, le...
1: Hein? Le vrai, le faux, le laid, le beau.
0: Le beau, le mouquin, qu'un grand coup, le gros touffu, le petit. Touflu. Eh, le grand rilet, le bon pelé. Et alors, beau et joufflu, on écoute tout de suite si c'est ça.

0: Montpellier, bravo. Allez, le beau, le joufflu. Mon petit Zig, ça te rapporte 2 points. Ah, tu as
1: 2 points sur le Zizi.
0: C'est pas mal, ça.
2: C'est pas mal. Hein. On n'avait jamais fait ça encore. On n'avait jamais fait cette chanson. Bon, Marie-France, alors, dans un instant, le quiz musical. Mais justement, la musique, toi, t'aimes bien. Parce qu'avec ton mari, Christian, 44 ans de mariage, on rappelle, vous collectionnez les 45 tours des années 50, 60, 70 et un peu les années 80 aussi.
1: Oui, parce qu'en fait, après, il n'y a plus de production de 45 tours.
2: Bah, ils en font, ça ressort.
1: Oui, mais très très peu. En fait, on sort des 33 tours, mais très très
2: peu. Et des 78. Alors, t'as combien de disques à la maison? Parce que quand on est collectionneur...
1: Pas 2000, peut-être.
2: Ah oui, c'est ton mari, Valérie, qu'on a aussi beaucoup.
0: Ah, 2005, ouais.
2: 2005, quoi. Entre 2000 et 3000 pour Marie-France. Et surtout, t'as acheté des jukebox aussi.
1: Oui.
2: Deux.
1: Ah, ça, c'est merveilleux.
2: Ouais.
0: C'est beau, les jukebox.
1: Ah oui. Alors, il y en a un, c'est un Wurlitzer, c'est la chapelle, en fait, qu'on voit dans les films. Hein. Ouais, c'est le One More Time. En fait, il est arrondi en haut. Hein. Je ne sais pas si vous voyez.
0: Ouais, et moi, je vois très bien.
1: Et l'autre, c'est un Seaburg, parce que, en fait, c'est le seul jukebox qui lit les petits trous et les grands trous des 45 tours.
2: Génial, ça doit être génial. Voilà. Ça. Et en plus, t'achètes les 10 dans les braderies, enfin voilà, c'est super. Avec les deux jukebox et les 2000 vinyles, tu dois te régaler. Alors peut-être que ça va être très simple pour toi, cette chanson du groupe Image. Le tube a 40 ans cette année, il est sorti en 1986. C'est Les Démons de Minuit, la chanson s'arrête à 2 reprises. À toi de trouver les deux mots, on écoute.

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0: Attention, on chante. 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
0: Bravo, barre et néon rouge. Bravo, 2 points Marie-France, c'est bien.
3: Allez, ça fait 3 points pour Siegfried, 3 points pour Marie-France, c'est magnifique. Vous avez une égalité parfaite.

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2: Je vous rappelle que cette semaine, nos candidats s'affrontent pour gagner vendredi leur place en finale. Le premier prix, il s'agit de 2 jours en famille ou entre amis au Festival Grande Marée à Julouville, au cœur de la baie du Mont-Saint-Michel. C'est un séjour pour 4. Vous avez une nuit avec petit déjeuner à l'hôtel du musée de Granville. 100 euros de carburant sont offerts pour aller à ce festival où vous pourrez écouter Kenji, Julien Clerc, Benabar, Zaz, Christophe Maé. Que des pointures. Si vous ne gagnez pas ça, vous gagnez la machine expresso Malongo avec 32 dosettes et 6 verres en verre. On reprend la compète avec Siegfried et Marie-France. Alors, Siegfried à 3, Marie-France à 3. Siegfried joue avec ici Poitou. Alors, Siegfried, il a monté une petite association pour organiser un festival du rhum arrangé ?
3: Eh ouais, tout à fait. Juste pour l'occasion, on s'est fait plaisir, on a monté une assoce. J'ai monté une assoce et on a organisé le festival du rhum arrangé.
2: Bien sûr, ça consiste en quoi ? Hein ?
3: Eh ben, ça consiste à préparer un rhum arrangé chacun et après à les goûter pour élire le meilleur.
2: Oui, on donne des petites notes sur le goût, sur comment c'est beau, tout ça.
3: Exactement, il y a 3 notes. Une note au visuel, ouais, pour la couleur du rhum, une note à l'odeur et une note au goût.
2: Très bien.
4: Et tout puis, ça avec modération, monsieur.
2: Tout ça avec un petit concert, surtout pour bien s'ambiancer quand on a bien goûté puis reniflé. Hein ?
3: Eh ouais, on avait fait venir Schizofred, un artiste de Savoie.
4: Schizofred, j'adore.
3: Un one-man band.
2: Eh ben,
3: je vous incite tous à écouter. Schizophrène sur YouTube.
2: Ah, eh ben, génial, on va aller voir ça. On va bien voir comment que c'est tout ça. Alors, c'est bien ce petit festival. Alors, dis donc, on va parler de ta rencontre avec ta chérie.
3: Aïe.
2: Eh oui, bah oui, parce que Siegfried, il a travaillé, je vous l'ai dit, hein, dans des village clubs. Il était animateur et un jour, il passe dire bonjour au village club où il avait bossé. Et il devait partir à New York, mais bon, au village, ils avaient besoin de quelqu'un. Alors il est resté. Alors qu'est-ce qui s'est passé ?
3: Eh ben, il s'est passé j'ai fait la saison, donc du coup, avec l'équipe en place, et qu'il y avait 2 petites animatrices qui étaient bien sympathiques. Et puis, il y en a une. Elles habitaient ensemble. Elles étaient logées ensemble. Et du coup. L'une a fait venir son copain, donc elle m'a demandé si je pouvais héberger la deuxième pendant quelques jours, le temps que son copain et elle puissent passer ces quelques jours ensemble au calme. Donc j'ai accepté, forcément.
2: Bah bien sûr, tu penses. Et du coup, bah voilà, c'était il y a 21 ans, pouf, paf, pif, hein, on a fait colicoloc, et puis voilà.
3: Eh oui. Comme dit le copain Eric, il faut savoir être gentleman quand même.
2: Évidemment, bien sûr, enfin, cette petite. Allez, le festival du rhum arrangé des rencontres arrangées.
4: Ils sont bien arrangés, les deux, là.
2: Voilà. Ah, bah, ça. Alors, on va jouer pour que tu marques peut-être.
4: Attendez, j'ai du schizofred. Attendez, enlevez le son. C'est schizofred.
3: Ouais, il est tout seul.
4: Ouais, c'est bien.
3: Il est tout seul.
4: Ah ouais.
3: Il s'en remixe, il se loupe.
4: Ouais.
3: Et après, à la fin, il joue de la batterie par-dessus.
4: Ouais,
3: c'est vraiment exceptionnel ce qu'il fait. C'est très, très bon.
2: Magnifique. Alors, mon chat, c'est la question à choix multiples. Je te pose la question, je te propose des choix de réponse. Tu auras 10 secondes pour me donner ton choix. On va écouter l'hymne. C'est l'hymne de l'équipe de France chanté par Matt Pokora. Parce que l'équipe de France entre en compétition ce soir dans la Coupe du Monde. Et c'est un premier match face au Sénégal. Alors on va faire un petit QCM spécial bleu. Écoute bien. L'équipe de France de foot détient un record parmi les sélections européennes. Quel est ce record ? Avoir remporté le plus de Coupes du Monde ? Avoir disputé le plus de finales de Coupe du Monde au 21e siècle ? Avoir marqué le plus de buts dans une Coupe du Monde ? Ou, évidemment, avoir comme gardien de but Éric Bastien.
4: Exactement.
2: Alors, c'est quoi le record de l'équipe de France ? Remporter le plus de Coupes du Monde ?
3: Les finales.
2: Les finales de Coupe du Monde ?
3: Au 21e siècle, ouais.
2: Eh ben, écoutez, c'est une bonne réponse, oui.
3: Oh oui.
2: Eh oui, ils ont disputé le plus de finales de Coupe du Monde au XXIe siècle. La finale en 2006, 2018, 2022, soit 3 finales. Bravo, tu as 3 points de plus, c'est 6.
4: Bon, si vous entendez un enfant, c'est normal. Hein. Il est à côté de moi, c'est le mien, ne vous inquiétez pas, tout va bien. Allez les Bleus, c'est le premier match, on l'a dit ce soir. Hein, c'est à retrouver sur ici, en direct, hein, avec les commentaires pour tout ce mondial. Sénégal, c'est à 21h. Marie-France, t'es foot ou t'es pas foot du tout?
5: Un peu.
4: Oui, je sentais bien que c'était pour... Non, pour, voilà. Tu regardes un sport à la télé, peut-être? Tu aimes bien, je crois, le tennis, le patinage...
5: Le tennis, oui.
4: Ah ouais, t'as suivi Roland-Garros un petit peu,
5: Un peu, oui. Un peu.
4: D'accord. Je vais ranger ma question. Tu travailles un petit peu dans le jardin, tu as évoqué ton potager, on parlait tout à l'heure des jukebox et des 2000 disques 45 tours que tu as à la maison. Et je sais que quand tu fais le jardin, tu aimes écouter ça.
5: Santana, Europa.
4: Waouh, Santana, c'est vrai? Alors, ça te permet de faire un jardin meilleur? Tu bêches mieux en écoutant Santana?
5: Non, non, mais ça me... Bon, en fait, la musique me plaît, donc...
4: Je comprends. Alors, tu es un peu timide, même si voilà, ça s'est arrangé avec le temps. Et je ne sais pas si tu étais timide il y a déjà quelques années de ça, pour la rencontre avec Christian. On va en parler. C'était en boîte? Comment s'appelait la boîte?
5: Le Fleury.
4: Elle était où? C'est où la boîte Le Fleury?
5: Oh, c'était dans le
4: Cambrésis. Ok. Alors, c'était la dernière fois ce jour-là que tu allais dans cette boîte, oui. Avant de partir pour tes études, alors que lui, c'était la première fois qu'il venait. C'est comme ça que vous vous êtes rencontrés. C'est drôle, hein?
5: Exact.
4: Et cette année-là, en 79, on écoutait ça.
6: Et si ce soir, on dansait le dernier slow, comme si...
4: Et justement, il y a une histoire de slow, Marie-France. Tu racontes un petit peu?
5: Ah oui, effectivement. Bon, en fait, la soirée, battu son plein. C'était un dimanche soir en plus.
4: Ouais.
5: En fait, il y avait régulièrement des séries de slow à l'époque.
4: Oui, le quart d'heure américain. Voilà.
5: Non, pas tout à fait. Bon, c'était pas vraiment le quart d'heure américain. C'était encore à l'ancienne.
4: D'accord. Il t'a invité. T'as pas voulu y aller. Je synthétise.
5: Non.
4: Ouais. T'as pas voulu.
5: Non. Effectivement, j'ai pas voulu y aller.
4: Vent, quoi.
5: Et puis, comme j'étais embêtée par d'autres.
4: Bah oui. Par d'autres garçons.
5: D'autres garçons. Il est repassé. Là, j'ai dit oui.
4: Et voilà. Et finalement, il t'a sauvé la mise. Et vous êtes mariés depuis 1982 et ensemble depuis 79. Noce de topaz, bravo. Voici cette question à choix multiples. On y va. Petit extrait.
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4: Sous les ponts de Paris, quel artiste français, on l'a vu dans l'actualité, on a vu les images, a récemment transformé le Pont Neuf à Paris en une immense caverne éphémère? Est-ce que c'est Richard Orlinski? Est-ce que c'est l'artiste JR? Est-ce que c'est Christo? Ou notre maroufleuse de choc, évidemment, qui était au Pont Neuf et boum, elle nous a fait une caverne. Valérie Damido, top chrono. Richard Orlinski, JR, Christo ou Valoche?
5: JR.
4: JR, comme dans la série? Non.
5: Bah oui, Dallas.
4: Eh bah oui, t'as raison. C'est bien JR qui a imaginé avec Bobby, avec Choulen, ils étaient tous là, la caverne du Pont Neuf, installation monumentale, grotte immersive, avec cette œuvre qui est à découvrir, voilà, en ce moment, à Paris.
2: JR, ça va lui faire plaisir, on l'a dû jamais lui faire, JR, Choulen. Voilà.
4: Alors, moi, je ne lui ai jamais fait, personnellement.
2: Voilà. Alors, Siegfried, tu as 6. Marie-France, tu as 6. Vous êtes à égalité parfaite. Mais il reste encore la question cachée et le bingo. Mais en attendant, on va écouter Len Marlin. J'aime bien dire ça à la française.
4: Len Marlin, oui.
2: Ça te fait plaisir?
4: Ouais,
2: Len Marlin, Sitting Down Here. À tout de suite, mes chéris.

0: Marlène Marlin, hein, ouais. C'est ça.
1: Leune Marlin.
0: Sitinge the one air.
1: Et voilà, Leune Marlin sitting down here.
0: Je prends des courses d'été en anglais. En
1: jingle.
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1: Alors ici nous sommes avec Siegfried et Marie-France qui ont 6 points chacun. Siegfried joue avec ici Poitou, Marie-France avec ici Nord. Alors notre Siegfried, hein, il a beaucoup voyagé, il adore voyager, à Kiel, Madagascar, Maroc, Cap-Vert, Thaïlande, Singapour. Il a été évidemment aussi à Madagascar et quand tu étais à Madagascar, tu as appris une chanson. Quelle était cette chanson, mon petit canard ?
3: Cette chanson s'appelle, alors je ne sais pas si je le dis bien, parce que je ne parle pas vraiment malgache, mais elle s'appelle Djari Banou.
1: Et alors, comment tu peux la chanter là ?
3: Ouais, je peux essayer.
1: Vas-y.
3: Dari Nakuza Zanaraye Natuki Sakweke Yeye Lazavavi Malemi Sandae.
1: Ah ouais, bah. C'est pas mal, Céline, t'as l'original.
0: Bravo.
4: Dari Nakuza Zanaraye.
1: Et voilà. Bon, c'est pas mal quand même. Donc c'est le groupe Egema, ça passe à la radio, il est à l'aéroport de Madagascar, il chante doucement sa chanson en attendant, ta-ta-ta, la douanière lui demande si c'est la chanson, si c'est bien cette chanson qu'il chante et lui dit que c'est qui, c'était qui ?
3: Elle me dit que c'est elle, la chanteuse du groupe.
1: Et voilà, et du coup ?
3: Et du coup, bah, on a papoté, on a discuté, elle a pas trop regardé un peu ce qu'il y avait dans mon sac, ce qui était plutôt pas mal.
1: Parce que t'avais 500 grammes de vanille.
3: Ouais, je dépassais un petit peu les quotas.
1: Et voilà, mais comme t'as chanté la chanson sans le savoir de la douanière, et voilà, t'as eu de la vanille pour 10 ans.
3: C'est pas ses crèmes.
1: C'est pas ses crèmes à la vanille, comme dirait l'autre.
3: Exact.
1: Alors, tu as 6 points. Elle a 6 points. Donc là, c'est la question à 5 points. Est-ce que tu vas la gagner ? On va voir ça tout de suite. Attention, petit Bourville.
5: Salade de fruits.
4: Joli, joli, joli.
5: Tu plais à mon père.
1: Alors, écoute-moi bien.
5: Salade de fruits, joli.
1: Quel fruit donne son nom à une célèbre expression désignant une personne prétentieuse ? On dit avoir le. Top chrono, 10 secondes.
3: Le melon. Avoir le melon.
1: Avoir le melon, est-ce que c'est avoir le melon ? Avoir la framboise, avoir le...
0: Ah, la fraise.
1: Avoir la fraise.
0: Le cassis.
1: Avoir le cassis.
0: L'ananas.
1: Non, bien sûr que c'est le melon, bien sûr. Et évidemment, voilà, bravo, 5 points de plus, tu as 11.
0: Marie-France est avec nous, elle a 6, on n'arrive pas à vous départager pour le moment, ce qui n'était pas le cas d'hier, hein. Aujourd'hui on a des candidats qui sont au coude à coude.
1: Oui.
0: Marie-France qui joue avec Issinor, qui habite à Quesnoy-sur-Deule, Marie-France qui collectionne les 45 tours et qui a un petit côté Pierre-Richard, on va se le dire, avec cette anecdote, un jour t'es tombé en panne, ce qui arrive à tout le monde, en panne d'essence.
1: Ça arrive à tout le monde, oui, c'est vrai.
0: Bon, c'était en pleine ville, j'ai l'impression que ça te fait déjà rire, on est à un carrefour. Mais le téléphone portable n'existe pas encore, car ça, c'était il y a très longtemps. Du coup, qu'est-ce que tu as fait pour t'en sortir ?
6: Déjà, on m'a aidé pour garer la voiture, parce que sinon je bloquais toute la circulation.
0: Ouais. Hein.
6: Donc on était en plein hiver, hein, c'était au mois de décembre, on venait d'emménager dans une nouvelle maison. Mmh. Voilà. Et j'ai trouvé un café.
0: Voilà, t'étais dans un bar.
6: Pour aller téléphoner.
0: C'est ça.
6: Mon mari, qui était rentré, rentré bien avant moi.
0: Okay.
6: Donc, j'avais une pièce de monnaie, une seule, dans mon porte-monnaie à l'époque. Et donc, je téléphone. Mon mari décroche. Je lui dis, je suis en panne vraisemblablement d'essence, parce que ma jauge ne bougeait plus depuis un certain temps, donc c'était un peu troublant quand même.
0: Bien évidemment.
6: Donc, il me dit, bah oui, j'arrive, et il raccroche. Bon, il savait pas où j'étais.
0: C'est-à-dire que voilà, il a raccroché tellement dans la précipitation que t'avais plus de pièces, tu pouvais pas la rappeler. Il a dit j'arrive et du coup il savait pas où t'étais, donc il est jamais venu. Tu t'en es sorti comment alors ?
6: Comment ?
0: Tu t'en es sorti.
6: Je suis rentré à pied.
0: Et t'es rentré à pied. Oh là là, ma peau. Oh là là. Oui, effectivement, ça c'est pas de chance. Ça c'est pas de chance.
6: Ouais, c'est pas de chance.
0: Un petit mot sur Johnny. On parlait de Johnny Hallyday hier. C'était son anniversaire. Ça aurait été son anniversaire. Il aurait eu 83 ans. Fan de Johnny. T'as été le voir à 4 reprises en concert ?
6: Oui. Mais oui. D'abord ici sur Vinodasque, donc au stade de Vinodasque. Ensuite sur Lens, ensuite au Zénith,
0: oui.
6: Et ensuite, le dernier, c'était les vieilles canailles. Très bien. Aussi,
7: bras ouverts, vieilles canailles.
0: Aïe, aïe, aïe, aïe,
7: aïe. Et il y avait toujours.
0: Aïe,
1: vieilles canailles.
0: Oui, les vieilles canailles avec Eddy Mitchell, avec Dutronc hein, aussi.
6: Dutronc, oui,
0: exactement.
6: Oui.
0: Une de ses dernières tournées, d'ailleurs. Je crois que c'est même la dernière tournée. Hein,
6: c'était sa dernière tournée, c'était 6 mois avant.
0: Ouais, ouais, ouais. Bon, allez, pensez pour notre Johnny. Oui, on joue, oui. Marie-France, c'est la question cash, c'est la question qui vaut 5 points, pas de proposition de réponse. Écoute bien, sois attentive. Combien y a-t-il de lettres dans le mot? Je te donne un mot, il faut me dire combien il y a de lettres. Rhododendron. Rhododendron, top chrono, 10 secondes.
6: Oh, c'est beaucoup ça. 3, 6, 8, 10, 12, 13.
0: Rhododendron, il y en a 13. Je pense que tu vas sacrément t'en vouloir parce qu'il n'y en a que 12.
6: Oh mince.
0: Je t'invite à écrire le mot après l'émission et tu verras qu'il y a 12 lettres pour cet arbuste à fleurs colorées.
1: Eh bien, ça nous fait 11 pour Siegfried, 6 pour Marie-France et tout de suite une nouveauté, Amir à l'imparfaite.

0: parfaite pour moi.
1: C'est la nouveauté, c'est Amir, ça s'appelle à l'imparfaite sur ICI.
2: Eh ben, c'est parfait ça, tout ça.
1: C'est comme vous, hein.
2: Oh là là, je suis imparfaite, t'as raison.
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2: Nous sommes au taquet avec Siegfried qui a 11, Marie-France qui a 6. Alors, Siegfried, il va falloir m'expliquer ce choix de chanson que tu aimes bien, parce que, allez, tiens, on va écouter. Los. Rien n'a changé. Alors, les poppies, c'est plutôt ma génération, mon chat.
4: Et puis celle de Marie-France.
2: Exactement. Qu'est-ce que... Ben oui, Marie-France, elle a 66, moi j'ai 61. Pourquoi tu aimes les poppies, mon petit chaton?
4: Eh ben, je sais pas, mais c'est vrai que c'est le choc des générations. Marie-France a dit qu'elle a rencontré son amour en 79.
1: C'est ça.
4: C'est l'année où je suis né.
2: Eh ben voilà. Et voilà. Donc, et t'aimes bien les poppies.
4: Les poppies, souvenir du centre aéré.
2: Ah voilà.
4: Où on faisait des petits spectacles, et puis ben, on avait fait un spectacle avec cette chanson. Et du coup, voilà,
2: elle est restée. Très bien. Alors écoute-moi bien, tu as 11. Là, c'est le bingo, il va falloir que tu déchires tout. Donc écoute bien ma question. À mon top chrono, tu vas avoir 10 secondes pour me donner un maximum de peintres, les peintres célèbres, tous les peintres du monde entier, tous les peintres célèbres. Top chrono, 10 secondes.
4: Manet, Monet, Picasso, Chagall, Dali,
2: C'est bon, tu m'en as donné 5. Il y avait Renoir, il y avait Van Gogh, il y avait Rembrandt, il y avait Cézanne. Tu m'en as donné 5, c'est parfait.
1: Oui. Alors, le schéma est clair. Il a été très bon, hein, Marie-France, sur toute la ligne. Il a 11 points. Et toi, tu as 6. Parce que, bah voilà, t'as pas trouvé le rhododendron. Bon, là, on est sur le bingo. Le bingo, il vaut 10 points. Pour encaisser les 10 points et peut-être avoir une petite chance d'être avec nous vendredi, c'est celui qui marque le plus de réponses. Donc, il a fait 5. Faut que tu fasses 6. C'est pas compliqué. Sur ton bingo, tu fais 6. Tu seras avec nous. Est-ce que c'est clair? Ouais?
5: Oui.
1: Bon, je te mets pas la pression. Je t'explique juste la règle du jeu. Marie-France, on a écouté Johnny, on a écouté Les Vieilles Canailles parce que tu nous as dit que tu l'avais vu 4 fois en concert, mais tu aimes aussi...
2: Moi, ma chanson préférée de Elvis, c'est Suspicious Minds.
1: Ah,
2: on adore, hein.
1: Bon, voilà. De toute façon, voilà, on pense à Johnny, on pense à Elvis, hein, il était fan d'Elvis notamment. Marie-France, l'heure de vérité a sonné, seras-tu avec moi vendredi, je le souhaite. Tu vas avoir 10 secondes pour ce bingo, pour me citer un maximum d'écrivains ou écrivaines.
2: Non, écrivains.
1: Ah, c'est juste des écrivains, donc c'est au masculin. Un maximum d'écrivains célèbres. Ok, top chrono, 10 secondes.
5: Flaubert, Maupassant, Zola, Stendhal.
2: Moi j'en ai 5 aussi. Alors ça fait une égalité parfaite. Qu'est-ce qu'on fait? Vite, on va vous départager avec une question pourcentage. C'est celui qui répond au plus près sans dépasser.
1: Exactement, voici la question. Elle arrive tout de suite et je vous demande quel pourcentage de femmes y a-t-il dans les effectifs de la gendarmerie en France?
2: Alors vas-y, alors vas-y, Siegfried, combien de pourcentage de femmes dans la gendarmerie?
4: Je vais dire 24%.
2: 24, ok.
1: Marie-France?
5: 20.
1: 20, ok.
4: Oh, elle est maline.
1: Ouais, mais elle a le droit. La bonne réponse, c'est 22. Donc, il fallait pas dépasser la bonne réponse.
2: Et ben voilà. Donc, c'est Marie-France qu'on retrouvera en finale vendredi.
1: Oh, bien vu, Marie-France.
2: Je suis très triste, mon petit Siegfried.
1: Oui, Marie-France.
2: Mais ça s'appelle la chance. Voilà. Bravo, Marie-France. Tu nous rejoins vendredi en finale pour tenter de gagner 2 jours au festival Les Grandes Marées à Jumouville ou la machine à café Malongo. Mon petit zig-zig, écoute, je suis désolée. J'étais bien.
1: Une
2: prochaine fois, mon chat. Je vous embrasse tous. Je remercie Céline à la réalisation, Maître Coupez au savoir, Iki à la technique, Alex au standard, Maître Bastien.
1: Mais je vous en prie.
2: Hein?
1: Oui.
2: Voilà.
1: Mais sur la demain. Enfin, moi j'ai une candidate. Je suis content.
2: Ouais, c'est bien. Allez, un candidat chacun. À demain, mes petits canards. Je vous embrasse très fort. Dis donc, il n'est pas un peu l'heure d'aller se coucher?
1: Oui, parce que là, on vient de passer un bon moment avec le best-of d'Otaquet. Faut quand même qu'on récupère pour tout à l'heure, là. Hein.
2: Et puis surtout, c'est l'heure que Johan Guérin nous informe.
1: Il est là, Johan Guérin?
2: Mais oui.
1: Le grand Johan Guérin?
2: Bien sûr.
1: Il arrive tout de suite avec ICI dès 5h. Il

0: portrait.
1: Le portrait, titre de Calogero, à retrouver sur son album Les Feux d'Artifice.
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1: Bonjour, bon réveil. On a une question ce matin pour vous. Est-ce que vous avez réussi à dormir? Difficile avec les températures qui ne baissent pas vraiment la nuit. On pense bien fort à vous. Les lève-tôt, courage en ce mardi caniculaire. L'équipe pour vous accompagner, Emeline, Eloris, Avaria, Mélodie et Aude Razzeau. Bonjour Aude.
4: Bonjour Yuan Guérin, bonjour à tous. Si vous êtes levé à cette heure-ci, c'est que vous n'avez probablement pas suivi le match des Bleus hier soir jusqu'au bout. Vous avez bien fait, il s'est fini à 3h du matin. 3-0, score final, je vous donne le score quand même contre
1: l'Irak. Mais oui, évidemment, on va en parler ce matin. 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
1: Mardi 23 juin, très bon réveil, soyez les bienvenus, il est 5h. Et la France est donc qualifiée pour les 16e de finale du Mondial de foot.
4: Scénario rocambolesque, 3-0 score final contre l'Irak, doublé de Kylian Mbappé, un but aussi du Ballon d'Or, Ousmane Dembélé, mais il a fallu veiller très tard pour voir tout ça, parce que l'événement du match, c'était ça, on était à la mi-temps et on était en direct sur notre radio ici.
5: Qu'est-ce qui se passe?
6: Ouais, eh ben on doit évacuer les amis. Ce qui devait être arrivé est arrivé. Message effectivement. Tout le monde est en train de quitter le stade. Je vais vous le faire en français parce que c'est en anglais, mais il y a une sévère tempête qui est en approche. Voilà ce qu'on peut lire sur les écrans géants du stade.
4: L'interruption aura finalement duré 2 heures. Le match a repris à 2h du matin heure française et forcément, ça a changé beaucoup de choses selon notre consultante pendant tout ce mondial, Charlotte Lorgerie.
7: C'est très très dur de s'arrêter comme ça aussi longtemps. Faut savoir qu'il y a toute une préparation avant les matchs, mais s'arrêter aussi longtemps, 2 heures, c'est vraiment une gestion des staffs, hein, de part et d'autre, à prendre des responsabilités. Donc, je pense qu'il y avait aussi l'appréhension de se faire mal, d'avoir une mauvaise blessure ou lors de duel de repartir et d'avoir une blessure. Donc, c'est dur les premières minutes parce qu'on repart sur quelque chose où on doit réveiller le corps et les muscles. Mais c'est vrai que je pense que ça a gâché un petit peu le spectacle.
4: Bon, spectacle un peu gâché, mais la qualif est assurée, c'est l'essentiel. Qualification aussi de la Norvège qui a battu le Sénégal cette nuit, 3-2. La première place du groupe se jouera donc vendredi entre la France et la Norvège. On retient aussi que Kylian Mbappé fêtait hier sa 100e sélection, chapeau bas. Lionel Messi, lui, est devenu le seul et unique meilleur buteur de l'histoire du mondial, doublé de l'Argentin contre l'Autriche, ce qui lui fait 18 buts en Coupe du Monde, record absolu.
1: À la une aussi, la chaleur extrême qui s'étend de plus en plus.
4: Et là aussi, on parle record. Ce midi, nouveau record. Ce sont 54 départements qui seront en alerte rouge à la canicule, soit 38 millions de Français. La chaleur suffocante, insupportable. Et Noémie Bonin, déjà les premiers reports pour les épreuves orales du bac.
8: On en est à plus de 5200 jeunes concernés, la grande majorité dans l'académie de Poitiers, mais aussi celle de Bordeaux, Lyon, Montpellier et de Normandie. Ce sont les sessions de cet après-midi et d'hier après-midi déjà qui sont reportées à la semaine prochaine. Tout ce qui est prévu en matinée est maintenu. Pour la suite, les oraux programmés demain et jeudi, la décision se fera au cas par cas. Les lycées s'adaptent, les collèges et les écoles aussi. 1350 établissements étaient carrément fermés hier. Plus de 4000 ont mis en place des aménagements. Après le bac,

0: avaient échappé à la surveillance de leur mère et s'étaient enfermés eux-mêmes dans la voiture. La mère qui a découvert les enfants n'a pas encore été entendue. Au regard de son état de santé, précise le parquet.
1: Les premières sanctions sont tombées dans l'affaire Liana.
0: Deux gendarmes de Condon dans le Gers sont mutés d'office avec retrait des fonctions de police judiciaire. Et à Auch, le ministre de la Justice demande à ce qu'un substitut du procureur se voie retirer ses fonctions d'enquête, tous soupçonnés d'avoir commis des erreurs, d'avoir négligé les multiples alertes contre le suspect Jérôme Barella. Jean-Philippe Deniaux.
2: Les gendarmes et le magistrat n'ont pas perçu l'urgence à traiter ce dossier prioritairement, indique le ministre de l'Intérieur, en référence aux conclusions du pré-rapport, soulignant notamment que le dossier Barella était resté sur la pile des affaires courantes au parquet d'Auch et que les gendarmes de Condon n'avaient procédé à aucun acte d'enquête depuis le mois de février, malgré les 8 appels à l'aide de la mère de la jeune plaignante. Des erreurs individuelle donc, mais aussi structurelle, puisque les hiérarchies n'ont pas été en mesure de détecter de tels manquements, souligne Gérald Darmanin hier soir sur le plateau de TF1.
3: Il y a ici ou là, sans doute est-ce un cas exceptionnel, mais je vais quand même le vérifier, une mauvaise organisation. C'est-à-dire qu'il n'y a pas de corde de rappel lorsque un magistrat, un enquêteur de la gendarmerie ou de la police n'est pas capable de partager et de ne pas suivre une enquête. Donc oui, nous allons revoir non seulement nos process, mais évidemment, et s'il le faut, revoir des organisations très profondément au ministère de la Justice.
2: Ce sont désormais des enquêtes individuelles qui permettront de caractériser les fautes que les deux gendarmes et le magistrat sont soupçonnés d'avoir commises, avec à terme d'éventuelles nouvelles sanctions à leur encontre.
0: Et le syndicat de la magistrature réagit à ces sanctions. Il dénonce une opération de communication. L'image à suivre ce soir, c'est l'entrée au Panthéon de l'historien Marc Bloch, soldat résistant assassiné par la Gestapo en 1944. La cérémonie sera présidée par Emmanuel Macron et elle sera ouverte au public.
4: Nous sommes en alerte canicule et nous sommes tous concernés. Alors, buvons sans attendre d'avoir soif. Privilégions les activités douces et évitons les activités sportives ou en extérieur. 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
1: Et les météos, justement, on en parle ce matin avec les nuits chaudes qui ont concerné la moitié du pays cette nuit. Ce sera le cas jusqu'à la fin de semaine avec des niveaux de chaleur jamais atteints sur plus des trois quarts du territoire demain et jeudi. Le soleil règne donc sur notre pays aujourd'hui avec le maintien d'une chaleur très forte. À Lille, Cherbourg et Grenoble, on a par exemple 21 degrés. On a à Strasbourg et à Reims 22, 23 à Quimper et Bourges ce matin, 24 à Paris et Toulouse, 26 à Marseille, Nantes et Bordeaux, et en journée, prévoyez des maximales de 29 à 34 degrés au nord de la Somme et sur certaines plages méditerranéennes. Notez bien 35 à 39 degrés partout ailleurs et parfois jusqu'à 40 à 42 degrés sur l'ouest du pays, notamment des terres bretonnes et des pays de la Loire au sud-ouest, et très localement 43 degrés encore possible en Poitou-Charentes. On pense bien évidemment à vous et pensez à vous hydrater évidemment.
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1: 5h07, excellent réveil. Profitez-en pour aérer aussi et faire rentrer un peu de fraîcheur qu'il est possible d'avoir à cette heure-ci. Si vous avez une piscine, peut-être une pièce avec de la clim.
0: Fraîcheur, tout est relatif.
1: On est prenant. Non, mais c'est ça, mais oui, non, mais à cette heure-ci, c'est une très légère fraîcheur.
0: C'est en tout pas cas, frais du tout.
1: Non, mais nous, on est preneurs. Non, mais c'est moins chaud que sur le reste de la journée. Non, mais c'est vrai. Mais en tout cas, nous, on est preneurs de vos bons plans. N'hésitez pas si vous en avez. Il n'y a pas de honte, c'est Michel Berger. Et

0: Michel Berger, il n'y a pas de honte à 5h10. Très beau réveil.
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0: Bon, ce matin, on va aller chercher un peu de fraîcheur au Mont-Saint-Michel parce qu'il y a une page d'histoire qui se tourne là-bas. L'été 2027, les frères des fraternités de Jérusalem quitteront définitivement l'abbaye après 25 ans de présence. La raison, ils ne sont plus que deux, alors qu'une communauté exige au moins 3 membres. Alors surtout, la vie de moine sur le rocher est un immense défi entre l'isolement total des soirées d'hiver et le tourbillon des millions de visiteurs en journée. Mais que les pèlerins et les visiteurs aussi plus largement se rassurent, le mont ne perd pas son âme puisque ce sont les sœurs qui, elles, vont rester sur place. Ce sont elles donc qui vont continuer d'assurer les offices et de faire rayonner la magie de ce lieu. 5h11 dans l'actualité ce mardi, Aude.
3: Le ventilo, le brumisateur, le blanc de Meudon, la couverture de survie, chacun son astuce pour faire baisser la température. On vous donne quelques bons plans dans quelques minutes.
0: Ils sont bienvenus. Côté musique, le réveil se partage au son de Womack & Womack. Teardrops, Womack & Womack arrive dans 5 minutes, mais avant, par ici, les économies.
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0: Bonjour Valère Coréard.
5: Bonjour Johan, bonjour Aude.
3: Bonjour.
0: Chaque jour avec vous, un bon plan pour notre pouvoir d'achat. Et aujourd'hui, vous vouliez nous parler vélo.
5: Oui, j'ai découvert un site assez génial qui répertorie tout un tas d'aides dont vous pouvez bénéficier autour du vélo. C'est le site mesaidesvelo.fr, facile à retenir. En fait, c'est un site ouvert, c'est-à-dire qu'il est nourri par les internautes qui partagent des infos sur les aides. C'est très important parce que le gros sujet des aides autour de l'achat de vélo, de la réparation, c'est qu'en fonction d'où on habite, de sa situation, du moment de l'année, ça change. Donc pour essayer de s'y retrouver dans la jungle des aides et de se remettre en selle à moindre coût, voilà un bon plan. Vous découvrirez d'ailleurs qu'il existe différents niveaux d'aides. Les aides d'État, qui ont certes disparu, enfin, elles existent sur le papier. Elles pourraient peut-être revenir un jour, mais il y a encore des aides locales, des aides régionales. Elles, ça marche, et par nature, elles dépendent de là où vous vivez.
3: Et ce site, il est facile d'utilisation. On peut facilement savoir si on peut bénéficier d'un coup de pouce.
5: Oui, c'est hyper simple. Vous saisissez votre code postal ou le nom de votre ville, tout simplement. Ensuite, selon les localités, vous renseignez votre fourchette de revenus et certaines informations selon les critères de l'aide. Par exemple, si vous êtes en situation de handicap, et là, vous avez le montant des aides qui la propose, et reste à vous tourner vers la collectivité en fonction de ce qui vous correspond. Achat d'un vélo à assistance électrique, d'un vélo classique, neuf, d'occasion, réparation, vélo cargo. Ce site, mesaidesvelo.fr, peut vraiment vous aider à vous remettre aux deux roues. Le vélo en moyen de transport assez imbattable pour réduire vos dépenses, pour vous déplacer. Bien sûr, on ne peut pas toujours et tout le temps faire du vélo, mais parfois quand on teste, on se rend compte que ça fonctionne sur certains trajets. Vous avez pensé au vélo d'ailleurs pour vos trajets quotidiens, vous connaissiez ce site? Pensez à m'écrire, par ici les économies @radiofrance.com.
0: Merci Valère, demain on parlera des récupérateurs d'eau de pluie précieux en cette saison de forte chaleur pour notamment arroser le jardin. Tous les bons plans à retrouver demain.
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0: 5h14, autre question ce matin, quelles sont vos astuces pour lutter contre la chaleur?
3: Nos logements se transforment en bouilloire, difficile de trouver le sommeil, on peut en témoigner.
0: Ah oui.
3: Et c'est encore pire quand on a ni store ni volet pour se protéger du soleil. Alors place au système D, on est en Touraine ce matin avec le micro ici de Manon Vautier-Cholet.
6: Au deuxième étage de son petit immeuble daté sur Cher, les Velux de Mélanie brillent de mille feux.
7: J'ai mis des couvertures de survie sur les Velux, tout simplement avec du produit à vitre ou de l'eau. Il faut mettre le côté gris dehors et le côté jaune à l'intérieur. Et puis voilà.
6: Son thermomètre affiche déjà
7: 31,9 à l'intérieur et 37,6 dehors. Je pense que j'ai dû perdre peut-être 1 ou 2 degrés quand même. Je sens que la température baisse.
6: Pour quelques euros, c'est déjà ça de prix.
7: Des serviettes mouillées sur les fenêtres, on se mouille régulièrement. régulièrement les ventilateurs.
3: Autre option, mélanger du blanc de Meudon à de l'eau pour l'étaler sur sa vitre extérieure. À Tours, la Biocoop est carrément en rupture.
6: En effet, là, on s'est fait un peu dépasser par ce sujet-là. Anne est la gérante. C'est une super bonne astuce écologique et pas très coûteuse. Du coup, on va réapprovisionner les stocks en fonction.
3: Il n'est jamais trop tard pour protéger ses vitres, ajoute Sandra Gérard, conseillère énergie à l'Agence départementale d'information sur le logement.
8: Il faut savoir qu'un mètre carré de vitrage avec le rayon solaire, ça produit 500 watts. C'est l'équivalent d'un radiateur dans une petite pièce. C'est énorme.
3: Et selon elle, ça peut permettre de gagner 4 voire 5 degrés à l'intérieur. Bon, 4 ou 5 degrés, on prend. Oui. Hein. Notre reporter l'évoquait, il y a des ruptures de stock sur le blanc de Meudon pour protéger les fenêtres. Rupture de stock aussi, vous l'avez constaté, sur les clims et les ventilos. On voit pas mal de gens assez désespérés arpenter les rayons. Certains font tous les magasins sans succès. Dans certains supermarchés, il ne reste plus que les petits éventails pour se faire un peu d'air. Et clairement, ça ne suffira pas.
0: Non. Est-ce qu'on peut se faire livrer via Internet ?
3: Alors là, pareil, j'ai regardé. Les délais sont très, très longs. Je vous le dis tout de suite. Vous n'avez quasiment aucune chance que le climatiseur que vous avez commandé ce week-end arrive d'ici la fin de la semaine.
0: Bon courage à vous, en tout cas, qui vous levez d'ailleurs de bon matin pour affronter cette nouvelle journée caniculaire. 5h16. Restons au frais en écoutant la radio et ce soir devant la télé. Chaque voix compte, c'est la nouvelle émission d'Adeline François qui permet à des citoyens d'échanger en direct avec des députés sur le plateau de la chaîne parlementaire. On en parle dans les coulisses télé, mais avant, place à Womack & Womack et leur titre Teardrops.

0: Womack and Womack, Teardrops à 5h20 sur votre radio ici. L'éphéméride de ce 23 juin, on souhaite une bonne fête au Audrey. Bon anniversaire aujourd'hui à la chanteuse Duffy, 42 ans. En pleine Coupe du Monde aussi, on a une pensée pour un certain Zizou.
1: C'est son anniversaire.
0: Zinedine Zidane a 54 ans.
1: C'est
0: aujourd'hui.
1: Un signe.
0: Oh là là, oui, on va avoir la troisième étoile, c'est certain. Et
1: puis, pas comme si son anniversaire tombait à chaque fois pendant la Coupe du Monde.
0: Oui, c'est vrai, bah oui. Bon, 56 ans aussi pour le musicien Yann Tiersen, que vous connaissez notamment pour cette musique. D'Amélie qu'on retrouve dans le film Amélie Poulain. Et putain, le 23 juin 1995, le 33e long métrage d'animation de Disney sortait sur les écrans américains. Pocahontas, un tournant pour le studio qui a mis en scène pour la première fois une héroïne principale adulte et inspirée d'un personnage historique réel porté par cette chanson L'air du vent que vous entendez. Film qui a remporté 2 Oscars. Rien que ça.
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0: On retrouve Patrice Gascon avec ses coulisses télé. Aujourd'hui, Patrice, vous vous êtes intéressé à une émission quotidienne qui s'adresse aux citoyens que nous sommes. Elle s'appelle « Chaque fois compte ».
3: C'est le grand rendez-vous d'actualité quotidien de la chaîne LCP, la chaîne parlementaire.
4: Bonsoir à tous et bienvenue dans Chaque Voix Compte sur LCP.
3: Et celle qui vous accueille dans Chaque Voix Compte du mardi au vendredi à 19h30, elle s'appelle Adeline François. Un visage que vous aviez peut-être déjà découvert lorsqu'elle était sur BFM TV. Sur LCP Canal 8 de votre TNT, Adeline François décrypte et informe chaque jour sur des sujets bien ancrés dans nos préoccupations quotidiennes. Et elle donne toute sa place à la parole du citoyen parce que oui, les téléspectateurs peuvent intervenir chaque jour dans l'émission qui est tournée au cœur du Palais Bourbon à l'Assemblée Nationale. Dites-moi Adeline François, si je cherche un peu la petite bête, qu'est-ce qu'il y a de différent des autres, votre talk show Chaque Voix Compte ?
5: Déjà la différence avec les autres, c'est qu'il y a moi. Ça fait très prétentieux de dire les choses comme ça, mais on se démarque déjà avec les visages de cette émission, le mien, mais aussi les chroniqueurs qui m'entourent. Et puis, il y a ce lien avec le public que moi, j'ai vraiment envie de développer. D'abord, du mardi au jeudi, les téléspectateurs peuvent interagir directement par le biais d'un QR code, ce qui se fait aussi, évidemment, ailleurs. Mais le vendredi, nous, on a pris le parti de recevoir du public en plateau qui vient directement interpeller les députés. Et en fait, ça fonctionne.
3: Vous l'avez dit, c'est un horaire qui est très compliqué puisqu'il y a une grosse concurrence. Pourquoi aller comme ça à la concurrence frontale avec des talk-shows connus, puissants, avec des Barthès, des Hanouna, des Anne-Elisabeth Lemoine?
5: Historiquement, cette émission, elle existe depuis 25 ans. Il y a une émission quotidienne sur LCP à 19h30. Donc à la rigueur, j'ai presque envie de vous dire, on était là avant. Donc on va pas changer cet horaire-là. Après, je rappelle que les audiences de LCP ne sont pas mesurées. Donc nous, notre mission, évidemment qu'on a envie qu'il y ait des gens qui nous regardent, mais nous, on a une vraie mission de service public, où on ne va pas décider d'un sujet parce que c'est ça qui va faire de l'audience. On va décider d'un sujet parce qu'on a la conviction qu'on peut apporter des clés de compréhension au public.
3: Adeline François qui vous en dit plus sur son magazine quotidien Chaque Voix Compte à 19h30 sur LCP. Et parce que ma voix compte aussi, je m'en servirai demain pour de nouvelles coulisses télé.
0: Et on sera au rendez-vous, merci Patrice, 5h24. Tiens, en arrivant au boulot ce matin, vous allez sûrement dire bonjour à vos collègues en serrant la main. Ben oui, mais pourquoi on serre avec la main droite? Ben oui, grande question. Stéphane Bern a la réponse. On vous répond, mais avant c'est Christophe Maé avec La Lune. Bon réveil.

0: La Lune et Christophe Maé, 5h27, chaque jour avec votre radio ici, un peu d'histoire avant l'actu. Stéphane Bern, ce matin, on voyage au temps de la première poignée de main.
1: Savez-vous pourquoi on ne serre jamais la main gauche? Sauf si on est scout. Se serrer la main aujourd'hui, c'est un geste banal, un réflexe automatique pour se dire bonjour ou conclure un accord. Mais ce geste a une histoire qui n'a rien de pacifique. On trouve déjà des traces de ce geste dans l'Antiquité, avec des représentations de poignées de main gravées sur des stèles.
2: Tu n'étais pas obligé de l'embrasser, tu aurais pu lui serrer la main.
1: La pratique se perpétue au Moyen-Âge. En tendant leur main droite, celle qui manie l'épée, les chevaliers prouvent leur intention pacifique. Autant vous dire qu'à cette époque, les chevaliers gauchers étaient les plus dangereux. Au 19e siècle, sur les marchés paysans aussi, on se serre la main, cette fois pour dire son accord sur une affaire. Ce qui est bien plus simple que des paraphes en bas des 17 pages d'un contrat signé en 3 exemplaires, vous l'avouerez.
3: Ben ça va, t'es content, c'est fini, t'es sorti, t'as plein, je te dis. Voilà.
1: D'abord, un signe de don d'agression et de confiance, ce geste est peu à peu devenu un code social qui s'est étendu des usages officiels jusqu'aux relations du quotidien, jusqu'à devenir un symbole de confiance et de respect, compris de tous.
3: Serre-moi la main.
1: Mais il existe une exception.
4: Scout toujours ?
1: Chez les scouts, on se serre la main gauche. Une tradition héritée du fondateur du scoutisme, Robert Baden-Powell. Il aurait instauré cette pratique après un voyage en Afrique, lors duquel il observe que les guerriers se saluent de la main gauche. Non pas celle qui attaque, mais celle qui défend en tenant le bouclier. Pour se serrer la main, il faut donc baisser la garde. Un geste de confiance encore plus fort. Autrefois, pour saluer quelqu'un, on lâchait son épée en marque de respect. Aujourd'hui, quand on salue quelqu'un par respect, on lâche notre téléphone.
0: Merci beaucoup Stéphane Bern. Bah tiens, ne lâchez pas trop vite le téléphone, parce que si vous avez envie de vous évader en vacances, en week-end, mieux vaut connaître les bons endroits à visiter. Pour cela, on vous offre ce matin le guide de voyage Michelin qui fête ses 100 ans. 0810 055 056, c'est à vous de jouer. Nous sommes le mardi 23 juin, il est 5h30, toute l'actualité en français dans le monde, c'est le 90 secondes avec vous Drazo.
5: Un scénario rocambolesque, mais c'est fait. L'équipe de France valide son ticket pour les 16e de finale du Mondial de foot. Victoire 3-0 contre l'Irak. Le match a été interrompu pendant plus de 2 heures à cause d'un orage. Il s'est fini à 3h du matin. Kylian Mbappé, encore auteur d'un doublé, fêtait sa 100e sélection en équipe de France. Doublé aussi pour Lionel Messi contre l'Autriche. L'Argentin est désormais le seul et unique meilleur buteur de l'histoire du Mondial avec 18 buts. La chaleur gagne du terrain. 54 départements français seront ce midi en alerte rouge à la canicule. Record absolu de température hier à Rennes, à Bordeaux, à Angers. Il a fait plus de 43 degrés à Châteaumeillan dans le Cher. Un TGV lourd de Paris accusé hier soir 5h40 de retard. Trafic interrompu en gare de Bordeaux. Des câbles d'alimentation électrique ont été abîmés à cause de la chaleur. Le trafic a repris en fin d'après-midi. Les premières sanctions dans l'affaire Liana, deux gendarmes de Condom dans le Gers se sont mutés d'office avec retrait des fonctions de police judiciaire. Et à Auch, un substitut de procureur se voit retirer ses fonctions d'enquête, soupçonné d'avoir négligé les plaintes contre le suspect Jérôme Barella. Le syndicat de la magistrature dénonce une opération de communication. Les obsèques d'Éric Roy, l'entraîneur du Stade Brestois, seront célébrées cet après-midi à Nice. Et le groupe Ultra Brestois 1990 met en vente un t-shirt caritatif King Eric avec le visage d'Éric Roy. Les bénéfices seront versés à l'association Mon Cartable Connecté. Éric Roy en était le parrain.
0: L'info du jour nous emmène ce matin à Carpentras.
5: Là où s'est joué ce terrible drame, deux petits garçons retrouvés morts dans une voiture en pleine canicule. Ils avaient 2 et 4 ans. C'est tout un quartier qui est sous le choc, David Dauba.
6: C'est dans une impasse résidentielle d'un quartier populaire que s'est déroulé le drame. Sous une chaleur suffocante, en tout début d'après-midi, alors que le mercure flirtait avec les 35 degrés, les riverains ont vu débarquer pompiers et policiers. Séverine habite juste en face.
7: De la fenêtre de ma cuisine, on aperçoit les pompiers. On les a tous vus arriver. On a dû le voir vers 13h30 à peu près, le temps qu'ils arrivent. Et ils ont dû repartir, il devait être 15h30, 16h même. Et ils sont restés très longtemps. le SAMU, les pompiers, on a vu tout le monde, la police.
6: Très rapidement, l'information a fait le tour du voisinage. Les enfants âgés de 2 et 4 ans étaient connus dans le quartier, notamment par Amandine qui habite à quelques dizaines de mètres des lieux du drame.
4: Je les voyais souvent jouer dans la piscine et je les entendais souvent parler, rigoler ensemble et... Voilà, pour moi, c'est une famille normale. La maman est toute seule et je pense que c'est la maison de la mamie aussi.
6: Et selon les premiers éléments de l'enquête, les deux enfants se seraient enfermés volontairement dans la voiture en échappant à la surveillance de leur mère, une femme d'une trentaine d'années en état de choc qui a été hospitalisée.
5: La mère qui a découvert les corps de ses enfants dans cette voiture, elle n'a pas encore été entendue. Au regard de son état de santé, c'est ce que précise le parquet. La procureure de Carpentras précise aussi que les causes de la mort restent à déterminer, mais que bien sûr, la piste de la canicule est privilégiée. La chaleur tue. Dimanche, trois personnes âgées sont mortes en Gironde en raison des fortes chaleurs. Elles avaient 80, 89 et 95 ans.
0: Et la chaleur qui va une nouvelle fois nous accompagner ce mardi. Quelques records. On va donner quelques records relevés hier par Météo France. 42 degrés à Sens, c'est en Charente-Maritime. On a eu 41 degrés 9 à Bordeaux, 41 degrés 2 à Poitiers. C'est supérieur aux 40 degrés 8 observés. C'était le 17 juillet 1947 à Poitiers. Le soleil va régner donc sur le pays, avec le maintien d'une chaleur très forte. Alors pour les températures ce matin à Lille, Cherbourg et Grenoble, on a 21 degrés, 22 à Strasbourg et à Reims, 23 à Quimper et Bourges, 24 à Paris et Toulouse, 26 à Marseille, Nantes et Bordeaux. Vos messages aussi sur la page Facebook ici. On a Martine qui est à Dieppe qui a relevé 21 degrés, 22 à Cranchevrier, c'est en Haute-Savoie, on salue Edgar. Même température à Urune dans le Pays Basque, merci Marie-Laure. On a 24 en Périgord-Vert à Mialet, merci Ginette. 25 au Vendoux, on salue Eddy, puis 27 degrés déjà à la souterraine dans le département de la Creuse avec cette info de Franco. En journée, prévoyez des maximales de 29 à 34 degrés au nord de la Somme et sur certaines plages méditerranéennes, 35-39 degrés partout ailleurs. Ça va grimper même jusqu'à 40 voire 42 degrés sur l'ouest, notamment des terres bretonnes et des pays de la Loire au sud-ouest, et très localement 43 degrés encore possible en Poitou-Charentes.
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0: 5h34, on espère, malgré cette chaleur, que vous allez bien. La nuit n'a pas été très fraîche et la journée sera encore très chaude. Pensez à vous hydrater, à vous protéger. On pense aussi aux personnes les plus fragiles. Et pour le réveil, c'est avec Michel Polnareff. Très bon mardi.

0: Michel Polnareff, on ira fournir à tous au paradis. 5h39. Merci de démarrer la journée avec votre radio ici. Bon réveil.
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0: C'est pas vrai, le rendez-vous qui vous rend service chaque matin, vous évitons les pièges et arnaques. Et Aude, les escrocs ciblent de plus en plus les retraités.
3: Oui, l'Agir Carco tire la sonnette d'alarme, je vais vous expliquer.
0: Côté musique, je vois arriver notamment Shakira. Zou, bah oui, l'hymne du mondial de foot, on l'écoute dans... C'est pas du tout l'hymne du mondial, Zou, c'est le film... Zootopie, voilà.
3: Ah, c'est ça.
0: Bah oui, l'hymne du mondial, c'est Die Die. On l'écoute en tout cas dans 5 minutes, le temps d'accueillir Mireille qui est avec nous depuis le département de l'Indre. Bonjour Mireille.
4: Oui, bonjour.
0: Soyez la bienvenue, comment ça va ce matin à 5h40?
4: Ça va très bien, merci.
0: Vous subissez pas trop la chaleur, vous ?
4: Un petit peu comme tout le monde, si, mais bon, il faut s'adapter, il n'y a pas le choix de toute façon.
0: Bah justement, comment est-ce que vous adaptez ? Parce que je pense que vous avez des bons conseils à nous partager, parce que vous êtes infirmière, Mireille.
4: Oui, c'est ça. Bah, écoutez, j'ai par habitude de dire le petit ventilateur, ma foi, c'est bien la solution qui marche bien, avec éventuellement une bouteille d'eau froide ou un torchon mouillé à proximité pour faire une ventilation un petit peu humide.
0: Ouais.
4: Voilà, puis de l'eau froide sur les gants de toilette, sur les serviettes, sur un petit peu d'humidification avec les petites bombes à eau. Voilà.
3: Moi, j'aime tout bien je me mets sous le robinet et je me mouille les poignets avec de l'eau froide.
0: Mais
3: c'est hyper efficace.
0: Mais c'est ce qu'on dit pour justement faire baisser aussi la température au niveau des poignets, mettre de l'eau fraîche sur les poignets. Même quand on a des maux de tête aussi, on souffle, enfin, apporter du frais dessus. C'est une très bonne astuce, je vous remercie.
3: Heureusement que je suis là, quand
0: même. Mais oui, c'est vrai. Vous pourriez être infirmière, Aude, vous voyez. Vous avez une nouvelle recrue avec vous, Mireille. Aude qui va vous accompagner. Vous êtes.
4: Super.
0: Comment est-ce que vous fonctionnez, Mireille? Vous êtes dans un hôpital, vous partez, vous faites une tournée en voiture à la rencontre des patients?
4: Oui, c'est ça. Je vais partir bientôt là pour faire les soins à domicile, effectivement.
0: Et donc là, vous passez la matinée au volant avec la chaleur. Là aussi, c'est difficile.
4: Et oui, il faut aussi faire avec. Hein. On n'est malheureusement pas les pires, hein, parce qu'on a quand même des voitures avec climatisation. Donc, je pense que c'est quand même un petit moyen entre deux patients de se rafraîchir et puis la gourde d'eau et comme vous dites, l'eau froide, les mains, les pieds, comme on peut.
0: Ouais, en tout cas, on vous souhaite un bon courage pour cette grande journée. Mireille, en tout cas, nous, ce matin, on vous offre un exemplaire du guide de voyage Michelin qui fête ses 100 ans. J'espère que les vacances arriveront bientôt pour vous, Mireille.
4: Ouais, c'est super. Merci beaucoup.
0: Voilà une belle journée qui démarre pour vous. Voilà. Belle journée Mireille, à très bientôt. Merci de votre fidélité.
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0: C'est pas vrai, le rendez-vous anti-arnaque. Aude, votre message ce matin s'adresse aux retraités.
3: Soyez sur vos gardes, vous êtes des cibles privilégiées pour les escrocs. C'est l'Agir Carco qui tire la sonnette d'alarme, la caisse de retraite complémentaire des salariés du privé. Non, elle ne propose pas de mutuelle. Non, elle ne propose pas de complémentaire santé. Non, elle ne fait jamais d'offres commerciales. Voilà, donc si vous, retraités, vous recevez un appel, un mail qui vous parle de ça ou que vous voyez une pub sur les réseaux sociaux pour une mutuelle avant ou une complémentaire santé Agir Carco, c'est forcément un gros mensonge. Le but, c'est quoi? C'est de récupérer un maximum d'informations sur vous et si possible, bien sûr, vous soutirez de l'argent.
0: Et Aude, est-ce que beaucoup de retraités se font piéger par ce genre d'arnaque?
3: Oui, malheureusement, et surtout, beaucoup sont très angoissés à l'idée de se faire piéger. Vous êtes nombreux, les retraités, à me contacter pour me dire que vous êtes perdus dans tout ça, que vous n'arrivez plus à démêler le vrai du faux, que ça vous fait peur. Alors, je vous réponds déjà que c'est normal, c'est normal de ne pas... pas savoir. Et surtout, ce n'est pas une fatalité, pas du tout. Tenez, je vous donne 3 conseils, mais alors tout simple. Mm-hmm. Vous ne transmettez jamais à personne, mais vraiment personne, vos identifiants, mot de passe, carte bleue, ni par message, ni par téléphone. Quelqu'un d'honnête ne vous les demandera pas, donc vous ne les donnez pas. C'est logique. Mm-hmm. Deuxième point, si l'assurance retraite ou l'Agirc-Arrco a quelque chose d'important à vous dire, ça se passe sur agir-arrco.fr ou sur l'assurance-retraite.fr, nulle part ailleurs, vous vous connectez tout seul et directement sur votre espace personnel. Dernier point, changez le mot de passe. Une ou deux fois par an. Alors je sais, c'est pénible, on ne sait plus où on l'a mis, on ne s'en souvient jamais, mais faites-le vraiment, c'est important.
0: C'est vrai qu'on ne le fait pas assez, ça, changer de mot de passe. Merci pour ces bons conseils à retrouver sur ici.fr, page C'est pas vrai. Et puis à 5h44, voici Shakira avec le titre Zoo.

0: Shakira, ça vous met en joie ça de bon matin?
1: J'adore, moi ça me fait danser.
0: Bon, moi ce qui me met en joie, c'est le résultat du match hier, France-Irak 3-0. On parle Coupe du Monde, on décrypte la rencontre avec le journal L'Équipe. Soyez avec nous, rendez-vous dans moins de 2 minutes sur votre radio ici. Très bon début de journée, c'est l'équipe d'ici matin qui nous rejoint en studio à 5h48, tour d'horizon de l'actualité près de chez vous. Bonjour.
2: Bonjour Johan, bonjour à tous. Et à 5h48 au Pays Basque, on s'intéresse, est-ce qu'il y a une actu qui domine? Je crois que oui.
1: Ah, il fait un peu chaud encore aujourd'hui, hein. Le thermomètre a explosé hier encore, on est arrivé à Bidache avec un record historique, 40,6 degrés, mais c'est à Banca qu'il a fait le plus chaud, un peu plus de 41 degrés. Les organismes commencent à fatiguer pour protéger les plus jeunes, plusieurs municipalités ont mis en place des dispositifs pour accueillir les écoliers, notamment à Bayonne. On en parlait dès hier matin. Le stade Jean Daugé accueille les enfants qui n'ont pas de solution de garde pour 11 écoles de la commune. Et Thibaut, qui est en CM1, bah lui, il est plutôt content.
3: Je vois lequel mot ?
4: J'aime bien être ici, comme ça on travaille comme si c'était l'école. J'aime bien être dans le stade parce qu'on voit la pelouse, on peut baisser les stores, il y a la clim, alors que dans notre classe, la clim elle marche pas bien et du coup je préfère être ici.
1: Ben oui, c'est mieux d'être au frais hein, pour ce petit Thibaut et pour beaucoup d'autres personnes. Les municipalités de plus en plus se mettent en place, ouvrent des lieux de fraîcheur, on appelle ça comme ça. Ce sont des lieux où il y a la climatisation et qui sont ouverts au public. On vous fait le détail tout à l'heure dans le journal de 6h.
2: Et puis la météo, nous y reviendrons évidemment avec toujours cette alerte rouge donc qui se poursuit à la canicule. Pas un pet d'air, hein. Ce matin on essaie d'ouvrir et d'aérer, mais c'est vrai que c'est pas facile. Et on va atteindre encore les 40 pour cet après-midi. 40 à Saint-Jean-Pied-de-Port, 41 à Saint-Palais. On fait un point dans un instant, Johan.
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0: 5h49, la une de la presse spéciale Coupe du Monde.
1: Avant la pluie, l'éclair de Mbappé. C'est en une du journal L'Équipe ce matin.
0: Et on débriefe le match France-Irak avec Anthony Thomas, rédacteur en chef adjoint à L'Équipe. Bonjour Anthony.
6: Bonjour.
0: 3-0 pour les Bleus. Qu'est-ce que vous retenez de cette rencontre plutôt insolite dans son déroulé?
6: C'est vrai que cette rencontre était interminable pour les téléspectateurs, pour les spectateurs et même les joueurs, puisqu'il a fallu attendre 2 heures entre les demi-temps à cause d'une alerte orage. Donc ça a vraiment été vraiment un événement unique pour les joueurs donc et pour tout le monde autour. Et bon, finalement, ça les a pas tellement perturbés puisque la rencontre s'est terminée avec 3 buts, une victoire qui permet de se qualifier pour les 16e de finale et puis un groupe qui joue vraiment bien, qui vit bien, quoi.
0: Ouais, et vous avez bouclé votre une justement avant la fin du match. C'était aussi un peu compliqué. Voilà.
6: Ah, c'est surréaliste. Bon, déjà, c'est vrai que nous sommes dans une organisation particulière où on a bien sûr des envoyés spéciaux, mais donc à Paris, on s'organise pour boucler le journal. D'habitude, c'est on va dire minuit et demi pour envoyer toutes les pages à l'imprimerie. Là, pendant la Coupe du Monde, on essaie de repousser un petit peu. La limite, c'était 2 heures. Et là, finalement, quand l'annonce a été officialisée, ouais, donc d'un report de la deuxième mi-temps, là on a dû bricoler, donc il y a eu de la magie qui a été faite avec un récit partiel, mais en fait tous les récits, tous les articles par contre se retrouvent sur le numérique, là où on a vraiment l'analyse, les notes, et justement nos journalistes ont été discutés avec les joueurs qui ont raconté ce qui s'était passé pendant cette mi-temps interminable.
0: Ouais. Bon, parlons de Kylian Mbappé qui est auteur d'un doublé, c'était sa 100e sélection avec les Bleus, il était primordial d'être au rendez-vous pour lui, c'était important, il l'a dit d'ailleurs en conférence de presse d'avant-match.
6: Oui, il l'a dit. Après, c'est vrai que il a été, comme d'habitude, très bon en conférence de presse avant-match. On voit que c'est vraiment maintenant un joueur qui a réussi à prendre vraiment main son rôle de capitaine. Donc, il a dit que c'était important pour lui en tant qu'attaquant et en tant que capitaine de vraiment prendre ses responsabilités. Là, il a été encore une nouvelle fois excellent puisque donc deuxième doublé en 2 matchs. Ouais. Qui suit un petit peu le rythme de Messi, qui est devenu aussi quelques heures avant le meilleur buteur historique de la Coupe du Monde. Et là, il a encore une frappe du gauche pour Mbappé, c'est plutôt rare pour lui. Une deuxième but après la reprise, justement, pour vraiment assurer le break. Et puis ensuite, il a essayé de jouer avec vraiment toute l'équipe. On l'a même vu faire des replis défensifs assez spectaculaires. Donc il a été impliqué. Autour de lui, toute l'attaque a été vraiment intéressante. Donc c'est ça qui est intéressant, quoi. Derrière ce doublé, en fait, l'équipe était très très bien.
0: Et Anthony, en un mot, troisième but qui est signé Ousmane Dembélé. Il a joué une carte importante hier soir et enfin lancé sa Coupe du Monde.
6: En un mot, en tout cas, oui, pour lui, peut-être un déclic. En tout cas, ses coéquipiers l'ont beaucoup cherché et il a été plutôt très bon. Il a été décisif et on a vu la joie qu'il a partagée avec Mbappé. Donc, je pense que c'était l'un des objectifs de Didier Deschamps d'associer son ballon d'or au jeu et à la réussite de son équipe.
0: Et le prochain match, ce sera vendredi face à la Norvège. Anthony Thomas, merci beaucoup de votre présence.
6: Merci, bonne journée à tout le monde.
0: Et je pense que vous allez pouvoir aller vous reposer, dormir maintenant, Anthony.
6: Oui, on va encore lire vraiment tous les récits qu'on a et après on va aller se coucher. On attend vraiment les prochains matchs.
0: Et bon courage. En tout cas, merci infiniment, rédacteur en chef adjoint à l'équipe. La une ce matin, je rappelle, avant la pluie, l'éclair de Mbappé. À très bientôt, 5h53. Parlons des vacances avec un sujet qui fait tiquer. Attention, la tendance des suppléments bagages cabine dans les avions.
1: Ah oui.
0: Et ça fait grincer les dents. Ah, ça, c'est insupportable. Muret Jean-Noir a recueilli vos réactions, mais avant, direction Porto Vecchio avec Julien Doré.

0: Julien Doré, le titre Porto Vecchio, ça sent bon les vacances, ah ouais. Ça fait plaisir. 5h56, chaque jour Muriel Jordan s'arrête sur une tendance, une expression à la mode, un phénomène de société qui raconte notre époque. Et ce matin Muriel, c'est un carton rouge que vous avez envie d'attribuer.
1: Ah ouais, un carton attribué aux compagnies aériennes. Non, c'est pas un coup franc que je siffle, mais un sale coup. Imaginez, vous êtes tranquillement chez vous, en train de faire votre valise. Le combat commence. 30, 40, 50, 75 minutes de combat, de lutte acharnée pour enfin réussir à faire rentrer dans votre valise cette pile de livres que vous ne lirez jamais en vacances. Ou cette pile de t-shirts que vous ne porterez jamais non plus, parce qu'il pleuvra sans doute cet été en Bretagne. Je rigole, hein, les Bretons, je dis ça pour éviter que tous les Parisiens débarquent. Bref, on voit de plus en plus apparaître des suppléments sur les bagages cabines, pratique qui autrefois était plutôt réservée aux low cost. Et bien cette fois, même Air France, KLM ou Lufthansa s'y mettent, donnant lieu à une nouvelle classe tarifaire, l'économie basique ou économie mini, hein, ça dépend de quelle compagnie, ça s'appelle différemment, ou comment vous racketter encore un peu plus d'euros, l'air de rien. Pour la faire courte, tu pars avec un petit bagage cabine, tu payes en plus, tu pars avec un gros sac à dos, tu payes en plus, tu pars avec ta belle-mère relou, tu payes en plus. Ah non, mince, non, ça passe par contre. Bref, pour n'importe quoi qui dépasse un peu, tu payes en plus. Pour éviter de casquer, il ne faut emporter qu'un seul petit objet personnel de dimension 40 x 30 x 15 cm. Ça, c'est bon, c'est inclus. Mais si ça dépasse, attention au supplément. Alors, pour l'éviter, certains ont de l'imagination.
2: Mon petit sac maniable que j'adore. Je peux le remplir au maximum. Et si il est trop gros, je l'enfile ma parka et je le mets derrière, comme ça. En général, ça passe.
3: Regardez, je suis à l'aéroport, ils veulent me faire payer un supplément bagage énorme parce que mon bagage cabine est trop gros. Heureusement, j'ai une astuce, je vous la donne tout de suite.
1: Et dans la vidéo, vous voyez le mec qui met tout dans son suite. En tout cas, vérifiez ce qui est inclus ou non avant de réserver, parce que le prix affiché ne comprend plus forcément tout. Et bonne chance quand vous lirez les toutes petites conditions générales de vente. Généralement, il faut un bac plus 15 pour les comprendre.
4: Et pour éviter ces frais supplémentaires, Muriel, il y a aussi des modèles de sacs et de valises pour gagner de la place avec des roues démontables. Ah oui. Ça, j'ai vu. C'est pas mal, non?
1: Oui, des concepteurs de sacs et de valises cabines qui se plient en quatre pour nous faire gagner de la place.
5: Cet entrepreneur français s'est lancé un défi fou, concevoir la meilleure valise cabine du marché, partant de zéro. L'objectif est clair, faire passer l'intérieur de ta valise de ça à ça.
6: Et clairement, c'est une petite révolution dans le monde du voyage.
7: Il faut absolument qu'on parle de cette valise.
1: Il existe aussi des sacs de compression autour de 10 euros les trois, alors ça c'est hyper utile pour gagner de la place. Bref, les suppléments sur les bagages cabines, c'est devenu tendance et on s'en passerait bien, franchement. Concernant les bagages à main, les compagnies aériennes ont la main beaucoup trop lourde.
0: Ça c'est clair, merci beaucoup Muriel. Je ne sais pas si vous avez vu aussi cette vidéo d'une personne qui s'est vue refuser son bagage cabine. En fait, il a tout mis ses vêtements sur lui, devenu bibindum le gars, c'est génial. En tout cas, 5h59, c'est l'équipe d'ici matin qui nous rejoint en studio. Bon mardi.
8: Ah bien, des petites astuces tous les matins.
4: C'est de l'idée.
8: Ah bah, sur ici Pays Basque, on vous trouve des choses, nous. Soyez bienvenus, c'est mardi matin, le 23 juin, antenne spéciale encore aujourd'hui sur ici Pays Basque, à propos de cette canicule et cette vigilance rouge donc qui se poursuit notamment pour le département des Pyrénées-Atlantiques. Mais c'est loin d'être le seul. Bonjour Céline Arnal.
9: Bonjour Lucas, bonjour à tous.
8: Bonjour Yann Alarçaval. On vous accompagne donc avec plein de petits conseils tout au long de cette journée. On va faire un point aussi sur les records de température.
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8: Bonjour à tous et bon réveil. Il est 6h. Le journaliste Pays Basque, Céline Arnal.
9: Les records de température sont donc tombés. Ça devrait être le cas aujourd'hui encore. Troisième jour de vigilance rouge à la canicule sur le Pays Basque. Le thermomètre a explosé à Bidache, 40 degrés 6, record historique sur la commune. Tout mois confondu, c'est à Banca qu'il a fait le plus chaud hier chez nous, 41,5 degrés. Dans les Landes, à Tartas, le mercure à Bégard très exactement est monté jusqu'à 44 degrés. Les organismes commencent à fatiguer. Les services de secours enregistre à ce stade une activité en hausse de 30% par rapport à l'activité habituelle. C'est ce que nous dit la préfecture. Pas de saturation pour autant des services d'urgence. Clairement, avec ces fortes chaleurs, la vigilance est particulièrement de mise sur les personnes les plus fragiles, les plus jeunes, les personnes malades et les personnes âgées également. Paul Nicolas, il s'est rendu à la résidence senior Ovéole Petit Désir à Anglette.
11: Très mal. Hier, j'étais très mal. Janine, 87 printemps. Comme les 40 résidents, la locataire du petit appartement équipé avec ses propres meubles, la locataire fait face tant bien que mal à la hausse exceptionnelle du mercure.
12: Incroyable, hier soir, c'est très chaud.
11: Créé par la mairie d'Anglet et géré par le bailleur social Office 64, le Petit Désir, le long de l'ancienne Nationale 10, met à disposition des résidents une gardienne, Géraldine Lard, aux petits soins en cette période caniculaire.
13: Il y en a beaucoup qui ont des ventilateurs et puis il y en a qui ont des clims adaptés, enfin voilà.
11: C'est le cas de Françoise, 87 ans.
14: Bah, on fait comme on peut, c'est-à-dire on essaye de se rafraîchir, de boire et puis de ne pas bouger trop.
11: Si seule une salle commune est actuellement équipée d'un climatiseur, les appartements devront l'être aussi un jour ou l'autre, concède le directeur de l'Office 64, Thierry Monté.
15: Tous nos équipements dédiés aux seniors sont systématiquement climatisés au niveau de la salle de convivialité. Et dans la mesure du possible, en fonction du type de projet, on peut aussi mettre des pompes à chaleur, air chaud, air froid.
11: En attendant, lorsque le thermomètre joue les stars, les seniors préfèrent rester en coulisses.
9: Alors le thermomètre, justement, on attend aujourd'hui entre 37 et 40 degrés sur le Pays Basque, avec un total de 54 départements à présent en vigilance rouge canicule et 35 autres en orange. Et bien plus de 90% de la population française est exposée à des chaleurs extrêmes donc et exceptionnelles.
8: Et donc avec cette canicule, les mairies mettent en place des dispositifs pour que la population puisse se rafraîchir.
9: À Ustaritz, la salle Gastelondoa est une salle fraîcheur ouverte de 10h à 18h. Anglet sont accessibles à Galerie Georges Pompidou, la Villa Béatrix Enea, la Bibliothèque Temporaire, la Maison de l'Environnement Issadia, tout ça c'est climatisé. À Bayonne, le musée Bonaïleux sera ouvert gratuitement demain de 10h à 19h, là aussi c'est climatisé. Attention, à Bayonne, les horaires des médiathèques sont changés, les cimetières sont fermés, même chose pour toutes les installations sportives en extérieur et en salle fermée également. Le Didam jusqu'à jeudi inclus, sinon eh ben, y a la débrouille et la chasse aux endroits frais. Reportage Thomas Noiseux.
16: Quand le thermomètre dépasse les 40 degrés en extérieur, la température du centre commercial BAB2 d'Anglet dépasse tout juste les 25 degrés. Poussette au bout des bras, Thibaut et Coralie se promènent dans les allées.
17: On essaye justement d'aller dans les endroits frais, surtout avec les enfants. On a un fils de bientôt 3 ans et un bébé de 5 mois.
18: On est venu prendre un peu le frais, faire les magasins.
16: Un peu d'air frais pour Marion également. Elle s'est installée avec son ordinateur dans un café de la galerie.
19: Je suis venue travailler là ce matin pour la essentiellement, ça me permet de voir du

0: puis une petite boisson et puis on est bien.
1: Pour la boisson, on y repensera, mais Aurélien profite au moins d'une température qui avoisine les 20 degrés.
2: Le trafic SNCF a été interrompu entre Bordeaux et Bayonne hier soir. 2 heures de retard pour un TGV Bordeaux-Hendaye. Plus de 4 heures d'arrêt en gare de Dax pour des voyageurs qui, eux, étaient en direction de Lourdes. En fait, ce sont des câbles d'alimentation électrique qui ont été abîmés en gare de Bordeaux à cause de la chaleur. Le trafic a repris progressivement hier soir.
3: Les épreuves du bac sont perturbées au Pays Basque par ces fortes chaleurs.
2: Oui, le grand oral n'a pas pu avoir lieu au lycée René Cassin de Bayonne hier. Il n'y en aura pas non plus cet après-midi, il n'y en aura pas non plus demain après-midi. Les élèves ont été personnellement appelés, ils seront convoqués la semaine prochaine, ce sera a priori le matin.
3: Et de nombreuses écoles sont fermées aujourd'hui encore.
2: 200 des 487 écoles publiques du département ont choisi une solution de repli dans un lieu climatisé. La Halle Irati pour les Biarrots, Jean Daugé pour les Bayonnais, la médiathèque pour 2 écoles de Tarnos. Une solution qui pourrait se pérenniser dans les années à venir tant que ces établissements scolaires ne seront des passoires thermiques. Dominique Malrouet, le directeur académique des services de l'éducation nationale.
4: Toutes ces questions, elles incombent à la responsabilité du propriétaire, que ce soit la municipalité donc, qui est propriétaire de ces écoles, ou des collectivités sur les collèges ou les lycées, que sont le département ou la région. Mais nous n'intervenons pas de ce fait sur ces aménagements qui relèvent quand même du bâti et de la structure. Par contre, il est évident que nous devons continuer à travailler, à adapter de la manière la plus anticipée possible un plan B ou un plan C comme canicule, si vous voulez, pour chacune de nos unités. Ça, c'est évident. En termes de fonctionnement, on peut effectivement, et c'est ce que nous avons fait ce week-end, mais disons qu'on peut le parfaire à l'avenir, puisque ce type d'épisode, a priori, va se reproduire. Toutes ces modalités d'organisation très pratico-pratiques qui ne trouvent leur salut que dans leur aspect local.
2: Alors encore une info pratico-pratique par rapport à cette chaleur et à cette canicule. Il y a des annulations d'animation un petit peu partout. Les feux de la Saint-Jean annulés par exemple à Anglet, à Saint-Palais, à Itsassou. La décision a été prise hier soir par la ville. Décision prise aussi à Bilbao de supprimer l'événement prévu au parc Etxebarria comme dans une majorité des quartiers de la capitale biscayenne. L'historien Marc Bloch entre au Panthéon aujourd'hui. Il était soldat résistant assassiné par la Gestapo. La cérémonie est ouverte au public. C'est une cérémonie solennelle, évidemment. Elle débutera à 21h. Du côté de la Coupe du Monde de foot, la France est qualifiée pour les 16e de finale. Victoire cette nuit sur l'Irak 3-0. Le match a été interrompu pendant plus de 2 heures en raison de risques d'orage et d'intempéries. Mbappé a fêté sa 100e sélection par 2 buts.
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2: Allez, on va encore flirter avec les 40 degrés aujourd'hui.
3: Oui, on va même les toucher, plus que flirter, parce que toujours cette vigilance rouge, un grand soleil annoncé par Météo France, très peu de nuages à l'horizon évidemment, et donc des températures encore très au-dessus des normales de saison. C'est le moment ou jamais peut-être d'ouvrir, si vous êtes réveillé, d'ouvrir les fenêtres, les baies vitrées, tout ce que vous avez à la maison, même si au niveau
2: vous n'allez pas les ouvrir longtemps.
3: Oui, même si au niveau du vent, on est sur du 2 ou 3 km heure ce matin, j'en sais rien, il n'y a pas un pet d'air, rien du tout.
2: C'est tout moite.
3: 23 à Urugne et Guiche en ce moment, 24 à Huart, Mix, 25 degrés à Mouguer, on attend du 26 degrés aussi pour Montléon d'ici une grosse heure, déjà 26 degrés à Montléon aux alentours de 8h, et pour les maximales du jour, on sera sur du 35 degrés quasiment à Saint-Jean-de-Luz, 38 à Bayonne, 40 voire 41 degrés à Saint-Jean-Pied-de-Port et Saint-Palais.
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3: Et tout au long de la journée sur Ici Pays Basque, on vous donne quelques petites infos, toutes les adaptations aussi qui sont mises en place par les communes pour rendre peut-être cette semaine un petit peu moins difficile. Nous, on vous accompagne évidemment avec donc ce programme un petit peu spécial, mais aussi tout ce que vous avez l'habitude de retrouver, comme par exemple la musique de Earth, Wind & Fire.

0: Sweet and Fire à 6h12 sur ICI Pays Basque. Let's groove.
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0: Nous sommes le mardi 23 juin, donc joyeux anniversaire à vous ce mardi qui s'appelle
3: Titouan.
0: Et bon anniversaire.
4: Titouan.
3: Oui, mon Titouan.
0: C'est l'anniversaire de.

0: chanson. Elle a 42 ans aujourd'hui. On parle beaucoup du Coupe du Monde, de football. Les grandes heures de la chanson française. Zidane, c'est 54 ans aujourd'hui. Bon anniversaire à lui, l'entraîneur de foot Jean Tigana, 71 ans. Et puis l'interprète de Columbo, Peter Falk, est mort un 23 juin. Et donc ça nous permettait d'en parler aussi. Je voulais mettre le générique ce matin. Et puis en fait, il n'y a pas de générique dans Columbo. Donc la séquence va s'arrêter là.
1: Et on ne sait toujours pas comment s'appelle sa femme.
0: Si, elle s'appelle Edith. Non, j'en sais rien. Dans un instant, le meilleur de Bienvenue chez vous. Nos animaux et la canicule, comment combiner tout ça.
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0: Avec les épisodes caniculaires que nous connaissons, notamment en 2026, nos animaux de compagnie, ils sont comme nous, tout simplement. Ils recherchent la fraîcheur, l'ombre, ils tirent la langue. Eh bien, votre chat, notamment, a peut-être tendance à disparaître, vous savez, pendant plusieurs jours. Alors, ça vous inquiète pas. D'habitude, il part 24 heures, 48 heures. Sauf que, là, forcément, ça peut-être ne pas vous rassurer s'il ne boit pas d'eau, en tout cas si vous pouvez pas le surveiller. Bon, notre vétérinaire Aline Chrétien lui a posé la question. C'est une situation qui ne l'inquiète pas vraiment.
5: À la campagne, là où il y a beaucoup de verdure, je leur ferai plutôt confiance. C'est vrai qu'en ville, je pense qu'ils peuvent être piégés par des chaleurs aussi importantes parce que c'est inhabituel aussi pour eux. J'aurais tendance à conseiller d'essayer de les garder en intérieur. Après, je me doute que c'est pas facile de vivre avec un chat qui veut absolument sortir et qui a ses habitudes. Donc, faites au mieux ou peut-être essayer de ritualiser avec des friandises qu'ils adorent pour essayer de les faire rentrer à heure fixe, aux heures les plus chaudes.
0: Ça, comme ça, en quelques jours, ça peut fonctionner.
5: Ça dépend. Si c'est des friandises dont ils raffolent, assez rapidement, ça peut se mettre en place. Mais effectivement, c'est vrai que là, on est un peu pris par surprise.
6: Pour des animaux qui sont coincés dans des voitures, on en voit de plus en plus, ça passe sur les réseaux sociaux, on voit des gens qui osent aussi casser des vitres des fois pour faire sortir ces animaux. Qu'on soit bien d'accord, si on va acheter une baguette de pain, qu'on a son chien dans la voiture, on le sort même si c'est que 5 minutes.
5: Alors 5 minutes, le risque reste quand même réduit. Le problème c'est on le laisse 5 minutes et puis en fait on a oublié qu'il était dans la voiture et après la baguette on va finalement jusqu'à la pharmacie. Ouais. Et finalement, donc je pense que c'est là que ça peut arriver vite. Ça dépend aussi à quelles heures. C'est vrai que 5 minutes sous 45 degrés, ça dépend aussi de la race. Un bulldog, je le ferai pas. Il me semble quand même qu'il y a pas mal de commerçants maintenant qui permettent aux gens de venir avec leur chien, quitte à le mettre dans le caddie, par exemple. Et après, sur les animaux qui ont vraiment été oubliés, il faut pas hésiter à appeler les pompiers.
6: Ça, j'allais dire, qu'est-ce qu'on fait si on voit un animal ?
5: Appeler les pompiers. Après, j'avoue que moi, j'ai déjà vécu, c'est difficile d'attendre les pompiers quand on voit l'animal en souffrance et je peux pas conseiller aux gens de casser les voitures, mais
6: je pense qu'on le ferait tous, voilà. en fonction de l'animal.
0: Casser la vitre, c'est interdit, mais laisser son animal, c'est interdit aussi dans la voiture. C'est 750 € d'amende, par exemple. C'est aussi bon de le rappeler. Émission donc à retrouver sur ici.fr avec nos animaux et la canicule. Plein de petits conseils à récupérer. Dans un instant, on part au sémaphore de Socoa. Passer.

0: L'amour à la machine, Alain Souchon à 6h20 sur ICI Pays Basque. La nuit va peut-être être un petit peu longue. On vous souhaite plein de courage ce matin. Et on part au sémaphore de Secoa pour essayer de voir comment ça va évoluer pour aujourd'hui. Bonjour Fatima.
1: Oui, bonjour Lucas.
0: Le ciel et le jour se lèvent déjà avec oui. Peu de nuages à l'horizon.
1: Ah, tout à fait. Bah, il y a un peu de nuages à l'horizon. Il y a, voilà, comme hier, hein, la même chose. Il y a un petit peu de brume. Un peu moins qu'hier, bien évidemment. Là, on a un vent 230 pour un nœud, pour vous dire. On a une température de l'air de 22 degrés. Et on a une mer calme, on va dire ça comme ça.
0: Ouais, c'est-à-dire avec quoi? 50 cm de houle pour aujourd'hui? Un peu plus?
1: Alors, je vais vous dire, là, actuellement, on a 0,3, maximum 0,4. Voilà.
0: Okay.
1: Avec une température de l'eau de 24 degrés.
0: Très bien.
1: Voilà.
0: Les marées pour aujourd'hui?
1: Alors, les marées pour aujourd'hui, alors, la pleine mer aura lieu ce matin, tout à l'heure, à 12h28, sachant que la basse mer avait eu lieu à 6h02.
0: Ouais.
1: La prochaine aura lieu à 18h24 avec un coefficient de 48.
0: Bon.
1: Voilà.
0: Et je reviens parce que c'est vrai qu'on y passe de plus en plus vite, mais 24 degrés, la température de l'eau, hein. Ça, vous m'avez dit?
1: Oui, c'est 24 degrés dans l'eau.
0: Dans l'eau.
1: Oui. Bon, bah, dans l'eau, voilà.
0: Tout est exactement. Normal. Merci Fatima d'avoir été avec nous.
1: Je vous en prie. Merci.
0: Et bonne journée. Il est 6h22 sur ICI Pays Basque. Vous savez ce qu'on va faire dans un instant? On va passer un petit coup de fil à une agricultrice pour savoir comment elle vit cette période, elle, mais ses animaux aussi. Comment est-ce qu'on s'organise? Qu'est-ce qui change? Qu'est-ce qui ne change pas dans son quotidien? Gisèle sera avec nous juste après. Zazie, c'est son nouveau titre, peu importe.
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0: C'est le titre de la nouvelle chanson de Zazie à 6h25 sur ICI Pays Basque. Antenne spéciale autour de cette canicule et vigilance rouge. Nous intéressons aussi au quotidien de nos producteurs et agriculteurs. Bonjour Gisèle.
1: Oui, bonjour Lucas.
0: Vous êtes éleveuse, vous tenez notamment la fromagerie à Istiuritz et vous faites des marchés, des livraisons tout au long de la journée. Comment ça se passe là depuis 2-3 jours? Qu'est-ce que le plus dur, c'est à la ferme, c'est sur les livraisons, racontez-nous.
1: J'aime dire que c'est un ensemble, vraiment un ensemble. Entre déjà le matin, il faut faire beaucoup plus tôt, vous voyez, la traite s'achève, on va sortir les brebis là imminemment, pour qu'elles prennent le frais au maximum, même si c'est pas très frais, hein, on est bien d'accord. Et pour l'heure des livraisons, j'ai la chance d'avoir un camion climatisé, mais dès que je suis sur un marché, évidemment, c'est le lot de tous les gens qui font des marchés, qui sont à l'extérieur, hein, je suis pas seule, rien de là. Hein. On passe à toutes les personnes qui sont... Qui sont dans le même endroit,
0: j'avoue. Pour comprendre quand même, pour les animaux, est-ce que vous voyez qu'il y a un changement de comportement? Est-ce que vous les mettez peut-être, je sais que vous aviez notamment amené quelques bêtes en altitude, etc. Racontez-nous.
1: Oui. Alors les brebis en altitude, écoutez, jusqu'alors c'était très très bien. Ils ont eu même des orages là-haut, mais là ça y est, là-haut aussi il fait chaud, d'accord. Ouais. Et ici à la ferme, on essaie de voilà, pareil, on les rentre très tôt, on leur met l'eau à disposition, bien du foin, se reposent. Mais évidemment que ça impacte la lactation, ça. C'est comme sur les humains, hein. J'ai envie de dire, ça impacte sur tout. On les voit en souffrance un petit peu, mais bon, elles sont à l'intérieur, on essaie d'aérer.
0: Et quand il fait si chaud, il y a moins de lait?
1: Oui, ça impacte. Oui, vraiment. Chez nous, en tout cas, oui. Oui. En brebis laitière, ça marque bien, autant vous le dire. Hein. Oui.
0: D'accord. Et sur les marchés, je crois que vous étiez à Asparin, là, au fait d'Asparin, avant-hier. il y a du monde ou c'était vide?
1: Non, c'était très très très calme, vraiment, on a trouvé, tout le monde d'ailleurs se le disait, c'était très calme, mais on comprend, hein. Les gens se confinent, hein. C'est un petit confinement
0: c'est vrai.
1: Caniculaire.
0: C'est vrai que ça nous rappelle un petit peu ça par moment. Gisèle, vous êtes à Istiuritz à la fromagerie, je rappelle que vous êtes éleveuse de brebis notamment, merci d'avoir été avec nous, on vous souhaitait plein de courage, vous saluez toute la famille et toutes les brebis, une par une.
1: Et Sam, c'est bien pareil, moi, toute votre équipe, bonjour à tout le monde, prenez soin de vous.
0: Je transmets, merci beaucoup, il est 6h28 sur ICI Pays Basque.
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0: Toc toc toc, qui est là? C'est le rafraîchissement, c'est nous.
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0: Vous n'avez pas été déçus. Soyez les bienvenus sur ICI Pays Basque à la radio, mais aussi à la télé à partir de maintenant, tout de suite sur le canal 3 de la TNT. Avec autour de la table Céline Arnal. Bonjour Céline.
10: Bonjour Lucas, bonjour à tous.
0: Yann Alarçaval. On est en forme. Qui a le mieux dormi? Moi ça va, j'ai très bien dormi en vrai.
10: Moi ça va, pas assez mais bien. D'accord.
0: Oui c'est ça, parce que alors les matchs de l'équipe de France à 23h et qui se terminent à 3h du matin, ça c'est niet.
10: C'est un peu court. Hein.
0: Voilà, on va en rediscuter dans un instant avec Aude Rasso, dans l'actu aussi au Pays Basque évidemment par le canicule.
9: Évidemment, dans le journal en basque, nous irons voir un maraîcher de Gamarthe, voir comment il s'organise. Et puis on vous racontera aussi cette histoire à peine croyable d'une femme qui devait être jugée mais qui a été libérée faute de pouvoir l'amener au tribunal. Et c'est même la deuxième fois que ça lui arrive en un mois.
0: D'abord à 6h30, on retrouve Aude Rasso pour l'actu en France et dans le monde.
11: La France valide son ticket pour les 16e de finale du mondial de foot après un scénario ubuesque. 2 heures d'interruption à la mi-temps, le stade évacué à cause des orages, score final 3-0 contre l'Irak, doublé de Kylian Mbappé qui fêtait sa 100e sélection. La Norvège est aussi qualifiée pour les 16e après sa victoire 3-2 contre le Sénégal. La première place du groupe se jouera donc vendredi sur le match France-Norvège. Les deux garçons retrouvés morts dans une voiture en pleine canicule à Carpentras s'étaient enfermés eux-mêmes dans le véhicule selon le parquet. Ils avaient 2 et 4 ans. Leur mère en état de choc, elle n'a pas encore été entendue. La canicule qui gagne du terrain. Il faisait 27 degrés dès 5 heures ce matin à Biscarrosse, à Limoges, à Rennes, à Angers. Et ce midi, près de 39 millions de Français seront concernés par une alerte rouge canicule dans 54 départements. Grosse perturbation hier en gare de Bordeaux à cause de la chaleur. Et pas de miracle pour un TGV lourd de Paris. Il accusait hier soir 5h40 de retard. Le syndicat de la magistrature dénonce une opération de communication après les premières sanctions dans l'affaire Liana. 2 gendarmes de Condon dans le Gers se sont mutés d'office avec retrait des fonctions de police judiciaire. Et à Auch, un substitut du procureur se voit retirer ses fonctions d'enquête. L'image à suivre ce soir, c'est l'entrée de Marc Bloch au Panthéon, résistant assassiné par la Gestapo en 1944. C'est la première fois qu'un historien entre au Panthéon.
0: Merci Odé, à tout à l'heure. L'actu à Nouchkara, Oyana Larzabal.
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0: Tout à l'heure dans le journal de 7h.
9: Nous irons à la fraîche au stade Jean Daugé à Bayonne dans les loges qui accueillent les partenaires les jours de match. Et bien là, elles ont été transformées en salles de classe pour les élèves des écoles bayonnaises devenues fournaises. Et puis nous irons à la ferme de Jan van der Zand à Bussunaritz, voir comment lui fait face à cette canicule. Lui qui élève des blondes d'Aquitaine mais qui souffre elles aussi. Et ça se voit, elles donnent beaucoup moins de lait. Hein. Les températures vont encore grimper et dépasser les 40 degrés ?
0: Absolument, ouais, les 40 on les dépasse pour aujourd'hui, avec évidemment bon, le ciel, je vais quand même vous dire qu'il y a du grand soleil au cas où. Si jamais.
10: La précision est intéressante.
0: C'est histoire d'être complet, c'est
10: mais
0: ça ?
10: Mais non, c'est bien, c'est bien.
0: Et le ciel sera bleu. Après pour les températures, là d'ici une heure, on attend déjà 23 à Urunéguiche, 24 à Uarmix, 25 à Mouguer, 26 degrés à Mauléon. Donc comprenez bien que si vous êtes réveillé, c'est maintenant qu'il faut ouvrir les fenêtres pour récupérer le petit brin d'air qui est en train de passer.
9: Il est tout petit. Hein.
0: Il est tout petit ce matin pour les maximales du jour. Par contre, c'est vrai que là, ça va grimper vraiment et partout, hein, peu importe où vous soyez au Pays Basque, même sur la côte, on attend du 34-35 degrés. Par exemple, 37 à Bayonne, 40 degrés à Saint-Jean-Pied-de-Port. Les 41, on les atteindra à Saint-Palais.
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0: Et puis sur la route ce matin, pas de difficultés particulières, 05, 59, 2 fois, 17, 2 fois. Ça nous intéresse de savoir où est-ce que ça peut bouchonner peut-être ce matin les travaux qui commencent. Peut-être qu'il y a des travaux maintenant, contrairement à d'habitude. Je parle d'horaire parce qu'il y en a beaucoup qui commencent beaucoup plus tôt, vers 6h. Et donc peut-être que les routes sont fermées un peu plus tôt pour aujourd'hui. Vous n'hésitez pas, 05, 59, 2 fois, 17, 2 fois.
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0: Autour de cette canicule, donc, édition spéciale, le numéro, il peut vous servir aussi, 05 59 2 fois 17 2 fois, pour nous laisser des vocaux sur WhatsApp. Venez nous partager vos petites stratégies, peut-être pour rester au frais, pour garder soit le frais dans la maison, soit pour ne pas cramer forcément dès que vous sortez. Là, c'est depuis quelques jours. Téléphone, un autre monde, ça c'est pour la musique. Et au fait, si vous vous réveillez, la France est qualifiée pour les 6e de finale de la Coupe du Monde. Hein. On a gagné 3-0 contre l'Irak. Double

0: À notre bande de téléphone à 6h42 sur Ici Pays Basque.
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0: Dans un instant, Pierre Fabien, notre veto, nous rejoint tous les jours. Il a des conseils à vous apporter, notamment en cette période de canicule. Alors, si par exemple vous avez un Golden Retriever, un Cocker qui adore vous accompagner au bord de la piscine, voire sauter dans la piscine. Bon, pourquoi pas, sauf qu'il y a quand même quelques précautions à prendre, parce que lui aussi a très chaud, puis d'un coup il saute dans la piscine, bref, ça peut faire des réactions, etc. Bref, on fait pas n'importe quoi, quoi, les chiens.
3: Une hydrocution du chien.
0: Une hydrocution du chien, et voilà. Il y en a une qui a écouté un SVT, je vous raconte pas. Merci Céline, et Pierre Fabien qui du coup a fait 10 ans d'études, ne sert plus à rien.
3: Voilà,
0: merci
3: allez,
0: beaucoup.
3: On passe.
0: Il sera quand même là dans 2 minutes. D'abord à 6h43, nous allons dans une boulangerie, parce qu'on voudrait savoir comment ça se passe aussi dans les boulangeries en cette période de canicule. Bonjour Sophie.
4: Et bonjour, bonjour à toute l'équipe.
0: Au Fournil de la Licorne, à Bidart. Racontez-nous s'il fait plus ou moins de 50 degrés.
4: Il fait chaud aussi, on subit, mais bon, les laboratoires sont climatisés, donc ça va. Et on boit de l'eau et on met des ventilateurs.
0: C'est ça,
4: ouais. Et on attend que ça passe.
0: Parce que j'imagine qu'il y a deux parties. Il y a la partie où vous accueillez les clients, etc. Là, il y a des petits ventilos.
4: Oui, c'est bien sûr. Oui, oui. Ah oui, oui. Et de l'eau à disposition, ça on aime.
0: Ok. Et ensuite, pour les équipes derrière, comment ça se passe? Est-ce qu'ils ont démarré peut-être un petit peu plus tôt? Est-ce que du coup, vous faites tout en vitesse le matin pour ne plus avoir à fabriquer l'après-midi?
4: Ouais. Ils sont climatisés, donc ils sont bien.
0: Okay.
4: Voilà. Et ça, donc tout se passe bien pour eux derrière, puisque les clims fonctionnent déjà. Donc ça c'est une bonne nouvelle. Et c'est surtout au magasin où effectivement il fait un peu plus chaud, puisque on peut pas fermer les portes, puisque les gens sont là. Donc voilà, on s'adapte avec le sourire et ça passe.
0: Et est-ce que vous remarquez peut-être une petite baisse de fréquentation comme ça à vue de nez, hein, mais parce que peut-être qu'on a un petit peu moins faim?
4: Alors ils viennent plutôt les matins.
0: D'accord.
4: Et effectivement le 14-16 heures, je pense que les gens restent confinés chez eux, donc du coup ils ressortent un petit peu plus tard pour venir récupérer le pain et autres.
0: Et est-ce que particulièrement vous, je sais pas, là c'est à fond les tartes aux fruits, des choses comme ça qui cartonnent, et puis alors le reste presque pas du tout.
4: Oui, non, c'est du léger. On va dire que c'est du léger, effectivement, avec des fraises, des fraisiers, du fruit, quoi.
0: Ok, du fruit, quoi. Ok, du fruit, ça cartonne et ça fait du bien. Tu m'étonnes, Sophie, au Fournil de la Licorne à Bidart. Vous saluez toutes les équipes. Vous avez la chance d'être à la clim dans cette boulangerie, ce qui n'est pas forcément le cas partout. Donc profitez-en. Merci, Sophie. À bientôt.
4: Merci à vous.
0: C'est un mois le quart.
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5: Petite victoire pour les lycéens des Tchépare à Bayonne. Les copies des 80 élèves de première qui ont rédigé leur épreuve de maths en Euskara seront bien corrigées.
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0: 6h46, c'est Pierre Fabien qui est avec nous, notre vétérinaire maintenant. On part à la piscine avec lui et avec nos animaux. La piscine qui peut représenter un danger pour nos chiens, par exemple. Docteur, comment est-ce que l'on fait pour que les baignades de notre chien restent un plaisir?
8: Et la première idée reçue qu'on a, c'est qu'on pense que tous les chiens savent nager. Eh ben, c'est faux. Les races lourdes et massives comme les bulldogs ou les carlins coulent à pic. Et les teckels aux pattes courtes ou les chiens âgés un peu arthrosiques ne sont pas des bons nageurs. Et même pour un labrador, au final, le problème, ce n'est pas d'y tomber, c'est d'en sortir. Dans une piscine, les bords sont verticaux et glissants. Un chien peut s'épuiser sur les margelles, paniquer et se noyer. La première règle, c'est d'apprendre physiquement à votre chien où se trouvent les escaliers. Accompagnez-le dans l'eau et guidez-le vers les marches. Ensuite, la seule vraie sécurité quand vous n'êtes pas là, c'est une barrière physique ou un volet rigide fermé.
0: Et si notre chien sait où sortir, quand on le surveille de près, donc en suivant vos conseils, est-ce qu'il faut quand même limiter peut-être son temps de jeu?
8: Bah oui, l'eau de la piscine, c'est une véritable soupe chimique. Ouais. Qu'elle soit traitée au chlore, au brome ou au sel, elle n'est pas bonne si elle est avalée en grande quantité. Le grand classique, c'est le chien qui boit la tasse en nageant pour attraper sa balle, ou qui confond carrément le bassin avec sa propre gamelle. S'il en avale trop, ça se termine le soir même en vomissement violent et en diarrhée aiguë. L'astuce, c'est toujours de laisser une grande gamelle d'eau fraîche juste à côté du bassin et de l'inciter à boire avant qu'il plonge. Ensuite, limiter les sessions de nage à 15 ou 20 minutes maximum pour ne pas qu'il s'épuise.
0: Et puis une fois que la baignade est terminée pour lui, est-ce qu'on fait comme nous, c'est-à-dire on part au soleil un petit peu séché là, en s'allongeant par exemple, c'est une bonne idée?
8: Alors il vaut mieux éviter pour ne pas déclencher de graves problèmes de peau. Le chlore ou le sel qui sèche au soleil va détruire le film protecteur de sa peau. Très vite, il va se gratter et faire des grosses plaques rouges. Le rinçage à l'eau claire est obligatoire après chaque baignade. Prenez un jet d'eau tiède et insistez bien sous le ventre, les aisselles et les pattes. Ensuite, les oreilles, l'eau de piscine qui stagne dans le conduit auditif du chien est un cocktail idéal pour une otite foudroyante. Avec une compresse ou une serviette, pensez à toujours sécher soigneusement l'intérieur du pavillon, surtout pour les chiens à oreilles tombantes.
0: Merci Pierre Fabin pour les conseils de ce matin qui sont importants. Je vais forcément poser la question là ces derniers jours si vous avez et à la fois une piscine et un chien. 6h49 sur ICI Pays Basque, les 3 Plus arrivent après Issarak.

0: Issarak à 6h52 sur ICI Pays Basque. Les 3 plus, 3 infos pratiques locales utiles et sympas comme tous les matins. On va regarder ce qui se passe, notamment à propos de cette alerte canicule. Il y a pas mal de changements à Bayonne, Céline.
1: Alors, à Bayonne, il y a beaucoup de changements. La médiathèque du centre-ville modifie ses horaires. Elle sera ouverte aujourd'hui de 9h30 à 14h seulement. La médiathèque Sainte-Croix, elle, est fermée. En annulation du marché place des Gascons demain. Les halles de Bayonne, elle ferme un petit peu plus tôt aujourd'hui et demain elle ferme à midi. Fermés également tous les cimetières de la ville de Bayonne, toutes les installations sportives, que ce soit en intérieur ou en extérieur. Le centre aquatique des Hauts de Bayonne, lui, il est ouvert évidemment aux horaires habituels. Fermé également le Didam. Vous avez toutes les infos sur le site internet de la ville de Bayonne, évidemment.
0: Il se passe des choses à Bayonne, mais pas que, Oyana.
2: Effectivement, il y a plusieurs communes qui ouvrent des lieux climatisés. Ustaritz notamment. La municipalité a transformé la salle Gastelondo en salle fraîcheur. Vous aurez à disposition des livres, la presse du jour. Vous pourrez même jouer à des jeux de société. Vous pouvez y aller entre 10h et 18h à Anglette. La Villa Béatrixenia, la Galerie Pompidou et même la Maison de l'Environnement sont ouvertes et climatisées. On rappelle aussi que tant qu'on est en alerte rouge canicule, là, les piscines de l'Agglo Pays Basque sont gratuites à Ustaritz, Cambo, Garassi, Baïgorry, Mauléon, Saint-Palais, Bidache et Asparin. En revanche, les feux de la Saint-Jean, ça, on oublie, que ça soit à Saint-Palais, Itsassou ou Anglette, c'est annulé, évidemment.
0: Et puis les trains sont aussi perturbés hein, ce matin à cause de ces conditions météorologiques. Pour arriver en gare de Bayonne, par exemple, le Bordeaux-Bayonne n'arrivera pas à 7h18, mais à 7h43. Et puis pour descendre ensuite, évidemment, jusqu'à Hendaye, c'est la même chose. Alors pour le train de nuit, qui va avoir plus d'une heure et demie de retard pour aujourd'hui. Et puis le Bayonne-Hendaye de 7h, le Hendaye-Bayonne, pardon, de 7h42 dans ce sens-là est supprimé. Sachez qu'il y a le TGV. Et ça, c'est peut-être la grosse info ce matin qui vous intéresse. Si vous avez prévu de remonter vers Bordeaux ou vers Paris, sachez que le TGV qui fait donc Hendaye-Paris, là, celui qui arrive à 7h45 à Bayonne, est supprimé pour aujourd'hui. Apparemment, pour l'instant, il est maintenu pour 10h13. Vous n'hésitez pas, 05 59 2 fois 17 2 fois pour vos infos. Emmanuel Moir à 7h05 avant de retrouver Gorka Robles. 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

0: Emmanuel Moir à 6h58 sur ICI Pays Basque, on revient.
1: C'est énorme! Allez, avant de faire trempette!
2: Re-bip-bip!
1: Jean-Pierre, maintenant c'est l'heure de...
2: La

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5: A-t-il bien dormi? C'est la question que vous posez. Bonjour Gorka Robles.
6: Et Gounon.
5: Oh bah ça va.
6: Oui.
5: À 6h59, c'est le 23 juin, il y a plein de fêtes.
6: Cui-cui, parce que non, il fait très chaud. Oui. Bonne fête au Audrey, au Agrippine et en basque au Eki. Eki qui vient de la racine qui, Elki, qui vient du mot soleil.
5: Ah oui,
6: bonne fête,
5: vrai.
6: Mais ça tombe pas à côté, je vous le dis de suite.
5: Bonne fête à vous. Hier, vous avez suivi les vaches qui étaient rentrées dans un hôpital.
6: Ouais,
5: de la série aujourd'hui.
6: En Allemagne
5: aussi.
6: Les vaches qui étaient montées au deuxième étage, qui avaient fait tout abîmé. Eh bien, nous partons à la commune bavaroise de Buxin, en Allemagne, où là, une cinquantaine de moutons quittaient le troupeau pour rentrer dans un supermarché. Ils ne s'ennuient jamais en Allemagne. Il y a toujours quelque chose qui arrive. Bref, les brebis se sont légèrement égarées. Mais t'as une panique monstre à l'intérieur. Alors, ils n'ont pas attaqué les produits frais. Elles ont un peu redécoré quand même l'ensemble du bâtiment. Les enfants croyaient qu'il y avait des bonbons dans la réglisse un peu partout. C'était pas tout à fait ça.
5: Super.
6: Bref, le berger a expliqué que certaines brebis avaient été distraites par des glands qu'elles ont trouvés sur le chemin. Et du coup, ça les a fait rentrer dans un supermarché. Là où la chaîne de supermarché est plutôt bonne, c'est qu'elle s'en est servie pour se faire de la pub.
5: Elle a communiqué.
6: Elle a annoncé qu'elle allait sponsoriser la nourriture du troupeau pendant un an. Donc, ça va rebondir d'un événement et d'en faire un truc sympa. Eh bien, bravo à eux.
5: Bravo aux Allemands, donc, et à demain pour...
6: Peut-être qu'elle voulait faire du cahier, les brebis.
5: Non, oui. Salut, à tout à
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5: Bonjour à tous et bon début de journée, c'est mardi, il est 7h. Le journaliste Pays Basque, Céline Arnal.
7: Et débute le troisième jour de vigilance rouge à la canicule sur le Pays Basque avec des records de température battus à Bidache, Urepel ou encore Likateré hier. Mais c'est à Banka qu'il a fait le plus chaud. 41,5 degrés officiellement enregistrés. Il a fait chaud partout évidemment. 31 degrés à 1500 mètres d'altitude à Irati hier après-midi.
5: Et donc les organismes commencent un petit peu à fatiguer.
7: Oui, les services de secours enregistrent une hausse d'activité, plus 30% par rapport à une activité habituelle, nous dit la préfecture. Pas de saturation pour autant des services d'urgence, compliqué donc pour les organismes. Les cultures souffrent de la chaleur, les animaux aussi. À Bussunaritz, Jan Vandenzed cultive 60 hectares. Il élève également des vaches laitières et des blondes d'Aquitaine.
8: On va dire les températures de confort pour une vache en général, c'est entre 10 et 15 degrés. Alors dès qu'on dépasse les 35-40 degrés, c'est compliqué. Il y a de la baisse de lait, parce que quand il fait très chaud, c'est un peu comme nous, on a moins d'appétit. Moi, pour ma part, je suis à peu près à un peu moins de 5% de baisse de lait, tout simplement parce que j'essaie toujours de garder pour la journée des parcours avec de l'ombre et du courant d'air et de l'eau. On peut voir les bêtes qui ruminent, qui sont tranquilles, mais dès qu'elles seront un peu plus au soleil, elles commenceront un peu à haleter pour essayer de réguler leur température corporelle. Par rapport au changement climatique, c'est vrai qu'il y a 2-3 ans, disons que je n'y croyais pas. Mais quand on regarde maintenant, c'est vrai qu'il y a des questions à se poser. Alors il y a certaines parcelles de maïs qui ont été implantées assez tôt, il n'y a pas de souci. Après les derniers plants semés sur les terres argileuses, alors là, il y a des endroits où il y avait 20-25% de la parcelle. Les grains y sont, mais ils n'ont même pas germé, parce que les terres se sont figées. On n'a jamais connu le pire, mais un jour ça pourrait arriver.
7: Voilà, compliqué également pour les maraîchers. La chaleur empêche la pollinisation et abîme les plants de tomates notamment. La chaleur qui a entraîné des retards sur la circulation des trains hier soir. 2 heures de retard pour un TGV Bordeaux-Hendaye. Trafic interrompu avec plus de 4 heures d'arrêt en gare de Dax pour des voyageurs qui, eux, étaient en direction de Lourdes. Ce sont des câbles d'alimentation électrique qui ont été abîmés à cause de la chaleur. Le trafic a repris progressivement. Hier soir, on fera un point complet à la fin de ce journal comme tous les matins. La canicule qui entraîne des annulations également au Pays Basque. Il n'y aura pas de feu de la Saint-Jean aujourd'hui par exemple à Saint-Palais, à Anglette ou encore à Itsassou.
5: Et donc avec cette canicule, les collectivités mettent en place des dispositifs pour que la population puisse se rafraîchir.
7: Absolument, c'est le cas pour les 8 piscines gérées par l'agglomération Pays Basque. Elles sont gratuites depuis ce week-end, ouvertes jusqu'à 20h30 donc à Ustaritz, à Cambo, à Asparin ou encore à Moléon, Saint-Jean-Pied-de-Port et Bayonne. Baïgori.
5: À Ustaritz, la salle Gastelondo est une salle fraîcheur, ouverte de 10h à 18h.
7: Oui, il est possible d'aller à Anglet, également au frais, à la galerie Pompidou, à la Villa Béatrix Aînée, à la bibliothèque temporaire ou encore la maison de l'environnement, Issadia. Tout ça, c'est climatisé. Attention, à Bayonne, il y a pas mal de changements. Les halles, par exemple, vont fermer à midi. Les horaires des médiathèques sont changés. Vous avez tous les détails sur le site internet de la commune. Aujourd'hui, on attend encore 37 à 41 degrés sur le Pays Basque. 54 départements sont aujourd'hui en vigilance rouge canicule. 35 autres sont en vigilance orange, ce qui nous fait que plus de 90% de la population française est actuellement exposée à ces

0: 180 jeunes bayonnais issus de 11 écoles considérées comme des passoires thermiques à Bayonne et dont les familles n'avaient pas de solution de garde. Iban Carpentier était hier sur place également dès l'ouverture des portes.
1: Ce sont les profs qui arrivent en premier aux alentours de 8h, un peu perdus au départ.
2: Alors là, il y aura la bodega en bas. Exactement. Et puis ensuite, vous avez votre école ici.
1: Ils remontent alors les allées du stade Jean Daugé, les bras chargés de cartons.
3: On a ramené du matériel de l'école pour occuper les enfants cet après-midi. Voilà, après, c'est pas plus mal qu'on soit à l'abri et au frais.
1: Et assez vite, les loges des partenaires cosy, climatisées, prennent des airs de garderie. Nicolas, un parent d'élève, vient déposer sa fille.
4: J'avais pas de solution et on a été prévenus assez tard. J'avais des travaux qui étaient prévus à la maison. Donc là, à la maison, il faisait chaud, donc ils seront mieux, c'est sûr.
1: Puis, petit à petit, sur les tables installées un peu partout dans la pièce, l'ambiance devient plus studieuse.
5: De quoi, lequel mot ?
6: J'aime bien être ici, comme ça on travaille comme si c'était l'école.
1: Thibaut, un élève de CM1 à l'école Simone Veil, a l'air de s'y plaire dans cette salle de classe VIP.
6: J'aime bien être dans le stade parce qu'on voit la pelouse, on peut baisser les stores, il y a la clim, alors que dans notre classe, la clim elle marche pas bien et du coup je préfère être ici.
1: Puis à l'heure de manger, ce sont les gradins de l'aviron bayonnais qui se transforment en cantine à pique-nique. Le fronton à l'arrière du stade pour la récré, Jean Daugé transformé en école primaire, une situation qui pourrait continuer au courant de la semaine.
0: Voilà, et à l'école primaire, eh ben, on dessine notamment à Jean Daugé où à l'école, on a dessiné peut-être probablement des princesses, des licornes et autres pirates.
7: Ici Pays Basque, il est 7h06.
0: Un homme de 36 ans a été condamné à 6 mois de prison avec sursis. Hier, il était jugé en comparution immédiate à Bayonne pour violence psychologique et verbale à l'encontre de sa compagne. Les faits ont duré 6 mois à Biarritz.
7: La perspective de son procès à venir ne lui a visiblement pas donné envie de rester sage.
0: Non, une femme devait être jugée pour vol hier, devait, parce que son procès n'a pas pu avoir lieu faute d'escorte. C'est exactement la même situation qu'il y a 3 semaines. Et ce qui interpelle encore plus dans cette histoire, Paul Nicolaï, eh bien, c'est que c'est déjà cette femme qui devait être jugée à la fin du mois de mai.
8: La scène se déroule ce lundi caniculaire dans la salle d'audience des comparutions immédiates au palais de justice de Bayonne. Le tribunal doit y juger une récidiviste de 39 ans, originaire de la région parisienne, qui réside à Biarritz. Elle a été arrêtée jeudi dernier à Anglette par les policiers. Dans un commerce de la ville, elle venait d'agresser violemment un vigile qui l'avait surpris en train de voler des produits. Mais la voleuse n'est pas là devant le tribunal. Aucune escorte n'a pu la transférer de la maison d'arrêt de Pau au tribunal judiciaire de Bayonne, ni les agents de la pénitentiaire, ni les policiers, ni les gendarmes. Ayant opportunément refusé d'être jugé par vidéoconférence, comme cela est possible, le tribunal n'a eu d'autre choix que de la remettre en liberté. Un triste constat, selon la procureure de la République. L'affaire prend une toute autre ampleur lorsque l'on sait que fin mai, cette même personne avait été remise en liberté pour les mêmes raisons, absence d'escorte, alors qu'elle devait être jugée pour un trafic de stupéfiants. Elle utilisait l'application Snapchat avec ses clients et cachait la drogue sous une pierre tombale dans un cimetière de Biarritz.
0: Et pour ces deux affaires, la femme sera jugée le 9 juillet en foot, qualification de la France pour les 16e de finale du mondial. Victoire sur l'Irak cette nuit, 3-0.
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0: Le Pays Basque est donc en vigilance rouge canicule pour la 3e journée consécutive.
7: Absolument, avec évidemment du grand soleil pour aujourd'hui, ça vous avez pas beaucoup de doutes, mais déjà 23 degrés à Urugne et Guiche, 24 à Uarmix, 25 à Mouguer, 26 à Mauléon. Pour les maximales du jour, on attend sur la côte du 35 voire 36 degrés à Saint-Jean-de-Luz, on va aller chercher les 39 à Bayonne, on va dépasser les 40 degrés à Saint-Jean-Pied-de-Port par exemple, 40 à Saint-Jean-Pied-de-Port, 41 à Saint-Palais.
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7: Les trains ont chaud, les voies aussi, ce qui fait qu'il y a des annulations de trains pour aujourd'hui, notamment le TGV, le Bayonne-Paris-Montparnasse, que vous prenez même peut-être à Hendaye, en tout cas celui de 7h45, est purement et simplement supprimé. Le Bayonne-Hendaye aussi de 7h19, ça c'est un TER est décalé à 7h49, le Bayonne-Bordeaux de 8h48 est décalé.

0: À 9h18, il faut plein de courage ce matin.
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0: Et c'est pour ça que nous allons vous accompagner, avec vous d'ailleurs aussi, au 05 59 2x17 2 fois, en vous donnant quelques petits conseils sur votre quotidien pour essayer de vivre un peu mieux avec cette canicule.

0: Les frérots de la Vega et Sweet Darling à 7h13 sur ICI Pays Basque. Dans un instant, nous allons retrouver Valérie Delos à Bidart sur la plage d'Ilbaritz avec les MNS, les maîtres nageurs sauveteurs.
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0: Vous jouez avec nous ce matin la chanson sans consonne au 05 59 2 fois 17 2 fois. Gorka, je t'ai donné les paroles de chanson. Je suis taquin.
3: Il y a un petit détail.
0: J'ai enlevé les consonnes.
3: Voilà, ça c'est pas la même.
0: Gorka nous refait la chanson, à vous de trouver l'interprète original.
3: Ouais. Oh oh eh, eh oh i u e eh oh oh eh.
0: Bon, c'est d'actualité normalement. Hein.
3: Ouais.
0: 05, 50.
3: Oh oh eh, hey, allez, hey, je finis
0: oui,
3: avec.
0: Hey,
3: ça doit aider. Eh oh eh u e eh oh oh.
0: Alors, t'as arrêté au milieu de la chanson, je suis pas sûr que ça aide par contre.
3: Non mais c'est pas facile.
0: Oh oh eh.
3: Ah, ça, j'ai reconnu.
0: T'as oublié la trompette. Allez, 05, 59 2 fois 17 2 fois, quel interprète original?
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0: Il est 7h15 sur Ici Pays Basque et c'est une antenne spéciale que nous vous proposons tout au long de cette journée. Et c'est pour ça que nous allons retrouver maintenant Valérie Delos depuis Bidart sur la plage d'Ilbaritz. Elle a rencontré hier après-midi des maîtres nageurs sauveteurs. Elle s'est notamment arrêtée avec Sacha. Et première question qu'on a posée à Sacha, est-ce que les gens adaptent leur comportement avec cette canicule?
6: En effet, donc avec la canicule depuis dimanche, on a peut-être un peu plus de personnes tôt sur le sable et peut-être un peu moins dans l'après-midi comparé aux fréquentations qu'on peut avoir habituellement. Mais généralement, on est quand même sur des affluences qui sont fortes et un mois de juin qui est dense. Donc en effet, faut redouter de vigilance là-dessus.
7: Est-ce que vous voyez des gens qui se mettent en danger, c'est-à-dire qu'avec des enfants en bas âge, des gens âgés qui viennent?
6: On a toujours des surprises avec des familles parfois sans parasol, avec des enfants en bas âge ou même des personnes âgées qui bronzent et qui crament tout en haut de la plage. Bah, c'est des comportements qu'il faut éviter quand même de tenir en temps de canicule. Ça peut vraiment aller vite et l'insolation, c'est quelque chose de sérieux. Donc faut quand même prendre des précautions et personne n'est isolé. Donc jeune, vieux ou enfant, faut essayer de se protéger un maximum.
7: Et vous justement qui êtes sur les bords de plage toute la journée, comment ça se passe? Parce que vous aussi vous êtes en risque, comment vous faites pour vous protéger sur le haut des chaises comme ça?
6: Nous déjà on va être assez couverts, donc t-shirt à manches longues, parasol, eau, crème solaire, bob. Et on va essayer d'aller fréquemment se mouiller quand même et de garder quelque chose d'humide sur soi et après de faire des rotations pour faire tourner les équipes et faire en sorte de pas cuire en bas, même si c'est quand même une contrainte qui fait partie du travail et qui heureusement ne dure pas tout l'été.
7: Un conseil pour les gens qui sont sur la plage, est-ce qu'on quand on est très très chaud et qu'on se dit oh, ben, je vais me rafraîchir, on va direct à l'eau, les risques d'hydrocution ils sont vraiment là ou pas?
6: Les risques d'hydrocution ils peuvent être présents, mais après c'est quand même assez rare, on y est rarement confronté. C'est au contraire vraiment aller à l'eau, parce que le coup de chaud, c'est quelque chose qu'on va pas venir. Et même le soir, quand on rentre à la maison, qu'on a la barre à la tête, c'est pas juste une question de confort, ça peut aussi être une question de sécurité. Donc c'est important vraiment d'aller à l'eau, et surtout de pas hésiter à venir voir les sauveteurs si jamais il y a quoi que ce soit, une apparition de symptômes, et de pas attendre que ce soit trop tard.
7: Merci beaucoup.
6: Merci à vous.
0: Sacha, maître nageur sauveteur, donc sur la plage d'Ilbaritz à Bidart avec Valérie Delos. 7h18 sur ICI Pays Basque. Dans un instant, on vous accueille pour jouer à la chanson sans consonne. C'est après Lilo.

0: Lilo à 7h21 sur ICI Pays Basque. Gorka, on joue ensemble à la chanson sans consonne ce matin avec Martine qui est à Armendaritz. Bonjour Martine.
1: Bonjour.
0: Et merci d'être avec nous ce matin en route vers le travail.
1: Oui, c'est ça.
0: Vers Bardos, vous travaillez dans quoi ?
1: Dans les glaces.
0: Les glaces, les desserts, quoi, qui font du bien pendant la canicule. Ah, les miroirs.
1: Tout à fait. En ce moment, c'est tout à propos.
0: Très bien. Et vous travaillez, parce que je crois qu'il y a un hasard assez incroyable. Vous travaillez chez qui, exactement?
1: Je peux parler
0: à la pub? Oui, allez-y, parce qu'on va la faire dans 2 minutes.
1: C'est les glaces de la ferme Bailly à Bardos.
0: Et dans un instant, dans 1 minute, l'écho d'ici sur les glaces avec Gaëlle. Bonjour Gaëlle.
2: Bonjour.
0: Qui vous fournit vos glaces?
2: La ferme Bailly à Bardos.
1: C'est voilà.
2: Pour le hasard.
0: Oui, vous travaillez ça. On va croire que le jeu est pipé.
3: Ah, pas du tout.
0: Pas du tout, en plus. C'est vraiment un gros hasard.
1: Ouais. C'est le hasard, hein, oui.
0: Bon, Martine, vous êtes avec nous quand même pour jouer à la chanson sans consonne, parce que quand il y a de la bonne musique, autant ne pas s'en priver.
3: Ouais, c'est dommage pour aujourd'hui, mais... Oh, oh, hey, et on est eu.
0: Il se fait rire.
3: Je fais les trompettes sans les consonnes.
0: On n'a pas le temps, arrête. Qui est l'interprète original?
1: Donc c'est Jennifer au soleil.
0: Ça marche. C'est une bonne réponse. Alors elle ne sera pas chez Seta, elle, à Arberats ce week-end, Jennifer, mais il y en aura plein d'autres, Nico Etchart, Tisha B notamment, Bélé aussi. On vous met 2 passes pour les 3 jours. Bravo Martine.
1: Super, merci beaucoup.
0: Mais merci d'avoir joué avec nous et bonne journée au milieu des glaces.
1: Merci, au revoir vous aussi.
0: 7h23, place à l'écho d'ici. Bon, vous l'avez compris, il fait chaud. Moi, au moins, on peut manger des glaces. On en discute ce matin avec notre invité.
4: Et on en mange sans scrupules. Bonjour, Gaëlle Monterre.
5: Bonjour.
4: Glacière Batalayac, le glacier rue Portneuf à Bayonne. Vous n'êtes pas issu d'une famille de glaciers. Hein. C'est une reconversion professionnelle il y a 3 ans maintenant, pour des raisons personnelles et professionnelles. Qu'est-ce qui vous plaît dans la glace ?
5: De vendre du bonheur. En fait, quand on est vendeur de glace, c'est un peu un rêve de petite fille. Quand on joue à la marchande, c'est vraiment ce qu'on retrouve dans ce métier-là.
4: Avec un produit un peu doudou quand même.
5: Un peu doudou et avec un capital sympathie inné.
4: Ouais, ça marche forcément.
5: Forcément.
4: Les glaces, on le disait il y a un instant, vous ne les faites pas vous-même?
5: Non, on travaille à 75% avec la ferme Bailly à Bardos. Et on a un autre fournisseur qui s'appelle Fleur de Glace pour pouvoir compléter notre offre de 56 parfums en vitrine.
4: Alors, qu'est-ce qu'on peut avoir comme parfum, par exemple?
5: On a toutes sortes de parfums. Tous les classiques sont ici, bien sûr.
4: Ouais, vanille, fraise, chocolat,
5: voilà,
4: c'est la base.
5: Tous ceux-là sont ici. Nous avons 21 sorbets différents, plein de fruits, le pamplemousse, le kiwi de l'Adour, et tout ce genre de... tous ces produits-là. Et puis, des produits un peu plus originaux, comme le gâteau basque, le brebis cerise, le caramel à la fleur de salice de Béarn, le pop-corn, et j'en passe.
4: Et avec ces températures caniculaires, vous devez cartonner, vous devez avoir du monde constamment dans la boutique.
5: C'est vrai que les ventes augmentent avec la hausse des températures. On arrive en vigilance extrême, ça commence à être un peu plus compliqué. Tout le monde souffre, les machines, les gens, et donc ça baisse un petit peu. Mais on voit que les changements, les gens viennent acheter des bacs complets pour pouvoir manger tranquillement à la maison. Donc les habitudes changent, mais la glace est vraiment présente pendant cette forte période. Oui.
4: Il y avait du monde hier, par exemple, à Bayonne.
5: C'était un peu calme, mais le peu de personnes qui passaient entraient forcément dans la boutique.
4: Oui, pour se rafraîchir voilà. Un petit peu. Qu'est-ce qui fait une bonne glace, selon vous ?
5: Des vrais produits, du bon lait, de la bonne crème, des vrais fruits. C'est ce qui fait la différence. Peu de colorants, enfin, ou pas de colorants synthétiques surtout. Et c'est ce qui fait vraiment la différence.
4: Et ça, forcément, ça, il n'y a pas d'influence sur les prix ?
5: Ça a une influence. On essaie de limiter l'influence sur les prix. Mais oui, c'est...
4: Oh, une boule de glace, par exemple, chez vous, c'est quel...
5: C'est 3,50.
4: Vous travaillez seul sur l'ensemble de l'année, mais vous avez un renfort d'équipe en période estivale. Merci beaucoup, Gaëlle Monterre, d'être venue ce matin dans notre studio. Donc, Batalayac, le glacier, en plein centre-ville de Bayonne.
0: Merci d'être venue. Et bonne journée. 7h26 sur ICI Pays Basque. Tiens, Jean-Jacques Goldman, Long is the Road, ça c'est pour la musique. Et puis, dans un peu plus de 4 minutes, on fait le point sur toute la

0: Along the Road, Jean-Jacques Goldman, à 7h29 sur ICI Pays Basque. On revient avec l'actu.
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0: 7h30, l'actu en France et dans le monde, Aude Rasseau.
3: Un scénario rocambolesque, mais c'est fait. L'équipe de France valide son ticket pour les 16e de finale du mondial de foot. Victoire 3-0 contre l'Irak. Et image incroyable, le stade évacué à la mi-temps. Le match interrompu pendant plus de 2 heures à cause d'un orage. Il s'est fini vers 3h du matin. Kylian Mbappé, encore auteur d'un doublé, fêtait sa 100e sélection en équipe de France. Doublé aussi pour Lionel Messi contre l'Autriche. L'Argentin est désormais le seul meilleur buteur de l'histoire du mondial. Météo France prévient, de nouveaux records de chaleur seront battus très probablement aujourd'hui. Et attention aux baignades dans les zones non surveillées. La ministre des Sports, Marina Ferrari, recense une 20aine de décès par noyade depuis le début du week-end. 54 départements et plus de 38 millions de Français seront concernés ce midi par une alerte rouge à la canicule. À Carpentras, les deux garçons retrouvés morts dans une voiture s'étaient enfermés eux-mêmes dans le véhicule, selon le parquet. Ils avaient 2 et 4 ans et la piste de la canicule est bien privilégiée. Les premières sanctions sont tombées dans l'affaire Liana. Deux gendarmes de Condon dans le Gers sont mutés d'office avec retrait des fonctions de police judiciaire. Et à Auch, un substitut du procureur se voit retirer ses fonctions d'enquête. Les obsèques d'Éric Roy, l'entraîneur du Stade Brestois, seront célébrées cet après-midi à Nice. Et le groupe Ultra Brestois 1990 met en vente un t-shirt à son effigie. Les bénéfices seront reversés à une association dont il était le parrain.
0: Merci Aude, à tout à l'heure, 7h31, l'actu en basque, Oihana Larzabal.
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0: À 8h encore et toujours la canicule.
4: On était à l'instant avec les enfants qui font cours à la fraîche au stade Jean Daugé à Bayonne. Eh bien, à Biarritz, ils transfèrent les enfants à la Aldirati, une situation qui va se renouveler. Il va falloir penser à un plan C comme canicule, avoue le Dazen dans le prochain journal. Et puis, nous irons voir quelles sont vos solutions à vous pour trouver de la fraîcheur. Spoil, il y a beaucoup de monde dans les centres commerciaux climatisés ou encore dans les églises. Et vous, vous avez fait quoi pour trouver de la fraîcheur, Lucas?
0: Moi, j'étais au cinéma hier soir. J'ai été voir Toy Story, encore beaucoup de culture, mais c'est super, je vous le conseille. Sinon, une fois que je vous ai raconté ma vie, je peux vous dire qu'il va faire encore particulièrement chaud pour aujourd'hui. Ça va surtout augmenter encore très vite. On est déjà sur du 24-25 degrés partout en ce moment. À Urugne, à Guiche par exemple, 24 à Uarmix, 25 à Mouguère, 26 même quasiment à Mauléon. Déjà, ces températures qui vont atteindre des sommets pour cet après-midi, que vous soyez sur la côte ou à l'intérieur, alors évidemment à échelle un petit peu différente puisqu'on sera sur du 33-34 degrés à Saint-Jean-de-Luz, on va aller chercher les 38 degrés à Bayonne et à l'intérieur on sera plutôt sur du 41 à l'ombre à Saint-Jean-Pied-de-Port, 41 aussi à Saint-Palais.
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0: Et puis on regarde aussi ce qui se passe évidemment sur la route pour ce matin. Mais c'est assez semblable à ces derniers jours avec déjà des écoles fermées, donc peut-être un peu moins de monde sur les routes. Puis il y a pas mal de lycéens qui ont arrêté les cours ou qui sont en stage, etc. ou qui passent le bac. Donc c'est quand même moins compliqué depuis une bonne semaine sur le BAB. Là ce matin, c'est surtout quand vous arrivez de Tarnos en haut de la Citadelle où ça s'affiche en rouge sur nos cartes, peut-être aussi un peu autour du rond-point du Grand Basque quand vous arrivez par l'avenue Henri de Navarre, peut-être 3-4 minutes à Maignan aussi, mais vraiment rien de plus pour aujourd'hui. On vous attend au 05 59 59 17 17.
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0: Toute la journée sur Ici Pays Basque, on est là pour vous donner quelques petites infos sur quelles sont les décisions prises aussi dans votre commune, quels sont les changements par rapport à cette canicule et cette vigilance rouge qui va au moins durer jusqu'à demain. On espère une baisse des températures normalement à partir de jeudi, on sera toujours à 30 l'après-midi. Vous allez me dire, ça fera toujours 10 degrés de moins qu'aujourd'hui. Elie Medeiros pour la musique. Bon réveil à tous et bon matin.

0: Élie Méléros à 7h42 sur Ici Pays Basque.
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0: Ouyana Larsabal dans un instant, l'invité d'Ici Matin.
3: C'est Xavier Pereira, il est chef de service de médecine d'urgence à l'hôpital de Bayonne. Il est aussi responsable du SAMU, il a les deux casquettes. Et on verra avec lui comment ils font face à cette canicule, que ce soit au SAMU ou aux urgences.
0: Rendez-vous dans un instant d'abord à 7h43, c'est Gorka Robles qui est là. Salut Gorka.
4: Et Gounon.
0: En ce mardi 23 juin, mais comme tous les jours finalement, tu réponds à un pourquoi au Pays Basque. Aujourd'hui la question, pourquoi avons-nous plusieurs hymnes, c'est-à-dire plusieurs hymnes basques?
4: Exactement. Le premier, l'officiel, c'est celui-ci. Que personne ne chante, personne ne connaît.
0: Voilà.
4: Alors on l'entend toujours sur Scott et les Mistas pour finir les programmes, si on va jusqu'au bout.
0: On est d'accord, voilà.
4: C'est ça, c'est pas toujours de bonheur, c'est ce que je veux dire. Bref, cet hymne-là, en fait, il vient d'une danse. Et il n'y avait pas de parole au départ dessus, c'est le salut au drapeau, c'est comme ça que ça s'appelle. Et donc, sur cette musique-là, Sabino Lanagoidi, qui est le fondateur du Parti Nationaliste Basque, avait mis des paroles. Et en 1983, le 14 avril pour être précis, les officiels du gouvernement basque ont décidé de voter ce morceau-là comme hymne représentant le Pays Basque.
0: Okay.
4: Alors que dans la tradition populaire et dans l'esprit collectif, c'est pas celui-là qui est chanté et qui est reconnu. Celui qu'on connaît le plus, c'est celui-là. Il y a même eu une pétition, il y a 2 ans, de tous les artistes basques pour réclamer le changement d'hymne. Ce morceau-là, Guernica Cuarbola, a été composé par José María Iparraguirre à Madrid en 1853 au café San Luis de la calle Montella. Et ce morceau est devenu, alors même on l'avait même appelé comme ça ici, la Marseillaise basque. C'était le morceau qui représentait le peuple basque avec dès qu'il y a eu des gros événements, mais quand il y a eu la fin de la Première Guerre mondiale, on se rappelle les gens chanter cette chanson-là ici à Bayonne et dans tout le Pays basque. C'est celui qui évidemment rappelle les droits. Je vous ai parlé de l'arbre de Guernica il y a quelques jours. Lui, c'est un hommage à cet arbre de Guernica. Ou qui a défendu tous les droits du peuple basque qui se jurait autour de cet arbre de Guernica. Et donc, l'histoire aujourd'hui, c'est qu'on aimerait bien que ce soit celui-là qui remplace l'autre. Il y a eu un troisième hymne qui est plus controversé, qui s'appelait Eusko Gudariak. Lui, ça correspond à une partie de la population du Pays Basque. C'était plutôt pour le mouvement de libération, plutôt côté Abertzale, ville engagée, qui défend Eusko Gudariak, qui est une chanson qui a été écrite avant la prise de Bilbao, pendant la guerre d'Espagne, qui a été composée par le capitaine Alejandro Lizaso Eizmendi, qui a écrit ses paroles, et ainsi que José María Garate. On est en 1932. Qui a servi à démarrer, c'est juste un peu plus tard que ça se fait, que c'est devenu connu. Donc on a 3 morceaux au choix. Bon, Guernica Cuarbola, ça paraîtrait quand même le plus sensé pour représenter la culture et le Pays Basque.
0: En tout cas, celui qu'on connaît le plus et qu'on peut le plus chanter.
4: Ben, oui, c'est celui qui vient spontanément.
0: Merci Gorka Robles. Je
4: te
0: quitte sur Guernica Cuarbola.
4: Exactement, il faut apprendre les paroles pour demain. Allez, au revoir.
0: En même temps, j'ai rien à faire cet après-midi, il fait chaud.
4: Ah, fait chaud.
0: Bonne journée à demain.
4: À demain.
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0: Il est 7h47. L'invité d'Ici Matin, Oyana Larsabal, c'est Xavier Perra, chef de service médecine d'urgence au centre hospitalier de la Côte Basque et responsable du SAMU.
3: Egunon, Xavier Perra, bonjour.
12: Bonjour, merci pour l'invitation.
3: Alors, 30% d'activité en plus pour les secours depuis le début de l'épisode caniculaire, c'est ce que nous dit la préfecture. Ça veut dire quoi pour vous au SAMU ?
12: Alors, pour nous, pour l'instant, au SAMU, c'est. Alors, j'ai regardé les chiffres ce matin, donc les chiffres d'hier, c'était 20% d'appels supplémentaires et de dossiers de régulation supplémentaires au SAMU de Bayonne.
3: En Gironde, il y a eu 3 personnes âgées qui sont décédées à cause de la canicule, 2 bébés, de petits-enfants de 2 et 4 ans à Carpentras. Rien de tel chez nous ?
12: Alors, j'aurais déjà une pensée pour les familles, bien entendu, et pour l'instant, non, évidemment. Pas de problème particulier de ce côté-là, mais on reste bien entendu vigilant au SAMU de Bayonne et aux urgences.
3: C'est quoi les appels que vous avez alors ?
12: Principalement des malaises. Des malaises hors de tout âge, pas forcément des personnes âgées, mais il y en a également, qui sont résolus le plus souvent par des conseils médicaux.
3: Du genre ?
12: Bien s'hydrater, se mettre au frais, bien entendu, essayer de se rafraîchir le plus possible. Et mettre la clim si on l'a.
3: Et alors, si on n'a pas tout ça, qu'est-ce qu'on peut faire ?
12: Alors, chez soi, déjà, fermer les volets le plus tôt possible le matin, les ouvrir le soir avec les fenêtres pour aérer. On peut aussi se mouiller le plus possible avec des brumisateurs, par exemple, et bien entendu, bien s'hydrater, je le répète, et faire attention aux personnes les plus fragiles, je pense aux personnes âgées, aux nourrissons, aux enfants. Qui ne vont pas avoir forcément le réflexe de boire, donc il faut penser à leur donner de l'eau régulièrement.
3: Et vous, aux urgences, qu'est-ce que vous pouvez faire pour les personnes qui se retrouvent comme ça en situation de malaise et qu'il n'y a pas de solution immédiate ?
12: Alors pour l'instant, aux urgences, on n'a pas eu d'afflux de ce genre de personnes, mais ce qu'on peut faire, nous, aux urgences, c'est les perfuser, les hydrater, si nécessaire, et après, en fonction, soit ils répondent rapidement au traitement, soit on les garde hospitalisés pour continuer l'hydratation.
3: Ce qui se passe avec cet épisode de canicule, c'est que ça dure. On est en alerte rouge là depuis dimanche, c'est le 3e jour. Ça éprouve nos corps. Est-ce que à un moment vous craignez qu'il y ait une arrivée plus massive de patients ?
12: Il peut y avoir effectivement. Il y a toujours un petit retard. Sur l'arrivée des patients, effectivement. Donc, on va voir sur les jours qui vont venir si effectivement on a une augmentation du nombre de passages aux urgences. Donc, on reste très vigilant là-dessus. On a mis en place des indicateurs au niveau du SAMU et au niveau aussi des urgences. On veille tous les matins le nombre de passages.
3: Et qu'est-ce qui va faire que le nombre de patients pourra augmenter ? Qu'est-ce qui se passe dans nos corps pour que tout d'un coup, ça bascule ?
12: Vous l'avez dit, au bout d'un moment, le corps, il arrive à compenser. Et au bout d'un moment, quand il compense plus ou quand on a un petit retard d'hydratation qui se majore de jour en jour, c'est à ce moment-là où le corps va être trop fatigué. Et du coup, on peut avoir des malaises, on peut effectivement avoir oublié de boire. Là, je pense aux personnes les plus fragiles qui peuvent oublier de boire. Et c'est à ce moment-là où le corps va plus tenir.
0: Parce qu'on a presque l'habitude qu'on s'habitue à la chaleur, en fait, au fur et à mesure, et c'est pas tant le cas ?
12: Pas forcément, en fait. On a l'impression que oui, mais au bout d'un moment, en fait, le corps, non.
0: 7h51 sur ICI Pays Basque, le patron du SAMU de l'hôpital de Bayonne, Xavier Perra, est notre invité.
3: Est-ce que aux urgences de Bayonne, vous avez les moyens de faire face à une vague comme ça de patients qui arriveraient ?
12: Alors, on a beaucoup de monde aux urgences de Bayonne, il faut être honnête. Hein. Tous les jours, déjà au quotidien, on a beaucoup de passages. On est en train de se mettre en place pour pouvoir accueillir davantage de monde si nécessaire. Vous avez eu, je crois, hier mon directeur qui vous a dit la même chose. On a la clim aux urgences, on peut hydrater nos patients. Donc pour l'instant, je répondrai oui. Après, c'est toujours pareil, tout dépend de l'affluence qu'on va avoir.
3: Il n'y a pas de plan blanc pour l'instant.
12: Pour l'instant, le plan blanc n'est pas activé. Il est prêt si nécessaire. Mais pour l'instant, on n'est pas dans les conditions pour l'appliquer.
3: Est-ce que c'est le même scénario à chaque fois qu'il y a un épisode de canicule ? Je pense à la semaine qu'on a eue la fin mai.
12: On n'avait pas eu autant d'appels. Alors, c'était une canicule un peu moindre. On était resté, si je ne dis pas de bêtises, en vigilance jaune ou orange. Donc, on avait moins d'appels au niveau du SAMU. Au niveau des urgences, on ne l'avait pas ressenti. Donc là, on est quand même sur quelque chose d'exceptionnel. Hein.
3: On est à peine tout début de l'été, ça risque de se renouveler tout au long de l'été, en juillet, août, période de vacances pour vous aussi soignants. Vous pourrez y faire face ?
12: Alors, on a l'habitude aux urgences de Bayonne, on est quand même dans une région estivale qui reçoit beaucoup de touristes, donc on reste avec les mêmes effectifs tout au long de l'année pour pouvoir accueillir les afflux de touristes si nécessaire.
3: Hein. Milesker ? Merci Xavier Pereira d'avoir été en direct avec nous ce matin.
12: Milechker, merici pour l'invitation.
0: Et on vous retrouve sur ici.fr. 7h52, merci Oyana tout à l'heure. On fait le point sur ce qui se passe sur votre route pour aujourd'hui. Ça se charge quand même un petit peu, ou en tout cas ça s'affiche maintenant sur nos cartes. On a 5 minutes de retenue à Maignan quand vous arrivez par la départementale le long de la Dour, aussi par la 11 pour arriver ensuite dans le centre de Bayonne. Il y a des travaux aussi juste après les allées marines, là, quand vous repartez vers Anglette en direction de la Barre. Et du coup, ça, au niveau de l'Hermione, ça vous coince un petit peu ce matin. En haut de la Citadelle aussi, quand vous arrivez de Tarnos, vous êtes un petit peu au ralenti. Ça se charge aussi au niveau du rond-point du Grand Basque par l'avenue Henri de Navarre. Pour le reste, c'est à Saint-Jean-de-Luz qu'il pourrait y avoir des petits ralentissements, peut-être avenue André Touralde. Mais alors, c'est assez minime pour, comme désagrément pour ce matin. Et pour le reste, c'est à peu près OK. N'hésitez pas à ouvrir la fenêtre. Plutôt que consommer, là, consommer l'essence à fond, etc. Ouvrez la fenêtre, il y a un peu d'air ce matin si vous roulez, c'est pas plus mal. 7h53 sur ICI Pays Basque. Mike and the Mechanics, voilà ce que nous écoutons maintenant avant de retrouver Stéphane Bern. On se posait la question avec lui, mais pourquoi on se serre la main droite ?

0: Allez, bon début de journée sur ici Pays Basque, antenne spéciale évidemment en ce mardi matin et pas que d'ailleurs, hein, toute la journée on vous accompagne, on sait que ça n'a pas forcément été facile de dormir cette nuit, donc il faut peut-être un peu plus de pêche ce matin. Dans un instant c'est Stéphane Bern qui nous rejoint.
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0: 7h58, tous les matins on revient sur des événements historiques avec Stéphane Bern. Et aujourd'hui, on voyage au temps de la première poignée de main.
4: Savez-vous pourquoi on ne serre jamais la main gauche? Sauf si on est scout. Se serrer la main aujourd'hui, c'est un geste banal, un réflexe automatique pour se dire bonjour ou conclure un accord. Mais ce geste a une histoire qui n'a rien de pacifique. On trouve déjà des traces de ce geste dans l'Antiquité, avec des représentations de poignées de main gravées sur des stèles.
5: Tu n'étais pas obligé de l'embrasser, t'aurais pu lui serrer la main.
4: La pratique se perpétue au Moyen-Âge. En tendant leur main droite, celle qui manie l'épée, les chevaliers prouvent leur intention pacifique. Autant vous dire qu'à cette époque, les chevaliers gauchers étaient les plus dangereux. Au 19e siècle, sur les marchés paysans aussi, on se serre la main, cette fois pour dire son accord sur une affaire. Ce qui est bien plus simple que des paraphes en bas des 17 pages d'un contrat signé en 3 exemplaires, vous l'avouerez.
6: Ben ça va, t'es content, c'est fini, t'es sorti, t'as plein, je te dis. Voilà.
4: D'abord, un signe de non-agression et de confiance, ce geste est peu à peu devenu un code social qui s'est étendu des usages officiels jusqu'aux relations du quotidien, jusqu'à devenir un symbole de confiance et de respect, compris de tous.
6: Serre-moi la main.
4: Mais il existe une exception.
7: Scout toujours ?
4: Chez les scouts, on se serre la main gauche. Une tradition héritée du fondateur du scoutisme, Robert Baden-Powell. Il aurait instauré cette pratique après un voyage en Afrique, lors duquel il observe que les guerriers se saluent de la main gauche. Non pas celle qui attaque, mais celle qui défend en tenant le bouclier. Pour se serrer la main, il faut donc baisser la garde. Un geste de confiance encore plus fort. Autrefois, pour saluer quelqu'un, on lâchait son épée en marque de respect. Aujourd'hui, quand on salue quelqu'un par respect, on lâche notre téléphone.
0: Merci Stéphane Bernet, bonne journée.
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0: C'est le réveil du mardi 23 juin, c'est l'été, il est 8h. Le journaliste Pays Basque, Céline Arnal.
8: Et des records de température sont encore tombés hier, ça devrait être aussi le cas aujourd'hui. Record absolu de température battu donc hier à Bidache, à Urepel ou encore à Likateré. C'est à Banka qu'il a fait le plus chaud. 41,5 degrés, chaud partout, même en montagne. 31 degrés à 1500 mètres d'altitude à Irati. Aujourd'hui, on va encore flirter, voire dépasser les 40 degrés. Le Pays Basque est en vigilance rouge à la canicule pour la troisième journée consécutive, avec un total de 54 départements en vigilance rouge, 35 en vigilance orange. Eh bien, ça nous fait plus de 90% de la population française qui est actuellement exposée à des chaleurs extrêmes et exceptionnelles.
0: Et du coup, c'est la chasse aux endroits frais.
8: Ouais, et à la débrouille. Reportage Thomas Noiseux.
9: Quand le thermomètre dépasse les 40 degrés en extérieur, la température du centre commercial BAB2 d'Anglette dépasse tout juste les 25 degrés. Poussette au bout des bras, Thibaut et Coralie se promènent dans les allées.
10: On essaye justement d'aller dans les endroits frais, surtout avec les enfants. On a un fils de bientôt 3 ans et un bébé de 5 mois.
11: On est venu prendre un peu le frais, faire les magasins.
9: Un peu d'air frais pour Marion également. Elle s'est installée avec son ordinateur dans un café de la galerie.
12: Je suis travaillée là ce matin pour la clim essentiellement. Ça me permet de voir du monde et d'être au frais. Je pense que c'est le meilleur moyen de se rafraîchir un petit peu, quoi.
9: Cyril, gérant du Columbus Café, remarque bien l'impact des températures.
13: Pour l'instant, on a un taux de fréquentation qui est semblable et même peut-être un peu en hausse par rapport à un lundi des semaines précédentes. Les gens vont vers des choses qui sont réfrigérantes mais pas trop sucrées. Et malgré tout, pas mal de boissons chaudes. Et c'est vrai qu'apparemment, il est bon de boire des boissons chaudes quand il fait chaud.
9: Changement total de décor, mais température toujours agréable. Aurélien est lui venu découvrir à la fraîche la cathédrale Sainte-Marie de Bayonne.
7: J'aime toujours venir dans les églises quand je me balade en ville. Ça fait du bien, oui, ça fait du bien. Il manque plus qu'une petite boisson et puis on est bien.
9: Pour la boisson, on y repensera, mais Aurélien profite au moins d'une température qui avoisine les 20 degrés.
8: Voilà, offrez donc dans les centres commerciaux, dans les cinémas ou encore dans les édifices religieux. Les collectivités territoriales mettent aussi en place des dispositifs pour que la population puisse se rafraîchir. Par exemple, à Ustaritz, la salle Gastelondoa est une salle fraîcheur accessible à tous de 10h à 18h. À Anglette, sont ouverts gratuitement et climatisés aussi la galerie Georges Pompidou, la villa Béatrix Sénéa, la bibliothèque ou encore la maison de l'environnement Issadia. À Bayonne, il y a pas mal de changements. Vous avez tous les détails sur le site internet de la ville. Plusieurs sites sont fermés. Les cimetières, les installations sportives en extérieur et en salle, le Didam également. Le musée Bonnat-Helleux, lui, sera ouvert gratuitement demain de 10h à 19h. Attention aussi, à Bayonne, toujours, les horaires des médiathèques sont changés.
0: À la recherche d'endroits frais, donc, pour la journée, mais c'est vrai que quand on rentre le soir à la maison, à l'appartement, ben, les logements, c'est une fournaise.
8: Hein. Absolument, les autorités appellent évidemment à la vigilance, particulièrement pour les personnes les plus fragiles. On pense aux plus jeunes, on pense aux personnes malades et on pense évidemment aux personnes âgées. Paul Nicolas, il s'est rendu à la résidence senior Auvéole Petit Désir à Anglette.
14: Très mal. Hier, j'étais très mal.
15: Janine, 87 printemps. Comme les 40 résidents, la locataire du petit appartement équipé avec ses propres meubles, la locataire fait face tant bien que mal à la hausse exceptionnelle du mercure.
14: Incroyable, hier soir, fait très chaud.
15: Créé par la mairie d'Anglette et géré par le bailleur social Office 64, le Petit Désir, le long de l'ancienne Nationale 10, met à disposition des résidents une gardienne, Géraldine Lard, aux petits soins en cette période caniculaire.
16: Il y en a beaucoup qui ont des ventilateurs et puis il y en a qui ont des clims adaptés, enfin voilà.
15: C'est le cas de Françoise, 87 ans.
17: Bah, on fait comme on peut, c'est-à-dire on essaye de se rafraîchir, de boire et puis de ne pas bouger trop.
15: Si seule une salle commune est actuellement équipée d'un climatiseur, les appartements devront l'être aussi un jour ou l'autre, concède le directeur de l'Office 64, Thierry Monté.
18: Tous nos équipements dédiés aux seniors sont systématiquement climatisés au niveau de la salle de convivialité. Et dans la mesure du possible, en fonction du type de projet, on peut aussi mettre des pompes à chaleur, air chaud, air froid.
15: En attendant, lorsque le thermomètre joue les stars, les seniors préfèrent rester en coulisses.
0: Et parmi les conséquences de cette chaleur, les épreuves du bac ont été reportées.
8: Oui, il n'y a pas eu de grand oral au lycée Cassin à Bayonne hier. Il n'y en aura pas non plus cet après-midi ni demain. Mais les élèves ont été personnellement informés, nous dit le rectorat. Ils seront convoqués la semaine prochaine. Les épreuves auront lieu le matin.
0: De nombreuses écoles sont fermées aujourd'hui encore.
8: 200 des 487 écoles publiques du département ont trouvé une solution de repli dans un site climatisé. On sait que c'est la Halle Irati, par exemple, pour les élèves de Biarritz, le stade Jean Daugé pour les élèves.

0: donc nous devons continuer à travailler, à adapter de la manière la plus anticipée possible un plan B ou un plan C comme canicule, si vous voulez, pour chacune de nos unités. Ça, c'est évident. En termes de fonctionnement, on peut effectivement, et c'est ce que nous avons fait ce week-end, mais disons qu'on peut le parfaire à l'avenir, puisque ce type d'épisode, a priori, va se reproduire. Toutes ces modalités d'organisation très pratico-pratiques qui ne trouvent leur salut que dans leur aspect local.
1: Voilà, des organisations pratico-pratiques. Là, en conséquence de la chaleur, encore sur le trafic SNCF. Trafic interrompu hier soir entre Bordeaux et Bayonne. Plus de 2 heures de retard pour un TGV entre Bordeaux et Hendaye. En fait, ce sont des câbles d'alimentation électrique qui ont été abîmés en gare de Bordeaux. À cause de la chaleur, le trafic a repris progressivement hier soir. C'est toujours un peu délicat. Ce matin, dernière info pratique, les feux de la Saint-Jean sont annulés ce matin. C'est le cas, par exemple, à Anglette. C'est le cas à Saint-Palais. Ou encore à Itsassou. L'historien Marc Bloch entre au Panthéon aujourd'hui. Il était soldat, résistant, assassiné par la Gestapo. La cérémonie solennelle est ouverte au public, débute ce soir à 21h. En foot, la Coupe du Monde avec la France qui est qualifiée pour les 16e de finale du Mondial. Victoire cette nuit sur l'Irak 3-0. Le match a été interrompu pendant plus de 2 heures à cause d'orage. Mbappé a fêté sa 100e sélection par 2 buts. La Norvège est aussi qualifiée pour les 16e suite à sa victoire sur le Sénégal 3-2 cette nuit. La Norvège qui est le prochain adversaire des Bleus.
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1: La vigilance et prudence, les organismes commencent à fatiguer avec cette vague caniculaire qui n'est pas finie.
4: Parce que ça va taper encore aujourd'hui, alors bien comme il faut, avec du grand soleil évidemment toute la journée, hein, vous le voyez déjà si vous avez ouvert les volets, c'est-à-dire quasiment déjà presque le moment de refermer la maison.
1: Là, ça y est,
4: ouais. Ouais, absolument, parce que on a évidemment encore ce matin des températures très au-dessus des normales de saison. 23 à Urugne-et-Guiche. Vous avez 24 en ce moment à Uarmix. Déjà 25 à Mouguère. 26 degrés à Mauléon. À 8h08, pour les maximales du jour. On attend du 34-35 degrés quand même à Saint-Jean-de-Luz, même si peut-être vous avez un petit peu d'air sur la côte. Tant mieux si c'est le cas. 38 degrés attendus par exemple jusqu'à 38 degrés à Bayonne. Et puis on va dépasser les 40. On attend du 41 par exemple à Saint-Jean-Pied-de-Port. 41 degrés aussi à Saint-Palais.
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4: Tout au long de la journée sur Ici Pays Basque, on vous donne plein d'astuces, de choses à mettre en place, d'annulations, aussi d'événements, par exemple, pour cette canicule qui devrait durer jusqu'à, allez, demain soir. On espère que jeudi, ça revienne un peu plus à la normale.
1: On va flirter encore avec les 30. Hein.
4: On aura 30 degrés, c'est sûr, mais ça fait déjà 10 degrés de moins.
1: 10 de moins, c'est ça.
4: C'est déjà pas mal.
1: Et on prend.
4: Daniel Balavoine, il faut sauver l'amour sur Ici Pays Basque.

0: De sauver l'amour à la petite chambre d'amour, il n'y a qu'un jingle.
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0: Puisqu'à 8h13, pour notre journée évidemment spéciale autour de la canicule, où on essaie d'essayer de comprendre comment le Pays Basque vit avec ces températures un petit peu extrêmes, je vous propose d'aller en direct à la petite chambre d'amour avec Richard. Bonjour Richard.
3: Oui, bonjour Lucas.
0: Vous, vous êtes en charge, notamment avec vos collègues, du nettoyage des plages à Anglet. Vous bossez, j'imagine, du coup, tôt le matin. Vous commencez peut-être un peu plus tôt, là, cette semaine?
3: Non, pas du tout. On continue nos horaires. On commence à 6h du matin et on s'adapte.
0: Justement, on s'adapte. Vous êtes à la petite chambre d'amour. Est-ce qu'il y a déjà des gens sur les serviettes?
3: Tout à fait. Il doit y avoir une trentaine de personnes déjà allongées sur le sable et ça descend du parking. Donc, d'ici une heure, je pense qu'il... Il va y avoir une soixantaine de personnes, 60 personnes.
0: Ah oui, c'est-à-dire qu'à 9h sur la plage, je crois qu'on le voit pas souvent, ça quand même en plein été, non Richard?
3: C'est-à-dire qu'il y a certaines périodes entre le 14 juillet et le 15 août où on a beaucoup de personnes avec des enfants qui descendent sur le sable à des heures vers 9h, 10h comme
0: plus,
3: ça.
0: Plus, un peu
3: et
0: plus
3: après,
0: tôt, ouais.
3: Ils s'en vont et après les autres, ceux qui peuvent résister à de grosses températures, prennent leur place.
0: Et racontez-nous, vous, comment vous travaillez, comme il y a, j'imagine, beaucoup de monde aussi le matin, comme ça, autour de vous. Est-ce que ça va, on arrive à cohabiter?
3: Oui, tout à fait. On fait les plages principales le plus tôt possible. Et après, on file sur des plages qui sont peu fréquentées pour finir notre travail.
0: Et vous, j'imagine que vous n'allez pas vous baigner, donc vous sentez la température grimper au fur et à mesure de la matinée. À partir de quelle heure, là, ça commence à être particulièrement désagréable?
3: Ben là, on est déjà à 24 degrés. Après, il y a une légère brise, donc ça va encore. Mais je pense que d'ici une heure et demie, 2h, on va prendre 5-6 degrés, facile. Et après, sur le coup de 11h, on va passer les 30.
0: Et la journée, elle se termine à quelle heure pour vous?
3: Alors nous, elle se termine vers midi et demi.
0: Okay.
3: Donc on va essayer d'avancer, de faire le plus gros de notre travail avant les 11h fatidiques. Et après, on va s'adapter.
0: Et vous avez le droit d'avoir 15 minutes de pause pour aller plonger ou pas?
3: Non, nous on ne plonge pas, non.
0: Oui, mais je vais appeler Claude Olive, on va appeler le maire d'Anglet, on va le faire en direct.
3: Eh bien, si vous voulez.
0: On va lui demander si c'est possible. Je suis sûr qu'il nous écoute. Richard, donc au nettoyage des plages à Anglet, avec toute l'équipe que l'on salue évidemment, que l'on rencontre de temps en temps. Merci d'avoir été avec nous.
3: Ben merci beaucoup et bonne journée.
0: Bonne journée et bon courage. 8h16 sur ICI Pays Basque. Et bien justement, dans un instant, on va continuer à parler de cette canicule. Bon, on va aller voir les tout petits, ceux qui sont à la crèche avec Valérie Delos.
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0: 8h17 sur ICI Pays Basque. On retrouve aussi, hein, comme d'habitude dans ICI Matin, vos rendez-vous habituels, avec notamment le rendez-vous anti-arnaque d'Aude Rasseau. Et vous avez un message à faire passer aux retraités ce matin. Soyez sur vos gardes parce que les retraités, vous êtes en fait des cibles privilégiées pour les escrocs. C'est ce que vous nous dites, Aude.
8: Oui, c'est l'Agirc-Arrco qui tire la sonnette d'alarme, la caisse de retraite complémentaire des salariés du privé. Non, elle ne propose pas de mutuelle. Non, elle ne propose pas de complémentaire santé. Non, elle ne fait jamais d'offre commerciale. Voilà, donc si vous, retraité, vous recevez un appel, un mail qui vous parle de ça ou que vous voyez une pub sur les réseaux sociaux pour une mutuelle avantageuse ou une complémentaire santé Agirc-Arrco, c'est forcément un gros mensonge. Le but, c'est quoi? C'est de récupérer un maximum d'informations sur vous et si possible, bien sûr, vous soutirez de l'argent.
0: Et est-ce que beaucoup de retraités se font piéger là par ce genre d'arnaque?
8: Oui, malheureusement, et surtout, beaucoup sont très angoissés à l'idée de se faire piéger. Vous êtes nombreux, hein, les retraités, à me contacter pour me dire que vous êtes perdu dans tout ça, que vous n'arrivez plus à démêler le vrai du faux, que ça vous fait peur. Je vous réponds déjà que c'est normal, hein, c'est normal de ne pas savoir et surtout, ce n'est pas une fatalité, pas du tout. Tenez, je vous donne 3 conseils, mais alors tout simple. Vous ne transmettez jamais jamais vous identifier en mot de passe, carte bleue, ni par message, ni par téléphone. Quelqu'un d'honnête ne vous les demandera pas, donc ne les donnez pas, c'est logique. Deuxième point, si l'assurance retraite ou l'Agirc-Arrco a quelque chose d'important à vous dire, ça se passe sur agirc-arrco.fr ou sur l'assurance-retraite.fr, nulle part ailleurs, vous vous connectez tout seul et directement sur votre espace personnel. Dernier point, changez le mot de passe. Une ou deux fois par an. Alors je sais, c'est pénible, après on ne sait plus où on l'a mis, on ne s'en souvient jamais, mais faites-le vraiment, c'est important.
0: Et vous notez tout ça sur un papier, pourquoi pas. Merci Odé, et à tout à l'heure, 8h30 pour d'autres infos. 8h18, dans un instant, on part à la crèche avec Valérie Delos pour aller voir comment ça se passe en cette période de vigilance rouge canicule.

0: Sam Batmin, c'était Kansas P à 8h22 sur Ici Pays Basque. Nous partons maintenant dans les gens d'ici avec Valérie Delos, en direct de Bayonne, qui a décidé de s'arrêter à la crèche ce matin, à la crèche Bambinou. Valérie, tu es avec les enfants, je crois, dans la cour, et la directrice de la crèche, Carole, que l'on va découvrir dans un instant. Mais d'abord, est-ce que tu peux nous expliquer, est-ce que tu as eu très chaud pour faire le trajet de la radio jusqu'à la crèche ?
1: Eh ben la crèche, elle est située dans un quartier de Bayonne. Non, pas tellement. Pour le moment, il fait encore bon. D'ailleurs, je pense que c'est pour ça qu'on est encore dans la cour, parce qu'il y a un moment, à mon avis, où il va y avoir un repli stratégique. Mais là, il fait encore frais. Et en plus, là, on est à l'ombre. Carole, bonjour.
2: Bonjour.
1: Donc là, on est dans une crèche parentale. Vous m'expliquez le principe d'une crèche parentale par rapport à une crèche classique ?
2: Oui, tout à fait. Donc, on est dans une crèche associative parentale. Donc, c'est une association à but non lucratif qui gère la structure. Et donc les membres du conseil d'administration sont des parents dont les enfants sont accueillis à la crèche.
1: Voilà. Alors vous êtes donc une structure où il n'y a pas beaucoup d'enfants. Il y a combien d'enfants en général ?
2: On a un agrément de 16 places par jour, ce qui veut dire qu'on a entre 16 et 18 enfants par jour.
1: Et déjà vous, à cause de la canicule, vous avez demandé aux parents si possible de les garder à la maison ?
2: Oui, tout à fait. Depuis dimanche. Donc dimanche, j'ai alerté les familles par mail en effet de conditions climatiques et que l'accueil allait être très compliqué dans ces conditions à la crèche.
1: Oui. Et donc déjà, première restriction, c'est ça, c'est en termes de nombre d'enfants. Là, vous en avez combien ? Vous en avez eu combien à peu près hier ?
2: Alors, on ne peut pas pour l'instant imposer de nombre d'enfants, mais effectivement, on donne les recommandations aux familles qui peuvent pour s'adapter et garder leurs enfants chez eux, au calme et au frais. Et puis, on demande aussi de limiter le temps d'accueil, c'est-à-dire que nous, on est ouvert de 7h30 à 18h30, et on leur demande s'ils peuvent effectivement adapter leurs horaires pour que les enfants fassent des plus petites journées.
1: Oui, c'est ça. Là, on est dans la cour, on est sous le regard de Maya Lane, de Léon qui sont en train de nous regarder, ça fait des bulles. Je suis sûre que Lucas adorerait ce condition de travail.
3: Absolument,
2: c'est agréable.
1: Oui, très. Exactement. Ils sont en body, les petits loulous. Après, comment vous vous adaptez par rapport à la canicule en termes de tenue vestimentaire, hydratation, tout ça, comment ça se passe ?
2: Ben, on les découvre, forcément. On rentre, on se replie à l'intérieur et on ferme tout. Donc là, on a aéré tant que c'est encore frais, parce que la maison était très chaude, de l'accumulation d'hier. Et puis, ben, forcément, on les hydrate très régulièrement et on surveille surtout leur état clinique, s'il n'y a pas de signes de déshydratation, si les enfants sont plutôt dans des bonnes conditions et arrivent encore à jouer et ne sont pas apathiques non plus. Voilà, c'est surtout tout ça qu'on surveille. Et puis là, ils sont quand même en nombre très limité ce matin. Les familles ont hyper bien joué le jeu. Donc, c'est plus facile pour nous de les surveiller aussi. Puisque quand on est 4 et qu'on en a 18 à surveiller, forcément, ça complique les choses avec la canicule.
1: Ouais. Et puis, en termes d'équipe, vous vous êtes adapté aussi. C'est-à-dire que vous avez... Il y a des réunions qui ont été passées en visio.
2: Oui, tout à fait. On a eu une réunion de personnel ce soir. Ben, forcément, on a dû la décaler dans nos agendas personnels. Et puis, après demain, j'ai une réunion aussi qu'on a passée en visio, effectivement, pour la qualité de tout le monde.
1: Parce que vous aussi, vous devez souffrir pas mal.
2: Oui. Moi, les filles m'ont dit hier, ça a été très compliqué le soir. Il faisait quand même très, très chaud et c'est très, très difficile pour elles. La journée.
1: Voilà. Et Lucas, je pense que comme beaucoup de personnes, maintenant, on commence à réfléchir sérieusement au lieu où on est et comment faire pour être dans des meilleures conditions avec des chaleurs qui risquent quand même de devenir de plus en plus comme ça. Et là, la crèche, par exemple, en 2028, ils vont changer de locaux et ils vont être dans des locaux.
2: On espère. Ouais, c'est pas encore fait.
1: En cours.
0: Elle vous signe ça, Valérie. Pas besoin de réunion chez le maire avec Valérie. Hein. Vous a signé le.
2: J'espère. Ça, c'est en train de se décider. On attend les autorisations.
0: On vous donne aussi.
2: D'enjeux. Hein,
0: On vous donne un budget d'1 million d'euros aussi. Voilà, c'est comme ça. C'est ici Pays Basque.
2: Ça nous fait plaisir.
1: Il y a Eloasso pour les gens qui veulent les aider. La crèche Bambinou, elle attend du soutien. Donc on n'hésite pas, ils seront plus au frais comme ça, les enfants.
2: On aura la clim.
0: Merci beaucoup.
1: Voilà, Lucas. Donc c'était un petit point avec la crèche Bambinou et les petits loulous.
0: À Bayonne. Merci beaucoup, Valérie Delos. Donc à la crèche ce matin, 8h27 sur ici Pays Basque. Dans un instant, on va faire un point sur l'actu. Là, petite technique. Vous allez vous agiter, vous allez commencer à chanter, vous allez choper une suée pour rien.
2: Voilà.
0: Alors, vous chantez la Rousseau, mais tout calme.

0: Quand je commence à partir dans les aigus comme ça, c'est qu'il faut arrêter. Ok, merci Larousseau d'être passé et bonne journée. Tu m'oublieras sur ici Pays Basque. Bon mardi à tous en ce 23 juin, il est 8h30. Allez, on fait un point sur l'actu maintenant avec Aude Rasseau.
1: De nouveaux records de chaleur risquent d'être battus encore aujourd'hui, prévient Météo France. Il faisait 27 degrés dès 5h ce matin à Biscarrosse, à Limoges, à Rennes, à Angers. Et ce midi, près de 39 millions de Français seront cette fois concernés par une alerte rouge canicule dans 54 départements. Les deux garçons retrouvés morts dans une voiture en pleine canicule à Carpentras s'étaient enfermés eux-mêmes dans le véhicule, selon le parquet. Ils avaient 2 et 4 ans, leur mère en état de choc, elle n'a pas encore été entendue. Grosse perturbation hier en gare de Bordeaux à cause de la chaleur. Un TGV lourd de Paris accusé hier soir 5h40 de retard. La France valide son ticket pour les 16e de finale du mondial de foot après un scénario ubuesque. 2 heures d'interruption à la mi-temps. Le stade évacué à cause des orages. Score final 3-0 contre l'Irak. Doublé de Kylian Mbappé qui fêtait sa 100e sélection. La Norvège est aussi qualifiée pour les 16e après sa victoire 3-2 contre le Sénégal. La première place du groupe se jouera donc vendredi sur le match France-Norvège. Grosse opération de sauvetage en mer hier dans le nord à Berck-sur-Mer. Plus de 70 personnes se sont retrouvées piégées par la marée, encerclées par la montée des eaux. Pas de victimes heureusement, certains ont pu s'accrocher au paddle des sauveteurs. L'image à suivre ce soir, c'est l'entrée de Marc Bloch au Panthéon, résistant assassiné par la Gestapo en 1944. C'est la première fois qu'un historien entre au Panthéon.
0: Merci Aude, bonne journée, à demain. 8h31, l'actuane Euskara, maintenant avec Oyana Larzabal.
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0: Le patron des urgences et du SAMU de Bayonne dans le prochain journal à 9h.
2: Oui, les appels au SAMU augmentaient depuis le début de la canicule, plus 20% pour la journée d'hier, mais pas de hausse significative aux urgences, selon Xavier Pereira. Pour autant, ils sont prêts si jamais une vague de patients devait arriver. Dans le journal de 9h, nous serons aussi avec un agriculteur de Bussunaritz, éleveur bovin de Blonde d'Aquitaine, qui tente tant bien que mal de trouver des astuces pour ses vaches pour faire face aux fortes chaleurs. Forte chaleur encore aujourd'hui, on va certainement battre des records encore cet après-midi.
0: Oui, peut-être du côté de Saint-Jean-Pied, Port de Saint-Pal, et on va y revenir. Mais c'est vrai qu'on a de fortes températures encore aujourd'hui, demain ouais. aussi. On espère jeudi avoir une petite respiration, même si on reste autour des 30 degrés, ce sera déjà beaucoup moins. Grand soleil donc pour aujourd'hui, toujours cette vigilance rouge sur les Pyrénées Atlantiques. C'est dommage de ne pas savoir dire le nom de son département.
5: Embêtant.
0: Et oh,
5: les PA, ça marche ?
0: Les PA, le 64, bref, c'est la canicule. Pour ce matin, on a déjà 23 à Urugne et Guiche, 24 à Uarmix, 25 à Mouguère, 26 à Mauléon. Et pour les maximales sur la côte, on va avoir du 34-35 degrés à Saint-Jean-de-Luz, en Daille pour aujourd'hui. 39 peut-être à Bayonne au maximum, 40 à Saint-Jean-Pied-de-Port, 41 à Saint-Palais. Bref, il fait très chaud sur les Pyrénées-Atlantiques.
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0: Sur la route, ça y est, c'est chargé maintenant, notamment au niveau de Maignan. Vous avez 5 à 10 minutes de retenue autour du rond-point Saint-Léon quand vous passez par l'hôpital, l'ancienne RN10. Aussi pour sortir au niveau du rond-point du Grand Basque, quand vous prenez l'autoroute là sur la 63, quand vous passez sur le pont au-dessus de l'Adour.
2: C'est le pont Touya, c'est
0: le pont Touya
2: que tu cherches.
0: Ouais, le pont au-dessus de l'Adour.
5: Dans les Atlantiques donc.
0: Écoutez-moi.
5: Pardon.
0: Démission, c'est marqué où ? Je vais causer cette cage, voilà. J'ai regardé ce match de foot. Allez. Qui a duré jusqu'à 3h du matin. J'ai des excuses. Bref, c'est le bazar à Saint-Jean-de-Luz aussi, avenue de Chantaco et avenue André Toural. On vous attend au 05 59 2 fois 17 2 fois.
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0: Cette édition spéciale canicule, c'est que ça tape sur la tête un petit
5: voilà.
0: peu.
5: Un coup d'amour.
2: Boire de l'eau, monsieur.
0: Eh bien, alors j'y vais. Laurent Voulzy, le soleil donne juste après. On part à Saint-Sébastien et moi je bois un coup.

0: Le soleil donne, Laurent Voulzy à 8h43 sur Ici Pays Basque.
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0: Nous partons outre Bidasoa au Pays Basque Sud avec Sario Puerta. Hola Sario.
3: Hola Lucas Egunon, buenos días.
0: Tu es notre correspondant permanent pour faire le point sur l'actu de l'autre côté avec les fortes chaleurs évidemment qui se font sentir aussi à Neouchkadi en Navarre. Une nouvelle alerte rouge sera déclenchée tout à l'heure entre midi et 20h.
3: En effet, mais spécialement à l'intérieur, hein, parce que sur le littoral, l'alerte est placée orange. Les températures seront aujourd'hui un petit peu plus supportables. On atteindra les 36 degrés ici sur le littoral. En revanche, on risque de dépasser à nouveau les 40 degrés en intérieur. Et juste une curiosité, parce que hier, vers 13h30, il y avait une sacrée différence de température de 7 degrés entre le littoral et 16 kilomètres à l'intérieur. C'est-à-dire à Saint-Sébastien, il faisait 35 degrés, alors qu'à Andoine, il faisait 42.
0: Bon, alors travailler à 42 degrés à l'ombre, hein, on le rappelle, c'est évidemment très dur. Sauf qu'en Espagne, depuis novembre 2024, et après les terribles inondations de Valence, le gouvernement a approuvé 4 jours de ce que l'on appelle des congés climatiques. Est-ce que, par exemple, là, ces congés s'appliquent actuellement à cause de ces fortes chaleurs ?
3: Bon, enfin, c'est une bonne question que vous posez. Il y a un code de travail. En principe, ça devrait s'appliquer au moment où il y a une situation d'alerte rouge. Hier à midi, au moment où le gouvernement basque avait annoncé cette situation extrême de chaleur, eh bien, j'ai rencontré Inigo, ouvrier dans un chantier d'aménagement de la route. Je lui ai posé la question. Et c'est comment travailler à 38 degrés, Inigo?
4: Pues muy mal, muy mal. Estamos medio acostumbrados, digamos,
0: c'est très acostumbrados, pero bueno, nunca alors, se lleva bien. Qu'on a l'habitude, mais ces conditions, c'est assez difficile à supporter. Aujourd'hui, nous finirons la journée un petit peu avant. Notre patron nous l'a dit, à cause de ces fortes chaleurs, il faut arrêter avant, vers 13h ou peut-être un peu plus tard.
3: Voilà, en fait, la loi oblige aux entreprises à renforcer des mesures de prévention dans des conditions à partir de 38 degrés. Mais c'est vrai aussi qu'il y a beaucoup de cas où il y a très peu de concrétisation, très peu de protocole. Amaya Muñoz, secrétaire générale adjointe du syndicat nationaliste, est là.
5: Dans ces cas-là, il peut même y avoir une interruption ou réduction du temps de travail en fonction de très grosses chaleurs. Mais autrement, à partir de 38 degrés, il y a l'obligation d'adaptation des horaires, de pause obligatoire à l'ombre, des obligations sur les équipements des travailleurs et travailleuses, des obligations d'accès à l'eau fraîche, etc. Mais pour le cas du travail en intérieur, les bureaux, il y a juste une indication de température idéale entre les 17 et 27 degrés. Mais la loi n'établit pas de température maximum avec laquelle il faudrait interrompre le travail.
0: Bon, Amaya Muñoz, si on comprend bien, c'est un sujet où il y a encore beaucoup à faire, hein.
3: Oui, notamment vis-à-vis de la santé et de la sécurité des travailleurs, mais aussi des utilisateurs de services, que ce soit dans le système de santé, de l'éducation, mais aussi dans la construction, dans l'hôtellerie. Il n'y a pas une norme qui oblige aux travailleurs à devoir arrêter tout au long des heures annoncées. Dans les grandes entreprises, eh bien, ça fonctionne mieux, car il y a des comités d'entreprise, des syndicats, il y a plus de pression, en fait. Mais par contre, dans les petites entreprises, eh bien, ça va dépendre toujours du patron. Et souvent, beaucoup de travailleurs, la plupart des immigrés, travaillent sous des conditions extrêmes, de crainte à que ces papiers ne soient pas renouvelés.
0: Et un dernier mot, l'avenir. Ouais, sérieux, rapidement, ce soir, est-ce qu'il y a beaucoup de feux de la Saint-Jean qui sont prévus ou pas?
3: Bon, eh bien, en Biscaye, la plupart des communes ont annulé les traditionnels feux de la Saint-Jean. En revanche, à Saint-Sébastien, il y a 18 feux qui vont être allumés. Ils seront plus petits que d'habitude, plus surveillés par les pompiers et protection civile. Des feux officiels aussi à Tolosa et Hernani. À Hernani, d'ailleurs, on va lancer seau d'eau depuis le balcon de la mairie. Et à Irún, sur la place Saint-Juan, eh bien, le feu sera aussi plus petit et sera allumé aux alentours de 21h.
0: Allez, tout ça, c'est bien noté. Merci, Sario. Bonne journée.
3: Hasta mañana.
0: Et à demain, 8h47.
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0: Le festival Nouvelle Vague débute à Biarritz aujourd'hui. Nous y partons dans un instant avec Juliette Géraud après Marine.

0: Marine, c'est une nouveauté, en tout cas c'est son dernier titre, ça s'appelle Escroc et c'est à 8h51 sur ICI Pays Basque. Bonjour Juliette Giraud.
1: Bonjour Lucas, bonjour à tous.
0: Et ça y est, aujourd'hui Biarritz devient la capitale du cinéma grâce à la 4e édition du festival Nouvelle Vague.
1: Voilà, tapis rouge pour l'événement d'ici, avec le festival mettant à l'honneur les jeunes cinéastes du monde entier. Et où, comme chaque édition, vous allez pouvoir profiter autant de nouveaux films que de grands classiques ou encore de conférences. En 4 éditions, ce festival a réussi à devenir un incontournable pour le monde du cinéma et pour le Pays Basque. Le président du festival, Jérôme Poulis-Etcheverse, nous explique pourquoi.
2: C'est vrai qu'on a pris un beau tournant avec une compétition très qualitative. On a des films fantastiques internationaux et français. Il y a beaucoup de films français également. Et puis avec une présidente de choix, puisqu'on a Kristen Stewart qui vient de Los Angeles pour être présidente du jury. Et puis également des nouveautés, parce que pour la première fois, il y aura une compétition de court-métrage. Et on a beaucoup de nouveautés comme ça. On a une projection en plein air au Fronton, à Bébéry, au Parc Mazon, qui est ouvert à tous et à toutes et qui est gratuite.
1: Voilà, le film projeté en extérieur, c'est Little Miss Sunshine à 21h ce jeudi. Avec cette programmation riche, vous allez forcément trouver votre bonheur avant dimanche, le dernier jour du festival. Si jamais vous souhaitez découvrir aussi des films réalisés par des jeunes basques, il y a une sélection exprès cette année.
2: On est tous biarrons, on est tous basques et on aime notre région, on aime notre ville. Et puis c'est surtout qu'il y a des personnes, des talents de qualité au Pays Basque. Donc on est là aussi pour les mettre en avant, les mettre en lumière. Et je pense que d'ailleurs, pour l'édition numéro 5, donc en 2027, on en reparlera, on va accentuer cette section et on va travailler tout au long de l'année avec des talents basques et français et espagnols.
1: Bon, et si vous êtes plus tourné vers les people, les stars, et que vous souhaitez rencontrer les people, Marion Cotillard, Isabelle Huppert, Alex Lutz, la présidente du jury bien sûr, Kristen Stewart, ou encore pour les plus jeunes, le youtubeur Seb Lafrite, le président vous donne ce conseil pour les rencontrer.
2: Déjà le festival n'est pas du tout entre soi, donc tous les soirs vous aurez, en fonction des dates des invités, ils viennent à la projection du soir à 19h à la gare du Midi à Biarritz. Donc on pourra les voir arriver, ils donneront des interviews, ils seront dans la salle, ils seront sur scène, et puis ils dorment à Biarritz, et puis on fait des restaurants, des dîners tous les soirs cinéma ou des déjeuners dans les restos de Biarritz, donc on sera tous partout. Il n'y a pas de barrière, il n'y a pas de bodyguard, on est là d'une manière très très cool.
0: La 4e édition donc du Biarritz Film Festival, c'est le Nouvelle Vague qui débute aujourd'hui. Vous avez tout le détail de la programmation, de la billetterie aussi sur le site officiel, comme ça vous retrouvez toutes les petites infos et surtout... j'ai regardé la programmation, il y a un nombre de films absolument impressionnant et ça va être formidable à suivre. Et ICI Pays Basque, un des partenaires, Juliette Giraud, merci, c'est super.
1: Comme ça. Merci beaucoup.
0: Vous êtes nommé, bon bref. 8h54. On continue de suivre aussi évidemment cette situation de canicule au Pays Basque. Et il y a notamment ceux qui sont sur les marchés, dans les halles aussi, pour qui ce sont des journées un petit peu particulières. Nous sommes avec Anthony, bonjour Anthony.
3: Oui, bonjour.
0: Vous êtes poissonnier aux Halles de Bayonne, c'est ça?
3: C'est ça.
0: Racontez-nous un petit peu comment ça se passe en ce moment. Déjà, est-ce que vous avez des clients? Est-ce qu'il y a un peu de monde? Et qu'est-ce qu'on retrouve sur votre étal?
3: Les gens font les courses un peu plus tôt ce matin, forcément. Et donc, du coup, au vu de la canicule, c'était pour dire un petit peu à tous nos clients que finalement, le marché s'est ouvert jusqu'à midi. D'habitude, nous fermons à 13h30 la semaine. Et là, au vu de la chaleur, nous allons fermer à midi aujourd'hui et demain.
0: D'accord. C'est important de le dire, parce que c'est déjà pas, parce que certains peuvent même peut-être imaginer que c'est totalement fermé. Pas du tout, vous êtes ouvert. Hein.
3: C'est ça. Ouais, on est bien ouvert et voilà, on ferme un petit peu plus tôt que prévu, quoi. Donc voilà, il y a pas mal de gens qui viennent aussi sur le fin de matinée, donc c'est aussi pour les prévenir aussi, quoi.
0: Ok, ouais, c'est important. Et racontez-nous ce que vous avez sur l'étal un petit peu ce matin là.
3: Bon, écoutez, il y a un peu de chipiron, il y a du merlu, il y a des sols, le début des moules.
0: Ah ouais, c'est vrai.
3: Donc bon, ben là, et puis là, c'est propice à faire de la plancha et des barbecues. Donc du coup, voilà, chipiron, sol, merlu, lotte, un peu de liman du pays, tout ça. Voilà quoi, un peu de quoi faire les planchas.
0: Bon, c'était au Halles de Bayonne et puis chez vos poissonniers, voilà. Votre poissonnier évidemment. Mais donc c'est bien ouvert jusqu'à midi 30.
3: Ouais, jusqu'à midi aujourd'hui et demain.
0: Voilà. Merci voilà, Anthony d'avoir.
3: Selon la météo. Ouais.
0: Merci Anthony d'avoir été avec nous.
3: Je vous en prie, au revoir.
0: Et bonne journée. 9h05.
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0: On retrouve maintenant le docteur Kirzek. parce qu'on parle beaucoup de canicule, mais on parle foot aussi avec vous. Comment être supporter et protéger son cœur? Parce que c'est pas forcément facile, hein. Bonjour docteur.
4: Bonjour à toutes et à tous. La Coupe du Monde de football bat son plein entre les matchs de nuit. Les émotions fortes, notre corps et notamment notre cœur est mise à rude épreuve. Alors, il faut pas dramatiser, mais il faut juste être conscient du mécanisme. Quand on regarde un match, le corps ne fait pas la différence entre une menace réelle comme un prédateur et une menace psychologique comme une action décisive par exemple. On entre en mode combat. Le cerveau va libérer alors de l'adrénaline, c'est l'hormone du stress, et conséquence immédiate, le cœur s'emballe, on le sent bien d'ailleurs, la tension artérielle monte en flèche, on pourrait essayer d'ailleurs en mettant un tensiomètre, et les artères se contractent. Il y a une étude emblématique dans le New England Journal of Medicine, qui est un grand journal américain de médecine, qui avait montré que lors de la Coupe du Monde de 2006, le risque de faire un accident cardiovasculaire était multiplié par 2,66 les jours de match de l'équipe nationale allemande. Alors c'est un vrai pic de stress, oui bien sûr le public c'était des Allemands. C'est un vrai pic de stress collectif. Pour une personne en bonne santé, c'est pas très grave, mais pour une personne fragilisée, ça peut être l'étincelle qui déclenche un infarctus.
0: Il y a vraiment des conseils pour profiter du match sans se mettre en danger ?
4: Sans mauvais jeu de mots, c'est le cœur du sujet. Il ne faut surtout pas se priver de vivre ces moments de passion, évidemment, mais il faut les vivre intelligemment. Je vais vous donner 4 conseils clés. Conseil numéro 1, le plus important, les personnes qui ont déjà eu un infarctus, qui souffrent d'hypertension ou diabète, doivent impérativement prendre leur traitement ce jour-là. Ne surtout pas l'oublier. Et si vous sentez une gêne thoracique inhabituelle, on appelle le 15. Conseil numéro 2 pour tout le monde, on surveille sa consommation d'alcool et de tabac. Et oui, l'alcool associé à la chaleur, ça déshydrate, ça fait grimper le rythme cardiaque et le tabac. C'est de l'adrénaline pure, donc c'est le cocktail explosif. Conseil numéro 3, la respiration. Avant le match ou à la mi-temps, prenez 2-3 minutes pour respirer calmement. Vous inspirez par le nez, vous expirez par la bouche sur plusieurs secondes. C'est de la cohérence cardiaque. Et conseil numéro 4, si vous êtes à risque, évitez de regarder le match seul. Soyez accompagné. Évitez aussi de vous mettre dans une situation de stress supplémentaire, comme être dans une ambiance de stade surchauffé. Restez plutôt tranquille à la maison. Allez, avec quelques potes. Bon match et d'ici là, portez-vous bien.
0: Merci beaucoup, docteur Kirzak. Et pour l'instant, l'avantage avec les Bleus, c'est qu'ils mènent assez rapidement dans les matchs. Donc ça va, pour l'instant, le cœur ne s'emballe pas trop. Merci docteur Kirzak et à demain comme vous. On vous dit à demain sur le canal 3 de la TNT. On sera de retour à 6h30. Bonne journée, au frais.
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6: 8h59, dans un instant, l'actu locale avec Céline Arnal et puis juste après Alexis Volant pour Bienvenue chez vous. Salut Alexis.
7: Bonjour Lucas, bonjour à tous.
6: Alors on va parler un petit peu chaleur ou en tout cas des petites bébêtes de l'été.
7: Oui, des insectes volants et notamment du moustique. Si vous ne connaissez pas, ça donne ça, tiens.
8: Regarde. Moi, ce que j'en fais.
7: Les moustiques qui envahissent de plus en plus notre quotidien, ils arrivent aussi de plus en plus tôt. Alors, est-ce que vous avez trouvé des solutions peut-être pour les faire fuir? Est-ce que vous avez planté des répulsifs naturels? Est-ce que vous avez tout simplement installé des moustiquaires ou fabriqué encore des pièges maison? Ou alors, vous utilisez des insecticides ou des diffuseurs électriques? C'est pas très écologique, certes, mais c'est assez efficace. Bref, quelles sont vos solutions ce matin pour lutter contre l'invasion des moustiques ou encore des mouches? Vous savez, quand on mange son melon sur la terrasse et qu'il y a les petites mouches qui viennent. Qu'est-ce que c'est pénible? 05 59 2 fois 17 2 fois. Vous venez nous rejoindre ce matin jusqu'à 10h.
6: Et on noterait, on félicitera l'imitation du moustique de Céline qui l'a fait à la bouche. C'était assez impressionnant.
7: Ah, Céline.
6: Bravo Céline.
7: Céline, ça donne quoi le bruit du moustique à la bouche, s'il te plaît?
9: Mais j'ai rien fait du tout.
6: Non, je l'ai pas.
9: Ah, c'était pas moi.
7: Non, c'était pas toi.
6: Allez, non. À tout à suite, juste après le journal, c'est ça?
7: Allez, c'est parti.
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7: Très bonne journée à vous en ce mardi 23 juin, il est 9h. L'information locale présentée donc par Céline Arnal, bonjour.
9: Troisième jour de vigilance rouge à la canicule pour le Pays Basque avec des records de température absolue. Battu hier à Bidache, à Urepel ou encore à Licatéré, mais c'est à Banca qu'il a fait le plus chaud. Le mercure est monté jusqu'à 41,5 degrés. Il a fait chaud partout, il a fait 31 degrés par exemple. Hier après-midi à 1500 mètres d'altitude à Irati. Les organismes commencent à fatiguer, les services de secours enregistrent une hausse d'activité évidemment. Plus 20% par rapport à l'activité habituelle à l'hôpital de Bayonne, mais pas de saturation des services des urgences. Xavier Pereira est le chef de service médecine d'urgence au centre hospitalier de la Côte Basque.
10: Il y a toujours un petit retard sur l'arrivée des patients, effectivement. Donc on va voir sur les jours qui vont venir si effectivement on a une augmentation du nombre de passages aux urgences. Donc on reste très vigilant là-dessus, on a mis en place des indicateurs au niveau du SAMU et au niveau aussi des urgences. On veille tous les matins les passages, le nombre de passages. Le corps, il arrive à compenser. Et au bout des moments, quand il compense plus ou quand on a un petit retard d'hydratation qui se majore de jour en jour, c'est à ce moment-là où le corps va être trop fatigué. Et du coup, on peut avoir des malaises, on peut effectivement avoir oublié de boire. Là, je pense aux personnes les plus fragiles qui peuvent oublier de boire. Et c'est à ce moment-là où le corps va plus tenir.
9: Xavier Pereira, le chef de service médecine d'urgence à l'hôpital de Bayonne. Il était notre invité en direct ce matin à 7h45. Interview à réécouter en intégralité sur notre site internet, le service des urgences de l'hôpital de Bayonne. Ce sont tout de même 50 médecins, 200 soignants en tout. Compliqué donc pour les organismes, les cultures s'ouvrent également et les animaux aussi. Exemple à Bussunaritz, Jan van den Zed cultive 600 hectares. Il élève des vaches laitières et des blondes d'Aquitaine.
11: On va dire les températures de confort pour une vache en général, c'est entre 10 et 15 degrés. Alors dès qu'on dépasse les 35-40 degrés, c'est compliqué. Il y a de la baisse de lait, parce que quand il fait très chaud, c'est un peu comme nous, on a moins d'appétit. Moi, pour ma part, je suis à peu près à un peu moins de 5% de baisse de lait, tout simplement parce que j'essaie toujours de garder pour la journée des parcours avec de l'ombre et du courant d'air et de l'eau. On peut voir les bêtes qui ruminent, qui sont tranquilles, mais dès qu'elles seront un peu plus au soleil, elles commenceront un peu à haleter pour essayer de réguler leur température corporelle. Par rapport au changement climatique, c'est vrai qu'il y a 2-3 ans, disons que je n'y croyais pas. Mais quand on regarde maintenant, c'est vrai qu'il y a des questions à se poser. Alors il y a certaines parcelles de maïs qui ont été implantées assez tôt, il n'y a pas de souci. Après les derniers plants semés sur les terres argileuses, alors là, il y a des endroits où il y avait 20-25% de la parcelle. Les grains y sont, mais ils n'ont même pas germé, parce que les terres se sont figées. On n'a jamais connu le pire, mais un jour ça pourrait arriver.
9: Voilà, la chaleur qui complique aussi le travail des maraîchers. La chaleur empêche en ce moment la pollinisation et abîme les plantes de tomates notamment. La chaleur qui a des conséquences aussi sur le trafic des trains. 2 heures de retard hier soir pour un TGV entre Bordeaux et Hendaye. En fait, le trafic était interrompu parce que des câbles d'alimentation électrique ont été abîmés en gare de Bordeaux à cause de la chaleur justement. Un TGV en direction de Lourdes a été arrêté pendant plus de 4 heures en gare de Dax. La canicule qui entraîne des annulations également, pas de feu de la Saint-Jean par exemple aujourd'hui à Saint-Palais, à Anglette ou encore à Itsassoum.
7: Et avec cette canicule, les collectivités mettent en place des dispositifs pour que la population puisse se rafraîchir.
9: Oui, c'est le cas dans les 8 piscines gérées par l'agglomération Pays Basque. Depuis samedi, elles sont gratuites, elles sont ouvertes jusqu'à 20h30. Ce sont donc les piscines du Staritz, Cambo, Asparin, Bidache, Saint-Palais, Moléon, Saint-Jean-Pied-de-Port et Saint-Étienne-de-Baïgorry.
7: Et puis à Ustaritz, c'est la salle Gastelondoa, qui est une salle fraîcheur ouverte de 10h à 18h.
9: À Anglette, il est possible d'aller se mettre au frais à la galerie Georges Pompidou, à la villa Béatrix Sénéa, à la bibliothèque temporaire ou encore à la maison de l'environnement Issaya. Tout ça, c'est climatisé. À Bayonne, attention, hein, les halles vont fermer à midi aujourd'hui. Les horaires des médiathèques sont changés. Il y a aussi des fermetures des cimetières, fermeture de toutes les installations sportives en extérieur et même en salle, fermeture du Didam également. Prenez note pour demain, le musée Bonnat et le qui est climatisé, lui, sera ouvert gratuitement demain, donc de 10h à 19h. Un mot de foot pour terminer, avec la France qui est qualifiée pour les 16e de finale du mondial suite à sa victoire cette nuit sur l'Irak 3-0. La Norvège est également qualifiée pour les 16e, victoire sur le Sénégal 3-2. La Norvège qui est le prochain adversaire des Bleus.
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9: Voilà, des records de température battus hier et ce pourrait encore être le cas aujourd'hui.
7: Oui, puisque nous sommes toujours en vigilance rouge pour canicule avec ce matin déjà 24 degrés pour la Bastide, Clairence et Cambo, 25 à Bayonne, 26 pour Moléon et puis cet après-midi, alors on aura 32 degrés attendus sur le secteur.

0: 28. Du vent aujourd'hui, eh bien, on ne sait pas
1: quasiment
0: si ça va
1: pas. Souffler. Ce matin, à 6h15, quand on les a appelés, il n'y avait quasiment pas de vent. Il y avait une houle, si mes souvenirs sont bons, de 30 cm. C'est pas fou quand même, c'est pas énorme. Et la température de l'eau était à 24 degrés ce matin. Il faisait plus chaud dans l'eau qu'à l'extérieur, puisqu'il faisait, de mémoire, toujours 22 degrés à Sokoa à 6h.
0: Une température, évidemment, qui est bien au-dessus des normales de saison. Merci beaucoup, Céline. Je te libère. Bonne journée. Il est 9h06.
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0: Allez, 9h07, merci d'être avec nous ce matin. Évidemment, restez au frais un maximum. Dans un instant, on va parler des moustiques. Vous êtes les bienvenus, 05 59 2 x 17 2 fois. On entame cette première heure tous ensemble avec la musique. Voici Gérard Blanc, du soleil dans la nuit.

0: Un grand classique de Gérard Blanc, Du soleil dans la nuit.
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0: Depuis le début du printemps, la France semble avoir signé un pacte secret avec les insectes volants, mouches envahissantes, moustiques affamés et papillons de nuit en mission de reconnaissance. Entre les nuits perturbées par les moustiques et les repas surveillés par les mouches, chacun a son avis sur cette invasion ailée. Alors les

0: Insectes volants sont-ils devenus les maîtres de l'été? La question est lancée, le débat est ouvert. Et pour en discuter avec nous, j'ai le plaisir de recevoir Franck Potet. Bonjour Franck.
1: Bonjour.
0: Vous représentez Aquitaine 3D, vous êtes spécialiste en destruction de nuisibles sur le secteur de Saint-Jean-de-Luz et Cibourg. Nous allons faire équipe ensemble. Et face à nous, Jean-Michel Olaïsola. Egounon Jean-Michel.
2: Oui, bonjour Egounon.
0: Vous êtes directeur de la jardinerie Lafitte et vous allez faire équipe avec un certain Lucas Aïspourois.
3: Venez nous dire. Quelle est votre méthode, s'il vous plaît, pour éliminer les mouches et les moustiques au 05 59 2 fois 17 2 fois. Est-ce que peut-être qu'à la maison vous avez mis, vous savez, les rubans attrape-mouches là qui descendent du plafond, qui elles se collent dessus. Bon, c'est pas très,
0: mais c'est efficace.
3: Pas très ragoûtant, mais en effet apparemment c'est efficace. Peut-être que vous utilisez des produits hyper puissants ou au contraire, on vous a conseillé de mettre quelques plantes dans le jardin qui fait que ça les éloigne un petit peu. Enfin, peut-être que vous en avez moins à la maison et ça nous intéresse de savoir comment, parce qu'on est tous dans la même galère. 05 59 deux fois, 17 deux fois.
0: Méthode radicale ou méthode douce, à vous de nous dire ce matin. Messieurs, est-ce que là, avec l'effet canicule, il y a peut-être plus de moustiques, plus de mouches, plus d'insectes volants, ou c'est juste une idée reçue?
2: Alors après, avec l'effet canicule, non, justement, les moustiques sont un peu plus calmes, je dirais. Ils n'aiment pas trop les fortes chaleurs.
0: C'est un peu comme nous, donc.
2: Voilà, comme beaucoup d'insectes d'ailleurs.
0: Ouais.
2: Donc ils vont plutôt rester dans les buissons cachés. À attendre la fraîcheur. Ils sont comme nous, ils attendent la fraîcheur.
0: Alors depuis le début du printemps, est-ce que peut-être qu'on en a vu plus? Est-ce qu'ils sont arrivés plus tôt, Jean-Michel?
4: Oui, on a eu des périodes où on en a eu plus, d'autres périodes où ça s'est un petit peu calmé. Mais c'est vrai, comme il disait, en fait, il faut qu'on fasse attention parce qu'on sait qu'ils vont se réfugier dans la végétation, dans les endroits plutôt humides et qu'ils vont se reproduire dans des points d'eau.
0: Là, ils se reproduisent encore en ce moment, les moustiques? Ou c'est vraiment au début du printemps et ensuite, là, ils restent pour toute l'année?
2: Ah non, ils se reproduisent
0: encore.
2: Au cours de la saison. Oui.
3: Il y a un conseil qu'on nous donne souvent là pendant cette période de canicule, c'est pour aller au frais, allons nous promener en forêt. J'imagine que c'est impossible de traverser la forêt sans sortir de pleine piqûre de moustiques en ce moment.
4: C'est vrai qu'il y en a beaucoup. Après, ça dépend aussi des endroits. Si c'est frais, humide, on va en avoir plus. Hein, si vous allez plus en montagne ou dans de la fougère comme ça, on aura d'autres insectes, mais pas forcément des moustiques.
0: Tu mets de l'anti-moustique.
3: Oui, tu peux mettre de l'anti-moustique, mais je ne sais pas d'ailleurs si c'est assez efficace de mettre l'anti-moustique ou pas.
0: Et puis sinon, on essaye de rester évidemment un maximum au frais, on ferme les volets et les fenêtres. Quand on regarde les chiffres, le moustique tigre a conquis presque toute la France, puisqu'en 2026, c'est 83 départements métropolitains, contre seulement quelques départements il y a encore 20 ans. Est-ce qu'on doit s'en inquiéter de cette invasion du moustique tigre?
2: Bah, je pense que oui, que ça va être de pire en pire. Donc ouais. Ça va pas aller effectivement en
0: ça s'arrangeant. Ça veut dire qu'il a tout trouvé, il a trouvé son climat, il a trouvé finalement sa nourriture, il a trouvé ce qu'il lui fallait pour vivre et pour...
2: C'est ça, un environnement qui lui convient et qui lui permet de se développer.
0: Il y a plus de 6500 communes aussi qui sont désormais concernées avec ce moustique tigre. Est-ce qu'il y a des choses qui sont mises en place par les communes? On voit... Des fois, il y a des sortes de, j'ai envie de dire, de raids dans les rues à la nuit tombée. On sort avec des machines pour essayer un petit peu de les tuer tous.
2: Alors ça, souvent, on le fait quand il y a des cas de chikungunya, voilà, ou des maladies comme ça, voilà. Donc on va dire sur un quartier, on va nébuliser un insecticide dans l'air pour effectivement essayer de limiter une propagation.
0: Mais ça marche?
2: Pour moi, ça a une efficacité assez limitée. Voilà, ça va, c'est vraiment très local, donc. Ça va pas enrayer vraiment le problème, quoi.
4: Je pense que c'est local et spontané, c'est-à-dire que ça protège sur le moment, ça tue ceux qui sont présents,
0: secteur,
4: mais ça n'empêche que quelques jours après, vous en avez d'autres qui arrivent et c'est reparti.
3: Et ça tue le moustique, mais aussi tout ce qu'il y a autour, tout le reste, ou pas? Toutes les autres petites bêtes qu'il y a autour?
2: Bien sûr. D'autres, oui, tout à fait.
3: Donc c'est pas forcément une solution viable?
2: Bah après, c'est les autorités sanitaires qui font ça justement pour éviter une propagation de maladies.
3: Oui. Ouais, c'est pour il faut ça qu'il y ait un cas de chikungunya qui soit, par exemple, vérifié.
2: C'est ça. Un point à un endroit, ils vont faire 300 mètres à la ronde et cette zone-là, on va la traiter.
0: Donc finalement, tout ce qui est vraiment répulsif, insecticide, est-ce que ça marche vraiment contre des moustiques?
2: Oui.
0: Alors, peut-être pas ceux que vous utilisez, mais une personne lambda qui va dans un supermarché acheter la bombe anti-mouche ou anti-moustique, est-ce que ça fonctionne vraiment? Ou est-ce que ça pollue plus qu'autre chose?
2: Alors ça aura un effet, voilà, effectivement très local. Après, il existe des appareils répulsifs qui vont traiter une trentaine de mètres carrés. Où là, vous mettez ça, vous avez zéro moustique.
0: La méthode radicale. Évidemment, il y a des méthodes douces. Jean-Michel, on va aussi voir avec vous dans un instant. Est-ce que peut-être certaines plantes peuvent, éloigner les moustiques ou encore les mouches? On va continuer d'en débattre et vous nous rejoignez ce matin au 05 59 2 fois 17 2 fois. Le temps pour nous d'écouter le tout dernier titre de Mylène Farmer. Voici, c'est à qui le tour? Il est 9h16.

0: À qui le tour pour la prochaine piqûre de moustique, Lucas, c'est pour toi ?
1: Ouais, d'accord.
0: Allez, c'est parti.
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0: Nous essayons ce matin de combattre les moustiques avec la méthode douce ou la méthode radicale. Alors, Franck, je vous propose d'écouter les arguments de Jean-Michel et Lucas qui sont plutôt team douce. On préserve un petit peu les moustiques alors que nous, on est vraiment radicaux sur ce sujet. Messieurs, quels sont vos arguments quand on parle de plantes, notamment ?
3: Jean-Michel, peut-être. Alors, les plantes, justement parce qu'on sait que c'est quelque chose qui revient souvent. Est-ce qu'on entend beaucoup qu'il y a des plantes qui peuvent être répulsives, qui peuvent éloigner les moustiques ? Est-ce que ça, déjà, ça existe et est-ce que ça fonctionne ou pas ?
4: Alors, je vais répondre, ça va être un peu mitigé. Oui, ça existe. Non, je ne crois pas à l'efficacité. En gros, vous avez des plantes qui vont dégager une odeur de citronnelle, mais pour cela, il faut frotter la feuille. Et vous allez avoir la verveine citronnelle, vous allez avoir la mélisse, vous avez aussi des géraniums odorants. C'est vrai que si vous frottez la feuille, ça dégage une odeur de citron qui va être répulsive pour le moustique, mais malheureusement, elles ne sentent pas constamment. Donc, je ne vais pas passer mon temps à frotter les feuilles. Donc, légende urbaine, je n'y crois pas.
3: Donc, les plantes, on oublie. Par contre, je crois qu'il y a d'autres méthodes, notamment des sortes de pièges qui reproduisent un petit peu la transpiration humaine, parce qu'on sait que c'est ça que les moustiques aiment chez nous.
4: Oui, peut-être avant de parler de ça, si on reste dans les plantes, on a peut-être aussi des bonnes manières à avoir, des bonnes pratiques. C'est-à-dire, si je mets beaucoup de plantes dans ma terrasse et je vais laisser des soucoupes pleines d'eau, etc., je vais favoriser cette ambiance humide, donc forcément, je risque d'attirer plus de moustiques. Et pour en revenir aux appareils, oui, il y a plein de sortes d'appareils différents. Vous en avez certains qui vont envoyer des produits chimiques, des produits phytosanitaires, si vous voulez, pour tuer le moustique. Et vous avez d'autres appareils qui vont avoir l'effet inverse, qui vont attirer le moustique. D'accord ? Donc ces appareils-là, justement, on va essayer de les éloigner au maximum de notre terrasse. Parce qu'en fait, le moustique, entre l'odeur de l'appareil ou celle de l'humain, forcément, il va préférer l'humain. Donc on va l'éloigner de la terrasse pour pouvoir les attirer là-bas. Et là-bas, souvent, ils sont attrapés soit dans, vous savez, des petites fils électriques qui vont les griller, soit un aspirateur qui va les aspirer et les enfermer dans un filet.
0: Alors, messieurs, je veux pas être de mauvaise foi, mais donc, en fait, c'est de votre faute s'il y a des moustiques sur votre terrasse et ensuite vous les chassez, puisque les coupelles d'eau ne sont pas vides, finalement, dans le jardin. Oh, bah, et ensuite, une fois que vous avez des moustiques, vous vous plaignez et vous avez envie de les chasser.
4: Eh bien, en fait, vous voulez avoir des plantes dans votre jardin, très bien, mais en fait, vous pouvez avoir des méthodes pour ne pas avoir des endroits trop humides. Est-ce que j'ai besoin qu'il y ait tout le temps de l'eau dans mes soucoupes ? Est-ce que j'ai besoin que mon réservoir d'eau de pluie n'ait pas de couvercle ? Non, j'ai des bonnes attitudes à avoir dans ma terrasse, dans mon jardin, et éviter que mon moustique se développe.
3: Si tu veux pas un chien dans le jardin, tu mets pas une gamelle pleine de croquettes devant ta porte, quoi. C'est pareil. C'est même principe.
0: Non, mais c'est des gestes à avoir parce qu'après, on se plaint en effet d'avoir des moustiques dans son jardin ou sur sa terrasse, mais au final, on fait tout pour les attirer aussi si on vide pas ces fameuses coupelles d'eau.
4: Voilà, mais on n'a pas besoin de les laisser pleines d'eau. Et on peut aussi mettre dans nos soucoupes un gravier ou de la pouzzolane qui va éviter que j'ai de l'eau, si vous voulez, en quantité. Et ça va pas m'empêcher pour autant la plante de boire de cette eau.
3: Mais c'est vrai que dans ce que vous avez dit, il y a quelque chose qui est intéressant, sans forcément les tuer immédiatement pour avoir un truc hyper chimique, tout ça. C'est les attirer, oui, mais pas forcément sur la prise qu'on a à côté, mais ailleurs. En fait, c'est les envoyer plus loin.
4: Oui, voilà, parce qu'en fait, le moustique, il va choisir l'humain. Et après, on parlait de produits phytosanitaires. Il faudra pas oublier après qu'on va se plaindre qu'on n'a pas des papillons, qu'on n'a pas d'abeilles, etc. Donc, il y a des inconvénients. Et qu'est-ce que vous voulez ?
0: Ils servent à quelque chose, ces moustiques, finalement ? Hormis la chaîne alimentaire, est-ce qu'ils servent à quelque chose, je sais pas, pour les plantes ou pour...
4: La chaîne alimentaire, notamment avec les chauves-souris.
0: Ouais.
4: Qui aiment beaucoup ces insectes-là. Et c'est des bons alliés dans nos jardins, les chauves-souris. Donc, c'est une façon aussi de, voilà, ça fait partie de la chaîne alimentaire.
0: Donc, ils ont quand même un rôle. Oui, Lucas, une dernière?
3: Et j'ai toujours l'impression que les moustiques, je sais pas si c'est vrai ou si c'est faux, quand on ouvre la baie vitrée le soir et que la lumière est allumée, ils arrivent tous dans la maison. Est-ce que c'est vrai? Est-ce que c'est faux, ça?
5: Pas du tout. Les moustiques sont en fait attirés par la chaleur humaine. Donc, en fait, c'est pas du tout, ils sont pas attirés par la lumière.
3: Donc c'est-à-dire que je passe mes soirées dans le noir, ça n'a aucun intérêt.
5: C'est ça, exactement.
3: Très bien, c'est super.
5: La transpiration qu'on dégage, voilà, qui va attirer les moustiques.
0: Bon, messieurs, on a entendu vos arguments. Franck Potet, dans un instant, nous serons beaucoup plus radicaux. On va voir ce qu'on peut utiliser. Et puis surtout, est-ce que faire intervenir aussi des spécialistes en destruction de nuisibles, c'est efficace ? Est-ce qu'une fois que vous êtes passé, on est sûr que les moustiques ne vont jamais revenir ?
3: On parlera des mouches aussi. Hein.
0: On parle
3: des mouches, insupportables.
0: Bon, bah si tu veux, on parlera des mouches. Alors dans ce cas, 05 59 2 fois 17 2 fois, vous venez nous rejoindre ce matin. Vous êtes les bienvenus.
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3: 9h24 sur Ici Pays Basque. Nick Kershaw, ça c'est ce qu'on écoute. Et puis vous, vous nous appelez au 05 59 2 fois 17 2 fois. Venez nous dire comment vous réussissez à ne plus avoir de mouches à l'intérieur de la maison. Parce que c'est vraiment pas évident. Il y en a beaucoup en plus, on a l'impression cette année. Ça marche aussi avec les moustiques.
0: Ouais.
3: Comment est-ce que vous avez fait ? Est-ce que vous mettez des prises un peu partout dans la maison ? C'est peut-être efficace, mettre une prise dans la chambre. Au moins, vous êtes tranquille pour dormir. Ou pas du tout. Peut-être des conseils aussi à demander à nos invités. 05 59 2 fois 17 2 fois, ça marche aussi. Sur WhatsApp, au téléphone, sur le numéro perso d'Alexis Volant, sur son Bebop et son MSN.
0: Qui est le numéro, le 06
3: 36 17 Volant.
0: 12.

0: C'était Nick Kershaw pour la musique à 9h29.
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0: Les insectes volants, les moustiques, les mouches sont-ils devenus les maîtres de nos étés? Franck, avec vous, on va essayer d'évoquer les solutions beaucoup plus radicales. On va utiliser les pchipchites et tout ce qui va pour les tuer. Est-ce que c'est une bonne méthode, déjà, tout ce qui existe, tous ces insecticides qui, en plus de ça, polluent la nature?
3: Alors après, c'est une méthode, en tout cas, qui fonctionne. Voilà, les gens qui mettent un produit voilà, qui va protéger une zone donnée pour les moustiques, voilà, au moins, ils ont cette tranquillité-là de ne pas avoir de moustiques.
0: Si on prend la bombe traditionnelle qu'on achète dans le commerce, il y a marqué anti-moustique, anti-mouche et tout ce qui va avec, anti-punaise. Est-ce que ça tue vraiment que ces insectes-là? Ou malencontreusement, s'il y a un papillon dans la pièce, il va y passer aussi?
3: Ben aussi, parce que non, malheureusement, souvent le produit qui est dedans, c'est de la permétrine, ça reste un insecticide quand même qui est fort. Et voilà, qui va éliminer tous les insectes rampants ou volants qui vont passer par là, oui.
0: Vous êtes spécialiste en destruction de nuisibles, donc sur le secteur de Saint-Jean et de Cibourg. Quand vous intervenez chez les clients, c'est quoi? C'est que vraiment ils peuvent plus vivre? Ils sont, il y a une invasion de moustiques ou c'est plus de la prévention?
3: C'est plus qu'ils appellent parce qu'ils n'en peuvent plus. Ils peuvent plus rester dehors sans avoir 50 moustiques autour de la table. Donc.
4: Mais vous remarquez justement des points communs dans ces maisons là où on ne peut plus vivre, on ne peut plus supporter.
3: Souvent le point commun c'est que le tour de la maison est entouré d'une végétation épaisse où on voit que voilà, il y a de l'humidité, il fait sombre et c'est l'endroit idéal pour les moustiques. Quelqu'un qui a quatre murs autour de son terrain, il aura beaucoup moins de moustiques que celui qui a des haies de sapinette qui font tout le tour.
0: Du coup, pour faire plaisir à Jean-Michel, ça veut dire qu'il faut enlever toutes les haies qu'on a autour de chez soi, c'est ça?
3: Alors,
0: enlever la végétation.
3: Non, parce que de toute façon, le voisin en a sûrement aussi des haies, donc ça va pas régler le problème de fond. Donc,
0: si on utilise vraiment la technologie, les objets, alors tout à l'heure vous parliez, Jean-Michel, de quelque chose qui repousse un petit peu ces moustiques, ces sortes de boucliers, est-ce qu'aujourd'hui c'est abordable? Est-ce que monsieur et madame tout le monde peuvent se procurer ce genre d'engin pour les mettre sur la terrasse ou dans le jardin?
3: Ah oui, un bouclier, voilà, c'est un appareil qui vaut entre 40 et 60 euros qu'on va mettre sur sa table. Après, il y a des recharges, mais ça va être, disons, peut-être un budget de 200 euros pour la saison, pour au moins être tranquille quand on est à table dehors ou au petit déjeuner, quoi.
4: Et ça peut paraître peut-être un peu cher, mais quand tu ne peux pas être dehors de tout l'été, que tu ne peux pas profiter de ta terrasse, les 200 euros, si tu peux les mettre, tu les mets. Hein.
3: C'est ça. Voilà. Souvent, les gens qui me disent « Ah oui, quand même voilà. », ben, je leur dis « Oui, c'est le prix de la tranquillité. »
4: Ouais, c'est
3: voilà,
4: ça. C'est...
0: De toute façon, certainement qu'il va falloir s'équiper au fur et à mesure, parce que quand on voit qu'il y a de plus en plus de moustiques tigres, ça va être un peu l'avenir, donc ces solutions-là.
3: Oui, c'est ça. Maintenant, 95% des moustiques voilà, sont des moustiques tigres.
0: Alors, si on a un peu moins de budget, on a tous acheté cette fameuse spirale orange qu'on met sur un petit support, on brûle le bout et puis il y a un petit peu de fumée qui s'envole. Ça sent bon ou pas, peu importe, mais est-ce que ça fait vraiment partir les moustiques? Est-ce que c'est radical, ce truc-là?
3: Alors ça va dépendre du vent. En fait, les moustiques n'aiment pas le vent. Si on met, par exemple, un ventilateur sous la table, on n'aura pas de moustiques sous la table.
0: Ça marche vraiment, cette solution?
3: Oui. Ah oui, ouais. Parce que la force du vent est beaucoup plus importante que la taille du moustique, donc par rapport à la taille du moustique.
4: Parce que ce que j'allais dire, c'est que quand tu mets ça, ce que tu as proposé sur la table, c'est vrai que du coup les moustiques, ils viennent dessous et puis ils te prennent les chevilles au lieu de prendre les bras, par exemple.
0: Là, Jean-Michel a la solution.
5: Normalement, on le met souvent sous la table, mais c'est vrai que tout ce qui est ventilateur ou comme ça, même pour les mouches à l'intérieur, c'est efficace. Et en fait, vous créez une espèce de courant d'air que ces insectes n'aiment pas.
0: On a aussi ce qu'on appelle les fameuses barrières à insectes. On vient vaporiser un pchipchit, un produit sur les encadrements de portes. Là, est-ce que c'est efficace pour les mouches et les moustiques?
3: Alors, pour les mouches, les araignées et les fourmis, oui, ça va être efficace. Mais pour les moustiques, non, parce que le moustique, il va arriver, la fenêtre est ouverte, il vole et il rentre. Il ne va pas se poser sur un encadrement pour pouvoir rentrer.
4: On parlait d'eau stagnante tout à l'heure, ça fait partie des choses qui attirent les moustiques. La piscine, ça l'attire, ça l'attire pas, parce que c'est une eau stagnante en quelque sorte.
5: Mais en général, non. Souvent, les piscines sont chlorées ou salées, donc ça va pas. Les insectes en général ne vont pas aimer. Les insectes qu'on peut avoir dans ces cadres-là, ça va être les guêpes ou les abeilles qui vont venir boire de l'eau. Mais sinon, en général, les mouches, les moustiques ne vont pas aimer ça.
3: Ouais, non. En plus, c'est filtré, donc pas.
4: Donc ça, il y a pas de problème. C'est, on
3: peut avoir... que jacuzzi et piscine, non, c'est pas.
4: Ah bah, tu vois, ton jacuzzi, nickel.
0: On va aussi parler des moustiquaires dans un instant, encore de ces pièges maison. Est-ce qu'il y a des choses à faire, des choses à éviter? Est-ce que c'est vraiment efficace? Bref, on va encore vous donner la parole, messieurs, mais juste avant, à faire le point sur vos conditions de circulation et de vie aujourd'hui avec cette canicule.
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0: À commencer par les trains, puisqu'il y a pas mal de retard ce matin, dû notamment à la chaleur ou encore un manque de préparation de train, puisque pour l'instant, le Bayonne-Paris-Montparnasse, qui devait partir à 10h13, partira pour le moment avec 15 minutes de retard, puisqu'il y a un incident lors de la préparation de ce train.
4: Et rappelons que celui de 7h45 n'est pas parti du tout, a été supprimé.
0: En plus, il y a aussi des ralentissements si vous devez partir de Bayonne en direction de Bordeaux. Là, c'est une difficulté de gestion du trafic sur le réseau ferré à cause de la canicule. Donc pour l'instant, le 10h40 partira avec 5 minutes de retard. Le Bayonne-Hendaye, au lieu de 10h44, il partira à 11h09. Et puis le Bayonne-Hendaye de 11h08, lui, partira à midi 48. Voilà les informations qu'on peut vous donner pour l'instant. Soyez donc vigilants. Et puis sur les routes, eh bien c'est très calme avec la canicule. Vous n'êtes pas trop nombreux ce matin. Vous êtes sûrement au frais, soit chez vous ou au travail. Évidemment, si vous pouvez éviter de prendre les vélos, restez au frais et prenez les voitures avec les climatisations. Il est 9h34.
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0: Quand il y a du soleil, Lucas, t'as envie d'aller où ?
4: Je réfléchis comme ça. Moi, j'adore Rio de Janeiro.
0: Ah ouais, t'aimes bien Rio ?
4: Ouais, c'est un rêve.
0: Et t'aimerais y aller avec qui ?
4: Avec Eddie Mitchell.
0: Ah bah ça,
4: salut. J'attends à ce que ce soit toi. Je peux t'amener aussi dans la valise avec Eddie Mitchell.
0: Non, mais en tout cas, bravo. Ça, c'est grand. Parce que voici Rio Grande avec Eddie Mitchell.
4: C'est au
0: moment du hasard.

0: peu de fraîcheur avec ces températures caniculaires. Il fait bon de rester au frais, au cœur et à côté surtout du Rio Grande.
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0: On parlait il y a quelques instants des moustiques, on va aussi parler d'un autre nuisible l'été, ce sont les mouches. Tout le monde a des mouches chez soi. Dès qu'on ouvre les fenêtres, elles arrivent. Pourquoi elles rentrent, messieurs? Pourquoi elles ne restent pas dehors, ces mouches? Jean-Michel, Franck.
3: Parce qu'elles cherchent un peu l'endroit un peu plus frais.
0: Mais il y a de l'ombre au dehors.
3: Ouais, non, mais elles préfèrent être à l'intérieur.
4: Parce qu'elles se font pas piéger, en fait. Parce qu'en fait, t'as l'impression que quand elles rentrent, elles essaient que de sortir, elles repartent vers la fenêtre. Et en fait, on a juste l'impression que c'est des mouches sans cesse qui se font piéger.
3: Non, après, ils n'essayent pas forcément de se sortir. Hein.
4: Okay.
3: Des fois, on va les trouver voilà, à tourner un peu autour de l'us parce que c'est mieux de la pièce. Mais c'est vrai que pour ça, il n'y a pas mise à parler. C'est vrai que les serpentins, voilà, c'est pas très esthétique. Mais pour le coup, ça, c'est quelque chose qui fonctionne quand même assez bien.
0: Là aussi, Jean-Michel, est-ce que ces mouches, elles se reproduisent avec, par exemple, toutes ces coupelles d'eau, avec la température, avec tout ce qui change en ce moment, ce changement climatique?
5: Non, la mouche, elle va rentrer, en fait, elle va chercher plutôt à manger. Ouais. Et une fois qu'elle est dedans, elle va être plus attirée vers la lumière. C'est pour ça qu'on va la voir autour des ampoules, autour des encadrements de fenêtres. Et elle vient surtout se nourrir et rester au frais.
0: Et elle se reproduit ensuite dans la maison.
5: Et elle va se reproduire dans la maison et elle n'a pas besoin de points d'eau comme les moustiques qu'on a parlé tout à l'heure.
0: Il y a de plus en plus, je ne sais pas si c'est le cas chez vous, de toutes petites mouches. Avant, on avait des grosses mouches à verre. Maintenant, elles sont vraiment toutes petites. Moi, j'en avais sur un mur chez moi, j'en avais peut-être une centaine. J'ai mis un coup d'insecticide, il n'y en a plus. C'est quoi ces mouches? J'ai entendu dire que c'était des mouches à légumes ou des mouches à fruits.
3: Alors oui, on peut avoir un oignon oublié ou ces petites mouches.
0: Non,
4: c'est ça.
3: Sinon, après, on a aussi les mouches de drain. Les mouches de drain, c'est les mouches qu'on peut avoir dans les évacuations. S'il y a un peu d'eau qui stagne dans une évacuation.
0: Attention, je ne suis pas crade. J'ai pas des oignons qui traînent. Mes canalisations sont propres.
4: En tout cas, ça donne envie de venir chez toi.
3: Et des fois, ça peut arriver par dizaines, oui.
0: Mais donc,
3: ça va partir aussi vite que c'est arrivé souvent.
0: C'est pas des bébés mouches, c'est des.
5: Non, c'est type de mouches différentes.
0: Et aussi dans les plantes. Des fois, quand on change notre terreau. On a des mouches qui sortent de la terre, du terreau. Là aussi, c'est des mouches des nuisibles.
5: Oui, on appelle ça la mouche des terreaux, tout simplement. Et en fait, tout ça, ça veut dire qu'on a du compost en décomposition avec pas mal d'humidité.
4: Décidément. T'as vraiment un bel intérieur.
5: Et ça arrive souvent, mais ça, la solution, elle est facile. Il faut laisser sécher un peu plus le terreau, si vous voulez, et normalement, on en est débarrassé. Mais c'est en fait ce qu'on a du compost en décomposition, et c'est normal, il y en a dans tous les terreaux, et avec de l'humidité, c'est là qu'on va les avoir.
4: Et j'ai l'impression qu'avant on disait qu'on avait quand même moins de mouches quand on habitait en ville, et j'ai l'impression que c'est plus forcément le cas. Est-ce que je me trompe quand je dis ça?
5: C'est sûr, on en a quand même plus à la campagne.
4: Ouais.
5: Ça, c'est quand même une réalité. Maintenant, c'est vrai, on en a parlé tout à l'heure qu'on avait des hivers moins rigoureux. Ça va jouer aussi dans le cycle de vie des mouches. Parce qu'on en a vu très tôt cette année, des mouches.
4: Oui, c'est ça. C'est arrivé beaucoup plus, peut-être encore
5: tout à fait. Ouais.
0: Et est-ce que là, si on en revient comme tout à l'heure, il y a des solutions naturelles pour un petit peu enlever ces mouches, pour les repousser du moins?
5: Alors, on a parlé tout à l'heure des serpentins. Vous avez aucun produit insecticide ni quoi que ce soit. C'est vrai, c'est pas esthétique, mais c'est très efficace.
0: Ah oui.
5: Et ensuite, j'ai envie de dire, toujours pareil, dans les bonnes précautions. On a parlé qu'elle va se nourrir d'aliments qu'on a dans la maison, dont la corbeille à fruits. On lui met, vous savez, les petits filets sur le dessus, enfin les petits genres de paniers. Voilà, on va éviter que la mouche trouve du contact alimentaire.
0: Il n'y a pas de plantes, de fleurs qui peuvent vraiment les repousser.
5: Pareil, on entend quelquefois que le basilic les repousseur, etc. Pareil, je dis la même chose que tout à l'heure. C'est pas des plantes qui sentent constamment et l'efficacité n'est pas prouvée.
0: Est-ce qu'on peut utiliser des solutions beaucoup plus radicales?
3: Alors après, il existe soit des diffuseurs intérieurs qui vont envoyer du pyrèthre, qui va éliminer, c'est un insecticide,
0: d'accord,
3: qui va, mais c'est fait pour un usage intérieur, qui va envoyer toutes les 30 minutes, par exemple, un pied de pyrèthre, et donc du coup ça va éliminer tous les insectes volants. Et après, sinon, en extérieur, il y a des pièges qui vont faire comme une forme d'entonnoir, avec une poudre qui sent qui est du poisson déshydraté qu'on va mettre avec de l'eau et là qui va capter les mouches avant qu'elles ne rentrent.
0: Des pièges aussi, on peut faire des pièges maison et évidemment poser des moustiquaires. Est-ce que tout ça marche? Eh bien, ça sera la conclusion de notre échange, messieurs, ce matin. Tout ça arrive juste après la musique d'ici.
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0: C'était la musique d'ici avec la voix de Labrit Sabalin.
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0: On est avec Gilles Amouguer au 05 59 2x17 2x. Bonjour Gilles.
2: Oui, bonjour monsieur.
0: On fait une émission autour des mouches et des moustiques. Essayez de trouver quelques petites solutions pour s'en débarrasser alors que commence l'été.
2: Moi, j'ai trouvé une solution pour en avoir le moins possible, ou très peu. J'ai fait installer par une entreprise, j'ai fait installer des moustiquaires.
3: Ah. Alors, est-ce que c'est vraiment la meilleure des solutions, Jean-Michel et Franck ?
4: Oui, pour l'intérieur, on va supposer que oui.
3: Ouais. Hein,
4: en extérieur, malheureusement, non. Même s'il existe maintenant des moustiquaires qui s'adaptent sur votre parasol. Vous mettez ça par-dessus votre parasol et vous êtes, entre guillemets, dans un cadre entouré de moustiquaires.
3: Ça, c'est vraiment pour manger à l'extérieur. Mais vous, Gilles, vous les avez installés sur vos fenêtres, j'imagine ?
2: Ouais, c'est ça. Je les ai installés sur les volets, des volets roulants solaires. Et en plus des volets roulants solaires, j'ai donc des moustiquaires. Et c'est vrai que j'ai remarqué, j'ai plus d'araignées qui rentrent, j'ai pas de moustiques, j'ai pas de mouches, moi j'ai plus rien.
0: C'est même pas beaucoup moins, c'est rien du tout.
2: S'il y en a une qui rentre par la porte d'entrée, parce que là j'ai pas de moustiquaire, voilà, ça rentre par ailleurs, mais là où j'ai installé, j'ai rien.
3: Et avant, est-ce que vous aviez testé peut-être des solutions un petit peu radicales, comme on disait tout à l'heure, les insecticides, des choses comme ça ?
2: Ouais, mais bon, ça a le coût, tout ça. Acheter des produits, ma chère, c'est onéreux, et puis bon, puis ça revient toujours, quoi. Ou que ça soit les prises, mettre les anti-moustiques dans les prises des 220, tout ça.
3: Oui.
2: Enfin, je trouve pas ça terrible.
0: Et installer les moustiquaires, ça vous a coûté moins cher ?
2: Non, ça peut te dire, c'est que ça a un coût, c'est plus cher, mais bon, vous êtes bien plus tranquille, ouais.
0: Oui, c'est ça, parce qu'en fait, on l'installe une fois.
2: Moi, je la laisse constamment fermée dans la moustiquaire, et j'ai aucun problème.
5: Oui, c'est ça, l'avantage des moustiquaires, c'est que, effectivement, ça a un coût, mais une fois qu'elles sont posées, voilà, elles restent là.
0: Oui,
5: donc ça rend quand même un peu plus hermétique évidemment à l'intérieur du logement. Oui.
3: Et qui plus est, aujourd'hui, elles sont, j'imagine, de plus en plus esthétiques. C'est plus des voilages blancs. Aujourd'hui, c'est un petit peu masqué. Ça peut être noir, ça peut être un peu plus sombre, c'est ça, je crois. On peut les lever aussi, on peut les... Enfin voilà, on peut aujourd'hui, c'est vraiment...
0: C'est pas forcément très moche,
3: non.
0: Aussi, voilà,
5: oui.
0: C'est ça.
5: Oui, voilà, on peut des fois, voilà, c'est réglable, etc. Mais voilà, c'est vrai que ça a l'avantage de rendre plus hermétique le logement, clairement.
3: Finalement, est-ce que ce serait pas la conclusion à notre échange ce matin entre les plantes et les solutions beaucoup plus radicales ? La réponse de Gilles qui nous apporte une moustiquaire pour ne plus être embêté par tous ces insectes volants, Jean-Michel ?
4: Oui, je pense que c'est une bonne solution pour l'intérieur. Après, n'oublions pas toujours les bonnes pratiques. Mais par exemple, à l'intérieur, vous avez des mouches, vous fermez les volets, vous laissez la fenêtre juste entre-ouverte. La lumière, on a parlé qu'elle était attirée vers la lumière, donc c'est une façon aussi de les faire sortir. Hein, il faut prendre un peu son mal en patience. Par contre, pour l'extérieur, voilà, ce qu'on a vu, c'est qu'on n'ait pas trop de points d'eau, qu'on fasse en sorte de ne pas les attirer vers notre terrasse. Et rappelez aussi que le moustique n'est pas agressif tout au long de la journée. Hein, il a des horaires souvent dans le milieu de matinée et en fin d'après-midi. Malheureusement, c'est là qu'on utilise le plus nos terrasses.
0: Comme un outil.
3: Merci.
0: Même horaires.
3: Surtout pas. Merci beaucoup Jean-Michel Olaïsola, vous êtes le directeur de la jardinerie Lafitte. Merci également à Franck Poté d'Aquitaine 3D, spécialiste en destruction de nuisibles sur le secteur de Saint-Jean-de-Luz et de Cibourg. Et merci aussi à Gilles qui nous a apporté une autre solution, donc celle des moustiquaires. Cet échange est à retrouver sur ici.fr. Passez une bonne journée. Nous, Lucas, on se retrouve demain pour un nouveau débat.
0: Rendez-vous à 9h.
3: On va aller faire un pique-nique demain, mais on va adapter notre pique-nique, évidemment, par rapport à la météo et à la canicule. Dans un instant, des économies avec Valère Coréard.
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0: Julien Lippe, que vous avez découvert dans la Star Academy et qui a récemment dit qu'il aimerait bien emmener un certain Pierre Garnier, gagnant de sa saison, aux fêtes de Bayonne, puisqu'il ne connaît pas les fêtes de Bayonne. Pierre et puis Julien, lui, je vous rappelle que c'est notre voisin. Il est palois.
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0: Nous allons faire des économies avec vous, Valère Correa, puisque chaque jour, vous nous redonnez du pouvoir d'achat. Et aujourd'hui, on va parler vélo et bicyclette.
3: Oui, j'ai découvert un site assez génial qui répertorie tout un tas d'aides dont vous pouvez bénéficier autour du vélo. C'est le site mesaidesvelo.fr. Facile à retenir. En fait, c'est un site ouvert, c'est-à-dire qu'il est nourri par les internautes qui partagent des infos sur les aides. C'est très important parce que le gros sujet des aides autour de l'achat de vélo ou de la réparation, c'est qu'en fonction d'où on habite, de sa situation, du moment de l'année, ça change. Donc pour essayer de s'y retrouver dans la jungle des aides et de se remettre en selle à moindre coût, voilà un bon plan. Vous découvrirez d'ailleurs qu'il existe différents niveaux d'aides. Les aides d'État, qui ont certes disparu, enfin, elles existent sur le papier. Elles pourraient peut-être revenir un jour, mais il y a encore des aides locales, des aides régionales. Elles, ça marche, et par nature, elles dépendent de là où vous vivez.
0: Valère, si ce site est donc si facile d'utilisation, est-ce qu'on peut facilement savoir si on peut bénéficier d'un coup de pouce ?
3: Oui, c'est hyper simple. Vous saisissez votre code postal ou le nom de votre ville, tout simplement. Ensuite, selon les localités, vous renseignez votre fourchette de revenus et certaines informations selon les critères de l'aide. Par exemple, si vous êtes en situation de handicap, et là, vous avez le montant des aides, qui la propose, et reste à vous tourner vers la collectivité en fonction de ce qui vous correspond. Achat d'un vélo à assistance électrique, d'un vélo classique, neuf d'occasion, réparation, vélo cargo. Ce site mesaidesvelo.fr peut vraiment vous aider à vous remettre aux deux roues. Le vélo en moyen de transport assez imbattable pour réduire vos dépenses, pour vous déplacer. Bien sûr, on ne peut pas toujours et tout le temps faire du vélo, mais parfois quand on teste, on se rend compte que ça fonctionne sur certains trajets. Vous avez pensé au vélo d'ailleurs pour vos trajets quotidiens. Vous connaissiez ce site? Pensez à m'écrire par ici leséconomies@radiofrance.com.
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0: Dans les prochaines minutes, l'invité de Bienvenue chez vous, ce matin, vous allez découvrir une réalisatrice de télé, une scénariste et aussi écrivaine qui présentera son tout premier roman ce soir à la librairie du 5e art. C'est à Saint-Jean-de-Luz. Son portrait, son profil et son histoire à découvrir aussi après les infos de 10h. C'est dans moins de 4 minutes.

0: C'était Kate Bush avec Babouchka à 9h59.
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0: Prenez soin de vous et des autres en cette journée, en ce mardi 23 juin, il est 10h. L'information locale présentée par Oyana Larsabal et Gounon.
2: Et Gounon, bonjour. Troisième jour d'alerte rouge à la canicule avec certainement de nouveaux records de température cet après-midi. Il fait déjà 24 degrés là en ce moment à Bayonne et puis ça va grimper plus de 40 degrés en Amicoussé ou du côté de Garassi. Hier, on a déjà battu un record à Bidache, 40,6 degrés. Aussi à Urepel ou encore à Licatéré. Nos organismes sont mis à rude épreuve. Conséquence, activité en hausse pour les secours, plus 30%. Hier, le SAMU de Bayonne a reçu 20% d'appels en plus, mais pas d'engorgement des urgences. C'est ce que nous disait Xavier Pereira, le patron du service des urgences et du SAMU au centre hospitalier de la Côte Basque. Il était l'invité d'ici matin, interview à retrouver en vidéo sur l'appli ICI.
0: Dans le Vaucluse, deux enfants de 2 et 4 ans ont été retrouvés morts hier après-midi dans une voiture sur un parking résidentiel.
2: Selon les premiers éléments de l'enquête, ils se serait enfermée dans le véhicule. C'est la maman qui les a découverts. Elle est prise en charge par les secours hier soir. Elle n'avait pas pu être entendue. Par ailleurs, la ministre des Sports et de la Jeunesse, Marina Ferrari, fait état ce matin d'une vingtaine de décès par noyade depuis le début du week-end et le début de la canicule dans l'Hexagone. Conséquence de cette vague de très forte chaleur, les élèves de l'école de Biarritz se sont transférés aujourd'hui encore à la Aldirati. Pour les Bayonnais, ça se passe à Jean Daugé. Et pour les Angloïs, au théâtre Quintao ou encore à la patinoire. Vous avez aussi à Ustaritz la salle Gastelondo a transformé en salle fraîcheur ouverte à tous. Et puis on rappelle que l'entrée est gratuite pour aller dans l'une des piscines qui dépendent de l'Aglo. Il y en a 8 de Cambo à Moléon en passant par Asparin et Bidache et elles sont surveillées évidemment.
0: L'équipe de France s'est qualifiée pour les 16e de finale de la Coupe du Monde de foot.
2: En battant l'Irak hier soir 3-0, doublé de Mbappé puis de but de Dembélé. La Norvège, prochaine adversaire des Bleus, s'est aussi qualifié cette nuit après sa victoire sur le Sénégal 3-2.
0: Et puis Strass et Payet sur le tapis rouge à Biarritz.
2: Avec le coup d'envoi du Biarritz Film Festival Nouvelle Vague, cérémonie d'ouverture à 19h ce soir à la gare du Midi et c'est climatisé. La présidente du jury cette année n'est autre que Kristen Stewart, l'actrice dans Twilight, mais d'ici dimanche, on pourra aussi croiser Marion Cotillard, Isabelle Huppert ou encore Raphaël Quenard et même le youtubeur ultra connu chez les jeunes, Seb Lafrit.
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2: Soleil, ciel bleu, mais trop chaud.
0: Exactement, il fait déjà assez chaud ce matin, on est au-dessus des normales de saison. 24 degrés en ce moment à la Bastide, Clairance et Cambo, 25 pour Bayonne, 26 pour Moléon. Et puis cet après-midi, j'ai envie de dire de la fraîcheur pour le secteur de Saint-Jean-de-Luz, puisqu'on attend 30 degrés au meilleur de la journée, mais par contre après ça grimpe, 37 à Anglette et Biarritz, 39 pour Asparin ou encore Saint-Palais et les 40 degrés franchis pour Baïgory, Oldi et Bidache et jusqu'à 40 degrés cet après-midi. Ce sera pour Moléon et les alentours. Il est 10h03.
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0: Merci de passer votre matinée avec nous. Restez au frais, évidemment. Pensez à vous hydrater et appelez aussi. Prenez soin de toutes celles et ceux qui sont peut-être un peu plus fragiles avec ces périodes caniculaires.

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1: Réalisatrice, scénariste et romancière, elle sait raconter l'amour, la guerre et les secrets de famille. Son premier roman a ému ses lecteurs avec une magnifique histoire de famille. Elle se souvient de ses vacances au Pays Basque grâce au parfum des tamaris. Son bonheur a le goût d'un fromage de brebis fermier. Bref, une femme qui aime autant les belles histoires que les bons fromages. Voilà de quoi résumer l'invité de Bienvenue chez vous. Aujourd'hui, j'ai le plaisir et l'honneur de recevoir Caroline Huppert. Bonjour Caroline.
2: Bonjour.
1: Vous venez présenter ce soir une histoire cachée. Ce sera à la librairie le 5e mars. C'est à Saint-Jean-de-Luz. On en profite pour saluer Christelle Direx qui tient donc cette librairie en plus climatisée. C'est le bon endroit où il faut être ce soir, n'est-ce pas?
2: Parfait. Si c'est climatisé, encore mieux.
1: Tout est prévu pour vous recevoir, Caroline. Juste avant qu'on parle de ce livre que vous allez présenter ce soir, évidemment, on va être obligé d'aborder la canicule puisqu'il fait chaud ici au Pays Basque. Vous avez bien dormi, c'est bon?
2: Oui, tout à fait.
1: Tout va bien pour vous, on est au frais ici.
2: Voilà.
1: C'est quoi votre petite astuce fraîcheur, tiens, quand il fait 40 degrés?
2: Alors, j'ouvre les fenêtres.
1: Ouais.
2: Vers 2h du matin. Je laisse les fenêtres fermées pendant la journée. Et puis, à 2h du matin, j'ouvre tout et j'installe le courant d'air le plus vaste possible. D'une pièce à l'autre, il ne faut pas hésiter à aérer toute la maison ou tout l'appartement à ce moment-là.
1: Et puis là, j'imagine que quand il fait chaud, la meilleure des solutions, c'est peut-être d'aller à l'ombre d'un arbre, on prend le transat et puis on prend votre livre aussi?
2: Oui, exactement. L'ombre des arbres est très efficace, c'est vrai. Oui.
1: Pour lire ce chef-d'œuvre, c'est pour ça que vous êtes avec nous ce matin, puisque vous êtes écrivaine et vous venez de publier votre tout premier roman, Une histoire cachée, c'est à retrouver aux éditions Mercure de France. Qu'est-ce qui vous a poussé d'ores et déjà à écrire un premier roman? Comment on se jette dans le bain?
2: Alors je me suis jetée dans le bain, je me suis d'abord trempée les pieds, si je puis dire, j'ai été pas à pas. J'ai réuni une documentation assez importante et au bout d'un moment, il m'est apparu qu'il y avait une trame romanesque qui émergeait naturellement de cette documentation. C'était l'histoire d'amour d'Annick et Raymond qui se rencontrent lorsqu'ils ont 19 ans et qui vont avoir une folle aventure amoureuse pour parvenir à se marier. Donc, quand j'ai possédé cette histoire, quand je l'ai vue éclore naturellement, je me suis dit, il faut absolument l'écrire, il faut la transmettre, comme j'aurais fait un film ou un téléfilm, puisque j'en ai fait beaucoup. Mais en même temps, comme il s'agit de l'histoire de mes parents.
1: Ouais, c'est une histoire vraie.
2: J'ai un peu hésité à mettre des visages de comédiens sur ces jeunes gens de 19-20 ans. Je me suis dit, est-ce que cela va sonner juste? Alors que par les mots, on arrive à contourner le problème, finalement, beaucoup plus facilement, et à instaurer des silhouettes dans lesquelles le lecteur pourra se reconnaître.
1: Et alors là, donc, c'est une histoire vraie, c'est l'histoire de vos parents qui se rencontrent. Donc ensuite, il y a la période de la guerre. Ils arrivent à surmonter les épreuves, ils restent soudés. Une preuve que l'amour est une force, ça fait du bien en plus aujourd'hui. Est-ce que c'est facile de raconter son histoire dans un livre, de trouver les bons mots? Parce que par rapport au cinéma, vous le disiez si bien, souvent, il y a l'image aussi qui aide. Donc quand on met un personnage qui pleure, on peut un peu plus émouvoir peut-être le spectateur. Oui. Là, c'est subtil dans un livre?
2: Alors, En fait, je ne raconte pas mon histoire. Je raconte l'histoire de deux jeunes gens. Ce sont des héros de roman. Je ne m'implique pas vraiment dans le récit. Je m'implique un tout petit peu au début et à la fin. Mais en fait, finalement, je laisse la place à ces jeunes héros. Alors, est-ce que c'est plus facile ou plus difficile? Franchement, c'est différent. Voilà. C'est un petit peu plus, lent, je pense, comme mode d'expression. Parce que chaque mot devient petite difficulté à contourner, l'ai-je bien choisi? Chaque phrase est une difficulté. Et puis on s'inspire des écrivains qu'on a rencontrés au cours de sa vie, et c'est ça aussi qui donne le challenge. Moi, je me suis beaucoup inspirée, non pas tellement pour ce que ça raconte, mais en tout cas de la méthode de Simone de Beauvoir, qui disait qu'une fois qu'on a écrit tout un livre, il faut soigneusement relire le premier chapitre, et puis quand on a refait le premier chapitre, il faut soigneusement relire la première phrase, et refaire la première phrase. Et je trouve ça assez vrai, c'est-à-dire qu'en fait, on remet sans cesse l'ouvrage sur le métier et puis c'est ainsi que petit à petit émerge un livre avec des aspects romanesques, des aspects joyeux, des aspects plus proches du drame. Et tout cela a donné une histoire cachée.
1: Caroline, ce livre, qu'est-ce qu'il procure au lecteur?
2: Alors,
1: qu'est-ce qu'il doit lui procurer, du moins?
2: Alors, pour beaucoup de familles qui ont eu des parents ou grands-parents, voire arrière-grands-parents, qui ont vécu des histoires très douloureuses ou compliquées pendant la Seconde Guerre mondiale, quelle qu'elle soit, de séparation, de refuge, de transfert de terre, etc. Franchement, ce lectorat s'y retrouve complètement. Moi, j'ai eu beaucoup de retours très émouvants. Parfois, des gens viennent me voir et me racontent à leur tour leur vie, leur histoire, l'histoire de leurs parents, les drames vécus.

0: eu. Et puis surtout, la façon positive dont eux-mêmes ont pu se sortir, comme, il est vrai, les héros ont la chance de pouvoir s'en sortir. Je suis né, donc l'histoire se termine bien. Pour des tas de gens, elle ne s'est pas bien terminée, mais là, moi, elle s'est bien terminée. Donc, ça évoque ça chez le lecteur, c'est-à-dire les périodes difficiles dont on s'est plus ou moins bien sorti. Avant-hier encore, je discutais avec un monsieur qui est venu d'Alsace, parce qu'il m'a aidé dans les recherches, et il me raconte à son tour l'histoire dramatique de sa propre famille. Donc, je vois très bien que ça sert de miroir.
1: Ça fait écho pour certains.
0: Voilà.
1: Caroline Huppert, on va continuer de découvrir votre histoire aujourd'hui, vous qui aimez raconter des histoires. Vous êtes au micro d'ici Pays Basque avec nous jusqu'à 11h. On va aussi parler de votre métier de réalisatrice ou encore de scénariste. Bref, on a encore plein de choses à découvrir sur vous. Vous ne bougez pas, on vient juste après. M Pokora, voici quand même pour vous accompagner à 10h13.

0: Le dernier titre d'Empokora, quand même.
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0: Ce matin, vous découvrez l'écrivaine Caroline Huppert qui présentera son premier roman. Ce soir, une histoire cachée, c'est à la librairie du 5e art à Saint-Jean-de-Luz. Une commune qui a beaucoup de sens pour vous, mais juste avant, beaucoup de gens se disent « Huppert, ça me parle ». Mais oui, puisque vous êtes, ni plus ni moins, la sœur d'une certaine Isabelle Huppert.
2: Tout à fait.
0: Qui sera présente en plus au festival Nouvelle Vague à Biarritz. Je crois que ce sera jeudi soir.
2: Je crois
0: que c'est ça. Vous n'aurez même pas en plus l'occasion de vous croiser.
2: Non, malheureusement, je dois rentrer mercredi à Paris.
0: Mais revenons quand même à Saint-Jean-de-Luz, puisque ce soir, vous serez au frais au cœur de la librairie Le 5e Art. Saint-Jean-de-Luz qui a du sens pour vous, puisque dans l'histoire que vous racontez, il y a un mariage à Saint-Jean-de-Luz.
2: Exactement.
0: Celui de vos parents.
2: Après beaucoup de péripéties, ces deux jeunes gens parviennent enfin à se marier, des années après leur premier rendez-vous. Et ça se passe en octobre 1940. Et où ça se passe? Où? Eh bien, ça se passe dans l'église de Saint-Jean-de-Luz. Voilà. Donc, moi, j'ai toujours adoré cette église, adoré la voir et la revoir. Elle est véritablement symbolique parce que si ce mariage, évidemment, n'avait pas pu avoir lieu, comme malheureusement le début du roman semble l'annoncer, je ne serais pas là aujourd'hui. Donc, je dois beaucoup à Saint-Jean-de-Luz. Et puis d'autre part, pourquoi c'était Saint-Jean-de-Luz? C'était parce que mon grand-père avait acquis dans les années 20 une... Alors lui, il aimait les idées novatrices pour la santé, vous voyez, il voulait que ses enfants apprennent à nager, il voulait qu'il soit bon air tout le temps. Donc il avait eu l'idée d'acheter une maison sur la côte basque, et Saint-Jean-de-Luz particulièrement, pour que tout le monde puisse vraiment nager parfaitement. Il était obsédé par ça, il a mis ses enfants à la nage à 4 ans, ma mère a su nager à 4 ans. Et voilà, donc nous, quand on était petits, on a continué à venir voir nos grands-parents. Et on passait des vacances à essayer de faire comme eux, d'apprendre à nager de bonne heure, d'aimer la mer. C'était vraiment la nage, pas tellement le bateau. Ils voulaient la nage.
0: On va remonter dans vos souvenirs d'enfance dans quelques instants, parce que vos souvenirs sont aussi marqués par des odeurs de fleurs. Juste avant, 20 ans que vous n'avez pas remis les pieds au Pays Basque, ça a quelle saveur pour vous de revenir, en plus à Saint-Jean-de-Luz, vous venez de l'évoquer, il y a cette histoire, la boucle est bouclée, on peut dire?
2: J'espère que... Oui, tout à fait, elle est parfaitement bouclée. Venir présenter ce livre, c'est symbolique pour moi, c'est vraiment fort. Donc elle est bouclée. Et alors, l'odeur, oui, alors c'est... Quand on arrive le matin, papa roulait toute la nuit dans sa vieille voiture, un peu désossée de partout, et on arrivait au petit matin, on avait l'odeur des tamaris. Et ça, c'était vraiment le symbole qu'on était parvenu là où il fallait être, le lieu du bonheur, là où il y avait les fleurs de tamaris, la rune dans la brume, où on disait, je ne sais pas si on dit toujours ce proverbe, quand on la voit, c'est qu'il ne pleut pas, quand on ne la voit pas, c'est qu'il pleut déjà. Non, quand on la voit, c'est qu'il va pleuvoir. Et quand il ne pleut pas, c'est qu'il pleut déjà. Donc, on disait beaucoup ça, comme proverbe. C'est un peu vrai, quand même. Mais j'adorais les promenades, les balades en famille, dans la montagne, sur les petits chemins des contrebandiers. C'était fantastique, rencontrer les bergers, là-haut, les transhumances, l'été, les brebis, sur les flancs, les potiaques.
0: Les potiocs, ouais, les potiocs.
2: Les potiocs, pardon, les potiocs, mon Dieu, ça fait longtemps que je suis venu. Les potiocs qui gambadaient partout.
0: Vous avez plein d'images. Est-ce que le Pays Basque vous a inspiré aussi dans votre vie de réalisatrice ou encore de scénariste? Est-ce que, justement, ça vous aide peut-être? Parce qu'il y a ces images, il y a ces odeurs, quand on vous écoute, on est immergé finalement avec vous.
2: Oui, je pense que j'ai toujours, c'est un petit peu toujours le phénomène de la Madeleine de Proust, les images, les odeurs sont des jalons pour évoquer le passé, clairement. Quand j'étais réalisatrice, malheureusement, on ne peut pas réaliser avec des parfums, donc non, on réalise plutôt avec des images. Mais bien sûr que les images d'enfance ont porté... j'ai fait beaucoup de films d'époque, j'aimais ça, j'aimais raconter le passé. J'ai fait un film sur Alice Guy, par exemple, si ça vous dit quelque chose. J'ai fait un film sur... dans le passé, j'ai fait un film qui s'appelait Madame Sourdis, qui était l'évocatrice d'une femme peintre au 19e siècle. Vous voyez, donc c'était la peinture, le 19e siècle. Tout ça, j'aimais beaucoup ça, et j'ai eu de la chance, si je peux dire, parce qu'on m'a proposé beaucoup de sujets que j'avais envie de réaliser, ou moi-même, mes propositions, je pouvais les faire. Donc j'ai beaucoup travaillé. En fait, c'est quand j'ai arrêté de réaliser que j'ai pensé à écrire ce livre. Parce qu'il faut du temps pour écrire.
0: Oui, j'imagine.
2: Et je travaillais beaucoup, donc j'avais jamais le temps. Mais pourtant, ce projet germait. Mon père avait accepté, vers l'âge de 83 ans, de me raconter sa vie. Et il me disait...
0: Et c'est précieux aujourd'hui en plus d'avoir ces récits.
2: Absolument. Et alors il me disait, bon, il est mort maintenant depuis longtemps, mais il me disait, en me racontant sa vie, j'espère qu'un jour nous ferons un livre ensemble, toi et moi. Alors, vous voyez, c'était presque une commande. C'est pour ça que quand j'ai eu le temps de m'y mettre, hélas, mon père avait été décédé, j'ai eu l'envie de faire ce livre, le livre précis qu'on aurait dû écrire avec mon père.
0: Une histoire cachée, une histoire que vous allez dévoiler donc ce soir, mais que vous nous dévoilez aussi un peu en avant-première jusqu'à 11h sur ICI Pays Basque. On va continuer de remonter encore les souvenirs aussi. Merci. Notamment, on va parler de votre fille cadette qui a un lien avec Bayonne. Et puis le Pays Basque aussi, c'est chez vous parce que vous aimez beaucoup de choses. L'ambiance, l'indépendance d'esprit ou encore la beauté des montagnes. Vous allez nous emmener dans votre voyage dans un instant. Le temps pour nous d'écouter Indochine juste après ça. Ne bougez pas.
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0: J'ai demandé à la Lune avec Indochine.
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0: Ce matin, vous découvrez l'histoire de Caroline Huppert qui présentera ce soir une histoire cachée à la librairie le 5e art. C'est à Saint-Jean-de-Luz. On parle de votre histoire et de votre vie ici au Pays Basque puisque vous y êtes lié, vous y êtes attaché, notamment à Bayonne. Votre fille cadette est née, je crois, à Bayonne.
3: Tout à fait. C'est vrai ce que vous dites.
0: C'est un souvenir qui vous a marqué. Déjà la naissance d'un enfant, évidemment.
3: Oui, c'est la bayonnaise de la famille. Tout à fait. Eh bien, elle est née à Bayonne parce que c'était pendant les vacances, le 29 juillet. C'est bientôt son anniversaire.
0: Ouais.
3: Le 29 juillet, vous voyez, être à Paris, j'avais déjà deux enfants. Rester à Paris avec deux enfants. Et puis, un nouvel enfant qui arrive, ça doit être une fête familiale. Je n'avais pas envie que mes deux enfants aînés n'y participent pas. Donc, c'est moi qui suis venue sur le lieu de vacances, puisqu'ils étaient chez mes grands-parents à Saint-Jean-de-Luz. Et je suis venue sur le lieu de vacances avec mon mari pour avoir ce petit bébé dans une clinique formidable à Bayonne.
0: Le 29 juillet, alors en effet, c'est bientôt pour nous. Là, il y a cette canicule, il y a cette chaleur. Évidemment, la côte vit beaucoup l'été. Là, ça vous fait quoi de voir le Pays Basque un peu plus au ralenti? Parce qu'il est quand même assez calme, notamment sur la côte. L'intérieur, je ne sais pas, mais sur la côte...
3: Alors j'ai toujours aimé voir le Pays Basque au ralenti, parce que en dehors de mon enfance, les périodes où je suis venue au Pays Basque ont été davantage professionnelles. Professionnellement, je suis venue à Biarritz pendant une dizaine d'années. Et professionnellement, je suis évidemment revenu aussi à Saint-Jean-de-Luz, mais c'était en hiver. C'est parce que j'ai tourné une comédie, un téléfilm, qui n'a pas forcément laissé une immense mémoire. Mais en tout cas, le tournage, c'était merveilleux. C'était justement, on a tourné sur la plage, dans la ville, à Saint-Jean. Je crois que c'était en janvier. Il n'y avait personne. C'était formidable. C'était un décor ravissant. Il ne pleuvait pas. On a eu un temps magnifique. Donc, je recommande l'hiver au Pays Basque. C'est vraiment merveilleux.
0: C'est le contraste. Là, avec ces fortes chaleurs, où est-ce qu'on irait sur une montagne avec vous? Puisque je crois que vous aimez plus...
3: Sur la Rune.
0: Sur la Rune, ouais.
3: Je pense qu'il y a quelques degrés de moins, quand même.
0: Oh, certainement, oui.
3: Au sommet. Alors, il y avait le petit train.
0: Qui existe toujours, voilà, qui a fait 100 ans il n'y a pas si longtemps que ça.
3: Prendre le petit train, arriver en haut, descendre à pied, je l'ai fait deux ou trois fois. Plus facile de descendre que de monter.
0: Et pour se rafraîchir, qu'est-ce qu'on boirait au sommet de la Rune? Une bouteille d'eau ou est-ce qu'on emmène peut-être une rondelle de citron, un peu de menthe?
3: Non, je crois que nous, on buvait de l'eau. Je sais pas si on était bouteille d'eau. Non, ce que j'aimais toujours quand j'arrivais au sommet de la Rune, c'était de voir le versant français qui était très vert et le versant espagnol qui était aride.
0: C'est toujours le cas.
3: Voilà, la différence de climat qui était illustrée comme une carte de géographie. C'était formidable. Voilà. Et j'aimais beaucoup cette vision. On voyait qu'il y avait une frontière, qu'elle était quand même assez naturelle, cette frontière, et que les paysages devaient trouver leur harmonie et leur couleur, justement, en s'échangeant les couleurs sous le bleu du ciel. C'était magnifique. Un tableau à soi tout seul.
0: Caroline, je vous invite à mettre le casque qui est juste à côté de vous, sur votre gauche. Puisque vous parliez de couleurs, vous parliez de belles histoires et de belles rencontres, eh bien Valérie Delos, ma collègue, est partie à la rencontre d'une personne que vous connaissez ici, au Pays Basque. Et c'est l'heure de la première partie de la surprise. Salut Valérie!
4: Coucou Alexis, bonjour Caroline et bonjour à tous. Ma collègue, d'habitude l'entrée en matière est quand même un peu plus chaleureuse que ça.
0: Mais là tu es une œuvre d'art puisque je crois que ce matin ça va faire plaisir à Caroline. Nous allons parler de couleurs.
3: Oui.
4: Exactement, déjà je vais vous dire où on se situe. On pourrait presque se faire coucou par la fenêtre puisque je suis de l'autre côté de la rive. On est dans un cinéma que vous connaissez je crois Caroline.
3: Ah oui, oui oui. Comment s'appelle-t-il déjà? Atalante.
0: L'Atalante, voilà, exactement.
4: Bravo. Ah mince, aussi, je lui ai mis un piège, c'était pas volontaire. Et je suis avec quelqu'un qui est une amie que vous connaissez pas depuis très très longtemps, mais vous avez des liens de famille autres dont on parlera tout à l'heure. Vous pouvez nous dire avec qui je suis?
3: Alors c'est Sophie, vous êtes avec Sophie Dreyfus.
4: Oui. Elle vous dit bonjour.
3: Ma nouvelle amie.
4: Oui. Bonjour Isabelle.
3: Bonjour Sophie. Ah non, tu es avec Caroline, attention Sophie.
4: Caroline.
3: Oui.
4: C'est l'émotion. En plus on a chaud nous, alors bon. Donc on va parler un petit peu du lien que vous avez toutes les deux, et puis le lien artistique aussi, voilà. Je pense que c'est quelque chose aussi qui vous réunit. Mais c'est surtout une histoire de grand-père et de père qui vous a unis, on en parlera dans quelques instants.
3: D'accord.
0: Ce sera votre surprise du jour. On va donc retrouver Sophie Dreyfus, artiste peintre autodidacte que vous connaissez. Donc, c'est là où c'est chouette parce que depuis tout à l'heure, on parle d'histoire. Vous les mettez sur papier, vous les proposez aussi à la télé. Et là, Sophie propose aussi des histoires avec des couleurs. Notamment, elle utilise beaucoup le bleu et le rouge.
3: Absolument.
0: Qui ont une signification particulière. Oui. Eh bien, on va vous proposer un petit temps d'échange dans un instant. Donc, avec Sophie qui sera notre invitée, avec Valérie Delos. Le temps pour nous, tiens, d'écouter la musique d'ici. Caroline, voici C'est TAC, il est 10h31.

0: Vous aimez, ça tombe bien, c'était Setac pour la musique d'ici.
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0: Je vous rappelle qu'aujourd'hui nous sommes encore en vigilance rouge pour canicule et ici Pays Basque passe justement en édition spéciale canicule. Vous prenez la parole quand vous voulez au 05 59 2x17 2x. Sinon vous pouvez aussi nous envoyer vos messages sur ce même numéro direction WhatsApp. Et des informations quand même à vous partager puisque les feux de la Saint-Jean sont annulés, notamment à Saint-Palais, à Anglette par exemple, à Ustaritz. Là, si vous voulez vous mettre au frais, vous pouvez aller profiter de la salle Gastelondoa qui est ouverte depuis 35 minutes et ce jusqu'à 18h ce soir. À Anglette, si vous avez besoin d'aller vous mettre au frais, direction la galerie Georges Pompidou. Il y a la bibliothèque temporaire ou encore la maison de l'environnement Issadia qui sont climatisées. À Bayonne, vigilance si vous avez prévu d'aller faire vos courses au Hall puisqu'elles ferment à midi. Les horaires des médiathèques, eux, ont également changé. Vous avez toutes les infos sur le site internet de la ville. Le musée Bonnet-le sera ouvert gratuitement demain de 10h à 19h. Vous serez au frais. En plus de ça, vous pourrez profiter des peintures et des œuvres d'art. Et puis à Boucaux, c'est la salle Robert Riquet, donc la maison des associations, qui se transforme en salle fraîcheur aujourd'hui jusqu'à 18h. Il est 10h35.
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0: Et on n'oublie pas aussi les bons gestes, vous restez au frais et surtout vous pensez à vous hydrater et à prendre des nouvelles des plus fragiles et notamment vous pouvez les inscrire encore sur les registres canicules de votre commune. Dans un instant, Caroline, votre surprise, on parlait de peinture avec le musée Bonnet-le, nous serons avec Sophie, l'une de vos grandes amies. Elle va nous raconter votre histoire juste après Julie Pietri. Voici Ève, lève-toi. Oh.

0: Le plus grand succès de Julie Pietri qui vous a peut-être fait danser et qui continue encore de vous faire danser à 10h40, c'était Eve, lève-toi.
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0: Eve, lève-toi, Caroline Huppert, restez bien assise puisque vous allez profiter d'une belle rencontre avec Valérie Delos qui est partie rencontrer au café de l'Atalante Sophie Dreyfus, une de vos amies, une de vos chères copines, j'ai envie de dire. Elles sont au frais ce matin, elles ont choisi le bon endroit puisque Valérie, eh bien tu vas nous raconter un petit peu cette histoire qui lie Caroline à Sophie.
3: Oui, effectivement, parce qu'en fait, l'histoire qui les lie, d'abord, c'est une rencontre, et c'est une rencontre qui s'est faite de Caroline vers vous, Sophie.
4: Oui.
3: Et justement, en lien avec son actualité.
4: Tout à fait. Tout à fait, parce que Caroline m'a contactée lors de la rédaction de son livre, parce qu'une autre cousine éloignée, on est toutes cousines assez éloignées, lui avait indiqué ma présence et on est liés en fait par notre arrière-grand-père.
0: C'est ça, Caroline ?
5: Oui, c'est grosso modo ça. Nos arrière-grands-parents étaient frères et sœurs.
4: Voilà.
3: C'est ça. Et tous originaires du même endroit ?
4: Oui, du même petit village en Alsace qui s'appelle Chafouze.
3: D'accord. Alors c'est drôle parce que du coup, vous n'êtes pas originaire du Pays Basque, ni l'une ni l'autre, mais vous vous retrouvez ici aujourd'hui. Vous, aujourd'hui, vous êtes à Arkhang.
4: Oui.
3: Et vous êtes relié aussi par l'art, parce que vous êtes, Alex le disait, vous êtes peintre.
4: Tout à fait. Ouais. Tout à fait. Alors je peins beaucoup de scènes balnéaires, évidemment. Mais en réalité, je ne cherche pas à reproduire une anecdote estivale, mais à capturer les vibrations de l'immobilité.
3: Ben donc, oh là là, les vibrations de l'immobilité. Voilà. Dites-moi toute une poésie.
4: Donc ce sont généralement des femmes, quasiment que des femmes, face à leur horizon.
3: D'accord. Ça vous parle, ça, du coup, Caroline, la peinture, oui. Déjà, est-ce que vous êtes amatrice et qu'est-ce que vous en...
5: Oui, je suis très amatrice de peinture. J'en ai fait beaucoup quand j'étais adolescente et même jeune encore. J'ai fait les Beaux-Arts aussi à Paris.
0: C'est vrai.
5: On a des goûts communs avec Sophie, ça c'est certain. Mais ce que j'aime dans la peinture de Sophie, c'est qu'elle elle n'hésite pas à peindre des sujets concrets, mais avec une certaine matière abstraite. Il y a de très beaux aplats de couleurs. Les ciels sont magnifique, elle capte le bleu, d'ailleurs le bleu du Pays Basque, mais elle a aussi capté les murs blancs, elle a beaucoup peint Buenos Aires, donc elle a capté les murs blancs des villes argentines. On sent aussi, c'est curieux ce que tu dis sur l'immobilité, parce que je trouve aussi qu'on sent le voyage. On est un peu dans un voyage immobile quand on regarde tes toiles, parce qu'il y a ici et le ailleurs. Le visage de ton sujet est toujours tourné vers un ailleurs qu'on ne connaît pas, mais que tu nous... Et tu nous indiques par un petit signe la couleur du ciel, une fenêtre dans un mur. Voilà, on va toujours au-delà de cette position immobile. C'est ce que j'aime beaucoup dans ta peinture.
0: Caroline, c'est là la subtilité, c'est que vous racontez une histoire sur du papier. Il y a beaucoup de pages dans votre livre, Une histoire cachée. Et Sophie arrive par un tableau, par des couleurs, à raconter une histoire. Là aussi, c'est un véritable talent, parce que ça ne doit pas être facile, oui. Finalement, de faire émerger une histoire des émotions.
5: Non, c'est très difficile. Et puis alors... Évidemment, je trouve ça extrêmement touchant parce que Sophie, elle a une partie de sa vie qui est liée à l'Argentine. Mmh. Comme moi aussi, il y a une partie de la vie de mes ancêtres qui sont liées à l'Argentine. Ça a été aussi des émigrants vers l'Argentine. Donc l'Argentine est un peu comme une seconde patrie pour tous ces Européens qui ont eu tous des oncles, des tantes là-bas dans ces terres lointaines. Et les Basques aiment beaucoup l'Argentine. Donc vous voyez, on est ici au Pays Basque, on se sent... chez nous, quelque part, parce que ça, il y a aussi ces terres lointaines, il y a aussi cette proximité, cette chaleur. Les Basques sont des gens extrêmement, je trouve, attachants. Et les conversations avec un Basque sont toujours un épisode qui marque dans une vie. Mais au-delà de ça, chez eux, il y a toujours le voyage qu'ont vécu les ancêtres, le nom merveilleux qu'ils possèdent, le nom de famille. Voilà, ça fait voyager.
0: Sophie, c'est facile de délaisser peut-être vos tableaux, vos peintures pour aider et participer aussi au livre de Caroline. Est-ce que ça a été peut-être une épreuve ? Est-ce que pour vous c'est difficile parce que c'est une autre forme d'expression ?
4: Non, parce que moi, j'ai juste raconté une petite histoire, mais j'ai laissé Caroline complètement libre de l'interpréter et de l'écrire. Non. J'ai pas du tout participé à l'écriture.
3: Oui.
4: J'ai juste été un narrateur. Mm.
5: Mais là, en plus, bon, Sophie, qui a une bonne mémoire, a pu combler des lacunes qu'il y avait dans ma documentation, des choses que je ne savais absolument pas. C'est Sophie qui est venue par ses récits, et c'est des choses dont elle se souvenait très bien. Elle est venue m'aider à garnir
0: à nourrir cette histoire.
5: Voilà, à nourrir cette histoire.
0: Exactement. Le talent de Sophie Dreyfus, artiste peintre autodidacte, au micro de Valérie Delos. Vous restez bien au frais, mesdames. Profitez de cette fraîcheur au café de la Talente. Merci beaucoup pour cette belle surprise. Vous aimez, Caroline, donc les tableaux de Sophie, votre amie. On peut y retrouver du bleu qui fait référence au calme ou encore à la distance. Et puis du rouge aussi pour l'intensité et la détermination. Merci beaucoup à toutes les deux. Dans un instant, Caroline, on va s'intéresser à votre j'ai testé, parce que vous aimez l'art, mais vous aimez aussi la gourmandise et notamment les bons produits du Pays Basque. Ce sera à découvrir dans les prochaines minutes après Vanessa Paradis et les épines du cœur.
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0: Caroline, vous étiez très attentive aux paroles de Vanessa Paradis avec les épines du cœur. C'est joli de raconter des histoires aussi en chanson.
1: J'aime beaucoup Vanessa Paradis.
0: Oui, vous étiez vraiment attentive. Je vous ai pas dérangé pendant 2 minutes 30. On va revenir aussi à la gourmandise avec vous dans votre GTST.
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0: Puisque Caroline Huppert, vous êtes liée au Pays Basque par vos souvenirs d'enfance et surtout par la gourmandise aussi, puisque vous aimez nos bons produits, notamment le fromage. Le fromage de brebis, vous ?
1: Pour moi, c'est le meilleur fromage qui existe.
0: Ah ouais ?
1: Oui.
0: Il n'y a pas de débat sur ça ?
1: Non, il n'y a pas de débat. D'autant plus que je suis devenue assez végétarienne, si on peut dire. Mmh. Donc, un bon fromage de brebis pour accompagner une salade, il n'y a rien de mieux.
0: Mais alors pour vous, c'est encore mieux s'il est fermier au lait cru ?
1: Exactement. Il faut connaître la vie des bergers et des moutons de transhumance pour apprécier. Je les ai connus parce que j'ai fait des promenades magnifiques avec eux. Et voilà, après on apprécie d'autant plus ce merveilleux fromage qui a le goût que lui donne finalement le berger, parce que tous les fromages n'ont pas le même goût.
0: Ils sont différents, ouais.
1: Voilà, ils sont différents, avec un petit peu de confiture de cerise noire, c'est parfait.
0: À choisir, vous préférez plutôt l'osso irati ou une petite tomate de brebis par exemple ?
1: Non, j'aime bien l'osso irati. J'aime bien le gros fromage fermier. Ouais. Voilà, j'adore ça. Un peu vieux. Voilà.
0: En plus, c'est l'astuce parfaite là avec ces températures. On a envie de manger des salades. Alors, on peut mettre salade, tomate, cerise, voilà. Et on n'oublie pas la petite touche. Donc, voilà. Deux fromages de brebis avec en plus la cerise noire dite, ça sous juste à côté. C'est le combo parfait.
1: Exactement, c'est parfait.
0: Et bien voilà, la petite astuce de Caroline Huppert. Dans un instant, on va clôturer cette émission avec la dernière partie, c'est les questions du tac au tac pendant 20 secondes. Un chrono, des questions en rafale, il va falloir y répondre le plus vite possible. Là, vous n'étiez pas prête. Je vous laisse vous préparer, on revient après.

0: ballerine de Lionel Richie.
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0: Allez Caroline Huppert, on arrive aux questions du tac au tac. Ce sont les dernières secondes les plus précieuses de cette émission. Oula, vous n'avez pas l'air sereine.
3: J'ai très peur.
0: Pendant 20 secondes, je vous pose des chronos. Je vous pose des questions, il faut répondre le plus vite possible. C'est du tac au tac. Attention, top chrono. Vous êtes plutôt Charlotte dit Charlie, petit clin d'œil, ou Caroline Huppert dit Caro?
3: Charlotte dit Charlie.
0: Terminez cette phrase. Le Pays Basque, c'est beau parce que...
3: C'est le pays de mon enfance.
0: Le morceau d'Osso Irati, c'est plutôt avec du pain frais ou avec un verre d'Iroulégui?
3: Du pain frais.
0: Votre glace préférée quand il fait canicule?
3: Le sorbet cassis.
0: Ah ouais? C'est parfait ça pour se marier en plus avec l'Osso Irati. Et du pain frais. Ben voilà les questions du tac au tac, ça a été finalement.
3: Ah ben oui, tout à fait, ça passe pas très difficile.
0: Non, ça passe très vite, 20 secondes. Caroline, j'ai une dernière question, c'est peut-être la plus simple pour vous. Pourquoi ce soir il faut impérativement venir à la librairie du 5e art à Saint-Jean-de-Luz pour découvrir votre histoire et votre livre, Une histoire cachée?
3: Ah bien, parce que vous allez pouvoir parler avec moi et que j'ai plein de choses à vous raconter. Voilà, ça va être un moment d'échange, donc je serais ravie de vous rencontrer autour du livre, dans cette belle librairie. Elle est très belle, la librairie, en plus. Le 5e art, qui est rue Sepide, à 18h. Ouais. La rencontre est à 18h. Il fera frais parce que c'est climatisé, donc ça va être un moment très convivial.
0: Que d'arguments donc pour venir vous voir ce soir et pour découvrir la présentation de votre livre. Pour des auteurs, est-ce que c'est important d'avoir ces temps d'échange avec des lecteurs aussi?
3: Alors, je ne sais pas si c'est généralement important, mais sur ce livre, qui est quand même très personnel, j'aime beaucoup avoir des échanges parce que les gens me confient après aussi des bribes de leur histoire personnelle. Et c'est ces rencontres-là qui me tiennent vraiment à cœur.
0: L'histoire d'Annick et Raymond, donc vos parents, dans ce livre, Une histoire cachée. Ce sera ce soir à la librairie Le 5e art à Saint-Jean-de-Luz. Et on rappelle que c'est à retrouver aussi aux éditions, que je ne me trompe pas, Mercure de France, pour les saluer, pour saluer aussi tout le travail qu'ils font dans l'ombre. Merci beaucoup Caroline Huppert d'avoir été notre invitée. Cet échange est à retrouver en podcast sur ici.fr. À très vite.
3: Merci beaucoup.
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0: Dans moins d'une minute, le retour de l'info. Et puis ensuite, Aloha, Juliette, direction Bora Bora.
8: Ouais, exactement.
0: J'ai révisé. Aloha, ça veut dire bonjour.
8: Aloha, Alexis. J'ai que des mots qui vont vous faire envie. En tout cas, que je sais que vous avez envie d'entendre.
0: Ouais.
8: Sauna.
0: Très bien.
8: Hammam.
0: Ça me va.
8: Jacuzzi.
0: Ouais.
8: Gommage. Massage.
0: Oh oui.
8: Ah, je savais que c'était le dernier mot qu'il vous fallait. 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
8: À demain.
0: Bisous.
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8: Et nous sommes mardi 23 juin 2026, 11h. La L'actualité est présentée par Yves Tussaud. Bonjour Yves.
9: Bonjour Juliette, bonjour à tous. La barre des 40 degrés devrait à nouveau être franchie dans la journée. Troisième journée de vigilance rouge canicule au Pays Basque. 54 départements en France sont en vigilance rouge, 35 autres en orange, ce qui fait qu'un peu plus de 90% de la population française subit de très fortes chaleurs. Hier, le thermomètre avait dépassé les 40 degrés à Bidache, record historique pour la commune. Plus de 40 degrés également à Banca, à Trois-Villes ou encore à Cambo. Prévision météo complète dans un instant. La chaleur présente partout, même en montagne. Il a fait 31 degrés hier à Irati. Nous sommes à 1300 mètres d'altitude. Et les organismes commencent à fatiguer. Les services de secours enregistrent à ce stade une activité en hausse de 20% par rapport à l'activité habituelle. Nous en reparlerons dans une heure dans notre édition de la mi-journée avec Xavier Pereira, chef de le service de médecine d'urgence au centre hospitalier de la Côte Basque, responsable du SAMU. Il était notre invité tout à l'heure à 7h45. La ville d'Anglette, elle, de son côté, étend les horaires de surveillance des plages de la Petite Chambre d'Amour, des Sables d'Or, de Marinella, de la Madrague ou encore des Cavaliers. Horaires de surveillance étendus de 12h à 21h aujourd'hui et demain. Habituellement, ces plages sont surveillées jusqu'à 18h. Puis je vous rappelle également qu'un certain nombre d'écoles sont fermées à Bayonne et à Biarritz. Les élèves de Biarritz sont accueillis aujourd'hui encore à la Halle d'Irati. Pour les petits Bayonnais, c'est au stade Jean Daugé, dans les salons partenaires qui sont climatisés. Un accueil également mis en place à Anglette, au théâtre Quintaou, encore à la Patinoire.
8: Et conséquence toujours de ces fortes chaleurs.
9: Le trafic SNCF a été interrompu entre Bordeaux et Bayonne hier soir. 2 heures de retard pour un TGV entre Bordeaux et Hendaye. Plus de 4 heures d'arrêt en gare de Dax pour des voyageurs qui étaient en direction de Lourdes. Des câbles d'alimentation électrique ont été endommagés en gare de Bordeaux par la chaleur justement et le trafic a pu reprendre progressivement dans la soirée. La Coupe du Monde de football, l'équipe de France est qualifiée pour les 16e de finale après sa victoire 3-0 face à l'Irak avec 2 nouveaux buts de Mbappé. L'équipe de France jouera la première place de son groupe vendredi face à la Norvège qui a battu hier également le Sénégal sur le score de 3-2. Le rendez-vous du jour de ce mardi, c'est à Biarritz, le Biarritz Festival Film Nouvelle Vague, cérémonie d'ouverture 19h ce soir à la Gare du Midi. Kristen Stewart, qui est actrice dans Twilight, est la présidente du jury cette année. Et d'ici dimanche, on pourra également croiser Marion Cotillard, Isabelle Huppert ou encore Raphaël Quenard.
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9: Alors sans surprise, Juliette, on peut dire qu'il va faire chaud, très chaud.
8: Oui, là déjà à 11h, 25 à 37 degrés, 37 dans le secteur de Mauléon notamment, et ça continue encore de monter cet après-midi. Un peu de fraîcheur avec des guillemets quand même, hein, conservés sur la côte sud du Pays Basque autour d'Hendaye et Saint-Jean-de-Luz avec des maximales à 32 degrés. Mais partout ailleurs, ça grimpe vraiment. 36 degrés à Biarritz, 37 à Bayonne, et ça augmente encore plus forcément à l'intérieur des terres. 39 à Espelette, 40 pour le secteur de Bidache, jusqu'à 41 degrés donc pour Tardette, Mauléon, Saint-Jean-Pied-de-Port. Vigilance rouge canicule évidemment maintenue aujourd'hui, demain également, avec des maximales entre 38 et 41 degrés attendus. On devrait commencer à avoir une baisse relative des températures ensuite, avec environ 35 degrés pour les maximales. Donc toute cette semaine, prudence, on cherche le frais, l'ombre, l'hydratation, et puis on fait attention à tous ceux qui nous entourent. 11h04.
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8: Ambiance solaire et même californienne à suivre. J'ajoute une atmosphère disco supplément. Pirouette mythique, direction Los Angeles, où a été tourné le clip de ce titre légendaire. C'est parti.
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0: Don't Stop Till You Get Enough, Michael Jackson.
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0: Et je vous y vois déjà la tête sous une cascade rafraîchissante. Quelques brasses hein, dans un bassin extérieur. Un massage pour détendre le nœud là dans votre dos. Et un bon repas qui vous attend ensuite après tous ces efforts. Le cadeau que je vous propose de gagner dans sa colo basque cette semaine, c'est un week-end complet au Thermes Adour à Saint-Paul-les-Dax avec ce forfait Bora Bora qui vous donne accès à tout l'espace aquatique et à une dizaine de soins au spa Sourceo avec l'hébergement Best Western Sourceo en demi-pension. Si vous avez l'impression que c'est pour vous, que c'est le week-end que vous méritez, 05 59 59 17 17, appelez pendant que Bernard Lavillier se charge de l'ambiance rock et hypnotique sur votre radio, ici Pays Basque.

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0: Style incisif, rythme rock, duo avec Nicoletta, c'était Idée Noire et Bernard Lavillier.
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0: Allez, on joue ensemble pour un week-end au Terme Adour, à Saint-Paul-les-Dax, avec ce forfait Bora Bora qui vous donne accès à tout l'espace aquatique avec des soins, des massages et puis bien sûr le jacuzzi. Et c'est Odile à Bayonne qui va être notre première candidate aujourd'hui. Bonjour Odile.
3: Bonjour.
0: Bon, comment vous allez ce mardi, Odile?
3: Très chaudement.
0: Très chaudement. Vous êtes chez vous là?
3: Oui, je viens de rentrer, mais bon, j'ai eu de la chance, j'ai eu des parce que je ne suis pas véhiculée, donc j'ai eu des bus, tout va bien, ils étaient climatisés, non, franchement, ça va.
0: Ah, c'est bon à savoir, ça, j'imagine que c'est quand même mieux pour aller faire les courses, Odile.
3: Ouais.
0: Et c'est comment chez vous? Vous arrivez à garder de la fraîcheur?
3: Oui, ben, je ferme les volets, et là, j'ai 26. J'ai même fait cuire quelque chose ce matin, mais à 6h. Donc...
0: Ah oui, oui, oui.
3: Non, voilà. Non, franchement, on se débrouille, hein. Ouais. Bien, qu'est-ce que vous voulez?
0: Ce midi, salade, hein. On ressort pas le four.
3: C'est une bonne quiche qui m'attend. Quiche courgette, mozza et fromage de chèvre. Voilà, avec une bonne salade.
0: C'est bien, vous êtes prévoyante, Odile. Parfait. Bon, et ben on va jouer ensemble. On essaye de pas stresser pour pas faire monter la chaleur, Odile. Hein.
3: Oui, enfin, non. Bon, de toute façon, j'ai déjà joué et j'ai perdu. Et puis voilà, sans pression. Hein.
0: On s'en remet, Odile, hein, finalement.
3: Oui, tout à fait.
0: Bon,
3: c'est bien même.
0: Et très bien. Et puis si jamais vous faites un joli score, eh bien peut-être que vous serez en lice, hein, pour ce cadeau qui ferait plaisir, Odile, quand même, ce week-end pour deux.
3: Ah oui, oui, oui. Mais oui, j'ai entendu.
0: À Saint-Paul-les-Dax, au Terme d'Adour, avec surtout ce forfait Bora Bora, avec tous ces soins, Odile. Vous le méritez.
3: Mais les soins sont faits ou c'est...
0: Mais bien sûr. Évidemment.
3: Ah, bah, dis donc.
0: Ah ouais, on rigole pas avec vous.
3: Ah non, super.
0: Bon bah écoutez, pour ça...
3: Je ne connais pas le score à battre, parce que je pense que c'est jusqu'à vendredi. Hein.
0: Eh bien écoutez-moi, c'est 4 points pour le moment.
3: Ouais, bon, c'est jouable.
0: C'est jouable. Si vous faites 5 points, vous prenez la tête.
3: J'aimerais bien en faire un peu plus, mais bon.
0: Ah bah il vaut mieux. Allez, on va essayer de faire ça ensemble, Odile. Bon bah écoutez, on va lancer un top chrono. Je vous pose des questions de culture générale. Vous n'oubliez pas, ouais. Odile, puisque vous avez déjà joué, que quand vous ne savez pas, vous me dites.
3: Oui, je passe.
0: Voilà.
3: Ouh là là,
0: c'est important. Et puis si jamais vous voulez revenir en arrière, eh bah c'est pas possible. Ok, Odile?
3: Oui, je sais.
0: Bien, je vous laisse me lancer le top chrono.
3: Eh ben, chrono, top.
0: Combien de jours compte-t-on dans une année classique?
3: 365.
0: Quelle émission culte avec des enfants chanteurs a été présentée par Jacques Martin le dimanche après-midi?
3: Passe.
0: Comment appelle-t-on un médecin spécialiste des articulations?
3: Rhumatologue.
0: Quelles sont les deux couleurs du plateau du jeu Qui est-ce classique, bleu et rouge ou vert et orange?
3: Vert orange.
0: Dans quel océan se trouve l'île de Madagascar?
3: Pacifique.
0: Quel symbole trouve-t-on sur le drapeau de la Suisse?
3: La croix, une croix rouge.
0: Dans quel pays a été inventé le concept de Black Friday ou Vendredi Noir en français?
3: Aux États-Unis.
0: Oui, bonne réponse. Donc la journée dédiée aux réductions commerciales, donc qui a lieu en novembre dans les années 50. Ouais. Le symbole que l'on trouve sur le drapeau de la Suisse, c'est une croix blanche, mais je vous avais pas demandé la couleur, donc ça passe. Deuxième point. Croix blanche sur fond rouge, c'est pour ça que vous avez dit rouge.
3: Oui.
0: L'océan que j'attendais, c'est l'océan Indien où se trouve l'île de Madagascar.
3: Ma fille m'aurait tué.
0: Punaise, c'est ça.
3: Alors j'ai où?
0: Bon, elle n'était pas facile. Les deux couleurs du plateau du jeu qui est-ce classique, vous aviez deux chances, bleu et rouge ou vert et orange, et c'était bleu et rouge.
3: Je ne connais pas ce jeu, déjà, c'est pas grave. Hein.
0: Bon. Comment appelle-t-on un médecin spécialiste des articulations? Un rhumatologue, bonne réponse. On est à 3 points. L'émission culte.
3: Ça m'est parvenu avec Jacques Martin. Bon.
0: Écoutez le générique.
3: Oui, je l'ai regardé en plus.
0: Bon, c'est l'école des fans.
3: L'école des fans, mais ça revenait pas.
0: Mais là, oui, aïe. Combien de jours compte-t-on dans une année classique? Évidemment, 365.
3: Oui, mais je bats pas.
0: Ah, c'est égalité, ça suffit pas.
3: Je sais. L'océan Indien et puis l'école des fans, je réussis pas.
0: C'est dommage, Odile. C'est pour la prochaine.
3: Ok.
0: À bientôt.
3: À bientôt. Bonne journée. Au revoir.
0: Comme Odile, venez affronter le questionnaire Sacole au Basque au 05 59 59 17 17. Voici d'abord Louane, conduire.
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1: Conduire avec Louane sur votre radio ici Pays Basque, où je vous propose cette semaine de gagner un sacré week-end et en plus plein de fraîcheur. C'est un week-end au terme Adour à Saint-Paul-les-Dax avec un forfait Bora Bora qui vous donne accès à l'espace aquatique, à des soins, au spa sourcé, au bain chaud et froid, sauna, hammam, cascade, massage, une dizaine de soins possibles, une quinzaine même pour le week-end et le tout à l'hébergement Western Sourcéo en demi-pension. Mais pour ça, il faut faire le meilleur score de la semaine. Et la première étape, c'est de nous appeler et de vous inscrire au 05 59 59 17 17.
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0: c'était Toto pour Rosanna.
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0: De temps en temps, on gagne aussi avec un sacré cadeau cette semaine. J'ai pour vous un week-end au terme Adour à Saint-Paul-les-Dax avec le forfait Bora Bora qui vous donne accès à tout l'espace aquatique, à des soins, massages, sauna, hammam, gommage. Pour ça, il faut jouer et faire le meilleur score d'ici vendredi midi au 05 59 59 17 17. Place à notre prochain candidat, Nicolas à Saint-Jean-de-Marsac. Bonjour Nicolas.
3: Bonjour.
0: Alors Nicolas, vous êtes jardinier, est-ce que vous travaillez aujourd'hui?
3: Là, on vient de s'arrêter là. Voilà. On adapte les horaires parce que c'est vrai que c'est pas facile. Hein.
0: Oui, j'imagine. Donc du coup là, vous êtes levé à quelle heure?
3: 5h30.
0: Ok, au lieu de?
3: Au lieu de 6h30, 7h moins le 4.
0: Ouais, vous avez pris une ou deux heures de marge pour pouvoir finir plus tôt.
3: Voilà.
0: Ok, là ça allait, il doit faire chaud déjà là en
3: oui,
0: ce moment.
3: Ça commence, ouais.
0: Ouais, il était temps d'arrêter j'imagine.
3: Voilà, c'est ça. Okay. Alors, c'est ce qu'on avait à faire.
0: Ok, donc cet après-midi, est-ce que vous prévoyez, comment vous allez faire pour rester un peu à la fraîcheur?
3: On a tout fermé à la maison et on va rester au frais, un peu de piscine si on peut et voilà.
0: Ok, parfait Nicolas. Bon écoutez, on reste au frais évidemment et puis peut-être que vous allez pouvoir vous projeter dans un week-end de fraîcheur justement Nicolas avec ce joli cadeau hein, quand même un week-end au Terme Adour à Saint-Paul-les-Dax avec accès à l'espace aquatique, l'hébergement bien sûr. Pour ça Nicolas, vous savez ce qui vous attend?
3: Oui.
0: C'est le moment où vous vous concentrez, je sens. Je vais vous poser des questions de culture générale dans tous les domaines. N'hésitez pas à parler bien fort, vous êtes un peu loin, donc n'hésitez pas hein, quand vous répondrez au questionnaire. Et quand vous ne savez pas, vous me dites « je passe ». Exactement. Attention, on va y aller. Nicolas, vous pouvez me lancer un top chrono.
3: Top chrono.
0: Combien de S y a-t-il dans le mot « paresse » ? Quel pays a affronté la France hier soir à la Coupe du Monde ?
3: L'Irak.
0: Quel chanteur est atteint de la maladie d'amour dans un tube de 1973 ?
3: Michel Sardou.
0: Quelle planète est surnommée l'étoile du matin ?
3: Vénus.
0: À qui doit-on souhaiter la fête demain, le 24 juin ?
3: Je ne sais pas, je passe.
0: Combien d'yeux possède une abeille ?
3: Deux.
0: Quelle est la capitale de la Bosnie ?
3: Srebrenica.
0: Quelle série animée américaine détient le record de longévité ? C'est South Park ou Les Simpsons ? Ah oh bah bravo ! Oui, c'est Les Simpsons, 36 ans de diffusion, bonne réponse. La capitale de la Bosnie, Nicolas, ça commence par un S.
3: Oui.
0: Sarajevo.
3: Ah merde. Ah, non, zut.
0: Mince, zut, ouais, très bien. Combien d'yeux possède une abeille ? 5.
3: Bon.
0: 2 yeux sur les côtés, enfin un de chaque côté, et 3 petits yeux sur le front.
3: Alors...
0: Demain, c'est la Saint-Jean.
3: Mais oui.
0: En ce 24 juin. Le chanteur atteint de la maladie d'amour dans un tube de 1973, c'est lui.
4: Elle... La maladie d'amour.
0: Michel Sardou, bonne réponse. La planète qui est surnommée l'étoile du matin, c'est Vénus, bonne réponse. Le pays qui a affronté donc la France hier soir à la Coupe du Monde, Irak, bonne réponse. Vous avez suivi Nicolas?
3: Pas jusqu'au bout, c'était trop tard.
0: Bah oui, match des Bleus un peu particulier hein, hier soir.
3: Oui. La coupure, donc,
0: ouais, interrompu pendant 2 bonnes heures, je crois, hein, c'est ça. Hein.
3: Ouais.
0: Cause des orages. Et finalement, le score, vous l'avez ou pas ?
3: 3-0.
0: Un joli 3-0 contre l'Irak. Alors, Nicolas, c'est un peu le suspense, puisque vous avez 4 points. Donc, si vous avez une bonne réponse, vous prenez la tête. Or, dans le mot « paresse », il y a bien 2 S. Bravo, vous prenez la tête. 5 points pour vous, Nicolas. Peut-être à vendredi, alors.
3: Ouais, peut-être à vendredi, je croise les doigts.
0: On croise les doigts, puis bon courage pour le boulot, pour la suite de la semaine. À bientôt.
3: Merci beaucoup, bonne journée.
0: Allez, on fait un point, justement, sur des conseils dans cet épisode de chaleur.
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0: On vous accompagne toute la journée hein, lors de cette canicule. Protégez-vous, vos proches aussi autant que possible, en cherchant le frais quand c'est possible. Chez vous, par exemple, dans une médiathèque, plusieurs adaptent leurs horaires là, exprès pour le permettre. Les centres commerciaux, les musées, certains comme le musée Bonnat-Hilleux ouvrent gratuitement demain. Et puis il y a la piscine, où il y a pas mal de piscines qui ont leur entrée gratuite. 8 piscines qui dépendent de l'agglomération du Pays Basque. Donc c'est le cas à Asparin, Mauléon, Cambeau ou encore Bidache. Et puis si jamais vous n'avez pas le choix pour le travail, pour d'autres raisons, on s'hydrate à fond. Surtout, on prend des nouvelles de nos proches les plus fragiles en cas d'urgence. C'est le 15, le numéro qui est à composer. 11h35.
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0: La partie sacolobasque, ça continue. Vous êtes les bienvenus pour tenter votre chance. 05 59 59 17 17. D'abord, place à Blondie et le très bon Call Me. C'est sur votre radio, ici Pays Basque. Profitez bien.

0: C'était Call Me Blondie sur votre radio, ici Pays Basque, et on continue la partie Sacole au Basque.
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0: Jusqu'à... Bon, petite erreur de jingle, tout va bien, c'est Sacole au Basque ensemble tous les jours de 11h à midi. On joue ensemble et pas pour rien. On gagne cette semaine un week-end au terme à Dour, à Saint-Paul-les-Dax, avec un forfait Bora Bora. Ce forfait, il vous donne accès à tout l'espace aquatique, à des soins, au spa Sourcéo. Et puis, bien sûr, vous êtes hébergé avec l'hébergement Best Western Sourcéo en demi-pension. Vous pouvez toujours vous inscrire parce que c'est jusqu'à vendredi au 05 59 59 17 17. Mais d'abord, place à notre prochain candidat, et c'est Aurélien à Saint-Palais. Bonjour Aurélien.
2: Oui, bonjour.
0: Aurélien, comment ça va aujourd'hui?
2: Eh bien, ça va bien.
0: Ça va bien. Vous avez fait quoi hier soir? Est-ce que vous avez suivi un peu le match ou c'était trop tard pour vous aussi?
2: Non, mais j'ai regardé jusqu'à la première mi-temps.
0: Ouais.
2: Et puis après, je vais me coucher, mais j'ai bien fait, puisque voilà, ça a pris 2 heures après, donc voilà, parfait.
0: Ouais, puis vous avez vu le résultat, la bonne nouvelle au réveil.
2: Oui, exactement.
0: Ok.
2: J'espérais bien un bon résultat contre l'Irak, voilà.
0: Ok Aurélien, mais je sais que vous êtes amateur de foot, que vous suivez bien, Aurélien, cette Coupe du Monde. Et puis... malgré ça, on a quand même envie de se proposer un petit moment de fraîcheur. Là, vous jouez pour ce week-end. Est-ce que vous avez l'occasion justement de trouver de la fraîcheur là chez vous? Ça va?
2: Bah, il y a le ventilo, mais c'est compliqué quand même.
0: Ouais, ça suffit pas toujours. Hein.
2: Ouais, ça suffit pas forcément, c'est sûr.
0: Bon, bah on va se projeter ensemble au moins pour un prochain week-end où là vous pourrez profiter, puisque il y a 5 bassins, 3 bassins extérieurs, 2 bassins intérieurs, il y a une cascade, il y aura des massages aussi. Aurélien, pour ça, si vous avez un peu suivi, on vient d'avoir, ça a monté d'un cran, disons, puisqu'on a Nicolas qui a fait 5 points. Donc là, votre objectif, c'est au moins de faire 6, ok?
2: D'accord, on va essayer.
0: On va essayer, allez. Je vais vous poser des questions de culture générale. Aurélien, quand vous avez un doute, que ça dure un peu trop longtemps, vous dites « je passe » et je prends toujours la première réponse que vous me donnez pour valider. Vous êtes prêts?
2: Ouais, je suis prêt.
0: Alors, je vous laisse lancer le top chrono.
2: Top.
0: Quand auront lieu les résultats du bac, 1er ou 7 juillet?
2: 7 juillet.
0: De quel célèbre comédien, créateur des Restos du Cœur, commémore-t-on les... Quelle est la ville la plus peuplée du Brésil?
2: Rio de Janeiro.
0: Quel groupe est connu pour le titre 3 nuits par semaine?
2: Indochine.
0: Quel festival de cinéma commence aujourd'hui à Biarritz?
2: Je passe.
0: Quel mot féminin désigne à la fois un vêtement et la couleur d'un vin?
2: Je passe.
0: Comment s'appelle le dieu grec du voyage? Hermès ou Déméter?
2: Hermès.
0: De quoi a-t-on peur lorsqu'on est tripophobe?
2: Je passe.
0: Combien de pays dans le monde ont un nom commençant par la lettre Z en français?
2: Un seul. J'en sais rien.
0: C'est le coup de poker. Alors, nous avons par exemple... Ah, est-ce que vous pensez à un pays ou pas?
2: Mais maintenant j'en ai deux, donc...
0: Aïe. Vous avez lesquels?
2: Zimbabwe.
0: Ouais.
2: Le Zaïre, ça existe le Zaïre ou pas?
0: Non, on a...
2: Ça n'existe plus.
0: Zambie.
2: Ah ouais.
0: Zimbabwe. Et ça fait bien 2. De quoi a-t-on peur lorsqu'on est tripophobe? Des trous.
2: Ah bon?
0: Des trous, c'est des images. Alors, c'est généralement des images en fait. Alors, vous chercherez sur internet, vous verrez. Si vous tapez tripophobe, c'est vraiment répandu en plus. C'est des personnes qui se sentent mal devant des images ou objets présentant plein de petits trous, notamment. Bon, vous verrez. Faites vos recherches. Le dieu grec du voyage, vous le connaissiez, c'est bien Hermès. Un point. Le mot féminin qui désigne à la fois un vêtement et la couleur d'un vin, c'est robe.
2: Ouais. Et oui.
0: Et oui. Et le festival de cinéma qui commence aujourd'hui à Biarritz, c'est le festival Nouvelle Vague.
2: Et oui.
0: Et oui. Le groupe connu pour le titre 3 nuits par semaine, Indochine, oui. Allez, 2 points. La ville la plus peuplée du Brésil, Sao Paulo, avec plus de 11 millions d'habitants. Le célèbre comédien créateur des Restos du Cœur. Et donc, on mémore les 40 ans de disparition, c'est bien Coluche. Bonne réponse, hein. Troisième point, il est disparu donc le 19 juin 1986. Et j'en profite pour vous dire que vous pouvez retrouver un podcast spécial autour de Coluche. Coluche, recordman du cœur, et c'est sur votre site ici Pays Basque. On a donc trois points et les résultats du bac. Aurélien, c'est bien le 7 juillet. Malheureusement, le problème, c'est que ça fait que 4 points. Donc, bon, ça suffira pas pour cette fois, Aurélien, mais merci pour la bonne humeur. Bon courage pour la chaleur. Merci. Et à bientôt.
2: À bientôt, au revoir, merci.
0: À vous de jouer, 05 59 59 17 17, pour battre ce score de 5 points.
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0: les oies sauvages.
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0: Et bien, vous remporteriez un week-end complet pour profiter des thermes Adour à Saint-Paul-les-Dax avec un forfait Bora Bora qui vous donne accès à tout l'espace aquatique, à des soins, dont massage et bien sûr l'hébergement Best Western. Sourcéo en demi-pension et c'est de nuit. Autant vous dire que vous aurez le temps de profiter pour vous inscrire 05 59 59 17 17. Et on retrouve Claire. Bonjour Claire.
3: Bonjour Juliette.
0: Qui s'est inscrite sur Facebook, sur la page ici Pays Basque et qui joue pour la première fois, hein, Claire ?
3: Oui, c'est ça, exactement.
0: Ok, donc Claire, ce qui se passe, hein, c'est que quand on joue ensemble, je vous pose des questions de culture générale.
3: Oui.
0: Quand vous ne savez pas, Claire, vous savez ce qu'il faut faire ?
3: Je passe.
0: Exactement. Non. Ah bah ça va, vous êtes quand même bien au courant. Et je valide toujours la première réponse que vous me donnez.
3: D'accord.
0: Claire, de toute façon, l'idée c'est de s'amuser d'abord, hein, et puis après, si vous dépassez le score de Nicolas, qui est de 5 points pour le moment, vous prendrez la tête provisoire du classement pour cette semaine, ok ?
3: D'accord.
0: Tout va bien, Claire ?
3: Ouais, ça va.
0: Je vous sens concentrée.
3: Ah bah oui, pour une première fois, je ne sais pas trop à quoi je m'attends.
0: Bon, écoutez, je vous propose de respirer un bon coup et on se lance très vite, ok ?
3: D'accord, ok.
0: Allez, c'est parti. Claire, donc je vous pose des questions. Quand vous savez pas, vous dites je passe. Et surtout, surtout, prenez votre temps et ne stressez pas trop parce qu'il fait déjà assez chaud, ok ?
3: Oui, tout à fait.
0: Allez, top chrono. Quel est le nom de la mer entre la France et l'Angleterre ?
3: La mer du Nord.
0: Quel anniversaire célèbre l'aviron bâillonné ? Les 100 ans ou les 120 ans ?
3: Les 100 ans.
0: Quelle gagnante de la toute première Star Academy est connue pour le titre Au soleil ?
3: Jennifer.
0: Comment s'appelle l'instrument mesurant la pluie ?
3: Le pluviomètre.
0: Combien de couleurs trouve-t-on dans un sachet normal de M&M's, 4 ou 6 ?
3: 6 couleurs.
0: Quelle discipline n'a pas de récompense au prix Nobel, physique ou mathématique ?
3: Mathématiques.
0: Quelle est la capitale de la Nouvelle-Zélande ?
3: Auckland.
0: Auckland, c'est la plus grande ville et Wellington, c'est la capitale.
3: Ouais.
0: La discipline qui n'a pas de récompense au prix Nobel, c'est mathématiques, bonne réponse. Combien de couleurs trouve-t-on dans un sachet normal de M&M's ? C'est bien 6, bonne réponse. L'instrument qui mesure la pluie, c'est un pluviomètre, bonne réponse. La gagnante de la toute première Star Academy est connue pour le titre Au soleil, c'est bien Jennifer. Réponse, on est à 4 points. L'anniversaire que célèbre l'aviron bâillonné, c'est plutôt 120 ans, du coup, Claire. Et la mer entre la France et l'Angleterre, c'était la Manche.
3: Ah, pardon, ouais.
0: Bah, non, mais vous excusez pas, Claire, il n'y a pas de problème. Ça vous fait 4 points et c'est un score très honorable, Claire. Seulement, ça ne suffira pas pour cette fois puisqu'on a 5 points. Vous ferez mieux pour la prochaine, c'était la première. Je vous dis à bientôt.
3: Exactement. Ouais, merci Juliette, bonne journée.
0: Au revoir. Oh.

0: Et c'était Tchouma Mourougaren sur votre radio, ici Pays Basque.
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0: Il est temps d'accueillir notre dernière candidate du jour, c'est Martine à Bayonne. Bonjour Martine.
3: Bonjour.
0: Comment vous allez ?
3: Bien. Et chaudement, mais bon.
0: Chaudement. Vous arrivez à vous protéger un peu de la chaleur chez vous, ça va ?
3: Oui, avec les ventilateurs, on ferme tout et voilà quoi.
0: C'est acceptable, on va dire.
3: Ouais.
0: Bon, bah Martine, on essaye de se projeter dans un week-end qui pourrait vous faire du bien, qui serait plein de fraîcheur. Et pour ça, il va falloir faire le meilleur score possible. Pour l'instant, il faut dépasser 5 points, Martine, dans le questionnaire, ça colle au basque. Donc, vous connaissez, je crois. Hein. On se pose des questions de culture générale. Quand vous ne savez pas, vous me dites.
3: Je passe.
0: Et vous essayez de faire le meilleur score possible. Allez, c'est parti. Allez, c'est parti, top chrono. Quel joueur de football emblématique au chiffre numéro 10 fête 54 ans aujourd'hui ?
3: Zidane.
0: Quel insecte est le plus long du monde, le phasme ou le scarabée ?
3: Scarabée.
0: Comment appelle-t-on les habitants de la commune d'Urquhuit ?
3: Je passe.
0: Quel prénom commençant par la lettre G est celui du premier président des États-Unis ?
3: Je passe.
0: De quel signe astrologique est-on si on est né le 23 juin, cancer ou gémeaux ?
3: Cancer.
0: Quel chanteur natif d'Agen est connu pour le titre Sarbacane et Petite Marie ? Je me suis dit, est-ce qu'elle a donné une réponse dans la boue ? Vous avez donc passé. C'est Francis Cabrel.
3: Oui, c'est ça.
0: Eh oui. Le signe astrologique. Ah non, c'est une mauvaise réponse. Mais vous êtes visionnaire à la technique, puisqu'effectivement les natifs du cancer sont nés entre le 22 juin et le 23 juillet. Bonne réponse. Le prénom commençant par la lettre G, qui est celui du premier président des États-Unis, c'est George Washington. Les habitants de la commune d'Urquhuit, les Urquhuitois et Urquhuitoises, pas facile à dire. L'insecte qui est le plus long du monde, c'est le phasme, un phasme de jusqu'à 62 cm. Et le joueur de foot emblématique au chiffre numéro 10 qui fête aujourd'hui 54 ans, c'est Zinedine Zidane. Bonne réponse. Bon Martine, c'est un joli 2 points, ça suffit pas pour aujourd'hui, mais je vous dis à la prochaine.
3: À la prochaine.
0: Avec grand plaisir.
3: Merci.
0: On continue en musique avant de faire le point sur l'actualité avec le journal de midi. C'est Julien Clerc avec le titre Hélène sur votre radio, ici Pays Basque.

0: C'était Julien Clerc.
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0: Belle journée à vous malgré la chaleur. Il est midi. Le journal est présenté par Yves Tussaud.
2: Bonjour Juliette, bonjour à tous. La barre des 40 degrés devrait à nouveau être franchie dans la journée. Troisième journée de vigilance rouge canicule au Pays Basque. 53 autres départements sont dans la même situation. Hier, le thermomètre a dépassé les 40 degrés à Bidache. C'est un record historique pour la commune. Plus de 40 degrés également à Banca, Trois-Villes ou encore Cambo.
0: Conséquence de ces trois journées de forte chaleur, les organismes commencent à fatiguer.
2: Les services de secours enregistrent à ce stade une activité en hausse de 20% au Pays Basque par rapport à l'activité habituelle. Xavier Pereira, chef du service médecine d'urgence au centre hospitalier de la Côte Basque et responsable du SAMU, était l'invité d'ici Pays Basque ce matin à 7h45.
3: Il y a toujours un petit retard sur l'arrivée des patients, effectivement. Donc on va voir sur les jours qui vont venir si effectivement on a une augmentation du nombre de passages aux urgences. Donc on reste très vigilant là-dessus. On a mis en place des indicateurs au niveau du SAMU et au niveau aussi des urgences. On veille tous les matins le nombre de passages. Le corps, il arrive à compenser. Et au bout des moments, quand il compense plus ou quand on a un petit retard d'hydratation qui se majore de jour en jour, c'est à ce moment-là où le corps va être trop fatigué. Et du coup, on peut avoir des malaises. On peut effectivement avoir oublié de boire. Là, je pense aux personnes les plus fragiles qui peuvent oublier de boire. Et c'est à ce moment-là où le corps va plus tenir.
2: Le risque est donc réel et conséquent. Par ailleurs, le Premier ministre Sébastien Lecornu vient d'annoncer que 40 personnes sont mortes par un noyade depuis le 18 juin dernier. La ville d'Anglette, de son côté, étend les horaires de surveillance des plages de la Petite Chambre d'Amour, des Sables d'Or, de Marinella, de la Madrague et des Cavaliers, de 12h à 21h, aujourd'hui et demain. Ces plages sont habituellement surveillées jusqu'à 18h. Même décision à Saint-Jean-de-Luz pour la Grande Plage.
0: L'accident de grue mortel dans le quartier Saint-Esprit à Bayonne, devant la justice cet après-midi.
2: 4 ans après les faits, la mort d'un père de famille de 42 ans, le 9 mars 2022, le grutier avait été victime de la chute de sa grue qui s'était effondrée sur un immeuble du boulevard Alsace-Lorraine. La société Lapix, un conducteur de travaux et un chef de chantier doivent être jugés pour homicide involontaire. Plusieurs organisations syndicales et le collectif 22 Bergerets appellent à un rendez-vous devant le palais de justice de Bayonne à partir de 13h. La justice et ses moyens dont on a beaucoup parlé depuis la mort de Liana dans le Gers. Une détenue qui devait comparaître hier devant le tribunal de Bayonne pour des faits de violence a dû être remise en liberté, faute d'escorte pour la transférer depuis la maison d'arrêt de Pau. Et Paul Nicolas, le comble dans cette affaire, c'est que cette même personne avait déjà été remise en liberté dans un autre dossier le mois dernier pour les mêmes raisons.
4: La scène se déroule ce lundi caniculaire dans la salle d'audience des comparutions immédiates au palais de justice de Bayonne. Le tribunal doit y juger une récidiviste de 39 ans, originaire de la région parisienne, qui réside à Biarritz. Elle a été arrêtée jeudi dernier à Anglette par les policiers dans un commerce de la ville. Elle venait d'agresser violemment un vigile qui l'avait surpris en train de voler des produits. Mais la voleuse n'est pas là devant le tribunal. Aucune escorte n'a pu la transférer de la maison d'arrêt de Pau au tribunal judiciaire de Bayonne, ni les agents de la pénitentiaire, ni les policiers, ni les gendarmes. Ayant opportunément refusé d'être jugé par vidéoconférence, comme cela est possible, le tribunal n'a eu d'autre choix que de la remettre en liberté. Un triste constat, selon la procureure de la République. L'affaire prend une toute autre ampleur lorsque l'on sait que fin mai, cette même personne avait été remise en liberté pour les mêmes raisons, absence d'escorte, alors qu'elle devait être jugée pour un trafic de stupéfiants. Elle utilisait l'application Snapchat avec ses clients et cachait la drogue sous une pierre tombale dans un cimetière de Biarritz.
2: Ouais, merci à Paul Nicolai.
0: Un mot Yves sur la Coupe du Monde de football.
2: Ouais, l'équipe de France est qualifiée pour les 16e de finale après sa victoire 3-0 face à l'Irak avec deux nouveaux buts de Mbappé hier soir. L'équipe de France jouera la première place de son groupe vendredi face à la Norvège qui a battu le Sénégal sur le score de 3-2. Le rendez-vous du jour, de ce mardi à Biarritz, c'est le festival du film Nouvelle Vague, cérémonie d'ouverture 19h ce soir à la gare du Midi. Kristen Stewart qui est actrice dans Twilight notamment et la présidente du jury. Et d'ici dimanche, vous pourrez croiser Marion Cotillard, Isabelle Huppert ou encore Raphaël Quenard.
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2: Et Juliette, comme ces jours derniers, Chaleur, forte chaleur.
0: Voilà, tapis rouge pour le soleil et la chaleur. Hein, pour nous, ça dure au moins jusqu'à mercredi soir, mais jeudi, ça reste assez élevé. Et puis pour aujourd'hui, on a jusqu'à 41 degrés, notamment pour Tardettes et Saint-Jean-Pied-de-Port. C'est un petit peu plus bas quand même à Andaille et Saint-Jean-de-Luz avec des maximales à 32 degrés. Allez, on joue encore un petit peu ensemble. Voici Eric Bastien et Valérie Damido au taquet.
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0: Bonjour la France, j'espère que tu vas bien. La France, j'espère que tout le monde va bien dans cette France qui a chaud. Comment ça va Eric Bastien?
7: On a chaud, mais on gère, ça va se terminer là.
0: Oui, bien sûr.
7: J'essaie d'être positif, c'est bien.
0: Alors, je vous rappelle que toute la semaine, vous allez vous affronter pour tenter de vous qualifier pour la finale de vendredi. Le premier prix, c'est hyper sympatoche.
7: C'est quoi?
0: C'est deux places VIP pour assister au concert de Katy Perry le dimanche 12 juillet au Zénith de Nancy. Alors évidemment, accès prioritaire au site, un accueil personnalisé, espace privatif pour un cocktail dînatoire, 100 euros de carburant pour y aller, un parking pour ceux qui viendront en voiture. Et vous dormirez sur place dans une suite pour deux avec les deux petits déjeuners inclus. Alors ça, c'est le premier prix. Le deuxième prix, il en parlera tout à l'heure notre petit camarade. Mais ce que je veux dire, c'est que cette semaine, en plus de tout ça, tous les participants gagnants ou perdants, vous gagnez des places de ciné pour aller voir Les Parfaits Arnaques en famille avec Audrey Fleurot et Ramzy Bédia. Donc, qu'est-ce qu'on gagne si on ne gagne pas les places VIP là?
7: Bah, on gagne bien sûr la découverte, la joie de rencontrer Joe Malongo. Joe Malongo et son équipe et sa famille qui se préparent à partir en vacances cet été. Mais avant ça, ils vont vous livrer une cafetière. 32 dosettes, 6 verres en verre. Peut-être chez vous, à la maison, pour vous rafraîchir. Bah, c'est à la fin de la semaine, je ne sors rafraîchi pas le café. Hein. Non.
0: Allez, jingle, vraiment. Mon petit Kenan. On accueille nos candidats Stella et Guillaume, bonjour.
7: Bonjour.
8: Bonjour. Bonjour Valérie, bonjour Eric.
7: Bonjour Stella.
0: Alors Stella, elle joue avec ici Paris-Île-de-France. Elle a 69 ans, elle habite à Triel. Oh, comment il fait à Triel là? T'es bien?
8: Chaud.
0: Tu peux te baigner à Triel?
8: Oui, enfin, il fait quand même frais parce qu'on a de la verdure, beaucoup de verdure.
0: Bah oui, mais est-ce que t'as le droit de te baigner? Oh, ouais, c'est ça. Il y a une plage à Triel ou pas?
8: Oui, on a la base de loisirs de Verneuil-sur-Seine qui est très mignonne, que je recommande à tout le monde, où on peut se baigner, effectivement.
0: Ah, oui, bah, c'est pas loin.
7: Dans les Yvelines.
0: Eh ben,
8: exactement.

0: Moi, j'ai beaucoup aimé ce que j'ai fait. C'était parfait.
1: Ah bah, c'était parfait. Parce que petite, tu voulais quand même être danseuse ou patineuse artistique. Hein, rien à voir.
0: Ah oui, rien à voir. Voilà. Ah bah écoute, voilà.
1: Ah, je la vie.
0: Un peu maintenant, en partie, pas le patinage, mais le reste.
1: Eh ben voilà, on en parlera tout à l'heure. Tu vas marquer tout de suite le premier point avec une question et tiens, une petite illustration. Tout au monde. Alors, Armando Obispo, qui est joueur de l'équipe de Curaçao de football, eh bien, il paraît que c'est le fils de Pascal Obispo. Est-ce que c'est vrai ou faux? Top chrono, 5 secondes.
0: Je pense pas. Ou alors, ça m'a échappé.
1: Je m'assure que c'est totalement faux. Ils ont le même nom, mais ils n'ont pas du tout un lien de parenté. Le fils de Pascal, il s'appelle Sean. Voilà, premier point pour ça.
2: Et c'est l'occasion de féliciter l'équipe de France hier. Hein. 3h48 de match quand même. Une belle victoire. 3-0 face à l'Irak.
1: Je ne savais pas qu'on passait le podcast du PSG.
2: Exactement. 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Pour ceux qui aiment le foot, c'est important. Guillaume est avec nous. Tu aimes le foot, Guillaume, ou pas du tout?
3: Ah mais moi j'adore, et puis allez les bleus hein.
2: Bah bien sûr. Donc là c'est les 16e là, t'as vu, en plus Mbappé est doublé Beckham, on est bien.
3: Bah voilà, c'est bien, il est deuxième meilleur buteur de l'histoire de la Coupe du Monde, franchement c'est top.
2: Au niveau de Ronaldo.
1: Le meilleur.
2: Ouais, au niveau de Ronaldo, mais c'est Messi hein, qui enfin voilà, là c'est pas
3: encore. Ah non, c'est Messi qui est en tête, mais sais, c'était Mbappé et puis Klose aussi qui était bien placé, donc voilà.
2: Cette nouvelle émission foot à midi, c'est formidable.
1: Moi j'adore.
2: Bah ouais mon Guillaume, t'as regardé, parce qu'effectivement ils ont arrêté le match parce qu'il y a des grosse pluie, tout, ça a duré 3h48, donc jusqu'à 3h du mat. T'as regardé en entier ou pas?
3: Ah, pas du tout, non, non. La fatigue l'a emporté avec la chaleur, c'est pas possible.
2: Je comprends. Tu habites à Reims, dans la Marne, t'as des petits coins de fraîcheur un petit peu, toi, sur le bord de Marne? Bah oui.
3: Moi, un petit peu. Alors, nous, on n'a pas la Marne hein, qui passe à Reims. Nous, c'est la Vesle et c'est le canal qui passe à Reims. Mais effectivement, on a les berges de Reims. On a la coulée verte qui peut nous permettre de respirer un peu. On a les hautes promenades aussi sur Reims qui ont des jets d'eau. Voilà, on a mis les jets d'eau en route. Nous, dans les quartiers, c'est pareil. On a des petits points de jets d'eau aussi. C'est très, très bien. Et puis évidemment après bah voilà on a beaucoup de verdure aussi, donc ce qui peut nous permettre de respirer.
2: Oui, comme il me parle bien, il cherche un boulot dans le téléconseil. Franchement, t'as toutes les qualités, mon Guillaume, pour ça.
3: C'est gentil.
2: C'est vrai. si t'as de l'expérience d'ailleurs dans ce secteur, je sollicite.
3: Oui.
2: Les patrons ou si vous connaissez quelqu'un qui cherche, dans le téléconseil 0810 055 056, on pourra donner le numéro de portable de Guillaume avec plaisir. Guillaume qui vit.
3: C'est gentil.
2: Avec Jennifer.
3: Oui.
2: Combien de temps avec Jennifer?
3: Ça va faire 10 ans cette année.
2: Ah, c'est bien ça. 10 ans, c'est un beau chiffre. Ouais, c'est bien.
3: Oui. Oui. Mais il y a une petite particularité, je peux la raconter, c'est pas gênant. C'est qu'en fait, on n'est pas mariés, mais on a le même nom de famille.
2: Non. C'est drôle ça.
3: Si. Madame a son nom de famille, elle c'est G G U A Y et moi c'est sans le U. Voilà.
2: Ah oui, il y a quand même petite différence. Non mais c'est drôle.
3: Petite différence, mais la prononciation est la même.
2: Ah oui, phonétiquement, si vous mariez, ça change strictement rien. Ok, c'est drôle ça.
3: Voilà, exactement.
2: Et si tu prends le nom de ta femme, ça fait Gégé du coup. Gégé. Non mais c'est drôle ça.
3: C'est ça. Et comme on a des enfants, mon père m'a suggéré ne jamais faire de nom de famille composé.
1: D'accord. Ah oui, normalement.
2: Noé, 3 ans, et il y a Ezio, c'est ça. Et,
3: voilà, exactement.
2: Et qui est le. Ezio et Noé, c'est ça. Et c'est un lapin. Non, Peanut, c'est le lapin, pardon, c'est pas un enfant.
1: Qui appelle son enfant Peanut? Personne.
2: Ça, on sait jamais. Guillaume, nous jouons tout de suite avec un point, c'est parti. Bonne chance. Un extrait d'Angèle. Valérie, elle adore la Belgique.
1: Pour moi, la vie est belge. Hein. Les Belges sont
2: tu le dis souvent, ça.
1: Les êtres les plus formidables.
2: Eh bien, nous allons à Bruxelles. À Bruxelles, en 2025, Guillaume, les tours en calèche à cheval ont été l'attraction la plus fréquentée de la capitale. Les tours en calèche à cheval. C'était l'année dernière. Est-ce que c'est vrai ou faux, selon toi, top chrono?
3: Je dirais bien vrai.
2: Tu dirais vrai?
3: Oui.
2: C'est pas du tout vrai, tu sais pourquoi? Parce que les promenades en calèche tirées par des chevaux en centre-ville, c'est totalement et officiellement interdit au nom du bien-être animal depuis 2022 en Belgique. Ce qui fait que ça peut pas être une attraction sur place.
1: Je te dis que la vie est belge. Stella 1, Guillaume pas 2 points. Et là tout de suite, le dernier jour du disco. Vous écoutez ici, on va danser le disco avec Juliette Armanet. Ah,

0: Mais il y a une ambiance dans ce studio, en régie, partout, grâce à Juliette Armanet, c'est vrai. Dernier jour du disco sur ici, Valérie.
1: Jingle.
0: Allez, d'accord.
2: Ah oui. Ici, à midi, on est.
0: Ah, Valérie, le disco, ça là.
1: Voilà. Non, mais ça va, on va pas. Je sens que t'es d'une humeur à faire de la vanne de.
0: Mais j'ai une bonne humeur, pourquoi vous en profitez pas?
1: Du caca buccina de la vanne. Depuis que t'es arrivé, tu ne fais que des vannes. Oui, bah ça on a compris. Tu veux qu'on en parle avec Céline, la réalisatrice? Alors, Stella, t'as un point, Guillaume. Bon, bah on en reparlera tout à l'heure. On en parlait avec toi, Stella. Tu as voulu être danseuse ou patineuse quand t'étais petite, mais t'as fait beaucoup de danse.
3: Oui, c'est vrai, oui.
1: Et tu continues, pareil que tu fais 2 heures de salsa par semaine.
3: Ouais, salsa, bachata, super.
1: Alors, la salsa?
3: J'adore. Alors, c'est des danses en fait très conviviales, qui sont de plus en plus populaires, parce que moi, quand j'étais un peu plus jeune, c'était des trucs de mémé.
1: Ah bah oui, ça c'est. Mais oui, mais entre-temps, il y a eu Danse avec les stars, donc voilà, tout le monde s'est mis.
3: Voilà, et en fait, il y a toujours une ambiance très, très conviviale. Voilà, moi j'aime beaucoup.
1: Et
3: c'est vraiment des super moments, voilà.
1: Et t'as appris à danser avec Hassan pour pouvoir répéter à la maison? Il danse la salsa, Hassan?
3: Ah bah, non, parce qu'il fait d'autres choses. Il est plus sur autre chose. Non, il n'est pas danse, lui.
1: Ah bah
3: on fait du sport chacun, mais on n'est pas sur le même truc, mais c'est pas grave.
1: Oui, non, c'est pas grave.
3: On se retrouve dans les fêtes.
1: Alors, tu adores bricoler, hein, tu répares des objets avec tout et n'importe quoi. Tes filles t'appellent MacGyver?
3: Ah oui, c'est arrivé, ça y est, moi maintenant, mais oui, bah bon, j'aime bien. Quand il y a un truc qui marche pas, je trouve toujours un bout d'élastique, un bout de ficelle, un bout de machin, et puis ça repart.
0: C'est normal.
1: D'accord.
0: Il fait un frigo avec une allumette, MacGyver. Il est comme ça, MacGyver.
1: Non, bah MacGyver, bah oui.
0: Ah bah il vous fait tout.
3: Elle regardait beaucoup MacGyver, donc voilà.
1: Elle
3: les a inspirés.
0: Fabrique une télé avec un chewing-gum. Il est fort, les gars. Je vous jure.
1: Tu sais que c'est pas drôle, toutes les vannes que tu sors.
0: C'est des blagues de fin de saison, je vous l'ai dit.
3: Voilà.
1: Est-ce que... Alors, si jamais tu coupes encore la parole à ma candidate pour raconter des trucs aussi nazes,
0: voilà.
1: Tu sais comment ça va se passer? Je peux te jeter la gourde fraîche dans
0: elle
1: la tronche.
0: Elle est dangereuse.
1: Non, non, mais s'il te plaît, coupe la parole à tous mes candidats pour faire ces vannes à deux balles.
0: C'est
1: là.
0: Peut-être
1: Allez.
0: Une façon de vous déstabiliser.
1: Mais rien me déstabilise, mon pauvre chat.
0: Ou vos candidats?
1: Mais non, tu t'humilies tout seul. Bon, mon chat.
3: Impossible.
1: Mais oui, Stella, c'est noirier. Alors, Stella, tu vas marquer ton deuxième point tout de suite pour prouver à cette personne que, voilà. Tiens, je te mets un petit extrait. Pendant que j'écoute la SketchUp, je me dis, Céline, trouve-nous Georges Alain qui chante ça avec une voix de crécelle. Pendant que je pose la question, écoute bien ça, Stella. À l'origine, le ketchup était fait à base de poisson. Est-ce que c'est vrai ou faux? Top chrono, 5 secondes.
3: De poisson? Poisson?
1: Ouais, poisson, poisson comme le poisson.
3: Non, je dirais non.
1: Ben c'est vrai. À l'origine, le ketchup, c'était une sauce chinoise à base de poisson fermenté. Et au XVIIIe siècle, les Britanniques l'ont adapté avec des champignons, des noix, des anchois. La tomate, elle est apparue, mais vraiment très très tard aux États-Unis. Donc oui, mais ben, pas de point, mais tu as toujours ton point d'avant.
0: Guillaume, qui est avec nous à Reims, qui vit avec Jennifer depuis 10 ans, il porte quasiment le même nom avec sa femme, très drôle. Alors, puisqu'on parlait de nom, Guillaume, qui est fan de foot, bon, logiquement, c'est du Guigui pour les intimes, mais alors, t'as un petit surnom qui m'a fait rigoler.
4: Ah, ben ça dépend, voilà, géant vert, exactement.
0: Mais d'où? Pourquoi on t'appelle le géant vert? Pourquoi?
1: Parce qu'il bouffe du maïs?
4: Parce que, en fait, mais ça vient de ma taille, en fait, parce que moi, je fais 1m97, donc quasi 2m.
0: Ah ouais? Ah
4: oui. Et en fait, c'est un copain voilà qui fait des animations musicales, qui est animateur, et qui me dit depuis qu'il m'a vu la première fois, il a toujours tendance à m'appeler Géant Vert.
0: Ok.
4: Mais toujours par rapport à la pub, évidemment, pour le célèbre.
0: Bah oui. Oh, on aime l'écouter.
4: Voilà.
0: Bon, ça t'est resté. Bon, Géant Vert, on le salue, il s'appelle Aymeric, hein, ton ami.
4: C'est ça, exactement.
0: Bon, alors dis-moi, tu as été équipier dans un fast-food, c'était sympa ça ou pas?
4: Oui, c'est sympa à faire. Après, bon, c'est compliqué. C'est du turnover. C'est beaucoup de, c'est beaucoup de préparation. Voilà, ils sont au degré près. Moi, je faisais la cuisson de la viande à ce moment-là dans ce qu'on appelle dans un appareil qu'on appelle le broiler.
0: Ouais.
4: Et du coup, non, c'était pour une célèbre marque. Je ne citerai pas le nom.
0: Qui commence par un M, qui finit par voilà.
4: Et du coup, en fait, la cuisson de la viande, c'est un peu le même principe qu'un barbecue. Donc après, quand on sort la viande du broiler, À chaque fois, il y a toujours les managers qui arrivent derrière, qui prennent le thermomètre, qui mesurent le degré de la viande. D'accord. Si le degré de la viande est trop élevé ou trop froid, la viande forcément part directement à la poubelle.
0: D'accord. on le saura maintenant qu'on va dans cette célèbre enseigne. On réfléchira à tout ça.
1: Alors, on parle. Qui va dans cette célèbre enseigne?
0: Tout le monde.
1: Ah bon?
0: Si. Alors, puisqu'on parle de bonnes choses, tu adores cuisiner. Tu fais d'ailleurs de la pâtisserie avec tes enfants. Tu fais quoi?
4: C'est ça. Là, dernièrement, par exemple, j'ai fait un tiramisu aux abricots. Donc, très sympa à faire. C'est très simple à faire.
0: Ok.
4: Par exemple, je vous donne la recette. Il n'y a pas de secret de famille, si je puis dire. Il n'y a pas de secret d'État. Mm-hmm. Vous prenez des biscuits cuillères que vous trempez dans du lait, mais très rapidement, et que vous étalez au fond.
0: Ok.
4: Vous réduisez vos abricots en compoté d'abricots avec, vous mettez vos abricots dans une casserole avec 40 grammes à peu près de sucre. Donc, réduire en compoté. Ouais. Bien la faire refroidir, par contre, la compotée, parce qu'après, derrière, vous allez mettre du mascarpone.
0: D'accord.
4: Et vous allez monter votre crème fouettée en chantilly. Alors, pourquoi bien refroidir les abricots? Parce que
0: très rapidement.
4: Si les abricots, malheureusement, sont très chauds, la chantilly risque de retomber. Donc, après, vous mettez les couches, évidemment, pour faire le fameux tiramisu.
0: Et voilà, très bon tiramisu.
4: Bien frais.
0: Bien sûr. Merci, Guillaume, pour cette bonne recette qui nous vient de chez toi. Bravo, tes enfants peuvent être fiers de toi. Voici ta question, elle vaut un point. Aux États-Unis, un Américain a tenté de traverser un lac avec son Tesla Cybertruck et a fini au fond de l'eau. Vrai ou faux? Top chrono, 5 secondes.
4: Non, je pense que c'est faux.
0: Un Américain aurait tenté de traverser un lac avec son Tesla Cybertruck. Eh ben, c'est vrai. Si, c'était vrai. Un conducteur a volontairement engagé son Tesla dans un lac pour tester le mode Wade, qui est censé franchir des zones peu profondes. Eh ben, mauvais calcul, le véhicule a pris l'eau, il a dû être pêché. Pas drôle, le truc.
1: Allez, Stella 1, Guillaume, pas de points. Et là, tout de suite, on part avec ABBA. Ah, back to the 80s. Fernando. Allez, et puis quand on reviendra, Céline nous a trouvé Georges Alain qui chante la SketchUp.
0: Ah, on a hâte.
1: Ça, c'est un bon moment. À tout de suite, mes petits chéris.

0: Bah, c'est le groupe mythique, hein. Abba, Fernando, 12h26, belle journée, vous écoutez ici.
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3: Ici, nous sommes avec Stella qui joue avec ici Paris-Île-de-France contre Guillaume qui joue avec ici Champagne-Ardennes. Stella, un point. On va pas s'emballer non plus, c'est pas dingui-dingo,
0: non, c'est
3: hein,
0: pas
3: chérie.
0: Ouf. Pas dingue non plus.
3: Tu vas marquer, tu vas, bon, t'adores chanter, tu aimes la musique,
4: oui.
3: Tu fais partie d'un
4: oui.
3: chœur de gospel.
4: Oui.
3: Ça fait 20 ans que tu chantes.
4: Oui, c'est vrai.
3: Alors, t'as même fait des concerts, allez, Nîmes, Calais, tu fais des mariages, tout ça.
4: Exact.
3: Bon, mais
4: ouais, oui. Mais je chante aussi du pop rock, du Adele, enfin voilà, je fais plein de choses.
3: Eh ben voilà, bah c'est bien ça. Donc ça veut dire que tu connais un petit peu les chansons, quoi.
4: J'espère, oui. Alors pas tout, hein, mais oui.
3: Non, on va pas dire j'espère. Tu sais qu'avec moi, c'est la team winner, c'est Dami Dolan.
4: Oui,
3: ici,
4: hein. Allez, c'est parti.
3: Alors, je t'explique.
4: Je croise les doigts.
3: Mais bien sûr, croise tout ce que t'as. Alors, les deux mots manquants, c'est-à-dire que tu vas voir la chanson, paf, elle se déroule, et à deux endroits, elle va s'arrêter, tu vas entendre poète, et tu devras me donner les deux mots. Là, on écoute. Une... Voilà, il y en a deux à trouver, chérie. Hein. Attention, écoute bien, c'est une chanson de Serge Gainsbourg.
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0: Guillaume, est-ce que tu...
2: Deux points.
0: Guillaume qui n'a pas de points. Faut que je la dise combien de fois cette phrase, Guillaume?
1: Et voilà, c'est reparti pour le management toxique.
0: C'est mon coaching, coaching à moi.
1: On voit qu'est-ce que ça donne. Hein.
0: Dis-moi, mon Guillaume, est-ce que tu les avais, les deux mots, là, sur Serge Gainsbourg?
3: Oui.
0: Peut-être un encourageant pour nous. Cela dit, tu vas pas tomber sur ce titre-là. Donc, on va voir. Guillaume, qui est très sympathique, qui depuis tout à l'heure vous a dit qu'il cherchait un emploi dans le téléconseil, n'hésitez pas à nous joindre à la radio si vous voulez lui donner un coup de main, qui fait des belles pâtisseries avec ses mots, mais qui est fan de Dragon Ball Z. Eh ouais, t'es 40 ans, t'es génération Club Do à fond, toi.
3: C'est ça, exactement.
0: Bah attends,
3: exactement.
0: J'avais la carte d'anniversaire.
3: Qui n'a pas connu Club Dorothée?
0: Bah, évidemment, j'avais ma carte d'anniversaire. Tu l'avais, ta carte de membre, ou pas, Guillaume?
3: Alors, j'avais pas ma carte de membre à ce moment-là, mais par contre, j'ai pu l'avoir parce qu'ils avaient ressorti tout un album collector de génération Club Dorothée, où ils avaient refait exprès la carte de membre, vraiment la vraie carte de membre du Club Dorothée.
0: Et la collector, je suis d'accord. T'as des objets, t'as des tasses, des verres, des maillots,
1: et
0: des jeux.
1: Un quiz musical à trouver.
0: Tout ce qu'il a sur Dragon Ball Z. Vous savez, on n'est pas pressé parce qu'on sait qu'on a les bonnes réponses. Ça va être rapide.
1: Allez, vas-y.
0: Voici Gigi Lamoroso. C'est Dalida. La chanson s'arrête à deux reprises. J'ai envie de dire bon courage à ton rire, j'ai un peu peur. On y va.

0: Alors, arrive à Gigi Lamoroso, croqueur d'amour, l'œil de velours, comme une. Est-ce que tu as une petite idée? On peut lancer le chrono.
1: Mais comme une caresse.
0: Comme une caresse. Gigi Lamoroso, toujours vainqueur, parfois sans.
1: Sans peur.
0: Sans peur. Mmh. Donc caresse et peur. Vérifions. Oui. C'est très bien, bravo.
2: Gigi Lamoroso, toujours vainqueur, parfois sans cœur.
3: C'est sans cœur.
0: Sans cœur.
3: Et bah ça te fait quand même un point, Guillaume. Stella, tu en as trois. Guillaume, il en a un. C'est parfait. Et là, tout de suite, c'est la réclame, mais pas que. C'est l'actualité dans toutes vos régions grâce aux 44 locales de votre radio ici. À tout de suite, mes petits canards.
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3: Je vous rappelle que toute la semaine, vous vous affrontez pour gagner la finale de vendredi. Premier prix, deux places VIP pour assister au concert de Katy Perry le dimanche 12 juillet au Zénith de Nancy. Un parking sur place, 100 euros de carburant pour y aller. Une nuit dans une suite avec deux petits déjeuners inclus, c'est 100 euros de carburant pour y aller, je vous l'ai dit. Le deuxième prix, c'est une machine expresso 32 dosettes, 6 verres en verre. Et pour tout le monde, les perdants comme les gagnants, toute la semaine, deux places de cinéma pour aller voir Les Parfaits Arnaques en famille avec Audrey Fleureau et Ramzy Bedia. Jingle, reprise des... Hein ? Allez. Alors, Stella à 3, Guillaume à 1. Stella qui joue avec nous depuis ici Paris-Île-de-France, qui habite à Triel, qui adore bricoler, MacGyver. Mais alors, il paraît que c'est plutôt ton mari qui cuisine que toi.
19: Oui.
3: Toi, tu fais quoi, par exemple?
19: Tu cuisines tellement bien. Moi, je fais de la purée. J'ai quand même deux spécialités.
3: Ah, t'as des spécialités? C'est bien, t'as quoi?
19: Non, spécialité basique, purée et crêpes. Mais c'est vraiment le top, quoi.
3: C'est bien, la crêpe. Les crêpes, donc, c'est dur,
19: Ah ouais, moi, c'est les crêpes fines, Suzette, nickel. Je déteste les pancakes en crêpes.
3: Attends, c'est bien, dis donc. C'est dur à faire les crêpes. Je suis pas d'accord avec toi, c'est très dur. Alors,
19: mais tout le reste, je sais pas.
3: Ah oui, d'accord. Donc, c'est vraiment Hassan qui cuisine.
19: Oui. Qu'est-ce qu'il... Il adore ça, donc...
3: Mais qu'est-ce qu'il fait de le mieux comme plat?
19: Oh là, il invente des trucs. Il regarde beaucoup un cuisinier qui s'appelle Jamie Oliver, un cuisinier anglais.
3: Ouais.
19: Et il s'en inspire, il crée des trucs, toutes sortes de... Il présente aussi très bien. En fait, c'était son... Il aimait bien la cuisine, il a toujours aimé. Donc, quel exemple. Qu'est-ce qu'il nous avait fait? Des coquilles Saint-Jacques avec une sauce au boudin noir. Non, mais ça paraît fou, mais c'était délicieux.
3: Dis donc, t'as la chance d'avoir un mari qui cuisine.
19: Des trucs Et raffiné, on va dire. Voilà. Si ça n'a pas l'air comme ça.
3: Oui, ça n'a pas l'air comme ça, mais si c'est bon, c'est bien, tant mieux.
19: Oui, avec de la menthe grillée à la poêle. Enfin, voilà, des trucs très anglais, quoi.
3: Ah, d'accord. Ok. Écoute. Bon, alors, écoute-moi bien. Là, c'est la question à choix multiples. Je te pose la question, je te propose des réponses, et évidemment, tu auras 10 secondes pour me donner ton choix. Alors, tiens, je te mets une ambiance. On va parler de notre Zizou national. Alors, aujourd'hui, mardi 23 juin, c'est l'anniversaire de Zizou. Mais alors, quel âge il a, Zizou? Écoute bien les propositions d'âge. Écoute, écoute, ne crie pas, écoute. Alors, Zizou, il a 52 ans, 53 ans, 54 ans. Bon, bah, il aura évidemment toujours 20 ans. Mmh. Voilà, alors, top chrono, oui. 10 secondes. Quel âge il a, notre Zizou? 52, 53, 54, 20 ans.
19: 20 ans, combien t'as dit?
3: Non, non, 54.
19: Oui, 54, allez.
3: Oui, bonne réponse. Il est né le 23 juin 72 à Marseille. Notre petit Zizou, champion du monde 98. C'est notre préféré de tous les footballeurs. Bon, allez, 6 points pour toi.
0: Guillaume, on n'a que 1 point. On est un petit peu à la traîne, là, Guillaume.
15: Un peu à la traîne. Ouais,
0: comment tu analyses ce parcours depuis midi?
15: Chaotique. Je pourrais pas dire d'autre chose.
0: Ouais, oui, je suis assez d'accord.
3: Bah oui, c'est un problème. C'est comme l'équipe de France, c'est un problème de coaching, quoi.
0: Mais
3: tu
0: pas
3: vois.
0: Du tout. C'est à la fin qu'on paye les musiciens du bal, vous allez le voir.
3: Non, c'est à la fin du bal qu'on paye les musiciens.
0: Il faut jamais dire Fontaine.
3: Oui, c'est ça.
0: Hein, allez. De la peau de l'ours.
3: Oui.
0: Alors, comme ça, t'as déjà fait de la figuration pour Canal Plus. T'as fait quoi?
15: Ah oui, c'était pour un film sur Canal Plus. Bon, il y a des années de ça. On m'avait donné un rôle de figurant. Donc au début, je devais être un client simple, et puis au final, j'ai terminé en tant que videur de la discothèque qui devait saluer le héros. Bon, après, c'était des acteurs pas connus du tout du grand public. C'était vraiment une création originale Canal.
0: Ouais, mais voilà, c'est une belle expérience pour toi de tourner dans un film pour Canal. Voilà. Bon, de toute façon, t'aimes bien ça parce que t'as participé aussi à N'oubliez pas les paroles, il me semble. Hein,
15: Exactement.
0: On t'a vu dans le public. Mais candidat, t'as été candidat aussi, N'oubliez pas les paroles?
15: Oui. Ah oui, les deux. J'ai fait public et candidat.
0: Ah ouais, donc t'es un chanteur de karaoké, toi?
15: Exactement.
0: Ah, t'as insisté parce que t'as passé le casting combien de fois?
15: Oh, j'ai insisté 8 fois.
0: Ah ouais?
15: J'ai passé 8 fois le casting. Oui, c'était très compliqué parce que bon, ils savent ce qu'ils veulent. Ouais. Voilà, après, bon, il y a le casting de la vidéo qui était quand même plus dur à la fin. Enfin, l'étape de la vidéo où il faut être vraiment souriant du début à la fin, malgré la fatigue, il faut quand même avoir la patate.
0: D'accord.
15: Et du coup, j'ai été sélectionné au bout de la 8e fois. On m'appelle, on me dit, bah tiens, c'est bon, tu vas pouvoir faire l'émission. Je fais l'émission et je perds contre la maestro. Donc,
0: bon, mais on t'a vu à la télé quand même.
15: Ça fait quand même une belle expérience.
0: Bah, bien sûr.
15: C'était génial.
0: Évidemment. Bon, t'as un petit côté maniaque, un petit côté monk. Tu vérifies que tout soit fermé, tout le temps.
15: C'est ça. Tout le temps.
0: Ah ouais.
15: Mais tout le temps, je vais être là, je vais fermer, je vais le faire machinalement. Je vais fermer, je vais revenir 2 minutes après, je vais dire, mince, c'est ce que j'ai fermé la voiture.
0: Ok.
15: Par exemple.
3: Ah ouais.
0: D'accord.
15: Des choses comme ça.
0: Même pendant l'émission, là. La porte d'entrée, elle est ouverte, t'y vas.
15: Ah, mais même pendant l'émission, je vérifie tout le temps.
0: Et pourquoi?
3: Ben c'est, tu peux pas l'expliquer.
15: C'est un toc, avec des enfants, c'est pas évident non plus parce que bon, ils font les 400 coups aussi, donc du coup, ça se peut des fois qu'ils ouvrent la porte et qu'ils sautent dans le couloir pour crier dans le couloir ou des choses comme ça. Enfin,
0: je comprends.
15: Voilà.
0: Guillaume, tu vérifieras bien que la porte de l'avion est fermée le jour où tu le prendras, car tu n'as jamais pris l'avion de ta vie.
15: Mais du tout.
0: Et tu en rêves
15: de prendre l'avion.
0: Ah, je sais, tu voudras aller en Nouvelle-Calédonie, par exemple.
15: Bah oui. Et oui, c'est la terre de mes origines, mon grand-père maternel.
0: Ah,
15: donc je voudrais bien découvrir un petit peu ce coin paradisiaque.
0: Ah oui, bah tu vas être servi si t'as jamais pris l'avion. C'est 24 heures de vol au moins. Nous met à la Nouvelle-Calédonie, c'est très long.
15: Oui, c'est pas grave. Mais quand on aime, on ne compte pas.
0: Bien sûr. Voici ta question. C'est une question qui, et là ça compte, qui vaut 3 points. Petit extrait de Rose. Le mois de juin. Pourquoi le mois de juin s'appelle-t-il ainsi? Pourquoi il s'appelle ainsi le mois de juin? En hommage à Lucius Junius Brutus, qui est le fondateur de la République romaine. Ou en référence à la déesse Junon. Ou alors parce qu'il marque la jeunesse de l'été. Ou bien parce que la présidente d'Amidoland en a décidé ainsi. Top chrono, 10 secondes. En hommage au fondateur...
15: Je pencherai pour la déesse Junon, en fait.
0: Tu penses pour la déesse Junon? Le mois de juin s'appellera ainsi. Eh ben ça y est, tu les as, tes 3 points. C'est en référence à Junon, déesse romaine du mariage. Dans l'Antiquité, elle était considérée comme la protectrice des époux. Ce qui explique pourquoi juin reste l'un des mois favoris pour célébrer les mariages.
3: Eh ben c'est super, ça fait 4 pour Guillaume, 6 pour Stella. Et là, tout de suite, un petit peu d'air marin sur toutes les plages du monde. Mmh. On y va avec notre magnifique Jean-Louis Aubert, les plages. Vous écoutez ici, on vous aime. À tout de suite.

0: petit plongeon, ce petit plouf. Ah, Jean-Louis Aubert, les plages. 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
1: Je rappelle que nous sommes au taquet avec Stella, qui joue avec ici Paris-Île-de-France, qui est en tête avec 6 points, qui affronte Guillaume, ici Champagne-Ardennes, qui a 4 points. Alors, comme ça, on a un défaut, on est rancunière.
3: Ah, ça peut arriver, c'est rare, mais quand c'est fini, c'est fini.
1: Mmh. Ouais, mais je comprends, je suis un peu comme
3: mais
1: ça.
3: C'est exceptionnel.
1: Ouais.
3: Oui, c'est vrai.
1: Moi, c'est pas exceptionnel, je peux te le dire. Alors, il paraît que si t'étais un animal, tu serais un cheval. Mais pourquoi un cheval?
3: J'ai toujours aimé ces animaux-là, j'ai jamais eu trop l'occasion. Si, j'ai fait un peu de balade, mais bon, j'y connais rien, mais j'en ai pas du tout peur et j'aime beaucoup les balades. Voilà, encore un truc que j'aurais aimé faire. Il me faut 3 vies, moi, en fait.
1: Bah oui. Mais t'es déjà monté sur des chevaux?
3: Oui, j'adore. Notamment en Ardèche où c'était un peu sur des rochers, un peu, voilà, c'était rigolo.
1: Bah oui, c'est sympa le cheval.
3: C'était une nana un peu cool qui nous avait emmenés sur des endroits un peu, tu vois, où il descend le cheval, mais il sait où il met ses pieds quand même, hein, heureusement.
1: Ah bah oui, je te confirme. Sinon, tu serais un peu mal. Alors, Tu as une pierre porte-bonheur. Tu as une pierre, c'est une labradorite.
3: Oui.
1: Et tu l'as toujours sur toi?
3: Bah, plus ou moins, oui.
1: Ah oui. D'accord. Parce que
3: pas tout le temps, des fois je change, mais c'est une pierre que j'aime beaucoup. Elle est jolie déjà, et puis ça protège de tout, donc c'est très bien.
1: C'est très beau la labradorite, c'est très joli.
3: Oui, c'est une très belle pierre.
1: Alors toi, si tu devais déjeuner avec une célébrité, tu déjeunerais avec lui?
3: Oui.
1: Parce que il paraît que quand tu étais enseignante, tu as même fait un spectacle de danse sur cette chanson Je marche seule.
3: J'en ai aucune trace, c'est bien dommage. J'avais bien aimé, c'était sur cette chanson-là. Oui, on avait fait une chorégraphie et c'était sympa et vraiment, c'était vraiment un chouette moment. Ouais.
1: Personne n'a filmé?
3: Mais si, quelqu'un a été chargé de filmer, il n'a pas lancé le truc.
1: Bah non, on n'est pas d'accord. Bon, pour t'encourager à gagner les 5 points de la question cash, chose promise, chose due, je vais te faire écouter un chanteur exceptionnel qui massacre avec brio la SketchUp.

0: Georges Alain, si tu m'écoutes, sache 2002. Que je t'aime. Allez, tout de suite, une petite BO de ça. Allez, vas-y, la Ferrari rouge de Magnum. Alors, dans cette série Magnum, absolument magnifique, tu te rappelles qu'il y avait Magnum, mais il avait aussi un majordome qui lui prenait bien la tête tout le temps. Comment il s'appelait ce majordome dans la série Magnum? Avec les chiens, Zeus et Apollon, top chrono, 10 secondes. Comment il s'appelle le majordome?
1: Il a la moustache.
0: Non, c'est Magnum qui a la moustache. Oui, enfin bon, il a une moustache, mais il a surtout deux chiens. Zeus et Apollon.
2: Zeus, Apollon...
0: Et il s'appelait Higgins.
1: Ah oui, Higgins.
2: Ah oui,
1: Higgins.
0: Ah oui, Higgins avec son petit costard colonial. Ouais. Bon, pas de points, tu restes en tête avec 6.
1: Tu connaissais Higgins, Magnum? Bah oui, c'est ta génération quand même, Guillaume.
3: Oui, bon, après, je me souvenais, j'ai connu Magnum, mais bon, je me souvenais plus du tout, pareil, du nom du majordome. Zeus, Apollon, il n'y a pas de souci pour les chiens, mais...
1: Ah oui, tu te souviens des chiens.
0: Zeus, Apollon, ouais, il vrai, leur parlait vrai. Toujours comme ça.
1: Si on parlait des petits porte-bonheurs, toi, t'as une médaille de judo de ton fils qui te porte bonheur.
3: Ben oui.
1: Ah ouais?
3: Ben oui, c'était sa première médaille de judo et j'étais tellement fier que du coup, je l'ai mis en porte-bonheur.
1: Oh, ah, trop bah, mignon, en porte-clés.
3: Tu l'as accroché sur mon porte-clés de voiture, ouais. Ben, c'est très bien.
1: Bon, donc elle est pas très loin de toi, du coup. Là.
3: Enfin, voilà, c'est ça.
1: Ok.
3: Ah, mais je l'ai toujours au plus près du cœur.
1: Oh, c'est beau, ça. Et bon, oui, alors. Les clés de voiture, la voiture. Est-ce que la porte de la voiture est fermée?
3: Oui, j'ai revérifié, c'est bon.
1: Parce que voilà, il est maniaque des... Non, il a le petit toc des portes. Alors, si tu déjeunais avec quelqu'un, il est 12h47, toi, t'aimerais déjeuner avec un animateur de télé. De qui s'agit-il?
3: Ah, ben, je vous laisse deviner, tiens.
1: Allez, bah, donne-moi des indices.
3: Non, moi, le... Comment? Déjà, celui que j'aimerais bien, c'est Cyril Ferraud.
1: Bah oui, voilà.
3: Mais oui, parce que Cyril Ferraud, voilà, Fort Boyard, évidemment...
1: Eh ouais, c'est lui qui prend les rênes de Fort Boyard, je crois, le 2
0: Cyril
1: juillet.
0: Cyril Bogos.
1: Cyril Bogos.
3: Le 4 juillet, exactement.
1: Le 4 juillet. Mais alors pourquoi, Cyril, ouais. qu'est-ce qui te plaît chez ce garçon, au point de vouloir déjeuner?
3: Mais c'est bien parce que déjà, bon, on a le même âge, hein, il a 40 ans aussi,
1: d'accord.
3: Cyril Ferraud.
1: D'accord.
3: Enfin, 41 maintenant, parce ouais. que lui, il est du mois de mars, si je me trompe pas.
1: Ah oui, non, tu maîtrises quand même.
3: Voilà, donc voilà. Et puis non, même, j'aime bien sa sympathie, sa bonne humeur, j'aime bien sa façon d'animer.
1: Bon.
3: Toujours joyeux, très sympa avec les gens. Mmh. J'ai toujours eu des bons retours sur Cyril Ferraud.
1: Bon.
3: En attendant, non, il est okay. super sympa. Il est vraiment très très bien.
1: Bah, on va découvrir le 4 juillet, très attendu hein, dans la présentation. Voilà, Olivier.
3: Exactement. Exactement.
1: Il a quand même marqué le fort longtemps.
3: Moi, Guillaume, ça va donner. J'espère que ça va fonctionner pour eux.
1: Un dernier petit mot. Tu adores Céline Dion et t'as eu la chance de la rencontrer.
3: Oui, exactement.
1: À quelle occasion?
3: Bah, c'était lors d'un tournage d'une ancienne émission qui j'aimerais bien qu'elle revienne aussi un jour, c'est La Méthode Coé.
1: Ouais, c'est sur TF1 ça.
3: C'était sur TF1 effectivement. Et du coup j'étais dans le public, je participais au public, on ne savait pas du tout en fait. Au moment du départ, on partait en bus avec une agence de voyage.
1: Ouais.
3: Et on ne savait pas du tout qui étaient les invités.
1: Ah ouais.
3: Donc on a payé, vous imaginez, on a payé 20 euros de trajet, moi c'est ce que je dis à chaque fois. Il y en a qui payent des centaines d'euros pour aller la voir en concert,
1: bah,
3: qui
1: oui.
3: de loin, qui la regarde avec les jumelles ou qui la regarde sur les écrans. Moi, j'ai juste payé 20 euros de trajet, je l'avais à 5 mètres devant moi.
1: Sauf que elle chantait pas. C'est pas un concert non plus.
3: Eh bah, ouais. C'était pas un concert, mais c'était un live. Elle nous a fait une chanson live quand même. Pour rien que pour nous.
1: Bon, c'est bien. Top. T'as eu une chance extraordinaire de pouvoir la tutoyer voilà. du regard.
3: Voilà.
1: Voici ta question cash.
3: Le fait de la voir, c'était bien.
1: La question cash arrive. Elle vaut 5 points. Je t'emmène en Provence. Et je te demande, comment appelle-t-on une maison paysanne typique provençale? Comment appelle-t-on une maison paysanne typique provençale? Voici 10 secondes pour y réfléchir.
3: Pas une chaumière?
1: La chaumière.
3: Je pense à ça, c'est le premier nom qui m'est venu.
1: Chaumière. Ah, j'aurais plutôt vu ça en Normandie, moi, la chaumière. Non, c'est le fameux mât, le mas, on appelle le mât ou mas provençal. C'est la bâtisse traditionnelle en Provence, une espèce de ferme construite en pierre, le mât.
0: Alors, fait 6 pour Stella, 4 pour Guillaume. Le bingo vous départagera. Mais là, tout de suite, on va partir avec une nouveauté. Vous écoutez ici Alex Warren, Fever, Dream. A tout de suite, mes petits chéris.

0: Fever Dream et Alex Warren sur ici.
1: Fever Dream.
0: Je vous l'ai fait un peu vite celle-là.
1: Tu l'as fait un peu, ouais. Hein? Fever Dream.
0: Voilà.
1: Allez, tout de suite.
0: C'est pour qu'on se rende pas compte que je suis mauvais comme ça.
1: Ouais, d'accord. Allez, la réclame.
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1: Ici, nous sommes avec Stella, qui a 6 points. Elle joue avec ici, Île-de-France. Contre Guillaume, qui joue avec ici, Champagne-Ardenne, qui a combien?
0: Ah, mon candidat, il a 4, bien sûr.
1: C'est bien. Non, mais oui. Non, parce que comme il plane à 20 minutes, il regarde en l'air. Je ne sais pas ce qu'il a aujourd'hui. Hein.
0: C'est Zébulon.
1: C'est Zébulon, hein. Bipapoum. Alors, Stella, il paraît que tu as rencontré Hassan dans un cours de karaté. Qu'est-ce que ça veut dire? Il t'a mis une patate? Pourquoi?
4: Non.
1: Bon,
4: j'assistais à un cours de karaté, puis voilà, c'était une personne que je connaissais qui en faisait, puis voilà, on s'est connus comme ça.
1: On s'est connus, on s'est reconnus, on s'est perdu de vue, voilà. Ça fait 40 ans que vous êtes ensemble. Alors, un petit truc vachement sympa, il paraît qu'à l'occasion d'un concert hommage à Duke Ellington à la Madeleine,
4: oui,
1: t'as fait partie du chœur qui chantait.
4: Exactement. Ah oui, c'est un beau souvenir, ça. Très beau souvenir. Elle est magnifique, la Madeleine. Ah, c'est bon.
1: T'as chanté dans l'église avec le grand orchestre. C'était c'est bien.
4: C'était trop bien. Ah oui, c'était vraiment un beau souvenir, une belle expérience.
1: Alors, quand tu étais petite, tu aimais un chanteur que tu appelais Elvis Presley.
4: Oui.
1: Eh oui, c'était plutôt Elvis Presley. Non, on va se dire que c'était quand même, parce que en même temps.
4: Ah ben j'avais 7 ans, hein, écoutez, franchement.
1: Tu parlais anglais comme.
0: Oui, comme moi.
4: Comme une vache espagnole.
1: Elvis Presley, Elvis Presley, ça se ressemble. Voilà, c'est normal que tu l'aies appelé comme ça. Bon.
0: Moi je disais Michael Japon de Jackson, c'est vrai.
1: Michael Japon.
0: Mais j'arrivais pas à dire Jackson, donc je disais Michael Japon.
1: Michael Japon.
0: Michael Japon, je disais voilà. C'est pas forcément fait pour être drôle, c'est quelque chose de vrai. Quoi,
1: ah oui,
0: voilà.
1: D'accord.
0: Ça remonte en bois des souvenirs difficiles.
1: Ah non, mais de toute façon, lui, t'as vu, il a continué. Il sait pas toujours parler très bien.
0: J'avais une question pour Céla. Je voulais savoir comment allait la patte patrouille. On lui a pas posé la question. Comment vont les copains? Comment vont Ruben? Comment vont James?
4: Ah oui, d'accord.
1: La patte patrouille. Ok.
0: Ouais, bon, on me la mettre, si vous voulez.
4: Bah oui, bah écoutez, je suis connue comme ça au moins. Hein.
1: Ah bah voilà, la patte patrouille. Ok.
0: Voilà. Allez, oui, il n'était pas drôle, ok.
1: Il est content de sa vanne. Ma chérie, pour t'encourager à gagner ce petit bingo, je vais te mettre un morceau d'Adèle que tu adores.

0: Mais voilà, Rolling de Dix. Écoute bien ton bingo. À mon top chrono, tu auras 10 secondes pour me donner un maximum de choses ou d'objets que tu trouves dans un avion. Donc me dis pas le commandant de bord et les hôtesses de l'air, ça c'est des gens. Moi je veux les choses ou les objets qu'on peut trouver dans un avion. Allez, top chrono, 10 secondes.
1: Alors, siège, bouteille, aile, escalier, passager...
0: Non, 4. Non, Steward, tout ça, c'est des personnes, c'est ce que je t'ai dit au début. Il fallait dire les parachutes, le sac à vomi, le max à oxygène, les couvertures, les oreillers, les toilettes, le train d'atterrissage, le tableau de bord.
1: Il y a des oreillers.
0: Ah, oui. Bon, bah, tu as 4. C'est déjà pas mal.
2: Bon, dis donc, Guillaume, ça aurait pas été une question pour toi. Je rappelle que tu n'as jamais pris l'avion. Alors, peut-être que tu imagines ce qu'il y a dedans.
3: Mais bon, après, ça n'empêche que je connais aussi les objets qu'il y a dans l'avion. Voilà.
0: Bah oui, il a vu des films, il n'est pas.
3: Bah oui.
2: Donc, t'aurais fait plus, peut-être. On ne sait pas, on ne saura jamais, finalement. Bon, Guillaume, tu fais quoi cet après-midi?
3: Ah ben, moi je bouge pas, je reste au frais. C'est très bien.
2: T'as bien raison. Avant de te quitter, je rappelle juste, si on peut te rendre service, que tu cherches un emploi dans le téléconseil. N'hésitez pas encore à en parler autour de vous. Il habite à Reims. Vous pouvez nous joindre au 0810 055 056. On vous mettra en relation. Allez, pour ton plaisir, on te fait écouter Benabar.
4: Les ampoules à nu pendent des murs du plafond. Le bébé est né.
3: Le bébé est né.
2: Et voilà.
4: 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Un petit frère est prévu.
2: Je rappelle, n'oubliez pas les paroles, il chante. Et je sais que tu aimes Benabar. Allez, alors, très clairement, t'as pas été en tête de toute l'émission, mais tu peux te rattraper si tu fais plus de 4 points. Si tu me donnes 5 bonnes réponses, il l'emporte, on est bien d'accord, il est là vendredi.
0: Absolument.
2: 5 pour l'éternité, 5 pour la gloire.
3: Ça serait bien.
2: Je te demande de me citer un maximum de choses. On est encore une fois sur des objets, s'il te plaît, que l'on trouve non pas dans un avion, mais, à te faire plaisir, dans une voiture. Top chrono, 10 secondes.
3: Des clés, un volant, un levier de vitesse, une pédale de frein, qu'est-ce que je peux dire, des aiguilles du compteur, qu'est-ce que je peux dire, des sièges, voilà.
2: Bon bah ça va suffire, je pense.
0: Ça va suffire.
2: Eh bah bravo Guillaume, et c'est suffisant.
0: Bien sûr, il y avait le CRIP, le rétro, les outils, les papiers, le permis, l'assurance, les plaids, mais bon. Écoute Stella, je suis triste, mais malheureusement il a marqué plus que toi dans notre bingo. Cette émission est
1: injuste.
0: Mais oui. Cette émission est très injuste. Allez Guillaume, on se retrouve.
3: Je peux te dire par contre quelque chose pour Stella.
0: Désolée, très vite.
3: Voilà, je suis désolé sincèrement pour elle et sans rancune. Franchement, sans rancune.
0: Allez, Stella,
1: c'est parfait. J'aurai quand même des petits cadeaux.
0: Oui, t'as les places de cinéma. Allez, je vous embrasse tous les deux, Guillaume, à vendredi. Merci à Céline à la Réal, Kinan à la technique, Maître Coupez au savoir, Marian au standard.
2: Zébulon,
0: à la vanne, on ne sait pas trop de quoi, finalement. Voilà.
2: Oui, on ne sait pas.
0: On remercie Georges Alain pour la SketchUp. Je vous embrasse tous très fort. Prenez soin de vous, faites attention à vous, faites attention aux animaux aussi, il fait très chaud. Et on met son pied par terre, pieds nus, pour voir, et vous allez voir comme c'est chaud pour les papates des chiens. Je vous embrasse tous, à demain, mes chéris.
5: 59 avec ici Pays Basque et on va parler du don de sang. Le don du sang, on en parle, mais savez-vous vraiment comment ça se passe? Avez-vous déjà pensé à devenir donneur de sang? Beaucoup de gens ont peur des piqûres, peur d'avoir mal, mais rassurez-vous, donner son sang n'est pas quelque chose d'insurmontable, bien au contraire. Le don de sang, on en parle donc dans le MAC Basque avec deux donneurs, des habitués des collectes de Saint-Palais, Geneviève Paris et Bichette Badjo. Je les ai rencontrés pour un café et ils nous racontent leur expérience de donneur de sang. Pour plus d'infos, vous avez le site dondesang.efs.sante.fr et l'application Don de sang. Allez y jeter un œil et puis écoutez Geneviève et Bichente. Peut-être que vous aussi, vous aurez envie de devenir donneur de sang.
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5: Merci d'être avec nous, il est 13h.
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0: Merci d'être avec nous. Très bonne journée. Il est 14h. On fait le point sur les infos.
3: Et avec cette canicule qui joue les prolongations, Sébastien Lecornu annonce sur X une mobilisation renforcée du système de santé. Le plan hors 100 niveau 2 est activé. Ce plan, il permet de mobiliser les hôpitaux, mais aussi le SAMU, la médecine de ville et le médico-social, notamment en cas de noyade, un fléau, selon le Premier ministre, qui a fait 40 morts depuis le 18 juin. Plus de la moitié du pays est placé en vigilance rouge, 54 départements au total, un niveau jamais atteint. 35 autres sont en orange et ce n'est pas fini. Après la nuit la plus chaude jamais enregistrée. On s'attend à battre de nouveaux records aujourd'hui avec 44 degrés attendus à Bordeaux, 43 à Rennes aux alentours de 18h. Les sanctions individuelles ne règlent pas tout. Réaction de Yaël Braun-Pivet après les premières sanctions donc prononcées contre une magistrate et deux gendarmes du Gers dans l'affaire Liana. La présidente de l'Assemblée appelle plutôt à sortir du déni et à s'attaquer au rapport de domination des adultes sur les enfants avec notamment une loi intégrale. Marc Bloch fait son entrée au Panthéon. Emmanuel Macron présidera cette cérémonie solennelle et ouverte au public. Ce soir, hommage aux soldats et résistants assassinés par la Gestapo, également auteur de l'étrange défaite sur la débâcle de 1940. Et puis après une belle victoire hier soir, 3-0 face à l'Irak et un match marathon interrompu par les orages, qui pourra affronter l'équipe de France en 16e de finale de la Coupe du Monde. Les Bleus seront fixés sur leur adversaire à l'issue du dernier match de poule face à la Norvège. Explication sur ici.fr.
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5: La météo cet après-midi, c'est Très chaud, attention, aujourd'hui et demain, notre département est en vigilance rouge pour le phénomène de canicule. Le soleil brille sans discontinuer, les températures voisines des 36 à 39 degrés. À 16h, 37 degrés à Bayonne avec un ressenti de 40 degrés. À Mauléon, 42 degrés avec un ressenti de 49 degrés. Ressenti 50 degrés ce soir à Mauléon ou à Saint-Palais autour de 20h. Pensez à bien vous hydrater, à rester dans des endroits à l'ombre, au frais. Les températures ne vont pas beaucoup redescendre cette nuit. Elles seront comprises entre 20 et 22 degrés sur la basse Navarre. Ailleurs, on aura toujours 25 à 27 degrés. Pour demain, mercredi, ce sera également ensoleillé avec 38 à 41 degrés sous abri. Et pour nous rafraîchir un peu, j'espère que vous avez la clim d'allumer, que vous êtes dans de bonnes conditions. Je vous propose d'aller à l'ombre de la cabane du pêcheur de Francis Cabrel.
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0: Mathilde sur ICI Pays Basque. Dans un instant, trois chansons en français à la suite pour vous rafraîchir avec Ensemble et sa raison d'être. Il y aura aussi Amir avec À l'imparfaite, une chanson qui nous dit qu'on peut aimer des personnes malgré leurs défauts, encore heureux. Et puis, il y aura aussi Jane Birkin avant cela avec Les deux sous chics. J'aimerais vous dire aussi que la ville d'Anglet étend les horaires de surveillance des plages de la Petite Chambre d'Amour, des Sables d'Or, de Marinella, de la Madrague, des Cavaliers de midi à 21h. Donc, c'est jusqu'à 21h ce soir, aujourd'hui et demain. Ces plages sont habituellement surveillées jusqu'à 18h.
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0: Ensemble, sa raison d'être sur Ici Pays Basque.
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0: Vous le savez, nous vivons un épisode de canicule, la canicule qui ne touche pas seulement les humains. Au Pays Basque, les associations de protection animale rappellent que la faune sauvage souffre, elle aussi, des fortes chaleurs. Oiseaux, hérissons, écureuils ou encore chauves-souris rencontrent davantage de difficultés pour trouver de l'eau et des endroits frais. Les points d'eau naturels s'assèchent rapidement et les ressources deviennent plus rares. Pour les aider, quelques gestes simples peuvent faire la différence. Il est possible de disposer une coupelle d'eau peu profonde dans un jardin, sur un balcon ou une terrasse. L'idéal est de la placer à l'ombre et de renouveler régulièrement son contenu. Les spécialistes recommandent également de conserver des zones de végétation dense qui offrent des refuges naturels contre la chaleur. Attention toutefois aux fausses bonnes idées. Si vous trouvez un animal sauvage en détresse, ne le forcez jamais à boire et ne tentez pas de le refroidir brutalement avec de l'eau glacée ou en le plaçant dans une pièce très froide. Voilà, il faut mieux l'installer à l'ombre, dans un endroit calme, puis contacter un centre de sauvegarde qui pourra vous conseiller au mieux. Je vous propose de poursuivre cet après-midi en musique avec Richard Marx.
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0: Bissarak sur ICI Pays Basque. 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
1: Excellent après-midi à vous, soyez les bienvenus, il est 15h. L'info en France et dans le monde.
2: 40 morts par noyade en moins d'une semaine. Depuis le début de la canicule en France, le bilan est très lourd. Pour faire face à cette vague de chaleur, le Premier ministre déclenche le niveau 2 du plan Orsan pour activer progressivement des leviers sur l'hôpital, le SAMU, la médecine de ville et le médico-social en fonction du niveau de tension, écrit le Premier ministre sur X. 54 départements sont en vigilance rouge, avec, on le répète, depuis le début, des écoles qui tentent de s'adapter. Une intersyndicale demande aujourd'hui des diagnostics énergétique précis des établissements scolaires. La chaleur, piste privilégiée après la mort d'un homme de 35 ans sans domicile fixe retrouvé hier après-midi dans le quartier de la gare à Laval en Mayenne. À Paris, la Tour Eiffel va fermer à 16h aujourd'hui au lieu de minuit 45 en raison des fortes températures. Autre lieu touristique, le Mont-Saint-Michel appelle les visiteurs à reporter leur venue tout en renforçant son dispositif de sécurité sur place. Le parquet national antiterroriste demande un procès pour l'assassin présumé de Dominique Bernard, ainsi que deux membres de sa famille, son frère et son cousin, mineur à l'époque des faits. Mohamed Mougouchkov, fiché pour radicalisation islamiste, avait attaqué son ancien professeur à la sortie de la cité scolaire Gambetta à Arras le 13 octobre 2023, trois ans après l'assassinat d'un autre professeur, Samuel Paty. Et puis Marc Bloch entre au Panthéon ce soir. L'historien et résistant, auteur de L'étrange défaite sur la débâcle de 1940, torturé par la Gestapo puis assassiné en 44.
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1: La météo cet après-midi, toujours du soleil, toujours de la chaleur, des températures voisines sous abri des 36 à 39 degrés. Aujourd'hui et demain, le département est toujours classé en vigilance rouge pour le phénomène de canicule. Les températures, par exemple, ce soir à 18h, 37 degrés à Bayonne avec un ressenti de 40 degrés. Et puis à Mauléon, par exemple, à 18h, 41 avec un ressenti de 48 degrés. Pensez à bien vous hydrater et pourquoi pas à prendre des nouvelles de vos proches les plus vulnérables en leur passant un petit coup de fil.
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0: Everybody's Changing avec Kin sur ICI Pays Basque. Bienvenue au cœur de 2 heures de musique. Il nous reste encore 3 quarts d'heure à partager ensemble. Comme hier soir, vous pouvez profiter de l'ouverture des piscines de l'agglo du Pays Basque de 16h30 à 20h30 pour vous rafraîchir. C'est totalement gratuit. Vous pouvez aller à Ustaritz, à Garassi, Asparin, Cambeau, Saint-Palais, Bidache ou encore Mauléon. Vous retrouvez toutes ces infos sur le site de la communauté de communes paysbasque.fr. Je vous souhaite un bel après-midi au Pays Basque.
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0: Russie, Pays Basque, les trois chansons françaises à la suite.
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0: Renaud avec une chanson de circonstance, Marche à l'ombre.
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0: Au Pays Basque, la qualité de l'air se dégrade fortement. En cause, un nuage de poussière désertique favorisé par l'épisode de canicule qui touche actuellement notre département. Face à cette situation, la préfecture a déclenché une alerte à la pollution aux particules fines. Des recommandations sont adressées à la population pour limiter les effets sur la santé. Premier conseil, évitez les activités physiques et sportives intenses, particulièrement aux heures les plus chaudes de la journée. Les personnes fragiles, les enfants, les seniors ou celles souffrant de problèmes respiratoires doivent particulièrement être vigilants. Attention aussi, en cas de gêne respiratoire, il est recommandé de consulter un professionnel de santé. Des mesures concernent aussi les déplacements hors agglo. La vitesse maximale autorisée est réduite de 20 km/h. Ça donne 110 au lieu de 130 sur autoroute, 90 au lieu de 110 sur voie rapide, 60 au lieu de 80 sur les autres axes concernés. Enfin, les brûlages à l'air libre ainsi que certaines activités générant des poussières doivent être reportés jusqu'à la fin de l'épisode de pollution. Poursuivons cet après-midi en musique avec Black et Wonderful Life.
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0: Rina Shoshinaga sur ICI Pays Basque. Pour continuer à chanter en Euskara, c'est dans moins d'un quart d'heure, juste après les infos avec Chechi Lifoy et l'émission 100% chanson basque.
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1: Pensez à bien vous hydrater, il fait très chaud cet après-midi, 16h. 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
2: Une loi intégrale sera examinée au Parlement en septembre, annonce Sébastien Lecornu cet après-midi à l'Assemblée. Le Premier ministre interpellé sur l'affaire Aliana. Cette réponse globale pour répondre donc aux failles dans le traitement des violences sexistes et sexuelles s'inspire du modèle espagnol. Une loi intégrale réclamée par les milieux militants. La canicule et le plan Orsan 2 activé. Il permet de mobiliser les hôpitaux, mais aussi le SAMU, la médecine de ville et le médico-social. La chaleur, piste privilégiée dans la mort d'un SDF retrouvé sans vie hier à Laval, en Mayenne, dans le quartier de la gare. Depuis 5 jours, 40 personnes sont mortes par noyade. Plus de la moitié du pays est placée en vigilance rouge. 54 départements, un niveau jamais atteint. 35 autres sont en orange. Et ce n'est pas fini. Après la nuit la plus chaude jamais enregistrée, on s'attend à battre de nouveaux records aujourd'hui avec 44 degrés attendus à Bordeaux, 43 à Rennes aux alentours de 18h. Grosse chaleur également à Paris où la Tour Eiffel ferme aujourd'hui à 16h au lieu de minuit 45. Ce sera sûrement la même chose demain, selon l'exploitant de la Dame de Fer. Idem pour le Louvre, qui avance son heure de fermeture à 16h également. À la suite de la grève du 10 juin, la SNCF annonce une prime de 100 euros brut à chaque cheminot. Près de la moitié d'entre eux avaient participé au mouvement de 24h. Et puis Marc Bloch fait son entrée au Panthéon. Emmanuel Macron présidera cette cérémonie ce soir, hommage aux soldats et résistants assassinés par la Gestapo.
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1: La météo, cet après-midi, le soleil brille sans discontinuer, les températures 36 à 39 degrés. Il fait très chaud, tenez par exemple à 17h, on attend 37 degrés à Bayonne dans une heure avec 41 degrés de ressenti. Ça va descendre un tout petit peu, mais avant de remonter en début de soirée avec un ressenti de 43 degrés à Bayonne à 22h. Si vous habitez à Mauléon, à 18h, 41 avec un ressenti de 48 et un ressenti de 50 degrés ce soir à Mauléon à 21h. Pensez à bien garder les volets fermés, à bien ventiler votre aération et surtout à rester à l'ombre et à bien vous hydrater. Les températures vont peu descendre cette nuit. On aura 25 à 27 degrés au Pays Basque. Pour demain, mercredi, après un début de journée assez bien ensoleillé, les nuages devraient revenir, mais c'est quand même 38 à 41 degrés dans l'après-midi sous abri que prévoit Météo France. Je vous laisse en compagnie de Chéchili Foy et 100% chanson basque. Je vous retrouve tout à l'heure à partir de 17h. À tout à l'heure.
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0: Très bon après-midi avec ici Pays Basque. Il fait encore très chaud. La canicule continue chez nous. J'ai une grosse pensée pour les gens qui travaillent en extérieur, dans le bâtiment, en restauration, dans les commerces non climatisés. Grosse pensée aussi pour toutes les personnes fragiles, les Amachi, les Aitachi, les tout petits. Buvez de l'eau, habillez-vous avec des matières naturelles, légères, mangez des crudités, des fruits et ne faites pas d'efforts inutiles. Pas de sport par exemple. Avec ces grosses chaleurs, ça c'est pour être bien et pour tenir le choc. Le mieux c'est d'écouter 100% chanson basque, car la musique d'ici, ça ne peut vous faire que du bien. Place à Kensaspi, qui est positive en disant que toutes les larmes qu'on a pu verser sont devenues la mer. Nous sommes la mer. Itxasoagara.
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0: Mustapha avec les inoubliables musiciens de Choustraya et puis Michou, bien sûr, leader charismatique de ce groupe qui animait les fêtes et faisait venir les fans de toute l'Aquitaine. Choustraya a laissé la place à d'autres formations de bal, Ibilis, Olaco de Luxe, Pachamama, Kachi, pour n'en citer que quelques-uns, qui font le succès de nos fêtes de village. Bravo à eux. 100% chanson basque vous accompagne jusqu'à 17h. Restez à l'ombre et autant que possible, hydratez-vous. Pour ceux qui bossent, courage, courage. La fin de la journée approche. La douche sera bonne. On continue avec un tout nouveau groupe, Gar. Originaires de Durango, ils ont été plébiscités dans un concours organisé par Eri Urach. Ils ont d'ailleurs joué au lac de Saint-Pé le 10 mai dernier. Leur pop a touché le public. On écoute Hilar Gigoria. C'est pour vous sur Ici Pays Basque. 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

0: Montevideoko Berriak, une chanson de Calacan qui nous rappelle que beaucoup de Basques avaient émigré dès le milieu du 19e siècle vers l'Uruguay en espérant y faire fortune.
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0: Egalaldia, le centre de sauvegarde de la faune sauvage, nous invite à aider les animaux par ses fortes chaleurs. Oiseaux, hérissons, écureuils, évidemment les chiens et les chats à la maison. Ils souffrent des températures élevées et en extérieur, ils souffrent du manque d'eau. Vous pouvez agir en installant des coupelles d'eau dans le jardin, sur la terrasse, le balcon. Mettez-les à l'ombre et changez l'eau régulièrement. Si vous récupérez un animal sauvage en détresse, placez-le dans un coin ombragé, mais pas dans une pièce froide, car il risquerait un choc thermique. Puis contactez Egalaldia, qui pourra vous conseiller et, si besoin, intervenir. Vous avez un numéro de téléphone 05 59 43 08 51 ou encore les réseaux sociaux. Vous trouverez tous les détails sur Facebook et Instagram. Le centre de sauvegarde de la faune sauvage Egalaldia est situé à Ustaritz. Il recherche par ailleurs des éco-volontaires motivés pour aider l'équipe à faire face à la forte arrivée d'animaux en détresse pendant l'été. Ces éco-volontaires assureront plusieurs missions: nourrir les animaux, nettoyer les installations, les cages, les volières, les enclos, aider aux soins et participer au relâchage. Vous pouvez vous engager bénévolement pour un minimum de 3 semaines. Il suffit d'être majeur, disponible et prêt à vous investir physiquement. Si vous êtes intéressé pour être éco-volontaire, vous pouvez envoyer votre candidature par email à cette adresse: candidature@egalaldia.org. Il fait chaud et vous ne savez plus comment vous habiller, mais mettez-vous à l'aise. Chemise, t-shirt ample, pantalon, jupe large, pieds nus aussi, pourquoi pas. Faites comme vous voulez pour vous sentir au mieux avec cette canicule. Vous pouvez rester aussi sans bouger ou bien danser en remuant les bras pour faire de l'air. Chacun sa technique, c'est vous qui voyez. Nous, on va danser effectivement avec Urgabe y Bici Adi.
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0: Un match à la BC avec Mycelium, un groupe électro qu'on va voir aux fêtes de Bayonne. Les fêtes approchent. Elles seront du 15 au 19 juillet. 100% chansons basques vous accompagnent en pleine canicule. J'espère qu'à défaut de fraîcheur, ça vous donne au moins le sourire. La musique d'ici, c'est du baume au cœur. Si parmi vos proches, certaines personnes, âgées ou pas, d'ailleurs, vivent seules, n'hésitez pas à prendre de leurs nouvelles pour vérifier que tout va bien. On garde aussi un œil sur les enfants, proposez-leur de boire de l'eau, ils ne pensent pas toujours à demander. Et en ce moment, l'hydratation, c'est important. Nous sommes ensemble jusqu'à 17h avec de la pop toute fraîche, c'est Our et la chanson Soratzen.
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0: cabane de la pop avec Shara Sosaya. Et vous êtes bien sûr ici, Pays Basque. La vigilance canicule est toujours activée. Prenons soin les uns des autres. La solidarité est une des valeurs fortes du Pays Basque. C'est le moment de le montrer. On fait un coucou à nos voisins pour voir si tout va bien. Bouteille d'eau, chapeau, crème solaire, ça c'est si vous devez rester dehors. Prudence, il est bientôt 17h et il fait encore très chaud. À 17h justement, on fera le point sur l'actualité et ses grosses chaleurs. Puis David Talek prendra le relais pour vous accompagner pour cette fin d'après-midi. On n'en est pas encore là, on n'est pas encore à 17h. Avant cela, nous aurons le temps d'écouter Shara Asursa et Salama. Toutes les équipes d'ici Pays Basque sont avec vous. Et n'oubliez pas que vous pouvez aussi nous adresser vos messages via WhatsApp au 05 59 59 17 17. Si vous voyez quelque chose, un problème, si vous avez un conseil à partager avec tous les auditeurs par rapport à cette canicule, eh bien, ce numéro est pour vous. Je vous souhaite de passer une très agréable fin de journée. Merci d'être avec nous. Et à Ongishegi, Igonit Salian, et à Biararte.
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1: Merci d'avoir choisi ici Pays Basque pour vous accompagner cet après-midi, il est 17h. À 17h, on s'informe, le journal vous est présenté par Yves Tussaud. Bonjour Yves.
2: Bonjour David, bonjour à tous. 54 départements en vigilance rouge, dont les Pyrénées-Atlantiques. 40 personnes mortes par noyade depuis le 18 juin. Le Premier ministre Sébastien Lecornu active le plan Orson de niveau 2. Ce plan permet d'organiser la montée en charge du système de santé face à une canicule majeure. Troisième journée de vigilance rouge, canicule donc au Pays Basque, et le thermomètre dépasse à nouveau les 40 degrés, 41 degrés à 15h à Issyritz et 39,8 degrés à la même heure à Saint-Jean-Pied-de-Port.
1: D'ailleurs, la ville d'Anglet étend les horaires de surveillance de 5 plages.
2: Les plages de la Petite Chambre d'Amour, des Sables d'Or, de Marinella, de la Madrague et des Cavaliers seront surveillées jusqu'à 21h aujourd'hui et demain de 12h à 21h. Ces plages sont habituellement surveillées jusqu'à 18h, même dispositif à Saint-Jean-de-Luz pour la Grande Plage. Sous le soleil et la chaleur, parents d'élèves et professeurs du collège Camus à Bayonne se mobilisent en cette fin de journée en ce moment devant l'établissement. Ils demandent la création d'une classe de 5e et d'une classe de 3e supplémentaire. Camus est l'un des collèges les plus défavorisés des Pyrénées-Atlantiques avec des élèves ne parlant pas le français et ayant des besoins particuliers. Parents et professeurs estiment que près de 30 élèves par classe dans ces conditions, ce n'est pas acceptable. Ils ont décidé de boycotter une réunion de dotation horaire qui devait se tenir ce soir.
1: L'accident de grue morte dans le quartier Saint-Esprit à Bayonne devant la justice cet après-midi.
2: Le procès a débuté il y a une demi-heure, 4 ans après les faits, la mort d'un père de famille de 42 ans. C'était le 9 mars 2022. Le grutier avait été victime de la chute de sa grue qui s'était effondrée sur un immeuble du boulevard Alsace-Lorraine. La société Lapix, un conducteur de travaux et un chef de chantier sont jugés actuellement pour homicide involontaire. Un mot de rugby, 5 représentants du Pays Basque s'envolent demain avec l'équipe de France, direction l'hémisphère sud. 2 joueurs de l'aviron, le pilier est Evita Tatafou et le 3e ligne Esteban Capilla. Maxime Lucu, le demi-mêlé, originaire de Saint-Pé-sur-Nivelle. Le biarro Thébo Mathieu et le nafartar Max Spring font également partie du groupe France. Le 15 de France doit affronter la Nouvelle-Zélande, l'Australie et le Japon les 4, 11 et 18 juillet prochains.
1: Et un mot de football avec la Coupe du Monde.
2: En rappel, le succès la nuit dernière de l'équipe de France, 3-0 face à l'Irak avec 2 buts de Mbappé. L'équipe de France jouera la première place de son groupe contre la Norvège vendredi soir. Les Norvégiens qui ont battu le Sénégal, 3-2. Et puis le rendez-vous de cette soirée de mardi, David, c'est à Biarritz avec la cérémonie d'ouverture tout à l'heure à 19h à la gare du Midi du Festival du Film Nouvelle Vague.
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2: Vigilance rouge canicule toujours en cours, David, au Pays Basque.
1: Toujours en cours et elle devrait continuer demain, selon Météo France, évidemment. Aujourd'hui, mercredi, toujours des températures bien au-dessus des valeurs de saison, jusqu'à 41 degrés à Mauléon. Vous le citiez tout à l'heure, Yves, on est à 39 degrés autour de Saint-Étienne-de-Baïgorry. Ça monte même à 40 autour de Saint-Jean-Pied-de-Port, de Saint-Palais ou encore de Bidache. J'ai l'impression qu'on respire un peu plus sur la côte, mais tout de même 35 degrés du côté de Biarritz au moment où on se parle. Pour demain, mercredi, une journée ensoleillée toujours, quelques nuages très discrets passeront dans le ciel du Pays Basque. Et pour ce qui est des températures, elles sont toujours aussi hautes. On vous le rappelle, vigilance rouge également demain à la canicule. Avec dans la matinée de 21 à 23 degrés de la côte jusqu'à l'intérieur. Et dans l'après-midi de 37 à 41 degrés attendus et annoncés par Météo France. Jusqu'à 37 degrés sur le relief, 40 et 41 partout ailleurs. On risque aussi d'étouffer. Mais tous les bons conseils, on vous les livre toute la journée sur votre radio ici Pays Basque. Donc restez branchés bien sûr. Bien hydraté Yves, ça va?
2: Oui, et vous?
1: Oui, très bien, je vous remercie. Bon, bah, paré pour 18h alors. On se retrouve tout à l'heure. Merci Yves.
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1: C'est important de prendre soin des gens. Allez, 17h04.
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1: Et pourtant, il y en a un de l'équipe d'ici Pays Basque qu'on a envoyé en vadrouille dehors, figurez-vous, pour aller voir à droite, à gauche, comment on se prépare, comment on s'adapte à ces hautes températures et à ces canicules. C'est Médéric Bouillon qui est dehors et on ira le retrouver juste après un bon Supertramp des familles. Dreamer sur votre radio ici Pays Basque.

0: Les petites clochettes de Supertramp de leur titre Dreamer sur votre radio ici Pays Basque, 17h08.
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0: Lui doit être super trompé au moment où on se parle, puisqu'il est en vadrouille dans les rues de Biarritz pour voir comment on lutte contre la chaleur. Il est au niveau de la grande plage, c'est Médéric Bouillon qu'on va aller retrouver en direct. Bonjour Médéric.
3: Salut David, salut tout le monde. Effectivement, je suis super trempé. 35 degrés ici à Biarritz, 23 dans l'eau. La plage est malgré tout assez pleine. Les gens viennent s'y baigner pour profiter, pour se rafraîchir. Mais pendant que certains se rafraîchissent, il y en a un quand même qui bosse ici. C'est une institution à Biarritz, juste à côté du casino depuis 1935. Alors lui, en 1935, il n'était pas là, mais ça fait quand même 40 ans qu'il est glacier. C'est Xavier, je parle des glaces Lopez. Bonjour Xavier.
4: Bonjour.
3: Des saisons comme celle-ci, vous en avez connu beaucoup, des aussi chaudes?
4: Sur une période aussi longue, non, très rarement. Je ne sais même pas si on en a connu d'ailleurs.
3: Est-ce que pour vous c'est compliqué de travailler dans ces circonstances? Comment vous vous adaptez?
4: On a une petite clim, quelques ventilateurs et puis on fait avec quoi.
3: C'est pas trop dur d'être celui qui travaille pour rafraîchir les autres?
4: Ah non, c'est toujours agréable, surtout dans ce contexte-là. Et puis cet environnement, c'est toujours plaisant.
3: Quelles sont les glaces qui fonctionnent le mieux pour les pauses fraîcheurs en ce moment?
4: Ah ben là, les sorbets, citron, passion, ouais. Mangue, tout ce qui déshydrate quoi.
3: Et votre préféré à vous?
4: Ah ben à cette période, le citron évidemment.
3: Le citron qui marche bien ici. Bon, c'est le paradis, mais il fait quand même assez chaud. Est-ce que pour vous, c'est la température idéale malgré tout pour travailler? Est-ce que vous voyez beaucoup de clients ou est-ce que c'est presque trop chaud?
4: Ah non, c'est bien trop chaud. La température idéale, c'est autour de 30 degrés. Là, c'est beaucoup trop chaud. Là, les gens, ils se mettent à l'ombre, ils sortent pas trop, et puis, il faut se mettre à l'eau, il faut s'hydrater, quoi. Donc, on travaille bien le soir, par contre.
3: Ce qui m'intéresse, c'est aussi de savoir, est-ce que vous dormez bien? Parce que je vais prendre des nouvelles de tous les Basques. Est-ce que vous dormez bien? Quels sont vos conseils pour bien dormir la nuit, parce qu'il fait chaud en ce moment?
4: Non, je dors très mal. Je me réveille très souvent, mais on s'adapte, mais ça ne durera pas. À partir de jeudi, ça redescend et on fera de gros sommeils.
3: Et vos astuces pour essayer de bien dormir, même si vous dormez mal, qu'est-ce que vous faites? Le petit rituel du soir en ce moment?
4: Pas grand-chose, je rentre, je soupe et voilà. Et voilà, c'est

0: genre de titre, c'est parce que ça sert à rien d'aller trop vite quand il fait trop chaud. Des fois, on a besoin d'un peu de douceur et de faire calmer la machine. Du coup, on a M. Pokora avec son titre quand même sur votre radio, ici Pays Basque, à 17h15. On va revenir quelques instants sur ce qui s'est passé ce matin au micro d'Alexis Volant dans l'émission Le Pays Basque a du talent. Chaque matin à 10h45, c'est le moment du j'ai testé de nos invités. Et ce matin, à notre micro, il y avait la réalisatrice, scénariste et romancière Caroline Huppert. Elle a tenu à nous parler, tenez-vous bien, de fromage de brebis. Si, si.
1: Pour moi, c'est le meilleur fromage qui existe.
2: Ah ouais?
1: Oui.
2: Il n'y a pas de débat sur ça?
1: Non, il n'y a pas de débat. D'autant plus que je suis devenue assez végétarienne, si on peut dire. Mm-hmm. Donc, un bon fromage de brebis pour accompagner une salade, il n'y a rien de mieux.
2: Mais alors pour vous, c'est encore mieux s'il est fermier au lait cru.
1: Exactement. Il faut connaître la vie des bergers et des moutons de transhumance pour apprécier. Je les ai connus parce que j'ai fait des promenades magnifiques avec eux. Et voilà, après on apprécie d'autant plus ce merveilleux fromage qui a le goût que lui donne finalement le berger, parce que tous les fromages n'ont pas le même goût.
2: Ils sont différents, ouais.
1: Voilà, ils sont différents, avec un petit peu de confiture de cerise noire, c'est parfait.
2: À choisir, vous préférez plutôt l'osso irati ou une petite tomate de brebis par exemple?
1: Non, j'aime bien l'osso irati, enfin j'aime bien le gros fromage fermier, ouais. Voilà, je trouve, j'adore ça, un peu vieux, voilà.
2: En plus, c'est l'astuce parfaite, là, avec ces températures, on a envie de manger des salades, alors on peut mettre salade, tomate, cerise, voilà. Et on n'oublie pas la petite touche, donc voilà. De fromage de brebis, avec en plus la cerise noire dite, ça se joue juste à côté, c'est le combo parfait.
1: Exactement, c'est parfait.
0: Ça a l'air très bon, en tout cas, enfin, ça donne envie. Caroline Huppert, qui était ce matin au micro d'Alexis Volant, une émission que vous pouvez bien sûr retrouver en podcast sur l'application Radio France ou sur notre site internet ici.fr. Et vous pourrez la retrouver en vrai, Caroline Huppert, d'ici 44 minutes, très exactement, puisqu'à 18h, elle sera en rencontre dédicace.

à la librairie de Saint-Jean-de-Luz pour présenter son tout premier roman, Une histoire cachée, paru aux éditions Mercure de France. C'est ce soir, c'est à 18h, tout pile à la librairie de Saint-Jean-de-Luz. Retour de la musique avec Michel Berger. Vous savez, Michel Berger, c'est celui qui chante. Tiens.

0: Elle avait pris le monde entier par surprise avec ce titre sorti il y a 2 ans maintenant. Lola Young, 25 ans à peine, autrice, compositrice, interprète britannique, est sur votre radio ici Pays Basque à 17h24. Un point sur vos conditions de circulation ce soir qui sont bonnes, très bonnes. Vous avez eu le bon réflexe, vous n'êtes pas monté dans la voiture avec cette canicule dehors. Enfin, en tout cas, quelques ralentissements à vous signaler, mais c'est toujours aux axes habituels, on va dire, autour du rond-point de Saint-Léon notamment. L'avenue du Maréchal Soult, dans les deux sens de circulation, est plutôt empruntée au moment où on se parle. Et c'est la même chose sur l'avenue Raymond de Martre. Hein, quand vous prenez le rond-point de Saint-Léon et que vous allez vers le centre hospitalier de la Côte Basque, là, il y a un gros ralentissement au moment où on se parle. En revanche, partout ailleurs, bah, ça roule bien, voire même très bien. Et à 17h25, ça change, en tout cas, sur les routes. Si vous avez d'autres infos pour nous, bien sûr, on reste à votre écoute au 05 59 59 17 17, que ce soit par téléphone ou via l'application WhatsApp. On est à vos côtés, où que vous soyez.
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0: chanson s'appelle Rien que pour toi, sortie en 1986, ça a été le tout premier véritable succès en France de François Feldman. Et la suite, on la connaît, ça appartient à la légende. Allez, 17h32.
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0: À vos côtés pour parler de canicule, oui encore, mais parce que la canicule, elle ne touche pas seulement les humains. Sachez-le, dans les Pyrénées-Atlantiques, les associations de protection animale rappellent que la faune sauvage souffre, elle aussi, de fortes chaleurs. La faune sauvage, c'est les oiseaux, les hérissons, les écureuils ou même les chauves-souris qui rencontrent beaucoup de difficultés pour trouver de l'eau et des endroits frais. Les points d'eau naturels s'achètent rapidement et les ressources deviennent surtout de plus en plus rares. Alors nous, on peut les aider en tant qu'humains. Il y a quelques gestes simples qui peuvent faire la différence. Il est possible par exemple de disposer une petite coupelle d'eau peu profonde dans son jardin, sur un balcon, sur sa terrasse. L'idéal, c'est de la placer à l'ombre, de renouveler régulièrement le contenu. Ça permettra aux quelques petits oiseaux qui se baladent par chez vous de venir se rafraîchir, aux hérissons si vous avez la chance d'avoir un jardin par exemple. Les spécialistes recommandent également de conserver des zones de végétation dense, c'est-à-dire ne tondez pas toute votre pelouse. Ça offre des refuges naturels contre la chaleur à ces petites bêtes. Et attention également aux erreurs fréquentes qu'on peut faire. Si vous trouvez par exemple un animal sauvage en détresse, ne le forcez jamais à boire. Ne tentez pas surtout de le refroidir brutalement avec de l'eau glacée par exemple, ou en le plaçant dans une pièce très froide. Installez-le plutôt à l'ombre, tranquille, dans un endroit calme, et puis vous contactez un centre de sauvegarde qui pourra vous conseiller. Ça se trouve très facilement sur internet. Voilà quelques conseils quand même pour protéger la faune. C'est aussi important, au moins aussi important que de protéger ses proches fragiles, les enfants, les personnes âgées. Et évidemment, ici Pays Basque reste à vos côtés, bien sûr. 17h33.
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0: C'est vrai que c'est des conseils simples, mais c'est toujours très important à rappeler. Allez, la suite sur votre radio ici Pays Basque, c'est l'actualité musicale du moment. Ça sera dans Décibels, la chronique. Au micro d'Émilie Mazoyer, on aura évidemment des anniversaires à célébrer et il y en a un qui va vous mettre un sacré coup de vieux. Hein, je dis ça, je dis rien. Qu'est-ce qui va se passer dans Décibels? Réponse après un brin de musique. Phil Collins, il est derrière sa batterie, mais il est aussi derrière son micro. Something happens on the way to heaven. C'est tout de suite.

0: Mr. Phil Collins. Il est en solo, il n'est pas avec Genesis, même si là, celui que vous entendez, c'est le guitariste de Genesis qui est à ses côtés sur le titre Something Happened on the Way to Heaven, sur la route du paradis. C'est celle qu'a pris Médéric Bouillon pour nous cet après-midi. Voilà, la transition est un peu capillotractée, je vous l'avoue. On va aller le retrouver, Médéric, puisqu'il est du côté de Biarritz et il lutte contre la chaleur, n'est-ce pas, Médéric?
1: Oui, ben je suis bien au paradis à Biarritz, il n'y a pas de souci, même s'il fait toujours 35 degrés dehors. Je suis dans la mairie, vous entendez peut-être l'écho derrière moi, dans la mairie il y a la clim de toute façon, donc on est bien. Alors il n'y a pas la clim, ah ben pourtant on est quand même bien, il fait frais, c'est peut-être l'épaisseur des murs et tout ça, mais il n'y a pas la clim, mais on y est bien quand même. Brice Morin, adjoint aux écoles, est avec nous, bonjour.
2: Bonjour Régoulin.
1: Alors la ville de Biarritz a choisi de ne pas fermer ses écoles publiques et les a regroupées dans les espaces climatisés de l'Halle d'Irati hier et aujourd'hui. Vous avez accueilli 500 élèves par exemple hier, combien c'était aujourd'hui, c'était à peu près pareil?
2: Un peu moins, un tirant moins, 350 à peu près.
1: Alors pourquoi vous avez choisi l'Halle d'Irati?
2: Donc on a fait une réunion de crise dimanche ce soir, on a un peu évoqué toutes les possibilités et évidemment déjà elle était disponible, donc déjà c'était une grande chance et c'était le plus simple pour pouvoir faire venir les 6 écoles de Biarritz directement et dans un même lieu. Voilà.
1: Qu'est-ce que ça demande comme travail, comme organisation de prévoir tout ça? Parce que 500 élèves accueillis hier lundi par exemple, c'est quand même énorme à programmer comme projet.
2: C'est ça, donc déjà il fallait évidemment la disponibilité de la halle et ensuite les transports, donc les bus scolaires qui ont été très réactifs dès dimanche aussi et donc ils nous ont permis d'avoir 18 bus dès lundi matin. Voilà, donc on en avait même en trop, mais donc on a refait le même dispositif ce matin avec des élèves en moins aussi, mais voilà, on a préféré, ne sachant pas combien d'élèves seraient là, prévoir le maximum.
1: C'est la première fois que vous avez un dispositif du genre organisé?
2: Oui, alors nous on a commencé il y a 3 mois, donc on a eu un mini épisode caniculaire en mai, mais beaucoup moins chaud et moins long, c'est vrai, mais bon, on sait qu'on est amené à des épisodes similaires dans le temps, et donc bon, c'est vrai que c'est aussi un apprentissage et on apprend et on s'adapte au fur et à mesure à des journées, voilà, entre la matinée d'hier, l'après-midi, on a eu des changements ainsi qu'aujourd'hui. Et la prochaine fois, voilà, on fera aussi un bilan, évidemment, et on s'adaptera au mieux, voilà, sachant que, évidemment, on s'adapte aussi au nombre d'effectifs, donc 2500 élèves. Si on en a 1500, 1000 ou 500, c'est pas du tout la même chose. Donc c'est vrai que c'est le matin où se prennent beaucoup de décisions, même si on a évoqué plusieurs possibilités.
1: Il a fait jusqu'à 40 degrés dehors. Il faisait combien dans la halle d'Irati?
2: Alors là, évidemment, est climatisé, donc il faisait très bon. On n'a pas pris la température, mais il faisait vraiment. Je veux dire, peut-être 22 degrés, enfin, c'est vrai, voilà, vraiment un espace rafraîchissant pour tout le monde, voilà, qu'on a équipé au fur et à mesure de la journée. On a déplacé la cuisine centrale aussi, donc c'était pas évident. Il a fallu que toutes les équipes se mobilisent et se motivent parce que c'est pas évident à mettre en place. Et c'est vrai que tout le monde a joué le jeu. On a vu des personnes, des agents qui désherbent d'habitude à 7h du matin venir aider à mettre des tables et des chaises. Donc c'est vrai que tout le monde, voilà, a mis la main à la pâte et on a pu accueillir les élèves dans des bonnes conditions.
1: Un élan de solidarité du coup face à cette canicule qui se déroule en ce moment au Pays Basque. Que vous ont dit les familles, les élèves, les enseignants que vous avez été rencontrés sur place?
2: Donc les élèves étaient tous ravis, ils ont même dit à leurs parents qu'ils étaient contents et qu'ils voulaient repartir à l'école. Il faut se dire que évidemment pour ceux qui auraient la clim chez eux ou une piscine, ça pourrait souvent être mieux à la maison. Voilà, mais c'est vrai qu'il faut penser à tous ceux qui ne peuvent pas le faire, ceux qui travaillent, qui peuvent pas être en télétravail ou prendre des congés. Et donc c'est vrai que nous, c'est pour ça qu'on n'a pas fermé les écoles, on a suivi un peu les directives en collaboration avec l'inspectrice de l'éducation nationale, qui elle était en lien avec les directions des écoles, et de maintenir les écoles ouvertes, mais de la délocaliser, donc on l'a appelé l'école autrement. Donc c'est vrai que c'était pas l'école comme dans les groupes scolaires, mais on a fait au mieux, et on a permis surtout, on a vu lundi, à un tiers des parents de pouvoir déposer leur enfant et pour aller travailler. Donc du moment où c'est pas, voilà, tout le monde ne reste pas à la maison comme pour le Covid, il faut pouvoir trouver des solutions.
1: Ma dernière question, c'est de savoir comment vous dormez la nuit. C'est ma question thermomètre, baromètre. Je vais prendre des nouvelles des Basques. Comment vous dormez la nuit? Quels sont vos trucs pour bien dormir, Brice?
2: Alors, je pense que j'ai au moins un ventilateur comme tout le monde. Et j'ai investi récemment dans un ventilateur de plafond, comme on dit. Voilà, on a évoqué évidemment, hein, c'est un sujet. Là, je viens de voir que le gouvernement avait commencé à prendre des solutions sur les rénovations des écoles. Même des écoles rénovées ne sont pas adaptées à ces grosses chaleurs. Et on sait que dans les pays chauds, en Afrique ou dans les dom-tom, ils vivent la scolarité, les portes ouvertes, les fenêtres ouvertes, mais avec des grands ventilateurs de plafond qui brassent l'air et qui permettent d'avoir un ressenti, voilà, pour pouvoir rester en classe.
1: Et vous dormez quand même bien?
2: Oui, ça va, mais plus c'est vrai, plus il va faire chaud, je pense, et plus ça va être compliqué.
1: Si vous voulez, je viens vous raconter une petite histoire la nuit, hein.
2: D'accord, avec plaisir.
1: Merci beaucoup. Non, mais moi, je prends des nouvelles. C'est ma dernière question à chaque personne que je rencontre. Comment vous dormez? Ce que je veux qu'on dorme bien, c'est la nuit la plus chaude de ce soir. Donc, pensez à avoir, bien sûr, les volets bien fermés, peut-être aérés au moment où il fait 22. C'est quand même mieux que quand il fait 40. À boire un petit coup d'eau. Et voilà, on va prendre soin de vous, comme d'habitude.
3: Merci, j'étais en train de suivre ton conseil et de boire un peu d'eau. Voilà, parfait. Merci, Frédéric. Je sais que tu dois filer du côté d'Anglette où on te retrouvera un petit peu
1: exactement.
3: Plus tard, c'est ça? Exactement. Bah, fais oui, bonne route et comme disait Renaud, marche à l'ombre, camarade. À tout à l'heure. Merci, Frédéric. Quant à nous, on va se pencher vers l'actualité musicale du moment parce qu'elle a toujours plein d'histoires, d'anecdotes, d'infos à vous livrer. C'est Émilie Mazoyer dans sa chronique Décibel. Salut, Émilie.
4: Salut tout le monde. Émilie au rapport pour votre dose quotidienne d'actualité musicale. L'anniversaire de Zizou qui tombe en pleine Coupe du Monde de foot? Mais ça va nous porter bonheur, ça.

Elle est dingue, cette chanson du groupe australien Vaudeville Smash, qui cite 82 footballeurs légendaires dans les couplets et précise au refrain que le plus fort, c'est Zinedine Zidane. Zizou a 54 ans aujourd'hui, bon anniversaire. Et les Bleus jouent leur troisième match de cette Coupe du Monde vendredi contre la Norvège. Un match que vous pourrez suivre en direct sur votre radio ici. Quand elle a chanté à l'Olympia au mois de décembre dernier, Jeanne Chéral a eu la divine surprise d'y rencontrer son acteur préféré, Jean Dujardin. Et ils se sont tellement bien entendus que Jeanne l'a invité à partager un duo. Ça vient de sortir et c'est trop joli.

Je pense à vous, je pense à vous. La séance d'enregistrement avec lui a été un enchantement, raconte Jeanne Chéral sur ses réseaux. Et Jean Dujardin, vraiment étonnant, il sait chanter. Ça sent le tube de l'été, cette affaire. Groupe anglais plus populaire chez nous que dans son pays, Placebo célèbre les 30 ans de son premier album en présentant une nouvelle version plus contemporaine, mais à partir des bandes de l'époque. Placebo Recreated est sorti vendredi.

0: 20 ans plus tard et avec quelques ajustements, bienvenue, Nancy Boy, le premier tube de Placebo en France, revit tout en puissance et en beauté, à déguster aussi sur scène. La tournée de Placebo passera à l'automne par Toulouse, Nantes, Lyon et Paris. 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Toi, c'est lui.
1: Je vois qu'on ne s'embête pas, mais elle a tout à fait raison, Émilie Mazoyer. Il faut profiter, c'est l'été, c'est la saison des festivals. 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Quant à nous, eh ben on va jouer. On a un beau cadeau à vous faire gagner. Une paella pour deux personnes, mais pas de n'importe où. Une paella de Saint-Jean-de-Luz, une paella de chez Paella del Sol, champion de France de paella 2024, s'il vous plaît. Pour la remporter, c'est maintenant. Dites-moi juste de quelle province espagnole la paella est-elle originaire ? Andalousie ou Valence ? Vous jouez au 05 59 2 x 10.

0: Ils sont big in Japan et pourtant ils nous viennent d'Allemagne. Le groupe Alphaville sur votre radio, ici Pays Basque, 17h51. Oui, le gong. Parce que c'est l'heure d'aller voir ce qui se passe sur les routes. Est-ce que vous êtes nombreux et nombreuses à vous presser? Pas vraiment. Au final, tous les feux, ou quasiment, ont l'air d'être ouverts. Seul un gros ralentissement a lieu au moment où on se parle, à l'endroit habituel, c'est-à-dire entre le rond-point Saint-Léon et le rond-point du Leclerc d'Anglet. On est sur l'avenue du Maréchal Soult, dans les deux sens de circulation. Et ça continue encore sur l'avenue de Bayonne, au moins jusqu'au stade Saint-Jean, jusqu'à la jonction avec l'avenue de Biarritz. Partout ailleurs, que ce soit tout le long de la côte, jusqu'à la frontière ou dans l'intérieur des terres, ça roule bien, ça roule même très bien, et ça fait plaisir à dire, et surtout alors qu'il est 17h52. Vous pouvez nous joindre à tout moment, on le rappelle encore une fois, si vous rencontrez un tracas, un désagrément, quel qu'il soit sur les routes du Pays Basque, vous faites passer l'info au 05 59 59 17 17, que ce soit par téléphone ou via l'application WhatsApp, ça marche très bien aussi.
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0: Un cadeau gourmand qu'on vous a proposé de gagner dans le 17-18 d'ici Pays Basque, une paella pour deux personnes, mais pas n'importe quelle paella, puisque cette paella, elle vient de la Roseria Paella del Sol, qui est située du côté de Saint-Jean-de-Luz, et qui est surtout champion de France de paella 2024. S'il vous plaît, on se moque pas de vous. Et c'est Jean-François qui nous appelle de Saint-Pé-sur-Nivelle. Bonjour Jean-François.
3: Bonjour David.
0: Comment ça va bien?
3: Ça va. Je crois qu'on s'est déjà croisé au téléphone pour des concerts.
0: Oh oui, sûrement. Je pense reconnaître votre voix, Jean-François, et je pense reconnaître l'endroit d'où vous venez aussi. Alors cette fois, c'est pas des concerts, Jean-François, mais c'est de la paella, et c'est pas n'importe quelle paella, comme je vous le disais. Elle est signée Grégory Cordoba et Marine Debré-Beauvillain, qui tiennent tous deux la Roseria Paella del Sol à Saint-Jean-de-Luz. Je sais pas si vous connaissez.
3: Non, mais ça va me permettre de connaître.
0: Oui.
3: C'est très alléchant.
0: Champion de France de paella 2024, Jean-François. Et formidable. Il fallait quand même répondre à une petite question. Je vous demandais de quelle province espagnole la paella est-elle originaire? Est-ce que c'est l'Andalousie ou la province de Valence?
3: Ah, il me semble que c'est Valencia.
0: Il me semble que c'est la bonne réponse. Et je vais arrêter avec l'accent, promis. C'est gagné, Jean-François, la paella. Oui, effectivement, elle est née dans la région de Valence, sur la côte est de l'Espagne, puisqu'à l'origine, c'était un plat préparé par les agriculteurs du coin, avec tous les ingrédients qui étaient disponibles dans les rizières qui étaient installées là-bas et dans toutes les campagnes environnantes. Hop, on met tout ça dans un poêlon et c'est parti. Et ça donne donc, Jean-François, la paella. C'est pour deux, hein. Mangez pas tout seul, hein. Je compte sur vous.
3: Non. Je partage avec mon épouse.
0: J'espère. Comment elle s'appelle, votre épouse, qu'on l'embrasse aussi?
3: Maryse,
0: bisous Maryse, bisous Jean-François.
3: Et oui, elle s'appelle, son nom de famille c'est Candela et sa famille est originaire de Valencia.
0: C'est pas vrai. Je comprends pourquoi vous aviez la réponse alors.
3: Ouais.
0: Non, mais vous le saviez en fait, je comprends pourquoi vous aviez la réponse. Profitez bien Jean-François, bon appétit du coup.
3: Onegin, merci David.
0: Et à bientôt.
3: Bonne continuation, adieu.
0: Merci, adieu, bonne route.
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0: Paris Latino. Si, let's go. Sur votre radio ici, Pays Basque, juste avant le journal de 18h.
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0: 100% sport et loisirs, c'est dans quelques instants, ce sera après les infos. Il est 18h, justement. Et pour s'informer à 18h, on se tourne vers Yves Tussaud. Bonsoir Yves.
2: Bonsoir David. 41 degrés 6 à 16h à Issy-Ritz, 40 degrés 4 à Saint-Jean-Pied-de-Port et un peu moins de 36 degrés à Biarritz. Ce mardi a été la journée la plus chaude jamais enregistrée en France, selon les données de Météo France. Une nouvelle journée étouffante sur le Pays Basque, toujours en vigilance rouge canicule depuis dimanche. Et ce sera encore le cas demain, mercredi. 59 départements au total sont en alerte rouge. 40 personnes sont mortes par noyade depuis le 18 juin dernier. Le niveau 2 du plan Orsan a été activé par le gouvernement. Il permet d'organiser la montée en charge du système de santé face à une canicule majeure.
0: Horaire de surveillance, de baignade étendue, salle climatisée, comme d'autres villes, Saint-Jean-de-Luz prend des dispositions pour lutter contre les températures excessives.
2: Ouais, face au record de température battu ces derniers jours, les communes s'organisent. À Bayonne et Biarritz, les enfants des écoles ont été rapatriés dans des salles climatisées. À Saint-Jean-de-Luz, la commune a laissé le choix aux parents et on pourrait également se baigner ce soir et demain jusqu'à 21h. Écoutez le maire Jean-François Hérégoyen.
3: On met aujourd'hui, en particulier pour les écoles, à partir de 14h, récupérer l'enfant. Pour les autres, un service de garde est organisé. Donc je sais qu'à l'école du centre, par exemple, cet après-midi, on met les gamins au cinéma, dans des salles climatisées, voilà, de manière à ce qu'ils aient le moins chaud. Certaines communes ont fait le choix de fermer carrément les écoles. Je crois que nous, ce n'était pas notre volonté, parce qu'il y a des parents qui travaillent, donc il faut quand même s'occuper de garder les enfants. Donc voilà, en ce qui concerne les écoles, pour la surveillance de la baignade, vu que les gens sortent plus tard, au lieu de terminer à 18h, on prolonge la surveillance jusqu'à 21h, voilà, de manière à ce que les gens qui vont aller se baigner plus tard puissent être quand même en toute sécurité.
2: La surveillance de la baignade prolongée également jusqu'à 21h sur 5 plages d'Anglette, la plage de la Petite Chambre d'Amour, les plages des Sables d'Or, de Marinella, de la Madrague et des Cavaliers. Mesure valable ce soir et demain. Notez qu'à Ustaritz et à Bassussaré, des espaces climatisés ont été mises à disposition des habitants. 4 ans après les faits, le procès de l'accident mortel d'un grutier quartier Saint-Esprit à Bayonne est en cours en ce moment au tribunal judiciaire. Le 9 mars 2022, cet homme de 42 ans, père de famille, avait perdu la vie lors de la chute de sa grue qui s'était effondrée sur un autre immeuble du boulevard Alsace-Lorraine. La société Lapix, un conducteur de travaux et un chef de chantier répondent en ce moment d'homicide volontaire.
0: La loi sur l'encadrement des loyers sera discutée à la rentrée.
2: Ouais, ce dispositif, pour le moment expérimental, doit prendre fin en novembre. Le député, auteur de la loi, Iñaki Etxaniz, confirme aujourd'hui que le texte sera débattu au Sénat à la rentrée, ce qui devrait permettre au minimum de prolonger l'expérimentation plutôt que de clore le dispositif au mois de novembre. Et puis l'Assemblée nationale vient à l'instant d'adopter le principe d'une autonomie de la Corse au sein de la République. Des parents et des professeurs du collège Camus à Bayonne mobilisés pour obtenir la création d'une classe de 5e et d'une classe de 3e, classe supplémentaire pour la rentrée prochaine. Camus est l'un des établissements les plus défavorisés du département. Parents et professeurs boycottent une réunion de dotation horaire qui devait se tenir en cette fin de journée. On termine, David, avec un mot de rugby. 5 représentants du Pays Basque vont s'envoler pour l'hémisphère sud demain avec l'équipe de France. Il y a 2 joueurs de l'aviron, Tatafou le pilier et Capilla le 3e ligne. Également dans l'avion, Maxime Lucu, le demi-mêlée originaire de Saint-Pé-sur-Nivelle, le biarro Thémo Mathieu et puis le nafartar Max Spring. Le 15 de France doit affronter la Nouvelle-Zélande, l'Australie et le Japon les 4, 11 et 18 juillet prochains.
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2: David ?
5: Ouais.
2: Température élevée pour la soirée, pour demain.
5: Ouais, pour la soirée, pour cette nuit, hein, jusqu'à 25 degrés dans la nuit, quand même, c'est pas rien, même si ça baisse par rapport à ces derniers jours, on était plutôt proche des 30. En revanche, pour demain jeudi, on reste en alerte rouge à la canicule avec des températures qui atteindront les 41 degrés, selon Météo France. Somme toute, la même chose qu'aujourd'hui, hein, entre 37 et 41 dans l'après-midi, de 21 à 23 degrés dans la matinée. Je pense que c'est là le moment où il faudra penser à aérer la maison. Un maximum, en tout cas, avant de tout tout fermer avant midi et de rester cloîtré au moins autant qu'on peut, en restant branché sur ICI Pays Basque, bien sûr, et en restant hydraté surtout, c'est hyper important. Merci Yves.
2: À demain, bonne soirée.
5: Bonne soirée surtout.
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5: Il est 18h et 5 minutes.
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5: Va y avoir du sport dans quelques minutes, beaucoup de sport. On parle escrime ce soir et on se prépare à la course des crêtes. Mais pour s'échauffer les jambes, on fait un petit ballet avec Céline Dion.

0: C'est Céline Dion avec le ballet sur votre radio ici Pays Basque à 18h09. Ils sont là, tous nos invités dans 100% sport et loisirs. Bonsoir à toutes, bonsoir à tous, bienvenue si vous nous rejoignez. 100% sport et loisirs jusqu'à la fin de la saison, jusqu'à la fin de la semaine. C'est tous les soirs de 18h à 19h en direct, mais c'est surtout, dès que vous le souhaitez, en podcast sur l'application Radio France ou sur notre site internet ici.fr. Et avec ce soir au programme, deux belles initiatives, déjà la 48e édition de la course des crêtes et la section escrime de l'Aviron Bayonnais qui va organiser son premier grand gala public. Un gala baptisé l'escrime à travers les âges. L'idée, présenter la discipline sous forme de spectacle accessible au grand public, et cela en trois tableaux. En gros, de la rapière des mousquetaires jusqu'au sabre laser des Jedi, en passant par l'escrime olympique. Si, si. Et pour en parler avec nous ce soir, trois invités, à commencer par Romain Mattet, le président de la section escrime à l'Aviron Omnisport. Bonsoir Romain.
1: Bonsoir David.
0: Et à vos côtés, nous avons Catherine et Damien, tous deux membres du club. Bonsoir à tous les deux.
2: Bonsoir.
3: Bonsoir à toi.
0: Et merci d'être là. Mais avant ça, on va commencer par une course presque cinquantenaire. Je dis presque. La course des crêtes revient les 3 et 4 juillet prochains. Un événement créé par le club Napoulac et qui s'élancera depuis Espelette, comme d'habitude, en passant au beau milieu des sentiers basques. Le parcours, l'ambiance, le succès de cette course, on va en parler avec notre invité, qui est le président de la course des crêtes, tout simplement. Qui était le président du club Napoulac, qui aujourd'hui s'occupe de la course. Il me corrige en faisant le nom de la tête et il a bien raison. Bonsoir à Amaury Lugan.
4: Bonsoir, bonsoir à toutes et à tous.
0: Fallait bien que je commence par une bêtise dans cette émission,
4: mais
0: comme
4: non,
0: ça on s'en débarrasse après.
4: Mais oui, c'est bien.
0: On a le programme complet. On aura aussi, on l'oublie pas, Médéric Bouillon qui fera quelques petites apparitions dans ce 100% sport et loisirs. Lui qui est en vadrouille actuellement, courageux qu'il est, pour braver la chaleur à droite à gauche. Je crois qu'on le retrouvera du côté d'Anglette notamment. On a le programme complet, 100% sport et loisirs. C'est jusqu'à 19h, c'est en direct. Et c'est parti.
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0: Et on va démarrer par l'événement le plus

0: l'année prochaine.
1: Ah bah là, ça sera un bel anniversaire à fêter quand même. On sera là, bien sûr. Pourquoi elle a une telle place d'ailleurs, la course des crêtes? Parce que on sait qu'il y a énormément de courses qui existent au Pays Basque, dans tous les sens, dans l'intérieur des terres, sur la côte, sur les reliefs, partout. Qu'est-ce qui fait qu'à Espelette, elle a une place si particulière, cette course?
0: Alors cette course, eh ben, effectivement, c'est une des plus anciennes courses de montagne de France. Elle a été créée par une bande de fous de l'époque passionnés. qui couraient déjà comme des dératés sur les montagnes et qui étaient toujours connus, appréciés des gens du village, des gens qui habitaient sur la montagne, sur le parcours. Et c'est ça qui a apporté vraiment ces pionniers sur la création d'un événement comme celui-là, à savoir que ben ils couraient au milieu des amis, quoi. Dans la montagne, dans le village, et ses amis, petit à petit, ils ont soit couru, soit participé à l'organisation et à l'événement lui-même. Et c'est tout le village, finalement, qui, à force des années, a continué à faire évoluer cet événement pour l'amener à ce qu'il est aujourd'hui.
1: C'est la course en soi qui est devenue un lieu de vie, en fait, presque pour les coureurs et coureuses du Pays Basque, et même d'ailleurs, parce qu'on vient de loin pour participer.
0: Exactement. Il y a des gens qui programment leurs vacances annuelles. En venant à la course des crêtes, ils font, pour eux, c'est un événement incontournable. J'ai des gens qui m'appellent, qui courent depuis 20, 25 ans, qui sont surpris un peu aussi par les nouvelles tendances des courses d'aujourd'hui, à savoir que tout est raflé en une semaine, tout est rempli. Bon, nous, c'est un peu plus long parce que d'habitude, c'est plus long, mais ils sont surpris et le mouvement de fond du monde de la course à pied nous cueille un petit peu parce que c'est pas vraiment notre esprit. Nous, on est tranquille, on prend le temps, on ouvre les inscriptions 7 mois avant. Et les gens ont le temps de prendre leurs vacances, de se programmer, de se projeter, voilà. Et c'est quelque part un événement incontournable de la vie de beaucoup de gens, au final.
1: C'est pour ça aussi le slogan, je voulais m'arrêter un instant là-dessus, j'ai dit le sport d'accord, la fête d'abord.
0: Bien sûr, on n'envisage pas le Pays Basque sans la fête, donc la course des crêtes devait obligatoirement s'axer autour de ça.
1: C'est ce qui explique, selon toi, justement, une telle longévité quand même pour une course?
0: C'est possible.
1: Ou il y a d'autres choses?
0: C'est possible, justement. Je pense que la course des crêtes, c'est un esprit avant tout. Et c'est un événement qui a vécu par lui-même comme un roc à travers les tendances, on va dire. Et les gens viennent pour la course des crêtes depuis le début pour ce qu'elle est. La course des crêtes ne s'est pas adaptée au monde de la course. Les gens viennent à la course des crêtes parce qu'elle représente quelque chose dans le monde de la course. Et nous, on a pas vraiment varié depuis le début. Les gens suivent la course des crêtes, suivent pas forcément les tendances.
1: Il est encore là, cet esprit pionnier, justement, des premières éditions, parce que on le sait maintenant, les courses, la façon d'appréhender les courses aussi pour les coureurs et les coureuses, ça a beaucoup changé, ça s'est énormément presque professionnalisé. À la course des crêtes, tu le disais, cet esprit pionnier, il est encore là.
0: L'esprit de la course des crêtes, on s'attache vraiment très fort à ce qu'il reste jusqu'au bout. Et que ça soit dans la gestion de la course, dans la gestion de la fête du soir, que ça soit n'importe quelle partie de l'événement, on a toujours à cœur de garder cet esprit pour justement, ne serait-ce que d'un point de vue purement pratique, si on se mélange à toutes les autres courses, qu'on fait comme tout le monde, on n'a plus d'intérêt.
1: Ouais.
0: Donc là, nous, on a continué à garder cet esprit. Pour l'instant, personne ne fait comme nous. Donc finalement, on est toujours dans la bonne...
1: C'est que vous êtes dans la bonne direction, en quelque sorte. Ouais.
0: Oui.
1: Y a un aspect aussi que tu as évoqué à demi-mot, mais qui est hyper important, c'est les paysages d'Espelette, les sentiers basques. Quelle place ils ont dans ce succès-là de la course des crêtes, justement?
0: Eh bien, c'est quand même... c'est une place majeure, parce que les gens qui courent commencent déjà par s'élancer en vue... et ou sur le Mont d'Arin, et du coup ils ont besoin de ces paysages. Si on remodelait une course en fond de vallée, je pense pas qu'il y aurait.
1: C'est pour ça que le parcours change peu au final entre d'édition en édition. Au final, on retrouve, j'allais dire, les mêmes paysages en quelque sorte. Il y a quelques subtiles différences, mais ça reste dans cet esprit-là dont tu

0: parlait.
1: Bah, les amateurs de géographie remarqueront qu'on court toujours du même côté d'Espelette, voire même, on dit toujours Espelette, mais on court aussi sur les territoires dits Sassou, d'Ainoa, parfois dans quelques années de Souraïde. Voilà, on est toujours axé sur les montagnes, alors que le territoire s'étend aussi de l'autre côté, plus dans les vallons. Mais c'est le fait de monter, de voir ce qui se passe derrière, ce qui se passe devant, de voir le paysage, de voir l'objectif, de ne jamais quitter l'objectif des yeux. Au final, ça permet de profiter pleinement de l'événement. Les gens viennent et sont toujours dans le cœur de la fête au final, en ayant toujours un œil sur Espelette.
0: Je me fais un peu l'avocat du diable, mais vous avez jamais songé à l'organisation de peut-être modifier un peu le tracé, de dire tiens, on va plutôt passer par là pour essayer de voir comment c'est reçu, comment c'est perçu.
1: On le modifie. On dirait pas.
0: Quand je disais, c'est subtil.
1: Oui, c'est très subtil. Mais par exemple, il y a deux ou trois éditions, on a modifié le tracé pour que le 30 km parcourt réellement les crêtes. Alors qu'avant, on pouvait bifurquer sur le 30 km sur certaines pistes par facilité. Là, ça court les crêtes. Et je vous garantis que ceux qui courent, ils sentent la différence.
0: Ah ouais.
1: Oui, il y a quand même des variations. Bon, après, on varie de manière. Bon, parfois subtil, parfois moins subtil quand même. C'est des fois un côté pratique pour la gestion générale des coureurs. Et plus on en a, et plus ce point est important. La gestion des secours, la gestion de ravitaillement, tout ça. Si on a besoin d'ajuster les ravitaillements ou les secours au dernier moment, finalement, dernièrement, on s'est attaché à libérer les pistes d'accès. Et on est parti sur des pistes secondaires. Que, comme je vous dis, certains doivent sentir passer dans les pattes. Mais au final, les changements se font. On garde quand même le cœur qui est de courir sur les crêtes du Pays Basque.
0: Et ça se prépare plutôt bien, parce que je me souviens des deux dernières éditions, il y a eu des conditions, on va dire, météorologiques un peu capricieuses. Là, en ce moment, bon, il y a les grosses chaleurs. Pour le 3-4 juillet, ça devrait être calmé un petit peu. Normalement, ça se présente bien, en tout cas, cette 49e édition.
1: Ça se présente toujours bien. Non, effectivement, on a toujours des sueurs froides un peu. Bon, quand on voit le temps qu'il fait aujourd'hui, c'est sûr que c'est très impressionnant. Il y a malheureusement des courses qui ont dû annuler et d'autres événements qui ont dû annuler leur déroulement au dernier moment. On a une chance peut-être insolente d'année en année. Le premier week-end de juillet est toujours adouci ou réchauffé, mais on a eu des conditions. Alors, de soleil au point d'annuler, jamais. Des chaleurs, on en a eu. Après, c'est de la course nature, donc il faut apprécier aussi les caprices de la nature. Mais effectivement, ces 3-4 dernières années, on a plus eu des froids et des humidités assez lourdes.
0: Sur place, il y a 2 ans, on était un peu mouillé quand même.
1: C'était très compliqué. Une petite pensée pour les bénévoles qui étaient sur les crêtes, eux, debout, à attendre sous la pluie. C'est pas rigolo.
0: On va en parler d'ailleurs des bénévoles et tout, et mettre en avant leur travail, parce que c'est quand même hyper important. Mais on va le faire après une petite pause, en musique, très rapide, avec le nouveau Louane, moins de 3 minutes. Et on revient pour continuer à parler de cette course des crêtes édition 2026 dans 100%. Sport et loisirs en direct jusqu'à 19h sur votre radio, ici Pays Basque.
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0: Louane avec son nouveau titre intitulé Conduire. C'est sur votre radio, ici Pays Basque, dans 100% sport et loisirs. Nous on conduit pas, on court, la course des crêtes, c'est... désolé pour cette transition. C'est les 3 et 4 juillet prochains, 49e édition cette année, avec toujours ce départ depuis Espelette. On en parle avec notre invité Amaury Lugan. Je lisais d'ailleurs, Amaury, en préparant cette émission, que vous aviez fait péter les records de participants cette année. Vous avez même dû limiter le nombre de participants par rapport aux années précédentes, c'est dingue ça.
1: Alors effectivement, c'est quelque chose qui n'était jamais réellement arrivé. L'année dernière, on a un peu en catastrophe au dernier moment arrêté les inscriptions au mois de juin quoi. Mais là cette année fin mai, les inscriptions étaient closes sur la quasi majorité des courses.
0: Ça ça montre quoi de ce qui est devenu la course des crêtes justement?
1: Bon, ça peut montrer plusieurs choses. Bon, déjà comme on a dit tout à l'heure, le monde du trail et du running prend un pas très important dans la vie des sportifs d'aujourd'hui.
0: Il y a un essor depuis quelques années.
1: Il y a un gros essor, une grosse vague qui submerge un peu toutes les courses. Des courses de 100 personnes se retrouvent complètement dépassées à 250, 300. Ça arrive à tout le monde. Mais d'un autre côté, je trouve qu'on a eu la force d'arrêter. On a eu la force de nous limiter. Ouais. On peut toujours prendre plus de monde encore et encore et encore. Mais nous, pour revenir encore sur ce que je disais au début, c'est l'esprit qui compte. Et au-delà d'un certain nombre, on aurait craint de perdre l'esprit dépassé par le nombre de participants et la logistique qui va avec. Et puis d'un autre côté, on fait courir les gens dans notre montagne, l'endroit où nous on va marcher le week-end.
0: C'est ce que j'allais dire, parce qu'il y a l'aspect sécurité, qualité de l'organisation, mais il y a aussi l'aspect préservation de la nature, de notre nature qui est si importante.
1: Exactement, on a toujours été très attachés à ça. Et bon, avant, il y avait peut-être moins de marcheurs, moins de coureurs. Mais c'est vrai que passer après la course des crêtes, c'était un peu impressionnant. Parce qu'il y avait toujours une petite trace de terre qui traînait encore pendant 2-3 semaines. Alors il y a malheureusement, enfin heureusement ou malheureusement, en plus de l'engouement pour les courses, il y a aussi de l'engouement pour la randonnée. Il y a de plus en plus de marcheurs. Donc maintenant, la course des crêtes représente moins un océan qu'une goutte d'eau dans le nombre de fréquentation de la montagne. Mais malgré tout, on préfère que ça soit un événement marqué, marquant, mais pas submergent, quoi.
0: Je m'arrête un instant là-dessus pour l'organisation. Comment on protège justement les espaces naturels traversés? Qu'est-ce qu'on met en place pour éviter qu'il y ait des débordements, qu'on se retrouve avec des bouteilles en plastique à droite à gauche, comme on peut le voir malheureusement dans d'autres courses?
1: Alors ça, c'est un volet qu'on traite depuis très longtemps. Alors, il faut savoir qu'aujourd'hui, la création d'un événement sportif de montagne ou nature a changé un peu. Maintenant, on passe par une plateforme et du coup, ça automatise un peu plus le traitement de l'environnement, que ça soit l'environnement naturel, l'environnement de la course, de la ville et tout ça.
0: Ça veut dire que c'est plus encadré qu'avant ?
1: C'est...
0: Ou qu'on vous laisse quand même faire un peu, parce que vous connaissez l'environnement et l'endroit.
1: Alors, c'est plus facile pour ceux qui nous encadrent, parce que c'est sur plateforme, donc ils savent déjà directement où aller regarder et compagnie. Avant, on devait produire des dossiers, envoyer une kilotonne de papier, et voilà, les personnes qui lisaient ça, qui analysaient ça, étaient un peu submergées, je pense. Aujourd'hui, chacun a son rôle. On envoie sur une plateforme, c'est bien dispatché et compagnie. Sur le volet environnemental, sur le volet nature, on fait ça depuis très longtemps. C'est-à-dire que nous, on avait déjà pris les dispositions depuis longtemps de prendre attache avec le conservatoire des espaces naturels, de protéger un peu les sentiers de nature. On a essayé quand même, on est toujours sur des pistes. Les courses ne varient pas vraiment d'année en année parce que on essaye toujours de trouver des chemins déjà existants pour pas créer de chemins dans les landes, de créer de chemins dans les prairies de montagne. Et ensuite, au niveau de la protection, on a pris des dispositions qui sont peut-être un peu techniques. Par exemple, on balise une randonnée. On n'encadre pas de randonnée, mais on en a balisé une, histoire de que les gens qui ont envie de regarder la course soient un petit peu canalisés, qu'on se retrouve pas avec des gens partout dans la montagne qui peuvent malheureusement
0: s'y perdre,
1: ou faire n'importe quoi. Voilà, on parlait en termes de déchets aussi. On fait des gros efforts pour suivre et tirer au maximum la législation pour limiter les impacts. On a été pendant longtemps une base logistique aussi pour d'autres courses, parce qu'on ne monte pas l'eau en bouteille, on monte l'eau en tonne à eau, on monte l'eau en jerrycan, on monte...
0: C'est-à-dire que d'autres courses prennent exemple sur la course des crêtes pour l'organisation, exemple, pour la protection de l'environnement.
1: Prennent exemple et on a prêté et on prête encore du matériel à d'autres courses pour justement qu'il n'ait pas à avoir des investissements lourds. Nous, avec notre ancienneté, nos reins un peu plus solides, on a fait des investissements. Une tonne à eau en plastique alimentaire, c'est 500 euros. Donc pour une petite course de 100 personnes, c'est beaucoup beaucoup trop. Voilà, chaque jerrycan acheté, ben ça peut compter dans une petite course. Donc nous, on prête avec plaisir à d'autres associations le matériel qui convient pour justement limiter l'impact environnemental. J'ai vu des courses où on transportait des bouteilles en plastique pour verser dans des verres. Bon, l'effort est là, mais c'est pas top. Et cette année, justement, on a franchi un grand pas. On a arrêté les gobelets en carton jusqu'à maintenant.
0: Plus de contenants jetables.
1: On n'a plus de contenants jetables sur la course. Enfin, de contenants de dernière intention.
0: Ça veut dire que les contenants personnels deviennent obligatoires. C'est ça l'idée.
1: Contenants personnels obligatoires. Donc maintenant, la plupart des gens courent avec leur propre gourde, leur propre verre. Pour tous ceux qui n'en ont pas, on en vend sur site. Voilà.
0: On a tous des kilos de bachots à la maison.
1: Et on a tous des kilos de bachots à la maison. Donc on ne sait plus quoi faire. Exactement. Mais voilà, jusqu'à maintenant, la législation imposée, on était plutôt course que trail.
0: Ouais.
1: C'est une nuance subtile,
0: elle est importante quand même.
1: Mais qui a tendance à disparaître, parce que qui parle de nature parle de trail. Mais on était plus une course, et les courses étaient obligées de fournir un contenant avec de l'eau et des aliments toutes les, mettons, 20 minutes à chaque coureur. Ce qui nous imposait un nombre de ravitaillements très élevé, un nombre de contenants très élevé, parce que chaque coureur devait pouvoir trouver au moins un verre d'eau dans chaque ravitaillement. On en venait à commander dans les 50 000 verres d'eau. Voilà. Et là, aujourd'hui, on fait ce grand pas. La législation est devenue floue à ce niveau-là, parce qu'il y a beaucoup de gens qui ont déjà sauté le pas sans se poser la question. Ouais. D'autres qui sont encore un peu à la traîne. Au marathon de Paris, je crois qu'il y a eu un petit scandale avec l'eau. Ça a été compliqué. Ouais. Et malgré le fait qu'eux-mêmes essayent depuis longtemps. Mais voilà, c'est quand même quelque chose qui est dur à mettre en place. Sauter le pas de ça, c'est très difficile. Mais voilà, ce n'était qu'une continuité de toute la logistique qu'on a mis en place déjà depuis des dizaines d'années au final, parce que tout ça, tout le reste, on baigne dedans depuis déjà longtemps.
0: Bon, on lance la paire, hein. Prenez exemple sur la course des crêtes, voilà, tout simplement. Un mot très rapidement, Amaury, pour terminer sur le sportif, parce qu'on est dans 100% sport quand même, donc on va en parler. Le 30 km, c'est toujours l'épreuve reine de la course des crêtes.
1: Toujours l'épreuve reine.
0: D'ailleurs, j'en profite, parce que toi, tu ne la cours plus depuis un petit moment, du coup, malheureusement, cette course des crêtes, ça doit te manquer un peu quand même.
1: Malheureusement. Alors au début, je la cours depuis que je l'ai couru la première fois pour mes 14 ans. J'en ai 42. Je ne sais pas si ça se dit de donner son âge à l'antenne.
0: Tu peux. La radio, ça ne se voit pas. Donc, voilà.
1: J'ai couru. Et puis, je me suis rapproché de l'organisation de plus en plus. J'ai pris de plus en plus de place dans l'organisation. Ensuite, je n'ai plus pu courir le samedi, mais la nocturne a été créée. Donc, j'ai couru la nocturne pendant encore quelques années. Et après ayant pris des responsabilités de plus en plus hautes jusqu'à devenir président, que je ne suis plus, je n'ai plus pu responsable de toute la course, j'ai plus pu courir du tout. Après, voilà, d'autres ont pris ma place, peut-être que j'arriverai à recommencer à courir, on sait jamais.
0: C'est tout le mal qu'on peut te souhaiter, si tu me passes l'expression. Rapidement, est-ce qu'il reste encore des places pour s'inscrire? Est-ce qu'il reste encore des dossards, ou c'est mort, il n'y a plus?
1: Les dossards, fini.
0: Bon, ça sera juste aller passer un bon moment à Espelette, profiter
1: Exactement.
0: De la fête, des animations qu'il y a tout autour, évidemment. On rappelle les dates, c'est le 3 et le 4 juillet prochain, départ depuis Espelette de cette 49e édition de la course des crêtes. Évidemment, tous les renseignements, coursedescrêtes.com. Les réseaux sociaux également, vous êtes assez présents quand même. Et puis après, il n'y a plus qu'à. Rendez-vous à Espelette, du coup. Merci Amaury. On te garde Merci encore quelques minutes, évidemment. On va te faire un peu d'escrime après, ça te va?
1: Ça marche.
0: On part là-dessus. On va aussi aller faire un petit détour rapide par Anglette dans quelques secondes pour retrouver l'ami Médéric Bouillon, qui lui se bat avec la chaleur, contrairement à nous qui sommes enfermés dans un studio climatisé. Décidément, il n'y a pas de justice.
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0: 100% sport et loisirs qui s'autorise une incartade à l'extérieur. On va aller retrouver, comme depuis 17h tout à l'heure, Médéric Bouillon, toujours en vadrouille dehors, toujours bien hydraté. Médéric, j'ose espérer en tout cas.
6: Oui, oui, très bien hydraté, David, il n'y a pas de souci.
0: T'es du côté d'Anglette, c'est ça ?
6: Là, je suis Anglette sur la plage des Sables d'Or, voyez-vous. Très bien installé. Il y a un petit vent, là, c'est pas désagréable. Et je suis avec Ramuncho Salaberry, qui est responsable de la sécurité des plages. Bonjour.
7: Bonjour, bonjour à tous.
6: Alors, si je suis venu là, David, c'est pour mettre quand même en lumière un dispositif plutôt sympa, je trouve, pour faire face aux fortes chaleurs. Les plages de la Petite Chambre d'Amour, des Sables d'Or, de Marinella, de la Madrague, des Cavaliers sont surveillées jusqu'à 21h ce soir et également demain. Alors, qu'est-ce qui a motivé, Ramuncho, cette décision d'étendre la surveillance des plages jusqu'à 21h pendant cet épisode de fortes chaleurs ?
7: Alors effectivement, avec la canicule actuelle, la municipalité d'Anglette et notamment monsieur le maire a décidé d'étendre les heures de surveillance des plages de midi à 21h. C'est une mesure de service public essentielle selon nous pour assurer la sécurité des usagers mais aussi leur bien-être face à la chaleur. On veut vraiment permettre à chacun de profiter de l'océan, de ses bienfaits, tout en garantissant une vigilance accrue. Donc je pense que c'est un équilibre entre liberté, sécurité et santé publique.
6: Et justement, qu'est-ce que ça a demandé comme mise en place, peut-être de décaler la surveillance à des heures où on va moins se baigner ?
7: Tout à fait. On a fait le choix d'alléger la surveillance entre midi et 15h, quand l'affluence est un peu moindre, afin de permettre aux équipes de se reposer. En revanche, on a mobilisé un effectif complet entre 15h et 21h pour être vraiment sur le terrain dans les créneaux les plus sensibles, comme on le voit actuellement, énormément de monde sur la plage des Sables d'Or. On veille aussi à ce que chaque surveillant soit bien reposé et en pleine capacité afin d'assurer une vigilance optimale.
6: Et comment justement les équipes de surveillance s'adaptent avec ces fortes chaleurs ? Vous voyez, est-ce que vos équipes s'hydratent bien ?
7: Alors, effectivement, il y a l'hydratation qui reste le point d'orgue, mais néanmoins, il y a également un poste de secours où on demande aux équipes d'aller se mettre au frais, certains qui ont des ventilateurs, on a également des parasols sur les miradors. Et la crème, les bobs, les casquettes, tout l'attirail pour essayer de pallier à ces deux jours qui vont être très très compliqués pour les organismes et de ces sauveteurs côtiers qui s'adaptent et qui justifient encore plus leur professionnalisme et leur dévouement.
6: Si vous voulez vous rafraîchir, David, c'est le moment. Oui. L'eau ici est à 23 degrés. Je suis juste en face de l'océan, donc je vois bien que la mer est calme. Il y a très peu de houle. C'est 50 cm, ça, Maxi ?
7: Ouais, c'est ça. On a la chance d'avoir une houle très très basse, 50 cm. Bon, forcément, comme il y a un gros anticyclone donc sur la région, mais forcément pour avoir de la houle, il faut de la dépression. Et là, on est sous un anticyclone qui va durer encore quelques temps.
6: Je vais vous laisser aller vous baigner puisque je vous ai vu arriver avec votre maillot de bain. J'aimerais quand même vous poser une question, Ramuncho Salaberry, en tant que responsable de la sécurité des plages. Une question très personnelle. Je peux vous poser une question personnelle ?
7: Allez-y.
6: Comment dormez-vous en ce moment avec les fortes chaleurs ?
0: Ça veut tout dire, ça.
6: Ah non, alors je ne parle pas de la tenue. Vous pouvez. Je ne demande pas si vous dormez nu ou en pyjama. Hein. Est-ce que vous utilisez le ventilateur ? Quel est votre truc pour bien dormir ?
7: Alors pour tout vous dire, on fait chambre à part. Non, je blague. Bah, comme tout le monde, c'est difficile. On essaye d'aérer le matin pour rester au frais toute la journée, voire le soir. Et donc voilà, comme tous les gens sur la Teubasque, qui je pense sur l'ensemble du pays, c'est compliqué. Mais bon, on nous annonce Météo France France nous annonce un changement radical à partir de jeudi. Donc, allez, on va encore faire quelques efforts et puis après, ça ira mieux.
6: Merci beaucoup. Oui, j'ai des questions un petit peu.
0: Je savais que ça allait briller avec cette question, Médéric, c'était sûr.
6: Je me déplace pour savoir comment dorment les Basques. Bien ou mal, on n'est pas obligé d'avoir les idées déplacées.
0: Va plutôt mettre la tête dans l'eau, ça t'ira bien.
6: Je filme baigner, je vous retrouve demain à 14h.
0: Eh ben, on fait ça comme ça. Profite bien de la plage, Médéric. Merci beaucoup pour tes interventions et reviens-nous en pleine forme.
6: Ce sera fait.
0: Adieu.
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0: On les a suffisamment fait patienter. Je vous propose qu'on passe directement à notre deuxième sujet. On va parler d'escrime ce soir dans 100% sport et loisirs à l'occasion du tout premier grand gala public de la section escrime de l'Aviron Bayonnais qui aura lieu en septembre prochain. On a donc largement le temps d'en parler et le temps de s'y préparer, le temps de présenter quand même ce que c'est l'escrime. On est avec Romain, Catherine et Damien, tous trois membres du club. Romain, vous êtes le président d'ailleurs de cette section escrime de l'Aviron Bayonnais. Bon. On va quand même rappeler un peu l'historique, puisque je fouillais dans l'historique, j'ai été très étonné d'apprendre que cette section escrime, elle existe depuis 1922. Qu'est-ce qui représente cet héritage aujourd'hui pour vous ?
10: Ouais, alors effectivement, on est effectivement dans un club omnisport, l'Aviron Bayonnais, qui a été créé en 1904, qui est un des plus grands clubs omnisports de France, avec d'autres bien sûr, mais qui a eu... cette chance d'avoir déjà de l'escrime dans les années folles, si j'ose dire, et qui avec des évolutions entre temps jusqu'aux années 90 avec le maître François Kaiser qui a véritablement lancé l'escrime au sein de l'omnisport dans sa version contemporaine, qui nous a quitté malheureusement suite à une longue maladie en 2014. Et donc il y a eu plusieurs étapes, il y a eu plusieurs périodes justement dans le développement de cette section. Aujourd'hui, on est une jeune section qui s'adresse à la fois aux jeunes, aux moins jeunes dont on fait partie évidemment, mais c'est axé et Damien, on a un bel exemple parce que justement il a démarré aussi cette année. Mais on s'adresse à la fois aux hommes, aux femmes, aux jeunes, aux vieux, on est sur du loisir, on est sur de la compétition, et on est plutôt sur de l'épée, avec un peu de fleuret également, parce qu'il y a trois armes à l'escrime.
0: Épée, fleuret et sabre.
10: Exactement.
0: J'ai bien appris mal son.
10: C'est ça, voilà. Et c'est une des disciplines de l'escrime, qui aujourd'hui englobe trois grandes disciplines, donc l'escrime olympique avec les trois armes. À côté de ça, on a bien évidemment l'escrime artistique, donc où on remet justement au goût du jour avec différents clubs l'escrime tel qu'il a été pratiqué par le mousquetaire, et puis bien évidemment aussi l'escrime sabre laser, donc au sein de la Fédération française d'escrime, c'est trois grandes disciplines, et c'est ce qu'on souhaite justement aussi mettre dans le futur grand spectacle que tu évoquais, David.
0: Ouais, l'escrime à travers les âges, on va y revenir justement à ces mises en scène théâtrales presque que vous allez mettre en place. Mais avant, puisqu'on parlait des licenciés, du profil des licenciés, je vois, Damien, pour vous, c'est très récent, ça a commencé il y a peu. Qu'est-ce qui vous a poussé, on va dire, à pousser la porte de la section escrime de l'Aviron, justement?
11: Moi, j'ai mon fils qui fait de l'escrime depuis septembre avec Romain.
0: Ça aide.
11: Et j'allais le chercher tous les soirs et je trouvais ce côté un peu romantique, un peu artistique de l'escrime. Et donc j'ai demandé à Romain qui m'a dit, écoute, si tu veux, on prend un petit cours ou deux d'apprentissage, et j'ai vraiment directement accroché.
0: Qu'est-ce qui vous a plu dans ce sport?
11: Comment t'expliquer? C'est quelque chose d'assez théâtral, quoi. T'as l'impression d'être un mousquetaire, en fait. Non, mais c'est vrai. C'était un peu ce côté film, un peu... Après, c'est quelque chose qui est quand même très cardio, qui est par rapport au sport, je cherche un petit peu de montée d'adrénaline. Et je pratique aussi le tennis, et ce que j'aime dans ce sport, c'est aussi le côté où t'es face à quelqu'un, voilà. Ouais. Il faut gagner ton combat, gagner... Et après, petit à petit, Romain m'a un petit peu appris tout ça, c'est très technique, c'est ce que tu pourrais complètement... T'as pas vraiment la sensation au départ de quelque chose de très technique, de très sport,
0: parce qu'on a cette image quoi, des mousquetaires justement dans les vieux films de cap et d'épée, c'est cette image là qui reste avant qu'on s'y mette vraiment et qu'on soit confronté à la réalité du terrain. Quoi.
11: T'as raison, c'est tout à fait ça. C'est quelque chose qui, je pense que pour le entre guillemets le commun des mortels, c'est quelque chose qui est assez imaginaire en fait l'escrime si tu veux, mais quand vraiment tu t'y mets, c'est très technique, c'est très il y a des positions à voir, il y a des tu recules, tu avances, tu veux le tenir ton épée d'une certaine manière, droitier, gaucher, c'est très très très technique. Et c'est quelque chose qu'on pourrait pas imaginer au départ.
10: Et alors justement la grande différence entre l'escrime artistique et l'escrime sportive telle qu'on la pratique, c'est que l'escrime artistique, tous les coups sont préparés. C'est comme au catch en fait, il y a une choré qui est préparée d'avance, donc c'est vu de l'extérieur. Et voilà, mais vu de l'extérieur, tout paraît être spontané, mais pour autant c'est travaillé et ça demande énormément de répétition. Alors que l'escrime sportive, compétition, et on en a vu justement encore une fois une belle rasade de médailles au championnat d'Europe là à Antony avec 10 médailles. C'est codifié, c'est super sportif et c'est un sport de combat avec toutes ses spécificités quoi. Et c'est super complet. De l'extérieur, ça peut pas paraître, ça transparaît pas forcément, mais une fois qu'on est sur la piste, ça bataille sec.
0: Mais ça donne hyper envie, en tout cas, à chaque fois qu'on en voit. C'est vrai que quand on regarde les Jeux Olympiques, par exemple, c'est les équipes de France d'escrime qui cartonnent à chaque fois et qui font des succès d'audience de dingue. Ça aide justement à mettre le sport en avant, qui est un sport, j'allais dire pas méconnu, mais peut-être un petit peu plus confidentiel que d'autres grands sports collectifs, par exemple.
9: Alors, c'est vrai que, moi, j'ai commencé l'escrime, j'avais 12 ans, en fait. Je connaissais pas du tout, mais c'est vrai que dans l'inconscient, on s'imagine les films de cap et d'épée, mais pas du tout l'escrime sportive avec la tenue, pantalon, cuirasse ou cuirasse, le bustier, etc. Le masque.
0: La grille sur le visage.
9: Voilà, le masque, c'est vrai que c'est des éléments, on s'en rend pas compte et parce qu'on ne les voit pas, en fait. Ça se voit pas dans les magasins, c'est un sport de niche. Et en fait, une fois qu'on a mis la tenue, alors là, c'est la transformation, en fait.
0: On devient quelqu'un d'autre, justement.
9: C'est ça.
11: Quand tu as mis ta tenue, tu deviens quelqu'un d'autre.
9: Exactement.
11: Tu as tout à fait raison.
10: C'est plus que théâtral. Hein. C'est parce que
9: théâtre alors, aussi, on joue. Oui, là, rôle. On dépasse.
10: C'est encore autre chose.
9: Ça n'a rien à voir, finalement, avec le théâtre, parce que ça reste une pratique, c'est un sport de combat, vraiment, avec ses codes, avec ses stratégies, avec. Il faut du cardio. C'est très court en termes de moments de sport. Ça dure quelques minutes, mais c'est explosif, en fait. Et on s'en rend pas compte.
0: Autant d'un côté de la table, on a Damien qui est plus dans l'aspect mousquetaire, on va dire. Autant vous, Catherine, j'ai l'impression qu'on est vraiment plus dans l'aspect compétitif, peut-être.
9: Ouais,
0: ou est-ce que je me trompe?
9: C'est vrai que moi,
11: je ne me trompe pas.
9: Je me suis mise à la compétition vraiment sur le tard. Ça fait 2 ans que j'ai repris la compétition parce que j'ai arrêté longtemps avec les enfants, etc. Et puis, c'est un sport, curieusement, qui se pratique en compétition à n'importe quel âge. Et on peut démarrer la compétition même en débutant à 50 ans ou plus.
0: Parce vous voulez dire que moi, par exemple, je pourrais me lancer demain?
10: Mais David, on t'invite quand tu veux.
0: C'est pas tombé dans une source, attention.
9: Oui, et en fait, vous verrez que les compétitions, c'est un autre état d'esprit et ça stimule énormément. Et on se prend au jeu en fait. Alors c'est évidemment ouvert à tous les niveaux. C'est l'avantage. C'est pas comme par exemple des classements nécessaires. Il y a des compétitions.
0: Si je fais le comparatif avec le tennis, on n'est pas obligé d'être classé ATP pour participer à une compète.
9: Ça.
0: Quoi.
9: Okay. C'est ça. Alors, il faut un minimum quand même de pratique, un an, 2 ans, 3 ans, voire 4 ans. Mais on peut commencer au bout de 3 ans à monter dans des circuits en national.
0: C'est à ce moment-là qu'on commence, on va dire, à maîtriser les codes.
9: Alors on les maîtrise, oui, c'est ça. Il faut pratiquer régulièrement, un an, deux ans, trois ans, et progresser. Et ça peut venir très vite.
0: Alors là, on a commencé par les deux aspects sportifs, on va dire, de ce qui va être présenté dans l'escrime à travers les âges. On y viendra dans un second temps à ce gars-là. Lequel est un Jedi parmi vous, du coup? Parce que là, j'ai le mousquetaire, j'ai la compétitrice.
10: Alors,
0: c'est vous le Jedi, Romain?
10: Le Jedi n'existe pas encore à Bayonne, il existe à Anglet. Hein, et c'est
0: d'accord.
10: Avec le concours du club d'escrime d'Anglet, Anglet Olympique, qui a une académie de sabre laser, qui vont nous prêter main forte justement dans le cadre de ce grand gala. Et notamment avec son maître d'armes, Olivier Marbastien, et son éducateur aussi, Pablo, qui coach la partie sabre laser. Donc
0: parce qu'on le dit à moitié en rigolant comme ça, mais c'est une vraie discipline sportive pour le coup.
10: Complètement, complètement. Ah ouais, donc il y a la partie spectacle. On a tous en tête effectivement le retour du Jedi quand on était petit. Mais au-delà de ça, donc il y a le côté grand public. Mais il y a des compétitions de sabre laser. C'est codifié, c'est organisé. Et c'est ça qui différencie finalement l'escrime sportive, le sabre laser de la partie escrime artistique. Même si aussi, et c'est ça qu'il faut. C'est quand même assez étonnant, c'est que dans l'escrime artistique, il y a aussi des compétitions qui font référence à un certain nombre de règles et de, en tout cas, d'esthétisme dans les plus belles mises en scène proposées.
0: Pour un terme technique, comme les katas aux arts martiaux, par exemple, on est un peu dans ce domaine-là, en gros.
10: Et par rapport aux arts martiaux, les comparaisons, elles sont quand même, il y en a beaucoup. Il y a beaucoup de dénominateurs communs. On a des tenues qui sont quand même assez imposantes. Hein. On n'a pas un kimono, mais on a des tenues d'escrime. On a des matchs, Catherine l'évoquait, qui durent sur des séquences très courtes, c'est 3 minutes. Donc il y a énormément d'intensité physique et mentale. Et c'est là que bah, finalement, dans l'escrime, il faut réussir à être certes un athlète, comme on peut être, mais il faut faire preuve aussi énormément de maîtrise de soi. Et de concentration. Donc ça fait appel vraiment à toute une complétude au niveau physiologique comme mental, quoi.
0: Bah si avec ça on vous a pas donné envie d'essayer l'escrime, moi je sais plus quoi faire. Peut-être une autre partie à cette émission dans laquelle on va rentrer dans le détail de ce grand gala organisé le 26 septembre prochain au Palais des Sports de Loga à Bayonne. On prend de l'avance, mais c'est pour se préparer et puis pour s'y essayer tout l'été avant d'aller à ce gala, l'escrime à travers les âges. On y vient dans le détail après une courte pause en musique avec de la musique d'ici, le groupe Boulego, et on revient dans 3 minutes.

0: Noise by est un titre du groupe Boulego sur votre radio, ici Pays Basque.
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0: 100% sport et loisirs, dernière partie de notre émission, toujours en compagnie de Romain, de Damien et de Catherine, qui représentent la section escrime de l'Aviron Bayonnais, qui organise donc, on le disait en préambule, un grand gala, un gala public, qui aura lieu le 26 septembre prochain. L'escrime à travers les âges, ça va se passer à Bayonne, au Palais des Sports de Loga. Bon, la première question très simple pour le coup, Romain, c'est pourquoi organiser un grand gala public justement? Est-ce que c'est mettre un grand coup de projecteur sur le club, sur la discipline en soi ou sur les disciplines, parce qu'il y en a plusieurs?
4: Ouais, c'est tout à fait ça. C'est vraiment sortir l'escrime de ses pistes et de ses salles d'armes. Montrer au grand public que l'escrime, c'est pas que tous les 4 ans aux Jeux Olympiques. Ouais. Et que derrière ça, c'est un vrai triptyque, c'est du spectacle. C'est se remémorer tous les films qu'on a pu voir quand on était jeune, de sport, de mousquetaire. C'est vivre aussi l'intensité d'un match d'escrime, parce qu'on va avoir effectivement des athlètes de haut niveau qui seront invités pour venir, avec une nation surprise qui sera dans un match avec des membres de l'équipe de France. Et puis derrière, effectivement, du sabre laser pour se remémorer aussi tous les bons souvenirs qu'on a pu avoir quand on a pu voir justement la guerre des étoiles.
0: Quand on dit l'escrime à travers les âges, ça veut dire aussi, j'imagine qu'il va y avoir une mise en scène presque théâtrale, on va aller traverser ces époques.
4: C'est un spectacle, il y a vraiment 3 tableaux comme tu le disais. C'est de montrer qu'on est sur un fil rouge à travers le temps, parce qu'effectivement, quand on passe des mousquetaires jusqu'au sabre laser, c'est plusieurs périodes. Mais derrière, c'est toujours la même intensité qu'on va retrouver, parce que l'escrime, ça reste depuis la nuit des temps jusqu'à maintenant, ça a été une discipline, c'est un sport que tout le monde connaît, tout le monde a pu voir, mais pas forcément pratiqué. Donc ce gala, c'est vraiment l'occasion de voir en direct des athlètes, des acteurs, et vraiment des sensations fortes qui vont être pour le plus grand et l'intérêt de tout le monde.
0: Comment on s'y prépare à un tel événement? Parce que c'est pas rien quand même au niveau de l'organisation. Il faut trouver les gens, il faut qu'ils soient prêts à se, entre guillemets, donner en spectacle. Vous y êtes depuis combien de temps déjà là-dessus?
4: Ça fait presque un an qu'on est dessus. La première chose, c'est qu'il faut des partenariats. Donc le premier partenariat, c'est la ville de Bayonne qui a bien voulu nous mettre à disposition le Palais des Sports du Loga, donc c'est quand même indispensable pour organiser un événement. Ouais. Bel écrin. Derrière, il faut mobiliser des partenaires financiers, évidemment, parce que sur un sport amateur comme l'escrime, c'est toujours très compliqué. Donc là, aujourd'hui, on a déjà des premiers partenaires qui ont répondu présent. On avait notamment Chris à Bayonne. On a également Camara, la photographie à Bayonne. On en a d'autres. Le département qui va nous accompagner. On cherche également des financements auprès de l'Agence nationale du sport.
0: On peut lancer l'appel.
4: Partenaires. C'est gentil parce que effectivement, on a besoin encore. Il faut qu'on arrive à boucler notre plan de financement. Donc toute entreprise qui est intéressée, elle est là.
5: On peut demander à SIP Basque.
0: Alors nous c'est service public. Radio France, je crois pas qu'on finance, mais vous pouvez toujours essayer de demander.
4: En tout cas, merci de nous inviter.
0: Avec grand plaisir. Vous pensez d'ailleurs que ce gala peut attirer de nouveaux pratiquants, de nouveaux pratiquantes, donner vraiment envie de s'y essayer, parce que là on vous entend parler depuis tout à l'heure. Moi j'ai envie d'essayer, mais le fait de le voir, de le sentir, de presque de le toucher, ça doit être autre chose quand même.
4: Complètement, ça fait partie aussi de cet objectif, hein, c'est de pouvoir développer aussi la section, de faire découvrir l'escrime au plus grand nombre. Sur Bayonne, on commence à partir de 10-11 ans. Okay. Ici, sur d'autres clubs, que ce soit à Biarritz ou à Anglette, on peut démarrer dès l'âge de 7 ans. Et l'objectif, bien sûr, c'est de monter aussi, monter en volume sur les effectifs. Et puis de prendre une autre dimension aussi au sein. Donc on est l'une des 22 sections de l'Aviron Bayonnais Omnisport, et bien évidemment on souhaite pouvoir mieux faire connaître nos disciplines à travers ce gala. C'est vraiment une première, un premier gala sur la côte basque, mais même sur le sud aquitain, avec cette approche qui en fait qui a une complémentarité. On est sur du grand spectacle samedi soir, ouais. Et on l'a pas dit, mais on a quand même sur tout le week-end, on va avoir un plateau sportif, on va avoir près de 200 tireurs. Il y a une compétition sportive, hein, ça sera le premier circuit régional de Nouvelle-Aquitaine sur la partie épée des M15 jusqu'au senior. Donc,
0: oui, j'ai balèze, très balèze. Une dernière petite question, et très rapidement, parce qu'on a très peu de temps. Cet été, est-ce qu'on peut s'y essayer? Est-ce qu'il y a des portes ouvertes, comme ça se fait parfois dans certains clubs? Est-ce qu'on va pouvoir aller tirer à l'Aviron Bayonnais?
4: Alors, on participe avec la ville de Bayonne sur Génération Junior, avec la découverte de l'escrime gratuitement pour les jeunes. Pour les moins jeunes dont on fait partie,
0: merci.
4: La rentrée, non, mais voilà, à partir du 31 août, on ouvre les portes de la salle d'armes, hein, lundi 31 août, à partir de 19h30, pour venir découvrir sans aucun problème. Et puis, simplement un mot aussi, et tu le disais tout à l'heure pour la course, mais sans bénévoles, on fait rien. Donc, on remercie déjà la quinzaine de bénévoles qu'on a pu mobiliser au sein de la section escrime, au sein de l'Omnisport, bien évidemment. Mais sans bénévoles, on fait pas de sport amateur, et c'est la pierre angulaire de nos activités sportives.
0: Et ce sera le beau mot de la fin. Merci beaucoup à tous les trois d'avoir accepté notre invitation.
1: Merci, David.
0: En tout cas,
4: merci à
0: merci.
4: Vous.
0: Merci à Maury. J'oublie pas, on se donne rendez-vous 3 et 4 juillet à Espelette pour la course des Crêtes, 49e édition cette année. Et 100% sport et loisirs revient demain. Même heure, même endroit. Ciao.
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0: Et en attendant notre retour, la soirée continue et on est Ouskara, s'il vous plaît. Il est 19h. Tout de suite, comme chaque soir, c'est la rediff du Mac Basque qui vous est présentée par Chichili.
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5: Et 20h, c'est l'heure de Décibel, toute l'actualité musicale avec ce soir une chanteuse et comédienne que j'adore, Elena Noguera, qui prête sa voix à Marilyn Monroe dans un podcast magnifique.
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5: Le journal intime de Marilyn Monroe, un podcast France Musique qui est sorti pile à l'occasion des 100 ans de la naissance de Marilyn. 5 épisodes qui sont donc racontés à la première personne par Elena Noguera, qui est ce soir notre invitée et qui va forcément vous transporter.
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5: Ce soir également dans Décibel, un hommage à Gesh Paty, dont on a appris la disparition hier. Oui. Ah, Elena était pas au courant. Pardon, Elena.
8: Bonsoir, Émilie.
5: Bonsoir.
8: Ah. Je n'avais pas saisi.
5: Ah, ouais. Ouais. Elle avait 80 ans.
8: Mais non.
5: Si. Parce qu'en fait, son tube, Étienne, oui. Et ben, elle avait déjà 40 ans quand elle a fait ce tube-là. Et donc, ouais, on l'a appris hier. Voilà. Donc, on l'écoutera tout à l'heure parce que voilà, elle était super, Gesh Paty. Au rayon nouveauté, il y a la toute nouvelle chanson d'Izia qui annonce un nouvel album. On va vous la faire découvrir tout à l'heure. Puis alors, si vous étiez habitué à Izia, guitare électrique, vous allez voir qu'elle est aussi très très touchante en acoustique. Le blind test de ce soir est consacré, tiens, à celles qui savent faire les deux, chanteuse et actrice, comme mon invité Elena Noguera et comme le sujet du podcast Marilyn Monroe. Si vous voulez jouer avec nous, alors appelez-nous dès maintenant 0810 055 056. 0810 055 056. Alexandra vous attend au standard. Le blind test donc des chanteuses actrices et à gagner les désormais légendaires lunettes de soleil pour regarder l'éclipse du mois d'août avec le logo ici. 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Bonsoir.
8: Bonsoir Émilie.
5: Bienvenue dans Décibel.
8: Merci.
5: Quelle belle collection, le journal intime de. C'est une collection de podcasts de France Musique. Ça existe depuis plusieurs années. Il y a déjà eu le journal intime de Maria Callas, raconté par Carole Bouquet. Le journal intime d'Edith Piaf, avec la voix de Josiane Balasco. Le journal intime de Nina Simone, avec la voix de Claudia Tagbo. Il y en a plein, vraiment. Allez sur l'appli Radio France. Il y a Joséphine Baker, Chopin, Bach. Enfin, c'est incroyable. Quand on vous a proposé d'être la voix de Marilyn Monroe, comment est-ce que vous avez réagi?
8: Ah, ça m'a d'abord impressionnée,
5: ouais.
8: Parce qu'on est toujours intimidé, on se demande si on est légitime, si on a le droit, c'est compliqué. Et en même temps, j'étais ravie, je me disais, mais évidemment que je dois faire ça, parce que je l'ai toujours aimée depuis gamine. C'est vraiment une femme qui m'a beaucoup inspirée. Déjà, elle était très, très, très, très. Elle me fascine, je la trouve plus que belle.
5: Oui.
8: Parce que même quand elle n'est pas forcément belle dans les photos, elle est quand même sublimissime. Il y a un truc, elle dépasse tout.
5: Ouais.
8: Et puis cette voix, la chanson, cet humour qu'elle a, qui a été très peu souligné, mais elle est très très drôle. Elle a la vis comica.
5: Alors le texte est écrit par Suzanne Gervais et la réalisation est signée Sophie Pichon. Je les cite parce que vous allez vous en rendre compte avec le premier extrait qu'on va écouter maintenant. Tout ça est vraiment mais au cordeau. C'est un très très très beau podcast. Il y a que 5 épisodes, mais j'imagine que c'est déjà beaucoup de boulot. Oui. Mais on adorerait en avoir deux fois plus. Le journal intime de Marilyn Monroe, pour que vous vous rendiez compte et que vous alliez écouter la voix d'Elena Noguera.
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12: Chapitre 1, tu seras ma fille.
13: I thank you very much.
12: 17 juin 1946, Los Angeles. J'ai beau venir au salon depuis 6 mois, l'odeur du bleach, ce fichu décapant, m'a encore collé la nausée. Il fait une chaleur de damné et j'avais le cuir chevelu en feu. Il faut souffrir pour être belle. Voilà ce qu'auraient répliqué encore maman et Tom Grace. Yes, mais on ne m'avait pas prévenu que devenir blonde prendrait tant de temps. La visagiste compatit, elle me promet un blond irrésistible, de plus en plus clair, à la Jean Harlow. Miss Snively, la directrice de l'agence, a été catégorique. Mr. Wolf n'acceptera de me photographier que si je deviens blonde. Je l'entends encore, Miss Snively. Sautez le pas, Norma Jean, vous serez merveilleuse. Ils m'ont envoyée chez les meilleurs. Frank and Joseph, Wildshire Boulevard. Il paraît que Rita Hayworth et Ingrid Bergman sont clientes. Mais à 20 ans, Rita était déjà une vedette, elle. Je suis prête à tout.
2: Marilyn Monroe, jouée par vous, Elena Noguera, vous qui avez l'habitude de jouer évidemment au cinéma, à la télé, dans des séries, etc. Jouer juste avec la voix, ça vous a fait quoi ?
8: En fait, là, c'est la première fois que j'écoutais, parce que je voulais pas écouter, parce que c'est toujours très difficile.
2: Pardon, donc, je vous ai pas demandé votre avis. Moi, non, je voulais pas.
8: C'est pas grave. Mais c'est étonnant, parce que c'est un peu comme la météo. Il y a le ressenti et la vraie météo. Et en fait, à faire, j'avais l'impression d'être plus Marilyn et moins moi. Et à écouter, je me dis, finalement, on est toujours beaucoup soi. Et c'est compliqué sur. J'avais l'impression d'être plus évanescente et d'être. Et en écoutant, je me dis tiens, c'est marrant. C'est quand même moi. Bon, mais c'est pas très grave. Mais
2: voilà, vous m'ouvrez un boulevard pour ma prochaine question. Merci, Elena. J'adore parce que justement, je cherchais les points communs que vous pouviez avoir. Donc, j'ai noté tout à l'heure. Évidemment, ça c'est la première seconde. On se dit oui, elles sont toutes les deux et comédiennes et chanteuses. Mais il y a quelque chose aussi de la beauté. Toutes les deux, vous avez commencé en étant mannequin, en n'ayant pas une passion folle pour ce métier, mais en étant très belle. Et voilà, forcément. Elle, ça l'a terriblement marquée, et parce que on s'en rend compte en écoutant le podcast ou en lisant des livres sur sa vie, à quel point son rapport avec son corps était archi compliqué. Enfin là, on l'entend souffrir, se cramer le crâne pour être blonde et tout. Est-ce que ça aussi, vous avez pu vous retrouver en lisant son histoire, en disant tiens, c'est fou quand même, c'est pas forcément un cadeau tout le temps d'être super belle.
8: Oui, en fait, ce qu'elle procure chez moi, et je crois depuis très longtemps, et je pense que c'est aussi pour ça que nous toutes, les femmes, on s'identifie beaucoup à elle, c'est au-delà de cette beauté, en fait, c'est le carcan d'être femme. Et je pense qu'aujourd'hui, que nos consciences sont plus éveillées, plus attentive à ça, on peut mieux le comprendre, c'est-à-dire à quel point déjà elle a vécu dans une famille maltraitante, elle a vécu des violences intrafamiliales, elle a été abandonnée et puis elle devient cette jolie femme et pour s'en sortir avec le manque d'études, avec l'époque et bien de mannequin à sexe symbole, elle s'est mise dans un piège qui l'a enfermée elle-même, qui l'a rendue un peu folle. Peut-être qu'elle était déjà sensible et fragile de par son histoire familiale. Mais ce personnage qu'elle a créé de femme fatale, de sexe symbole, finalement, elle s'est retrouvée emprisonnée là-dedans alors qu'elle avait sans doute des envies de jouer des choses dites plus sérieuses, d'être considérée autrement. Et en même temps, elle a créé cette petite créature, cette énorme créature dans laquelle elle s'est retrouvée piégée. Et c'est en ça, moi, que je me retrouve, c'est la difficulté d'être femme.
2: Ouais, et surtout donc à l'époque, hein, puisque vous l'avez souligné, Marilyn Monroe, elle est morte au tout début des années 60. Son grand moment de star, c'est les années 50, avec les films, avec les photos, avec les chansons. Mais voilà, c'est quelqu'un qui meurt à 36 ans.
8: Ouais.
2: Et ça, nous, en fait, on a tendance à l'oublier parce qu'en fait, c'est loin de nous. On a célébré les 100 ans de sa naissance.
8: Ouais.
2: Vous, à quel moment elle est entrée dans votre vie, Marilyn? Vous avez vu un film? Vous avez entendu une chanson, un poster?
8: Je crois que ce sont les films en premier quand on est petit. Alors, je ne pourrais pas identifier exactement lequel c'est. Ouais. Mais ça doit être Les hommes préfèrent les blondes. Enfin, oui. De toute façon, quel que soit le film, ou Niagara, elle a souvent des robes qui flashent avec des couleurs insensées, et puis ce blond platine, et cette manière qu'elle a de cligner les yeux, d'avoir les yeux toujours un peu mi-clos, cette manière de parler très maniérée, qui en fait des caisses.
2: Ça doit être marrant à jouer, ça, pour vous, du coup.
8: Oui, en fait, mais c'est marrant parce qu'à l'écoute, on ne le voit pas, mais c'est vrai que dans le studio, je faisais beaucoup de choses comme ça, et en fait, ça s'entend moins à l'enregistrement, alors que moi, j'étais complètement comme ça, tout le temps, très maniérée. Et bon, finalement, on n'est que ce qu'on est. Je ne suis pas devenue une femme trop maniérée, je crois, mais j'étais fascinée, c'est vrai, par elle dès l'enfance. Donc, je mettais des photos d'elle partout dans ma chambre. Comme j'étais athée, quand je faisais des prières, c'était à elle que je demandais des choses. Donc vraiment, c'est quelqu'un qui m'a longtemps accompagnée.
2: Alors écoutons un chant quasi religieux, Elena Noguera.
8: Oui,
2: I wanna be loved by you. C'est Marilyn Monroe.

0: Suzanne Gervais, réalisé par Sophie Pichon. C'est un podcast en 5 épisodes que vous pouvez écouter quand vous voulez, gratuitement, sur francemusique.fr et puis sur l'appli Radio France.
1: Votre qui est formidable, voilà. J'adore cette appli. Ah, je dors avec.
0: La mine de podcast. Moi aussi, j'adore.
1: Ouais, j'adore.
0: Il y a tout, voilà.
1: Les insomniaques, ils ont le téléphone à côté, et puis bim, ils se réveillent, et bam, on met,
0: évidemment,
1: on met une émission,
0: on met
1: à
0: un
1: podcast.
0: Bon podcast. Ouais. C'est votre premier podcast ?
1: Oui, c'est mon premier podcast, en effet. Même, je crois pas que j'ai déjà enregistré ni de fiction, mais j'adore ça. J'adore, ouais. J'adore les lectures. J'en fais. J'adore lire à voix haute. J'adore lire à voix basse et dans ma vie.
0: Ouais.
1: Et donc, quand j'aime un texte, j'adore le rendre aux autres. Ça m'excite.
0: Partager. Ce journal intime de Marilyn, donc évidemment, c'est pas son vrai journal intime. Hein, voilà, on parle de donc d'un texte qui est basé voilà sur sa vie, sur ce qu'on sait de sa vie, ce qu'on a pu lire aussi parce qu'il y a des biographes super calés sur Marilyn Monroe et puis les films et puis les chansons et puis les interviews parce qu'elle en a quand même donné quelques-unes. Donc voilà, tout ça fait un corpus qui ensuite permet d'écrire ce texte du journal intime de Marilyn Monroe à la première personne. Et donc on vous entend comme ça pendant 5 épisodes raconter la vie de Marilyn. Mmh. Vous avez appris beaucoup de choses sur elle.
1: Il y a quand même des détails qui m'avaient échappé, que j'avais pas. Alors là, ouais. Tout de suite, maintenant, je peux pas vous dire précisément lesquels, mais je pensais la connaître vraiment bien. Ouais. Et en fait, non. Ce podcast, il est vraiment très précis. Il a des anecdotes qu'on connaît pas forcément de famille d'accueil, oui. Même après dans sa vie d'adulte, d'actrice, de choses qu'elle voulait mais qu'elle a pas eu. Donc oui, j'ai appris beaucoup de choses finalement que je pensais savoir. Et en fait, c'est comme dans la vie, on croit savoir et on ne sait rien.
0: Marilyn Monroe, elle jouait la comédie, elle était drôle, vous l'avez dit tout à l'heure. Et bien évidemment, comme tous les gens rigolos, elle avait envie aussi qu'on l'aime pour des choses plus sérieuses. Donc par rapport à la chanson qu'on vient d'entendre, I Wanna Be Loved By You, elle préférait évidemment River of No Return.
1: J'adore cette chanson aussi.
0: Elle est belle, hein.
1: Ouais.
0: Elle est plus mélancolique, oui. On est moins sur les paillettes et sur les diamants, et tout ça, c'est beau comme tout. Elle voulait aussi, évidemment, être connue pour ses talents d'actrice, or, elle n'a jamais été, ne serait-ce que nommée aux Oscars.
1: Ouais,
0: vous trouvez ça injuste?
1: Oui, c'est injuste, et c'est aussi injuste qu'elle n'ait pas été reconnue comme bonne chanteuse. Il y avait un peu de mépris, comme il restait accroché à cette image un peu... forte quand même,
0: ouais.
1: Et donc ils entendaient pas ce swing. Elle a un swing insensé, elle a des aigus formidables, elle a vraiment, elle chante juste, non mais c'est vraiment très injuste. Elle a même monté une boîte de prod parce qu'elle voulait être indépendante, ouais. Elle voulait monter des, elle avait vraiment envie pour cette partie de sa vie. Elle est morte à ce moment-là en fait, quand elle a commencé,
0: ouais.
1: Quand elle a commencé à vouloir faire autre chose et être un peu plus maîtresse de sa vie. Je pense qu'elle aurait été une super vieille.
0: C'est vrai.
1: Ouais, j'en suis sûre. J'en suis sûre qu'on l'aurait adorée.
0: Elle aurait raconté plein de trucs. Ouais. Elle aurait donné son avis. On aurait adoré ça. Marilyn Monroe, tout à l'heure, on a entendu le moment où voilà, elle est débutante. Elle est chez le coiffeur. Elle veut devenir blonde, etc. Je ne vais pas évidemment vous dévoiler tous les moments du podcast et toutes les anecdotes. Mais il y a ce moment-là pour dire que voilà, il y a des épisodes particulièrement tragiques dans sa vie.
2: Février 1961, clinique psychiatrique Payne Whitney, New York. On m'a passé une camisole de force. On ne m'a même pas demandé mon accord. Dans mon état, j'aurais signé n'importe quoi. J'ai 34 ans. C'était l'âge de ma mère quand elle a été internée définitivement. On m'a autorisé à passer un appel. Je n'ai pas hésité. J'ai appelé Joe DiMaggio, mon ex-mari en Floride. Nous ne nous sommes pas parlé depuis 6 ans, mais je sais qu'il viendra. Mai 1961. Je quitte New York tout à l'heure, définitivement. Ça n'a pas marché. Je suis restée Marilyn Monroe. Autant ne plus mentir, je rentre à LA. Je vais avoir 35 ans. J'ai vieilli. Est-ce que le miroir me renvoie me

0: m'autorise. Combien de temps encore vais-je faire le poids face à une Elizabeth Taylor?
1: Si, c'est dingue, là. En 1 minute 10.
0: Oh
1: bah ouais.
0: Ouais, ouais, on a envie de la prendre dans les bras. De...
1: C'est sûr, ça
0: va aller. Bah non, ça va pas aller.
1: Ça n'a pas marché. Je suis toujours Marilyn Monroe. Ouais.
0: Oui, son épisode à New York, elle a pris des cours, elle a essayé.
1: Ah oui, l'acteur studio, elle y croyait.
0: L'acteur studio,
1: hein, mais ouais.
0: Elle y croyait, elle avait envie. Et il y a eu les Misfits, ce mari, Arthur Miller.
1: Un télo,
0: ouais. Donc elle s'est dit, bon, je vais changer de vie. Et en fait, non. C'est terrible.
1: Oui, vous avez beaucoup d'empathie pour elle. Il faut de toute façon, pour un rôle, que vous ayez de l'empathie pour le personnage ou vous pouvez jouer quelqu'un que vous ne pouvez pas blairer?
0: Bah, on crée l'empathie. Quand on ne peut pas blairer quelqu'un, en fait, on est obligé de trouver quelque chose qui le sauve en nous-mêmes. Sinon, ce n'est pas interprétable. Et je pense que même un méchant ne se voit pas méchant. Donc il faut faire abstraction du regard extérieur et se mettre un tout petit peu dans la peau du méchant de manière sincère. Je crois que le méchant est sincèrement méchant.
1: C'est ça. Il le fait à fond.
0: Il le fait à fond.
1: C'est respectable.
0: Et il ne sait pas à ce point-là que c'est méchant et que ça ne se fait pas. Sinon, il ne le ferait pas. C'est bien ça. Donc pour jouer un méchant, eh ben, il faut l'aimer un peu.
1: Elle, c'est une gentille.
0: Elle, c'est une gentille. Oui, ouais. Elle, c'est la tragédie. On sent qu'elle est gentille, mais ça se voit, il y a énormément de douceur en elle. Même, vous me parlez de ça, j'essaye de voir des scènes où elle se fâche dans les films, il doit y en avoir, mais c'est pas sérieux.
1: Non,
0: en
1: c'est
0: fait.
1: Jamais sérieux.
0: C'est jamais très sérieux, donc, non, c'est une grande, grande fragilité. C'est vrai qu'elle me touche beaucoup, cette femme.
1: Ah, bravo.
0: Cela dit, toutes les femmes me touchent, oui. Sauf les très méchantes. Mais...
1: Elles sont pas dans notre club, elles.
0: Non.
1: On les prend pas. Elles ont
0: un
1: club à
0: peu. Il y en a très peu. Ça n'existe pratiquement pas.
1: Le journal intime de Marilyn Monroe, raconté par Elena Noguera. Je vous recommande vraiment ce podcast. C'est 5 épisodes. France Musique, bravo les cousins. Ils sont un étage au-dessus de nous. Et voilà, on les félicite pour ce super beau boulot de service public. Voilà, encore une fois. Et si vous avez le temps, Elena, je voudrais vous garder sous le coude. Parce que moi,
0: avec
1: je voudrais
0: plaisir.
1: Cuisiner sur
0: cuisine.
1: La suite voilà, de votre carrière musicale. Alors, on dit au revoir à Marilyn. Et ensuite, on cuisine. Elena.
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0: les 100 ans de sa naissance, c'était exactement le 1er juin. Vous l'avez compris, je vous recommande le podcast Le journal intime de Marilyn Monroe, raconté par Elena Noguera. Et si vous voulez lire, il y a le nouveau numéro du beau magazine Légende, qui est entièrement consacré à Marilyn Monroe. Et puis le livre Marilyn chérie de Sébastien Cochon et Catherine Deneuve, qu'on découvre aussi. Immense fan de Marilyn Monroe. Donc voilà, ça vous fait quelques pistes pour Marilyn. Et pour Elena, je vais partir à la pêche aux infos. On revient dans une minute, les amis.
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0: Et merci d'avoir choisi ici pour passer votre mardi soir. On parlera de la toute nouvelle chanson d'Isia. On rendra hommage à Gesh Paty. On jouera au blind test autour des chanteuses et actrices. Vous pouvez encore vous inscrire si vous voulez jouer avec nous. Le numéro du standard 0810 055 056. C'est Alexandra qui vous y attend. Et puis Rod Stewart s'est fait engueuler sur Internet. Je vous raconterai tout à l'heure. Elena Noguera, évidemment, que quand je vous ai sous la main, je pense à toutes les fois où j'ai écouté vos chansons. J'adore quand vous chantez.
4: Moi, je me souviens de l'émission qu'on a fait avec vous il y a longtemps, longtemps.
0: C'était pour un album en duo avec Federico Pellegrini.
4: Oui.
0: Je me souviens très bien, ça s'appelait Dillinger Girl.
4: Oui.
0: Ça, c'était vous. Et lui, c'était
4: Babyface Nelson.
0: Très Marilyn, ça, en fait, un peu quand
4: c'est
0: même.
4: C'est vrai, c'est vrai, c'était les rêves américains. Ouais, c'était l'époque où je rêvais d'Amérique.
0: Écoutez comme c'était beau.
5: Il y en a

0: me.
1: C'était il y a 20 ans, incroyable. Ah ouais. Cet album est trop beau.
0: Trop c'est pas
1: ah ouais,
0: j'adore.
1: Il est vraiment beau.
0: Ah, j'adore.
1: Juste avant, il y avait eu Azul en 2001, qui avait eu beaucoup, beaucoup de succès. Mm-hmm. En 2007 aussi, je vous ai beaucoup aimé sur cette petite reprise.
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3: Il a 98 ans, figurez-vous.
1: Serge Lasvani,
3: ouais,
1: il est venu dans l'émission.
3: Et oui, il continue à faire des chansons et
1: mais
3: tout.
1: Oui, il écrit des chansons et il en parle super bien.
3: Super bien. Tous les jours, je lui envoie un petit texto, il faut boire l'eau qui pique.
1: C'est bien. En ce moment, il ne faut pas rigoler avec ça. Je vous ai aimé aussi complètement punk en duo avec votre sœur, Lio.

0: Discographie sélective.
1: Merci. Alors, on en est où, Elena? On a lu dans la presse il y a quelques jours, je vous cite, je prends du temps pour enregistrer un disque.
2: Ah, absolument. Je suis retournée en studio donc avec les musiciens qui avaient enregistré Azul, les Recyclers. Donc c'est un trio de jazz qui est constitué de Christophe Minck, de Steve Arguelles. Christophe Minck, il fait de la basse et de tout. Il s'appelle aussi Disco.
1: Ouais.
2: Steve Arguelles, la batterie, un anglais de génie, et Benoît Delbecq, qui fait du piano magnifique, agrémenté de mon comparse depuis toujours, Philippe Evenot, avec qui je joue, enfin, c'est lui qui joue de la guitare, plutôt. Et donc, voilà, on est retourné, on a fait des chansons en espagnol, qui seraient comme un revival, mais enfin, il a un lien avec Azul,
1: ouais,
2: qui était en 2001, je crois, c'est qui ça. Était avec eux, qui était un album que j'avais écrit et composé avec Monsieur Catherine. Et là, je l'ai écrit avec Monsieur Evenot. Et donc, je prends mon temps. Pour l'instant, je veux refaire des choses. J'ai le luxe du temps. C'est-à-dire, quand on vieillit, on perd un petit peu la pression extérieure. Disons que plus personne nous attend et donc on peut prendre ce temps.
0: Alors c'est drôle, mais c'est pas vrai, parce que pour le coup, que ce soit au cinéma, à la télé, là vous venez de finir, j'ai vu une série Amazon.
2: Oui.
0: Au cinéma, vous avez un film avec Didier Bourdon, Michel Larocque, Camille Lelouch qui sort l'année prochaine. Donc en fait, c'est ça aussi, c'est que vous avez un gros carnet de balles d'actrices et
2: oui,
0: ça vous laisse pas forcément le temps de chanter.
2: Oui, et puis que la musique est différente aujourd'hui et puis que ouais, c'est quand même un sport de jeunes, donc il faut c'est les jeunes qui achète beaucoup de disques, donc c'est, ouais, c'est une musique un peu différente et une manière de faire de la musique un peu différente, mais que je me permets, je m'interdis rien, donc petit à petit j'y vais, je fais mes chansons, je rajoute une guitare ici, une guitare là, et effectivement entre temps, soit je joue au cabaret, soit j'écris, je fais des podcasts, soit je joue dans des séries pour Amazon ou des films avec Didier Bourdon, enfin il se passe toujours ouais, des choses, où j'ai lu Frida Kahlo,
0: oui, pour le festival Culturissimo, ouais,
2: voilà, donc en effet, je suis ce qu'on appelle une hyperactive non médicamentée, mais et donc je glisse maintenant la musique là-dedans doucement.
1: Très bien. Alors l'album sera prêt. Quand il sera prêt?
2: C'est ça. Quand il sera prêt. Je pense, j'espère courant 2027.
1: Formidable.
2: Mais
1: j'espère
2: oui,
1: qu'on se reverra.
2: Ah oui,
1: pour ça,
2: avec grand plaisir. Émilie, je vous quitte plus. Ah. Ça fait 20 ans qu'on s'est rencontrés.
1: Mais oui, c'est vrai.
2: Mais oui.
1: C'est fou.
2: C'est magnifique.
0: Alors, remontons un peu le temps là. En 2014, cet album Rio Paris, il était super.
2: Ah ouais, j'adorais.
0: Ouais. Et on va se quitter en écoutant Les Eaux de Mars. Elena Noguera chante, évidemment, mais elle n'est pas toute seule. Il y a Agnès Jaoui, Liad Cohen et Nathalie Dessay. Et c'est beau comme tout.
2: La vie est folle. On fait des choses qu'on n'a même pas rêvé. Chanter ça, avec Nathalie Dessay, qui l'eût cru. Ben voilà, bim, cadeau.
0: Et c'est beau comme tout.
2: Et Agnès Jaoui, évidemment.
0: Agnès Jaoui. Et c'est à la radio ce soir. Merci Elena, à bientôt.
2: Merci Émilie, à bientôt.

0: album Rio Paris, sorti en 2014. Nathalie Dessay, Liat Cohen, Agnès Jaoui et notre invitée de ce soir, Elena Noguera, chantait Les Eaux de Mars, adaptation française dont le texte est signé Georges Moustaki, d'une chanson brésilienne d'Antonio Carlos Jobim.
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0: Bon alors là, pardon, le moment de poésie est terminé, on va rentrer dans le dur. Rod Stewart s'est fait engueuler. Il s'est fait attraper la main dans le pot de confiture. Que s'est-il passé? Eh bien, 24 heures après avoir annulé un concert en Californie, pour raison médicale, il est malade, il peut pas chanter, il a mal à la gorge, ça va vraiment, il a plus de voix, rien, un filet, Rod Stewart, comme ça. 24 heures plus tard, il a été pris en photo, en train de hurler comme un beau diable, dans la tribune présidentielle d'un match de la Coupe du Monde de foot à Boston, et ça picole, et ça mange, et ça encourage l'équipe écossaise. Évidemment, il est écossais, il a le droit. Mais ça s'entendait quand même qu'il était très en voix, et qu'il avait très probablement annulé le concert en Californie, juste pour arriver à l'heure au match de foot. Pas content, les fans lui demandent donc des comptes via les réseaux sociaux. Et pour le moment, eh bien, Rod n'a pas répondu. Et il a raison, peut-être c'est la bonne chose à faire. Écoutons donc « Do you think I'm sexy ?» car finalement, ce concert en Californie, nous, on s'en fiche, on n'avait pas de ticket. Et on est ravis d'écouter la voix, très en voix, de monsieur Rod Stewart.

0: Do you think I'm sexy? Mais oui, évidemment, c'est extrêmement sexy, cette chanson de 1978, du rock disco. Il n'y en a pas eu des caisses à l'époque, et cette chanson-là est particulièrement inoubliable. Bravo, Rod Stewart.
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0: Alors, il va être 9h-20. Non, il est déjà 9h-20, mon Dieu, mais il faut jouer au blind test, absolument. Le cadeau de ce soir, eh bien, c'est un cadeau de service public, comme la radio que vous êtes en train d'écouter. Le 12 août prochain, il y aura une éclipse totale du soleil. Comme dans la chanson de Bonnie Tyler, Total Eclipse of the Heart. Sauf que là, c'est Total Eclipse of the Sun. Et c'est très dangereux, évidemment, de regarder une éclipse de soleil sans lunettes appropriées. Votre radio préférée a donc décidé de vous gâter et de fabriquer de bonnes lunettes d'observation certifiées aux couleurs d'ici, évidemment, car la sécurité, c'est bien, mais le style, c'est mieux. Et ce soir, c'est Didier et Marie-Christine qui vont gagner leurs lunettes pour l'éclipse. Bonsoir à tous les deux.
2: Bonsoir, Didier. Bonsoir, Didier.
3: Et bonsoir, Marie-Christine.
0: Bienvenue dans Décibel. Est-ce que vous savez déjà, Marie-Christine et Didier, si le 12 août, vous allez pouvoir observer cette éclipse?
3: Certainement. Si le temps se maintient comme ça, il y a de fortes chances.
0: Ah la vache.
2: Il y a de grandes chances, oui.
0: C'est vrai, ça. C'est vrai. Ce serait bien maintenant l'éclipse. Je ne sais pas si on peut reprogrammer. Est-ce que quelqu'un a le numéro de téléphone de la personne qui gère les éclipses? Effectivement, cette semaine, ça arrangerait tout le monde. Une longue éclipse. 3-4 jours, le temps que ça se calme, ce serait vraiment pas mal. Bon, en tout cas, Didier et Marie-Christine, on vous envoie les lunettes. Vous serez les plus beaux de la plage ou de la ville, ou de je sais pas où vous regarderez cette éclipse, mais vraiment, vous serez magnifiques. Ce bleu est un bleu incroyable. Voilà, ça, c'est fait.
3: Un bleu comme tes yeux.
0: Oh oui, comme la chanson d'Aznavour, j'adore. Didier, Marie-Christine, maintenant que vous avez gagné vos lunettes, vous allez pouvoir jouer avec moi au Blind Test. Le thème de ce soir, ce sont les chanteuses qui sont également des comédiennes ou les comédiennes qui sont aussi des chanteuses. Parfois, il y a quand même une petite spécialité qui se dégage, une des deux activités qui prend le dessus et parfois pas. Nous allons le voir dans le Blind Test qui arrive. On recherche donc les interprètes des chansons et à la fin, tout le monde gagne ses lunettes parce qu'on va pas vous envoyer voir l'éclipse avec deux tranches de jambon pour vous protéger. Évidemment, tout le monde aura ses lunettes. C'est très important. Voilà. N'essayez pas avec le jambon. C'était une blague. Ne faites pas avec du jambon. Oui, des concombres. C'est déjà mieux, mais je pense, Marie-Christine, que ce n'est pas ISO... certifié, norme ISO 9002 ou je ne sais quoi, je ne sais plus ce que c'est. Mais en tout cas, voilà. Oui, mais les concombres, c'est vrai que c'était un meilleur exemple. Bravo Marie-Christine. Le jambon n'avait rien à
2: faire. C'est pour le style.
0: C'est ça, exactement. Allez, une première chanson interprétée donc par une artiste qui est comédienne et aussi chanteuse. Dites-moi, qui chante ça?
2: Didier. Marie-Christine.
0: Oh là là, c'est Didier. Mais oui, mais c'est Didier qui a dit son prénom en premier, Marie-Christine. Que vais-je devenir? Ah, on va vérifier. Peut-être que Didier allait dire autre chose. Peut-être qu'il allait dire jambon.
3: Non,
0: je ne sais pas. Didier.
3: Isabelle Adjani est fait par Monsieur Serge Gainsbourg. Voilà.
0: Je vous mets à chacun un point. Vous êtes merveilleux.
2: Non.

0: aussi Isabelle Adjani, co-autrice de cette chanson, parce qu'on parle beaucoup de Gainsbourg, évidemment. Comme à chaque fois que Gainsbourg faisait un truc, on parle beaucoup, beaucoup de lui. Mais elle, en interview dans Décibel, elle nous a dit « Mais moi aussi, j'ai écrit des paroles de cette chanson, il n'y a pas de raison. » Donc voilà, bravo Madame Adjani, parce qu'elle est très, très belle, cette chanson, le pull marine. Et Isabelle Adjani, évidemment, immense actrice, je ne vous fais pas l'article. Un point pour Didier, un point pour Marie-Christine. On continue nos chanteuses actrices.
1: Didier.
0: Didier.
1: Allez, ça te parle, Didier.
0: Oui.

0: Vanessa Paradis, pour le coup, étant donné qu'elle a été récompensée et aux Victoires de la Musique et au César, et qu'elle a fait des films qui cartonnent et des tubes chansons, est-ce qu'on peut vraiment dire quelle activité est la plus forte pour elle? Si, quand même, c'est une chanteuse. On l'a connue en premier en chanteuse. Donc voilà, disons chanteuse, actrice, Vanessa Paradis, mais pour le coup, très très forte dans ces deux domaines. Didier et Marie-Christine, là encore, vous aviez tous les deux la réponse.
1: Oui, mais Didier était plus rapide.
0: Oui, Didier était très vif, comme l'éclair. C'était magnifique.
1: C'est un éclair.
0: On continue. Alors là, pour le coup, c'est vraiment une actrice, mais qui chantait aussi à côté. Mais quand même une actrice, enfin, je crois.
2: Didier.
0: Didier.

0: J'aime beaucoup ce petit karaoké. Bravo à tous les deux. Vous êtes très forts tous les deux. Vraiment des candidats de qualité. Là, on sent, voilà, c'est une émission quand même de haut niveau. Parce qu'on a des candidats.
1: Mais c'est grâce aussi à l'animatrice qui est très, même super, même.
2: Voilà. Aussi, voilà. En plus, on est très contents d'avoir de retrouver à la saison prochaine.
0: Oui, alors d'ailleurs, notez vos agendas, synchronisons nos emplois du temps, car l'année prochaine, Décibel revient à 19h, comme c'était au début.
2: Oh, waouh!
0: Voilà. Alors, je sais pas, il y en a
1: combien de temps? Une heure
0: à 19h, 7 jours sur 7.
2: Ah, mais une heure seulement. D'accord, ok.
0: Oui, ouais. comme cette année. Mais comme au début, j'étais venue que pour une heure, hein.
2: Oui, c'est vrai.
1: C'était plus long, Loa, je croyais que c'était plus longtemps.
0: J'ai fait deux heures certaines saisons, mais regarde comment on a noyauté quand même cette radio. Au départ, c'était une heure par jour pendant cinq jours. Là, on se retrouve et on est une heure par jour pendant sept jours.
2: C'est vrai.
0: À tout moment, je fais les infos le matin. Restez branchés.
1: C'est jour férié.
2: Oui, on est tous dans la journée, bien sûr.
0: On ne sait jamais, peut-être que je vais me pointer à d'autres moments. Non, mais vraiment, je suis super contente, oui, de vous le dire. La saison 5 de Décibel, donc ça commencera le 31 août à 19h. Donc, et pendant l'été, je ne vous le lâche pas. Hein. En fait, tous les soirs à 20h, il y aura Décibel pendant l'été. Ce sera les meilleurs moments, les essentiels de l'émission, les interviews les plus chouettes, les invités, tout ça.
1: Donc la numéro 5, et pour faire le petit clin d'œil, il y a Marilyn Monroe avec Channel numéro 5.
0: Mais oui, bravo mon Didier, la boucle est bouclée, c'est magnifique. Ah là là.
2: Alors bon festival aux Sœurs Jumelles et aussi Émilie pour les jours à venir. Alors.
0: Merci, mais oui, première émission en direct de Sœurs Jumelles, ce sera demain soir, première de la semaine, et on terminera du coup la saison là-bas. Ça va être trop bien. Merci beaucoup Marie-Christine.
2: Et merci alors pour toute l'année qui s'est écoulée avec toute ton équipe.
0: Ah, c'est trop gentil, merci beaucoup. Et merci à toutes celles et tous ceux qui ont participé à Décibel, parce que c'est vrai que toutes les auditrices, tous les auditeurs du Blind Test et puis du dimanche de l'émission des auditeurs programmateurs, vous êtes très très impliqués dans cette émission et heureusement parce que on a besoin de vous et voilà, vous nous donnez beaucoup, donc merci infiniment. Et moi je vous donne des lunettes pour l'éclipse.
2: Merci,
0: je vous embrasse fort Didier, Marie-Christine, merci beaucoup.
2: À bientôt, bel été.
0: Merci, à la prochaine. Allez, voici pour terminer ce Blind Test une chanteuse qui est aussi actrice. Elle a brillé dans le film Partir un jour. Elle s'appelle Juliette Armanet et elle chante comme un ange. 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

0: Quel enchantement. Juliette Armanet vient de faire son retour discographique en duo avec Sébastien Tellier. Et on attend évidemment de ses bonnes nouvelles, peut-être à la rentrée, peut-être en 2027. Je suis en train de manifester ce que j'ai envie qu'il se passe, parce que pour le moment, nous n'avons aucune info. Juliette, reviens.
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0: Izia, elle, revient. Et ça, c'est une drôle de bonne nouvelle. Izia, elle était venue, je ne sais pas si vous vous souvenez, en interview ici dans Décibel, elle avait parlé de son cinquième album, La Vitesse. Elle avait dit que son père, Jacques Higelin, qui était mort 4 ans avant, avait fait des apparitions un peu fantomatiques et bienveillantes dans le studio où elle enregistrait. Alors là, je ne sais pas ce qui s'est passé dans le studio où elle a enregistré sa toute nouvelle chanson qui s'appelle Mieux que nous. Je vous laisse l'écouter. Ça parle d'amour. C'est le retour d'Izia et c'est notre coup de cœur du jour.

0: Mieux que nous, la toute nouvelle chanson d'Isia, vous l'entendez, hyper acoustique, hyper dépouillée, hyper émouvante. La suite arrive.
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0: On termine l'émission en rendant hommage à Gesche Paty. Elle venait de fêter ses 80 ans. Son tube Étienne allait avoir 40 ans. Elle était danseuse avant tout, comédienne aussi, et chanteuse presque par accident d'un des plus gros tubes de l'année 87. Donc ce Étienne. Elle vient de nous quitter, on l'a appris hier. On a appris aussi qu'elle était malade et qu'elle avait lutté tant qu'elle avait pu. Et puis bah, après, c'était plus possible. Alors hommage à Gesche Paty. Et je vous signale que c'est ce tube Gesche évidemment, mais c'est 5 albums sortis entre 88 et 2000 et des belles collaborations notamment avec Étienne Dao, M ou encore Françoise Hardy. Allez, on se remet dans l'ambiance. 1987, Étienne Gesche Paty.

0: Étienne, j'étais en CP, je chantais ça sans vraiment tout comprendre. Hommage à Gesh Paty qui a enchanté et rendu un petit peu sexy folie nos années 80. Allez, Décibel, c'est terminé pour ce soir. Merci à Iris Guitoni, Kina Nejaili, Elodie Bianca Maria, Alexandra Sagberg et Franck Moilier, l'équipe de Décibel.
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0: Il est 21h sur votre radio ici. La musique continue. Alors montez le son. Bisous et hydratez-vous, il fait trop chaud. Buvez, bisous. De l'eau.
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0: Dans le titre Tout pour moi, le cri du cœur de Clara Luciani est adressé à un petit garçon qui a bouleversé sa vie.
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0: En 2024, Clara Luciani signe son grand retour avec un titre qui brille comme une boule à facettes, Tout pour moi. Mais derrière ce refrain ultra efficace se cache une révolution intime. Ce morceau est le premier chapitre de son troisième album, Mon sang. Et l'heureux événement qui a tout changé, c'est la naissance de son fils. Pour lui, elle a troqué la mélancolie contre une déclaration d'amour absolue.

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1: Vous écoutez Quand je creuse par le groupe Volcaillou.
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1: Volcaillou, un duo formé par Simon et Timothée. Originaire du Sud Ardèche, ils se rencontrent à l'âge de 12 ans au conservatoire et commencent à écrire et composer pendant leurs années lycée.
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1: Aujourd'hui, le duo est un ovni, un alliage entre musique électronique et chanson française.
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0: Caillou avec, quand je creuse, un coup de cœur ici de Romardèche. 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

0: Saviez-vous que c'est la maman de Mika qui a inspiré le texte de son titre ? Elle me dit...
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0: C'est le premier tube en français de Mika et il est né de reproches. En 2011, alors qu'il bloque en studio, il se souvient de sa mère qui est aussi sa conseillère. Il se souvient quand elle l'accablait de reproches. Tu gâches ta vie, tu ne sors jamais. Avec ses souvenirs, Mika note chaque pic sur son carnet. Il transforme cette engueulade familiale en un dialogue disco-pop irrésistible.

0: Un morceau coloré et universel qui prouve qu'on peut transformer une dispute avec sa maman en un succès planétaire.
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Les mots ne sont jamais les mêmes pour exprimer ce qu'est le blues.

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1: 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Comment il vécut? 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Ça vous a plu, hein? Vous en demandez encore? Eh bien, écoutez l'histoire.

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2: ODEM avec Amoureux.
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2: Ce chanteur marseillais corse a vraiment tout pour plaire.
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2: Une voix puissante sur une musique entraînante, succès assuré.

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2: On ne fait pas un personnage sans que la personnalité ait validé son modelage.
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2: Bonjour, donc je m'appelle Stéphane Barret. Je vais avoir 62 ans, créateur d'imaginaire. Ça, c'est vraiment mon truc, surtout dans ma partie personnelle.
4: Soprano, les lapins crétins, Kenji Girac ou Brad Pitt, c'est lui. L'un des sculpteurs de visage du célèbre musée Grévin et Tourangeau. Parlons hyperréalisme et expo perso avec lui.
2: Eh ben, je vous ai donné rendez-vous à mon atelier, rue des Landes, à Tours. Je suis très content de vous accueillir. Je suis originaire de Vierzon. J'ai un BTS de fabrication mécanique, donc ça n'a rien à voir avec la sculpture. Mes soirs et mes nuits à faire ma passion et aller travailler la journée. J'ai donc décidé de quitter Vierzon pour partir sur la région parisienne. C'était de faire de la sculpture, travailler pour des musées, travailler pour le théâtre. J'ai beaucoup travaillé pour Disney. Donc ça fait 30 ans et que je travaille sur commande. Et j'ai eu la chance en 2000 de pouvoir commencer à travailler pour le musée Grévin. Donc je suis indépendant. C'est mon principal client.
4: On est dedans avec le musée Grévin. Moi, je suis entourée là de personnages. J'ai Franck Dubosc, Benoît Poelvoorde, Stéphane Bern, Denis Brognard. Est-ce qu'il y a quelqu'un qui vous a donné du fil à retordre ?
2: À chaque nouveau personnage, c'est un nouveau challenge. Le plus difficile quand même, c'est le regard. Donc c'est ça, l'hyperréalisme, c'est un assemblage de plein de petites choses qui font que, en finale, s'il y a une chose qui n'est pas là, il y a toujours un petit quelque chose qui va pas au niveau de la ressemblance. Le plus difficile quand même, c'est les personnages sans rendez-vous, dont les personnages qui sont décédés. J'ai fait Louis de Funès, j'ai fait Edith Piaf, j'ai fait Nelson Mandela. C'est plus compliqué puisque c'est photos de presse. Mais il y a 25 ans, quand j'ai commencé, mon premier personnage, c'était Bruce Willis. J'avais comme seule référence ces films sur VHS et les arrêts sur image. C'était des bougies pas possibles. Donc c'est vrai que mon premier personnage a été très difficile. Moi, pour ma partie, au niveau modelage d'une tête, on s'est fixé entre 5 et 8 semaines de travail. L'hyperréalisme, il faut pas travailler 8 heures de suite parce que l'œil s'habitue des fois dans des directions qui sont fausses.
4: Ses visages sont vus par des centaines de milliers de personnes à Paris. Son travail plus personnel se voit lui bientôt à jouer les tours.
2: Alors je suis resté dans l'hyperréalisme, c'est mon truc, c'est quelque chose que j'adore. Hommes, femmes, avec des coiffures surdimensionnées, des hippopotames, j'ai des crocos, masques humains et animaliers. J'ai envie aussi d'avoir une reconnaissance sur mon travail personnel.
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3: L'atelier Fernand Robert, le temple du chapeau en Sarthe, un atelier d'excellence qui fournit les plus grandes marques de luxe. Mais comment ça fonctionne? Quelle machine et quel savoir-faire? Je vais vous emmener dans les coulisses d'un atelier de fabrication de chapeaux. Aujourd'hui, j'ai testé pour vous les ateliers Fernand Robert. Direction le 36 rue de Carnac à Coulaines, j'arrive sur un petit parking et j'ouvre les portes de l'atelier. Une femme m'accueille.
5: Bonjour, bienvenue aux ateliers Fernand Robert.
3: C'est Axelle Jarosset, la directrice des lieux. Elle est en charge de l'atelier depuis 5 ans, mais c'est une histoire de plus de 120 ans qu'elle a pour mission d'entretenir et de continuer de développer.
5: Oui, absolument. Vous êtes ici dans un atelier de modistes où on fabrique des chapeaux grâce à des machines qui sont elles-mêmes centenaires, avec lesquelles on travaille le feutre, la paille et puis différents matériaux naturels pour notre clientèle locale et internationale. On a même travaillé pour le roi du Maroc, vous voyez, donc c'est la princesse de Thaïlande.
3: Et bien souvent, c'est surtout pour les cérémonies de mariage que l'atelier travaille avec des clients de Paris, d'Angers, de Tours qui viennent directement sur place pour ça. Mais autrement, l'atelier s'active aussi dans des domaines bien variés, cinéma, palace, spectacle, mode de luxe ou encore cirque. Tout est possible.
5: On a ici 350 moules de formes différentes, dans des tailles différentes.
3: Et avec une variété de matières, feutres ou pailles, de toutes les couleurs et toutes les qualités.
5: Tellement de sortes de chapeaux que tout le monde peut y trouver son compte.
3: Des chapeaux qui passent d'abord tous par la main et les machines de Xavier David, le chapelier, ces fameuses machines de 1905 qu'il a appris à dompter sur le terrain. Des belles machines, encore joliment entretenues et peintes de verte, avec un système mécanique qui est encore aujourd'hui inégalé. Le moule chauffe par en haut et par en bas, au gaz. On place le feutre au milieu et c'est parti.
6: Et par un jeu de pédale, Je peux bloquer le feu.
3: Après cette étape du moulage, Xavier taille et nettoie avant de passer le relais à ses collègues de la couture, à la main et à la machine. La dernière étape, c'est Mirella qui s'en charge. Elle gère toutes les finitions.
7: Donc, je commence avec préparation d'extérieur. Les nœuds, le galon, l'intérieur, toute la finition, c'est moi. Je fais tout, et même le dressage.
3: Une rigueur et un savoir-faire reconnus par le cinéma, puisqu'on peut voir sur grand écran nos chapeaux sartois.
5: C'est vraiment une fierté pour nous, comme quand on a vu dans le film Astérix, par exemple, donc pour les petits chapeaux chinois. Ils sortent de l'atelier, donc c'est vrai qu'on est tous allés au cinéma pour aller voir le film.
3: Alors si le monde du chapeau vous intéresse et que vous voulez profiter de la qualité à prix réduit, sachez que c'est possible.
5: Oui, tout à fait. On ouvre les portes de notre atelier du lundi au jeudi pour la clientèle locale, donc les gens qui veulent venir acheter un chapeau, ou ça peut être aussi un béret, un bonnet.
3: Ou chapeau de mariage, vous pouvez en tout cas soit venir sur place, ou faire des demandes particulières si vous le souhaitez également par téléphone. Dans tous les cas, les ateliers Fernand Robert ont encore de beaux jours devant eux, et sans conteste, c'est un savoir-faire testé et approuvé par Issimène.
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9: Arnaud Fromage, bonjour, bonjour.
10: Bonjour, bonjour.
9: Oh, ça fait beaucoup de bonjour, dites-moi. Bon Arnaud, aujourd'hui, quand le général de Gaulle vient en Franche-Comté?
10: Eh bien, il se passe toujours quelque chose. D'autant qu'il y est venu plusieurs fois dans la région, trois fois déjà à l'automne 1944 pour préparer la libération de Belfort, lors d'une réunion secrète avec le général Delattre de Tassigny et Churchill au château de Montalembert, à Mèche, après la libération. Ensuite, quand de Gaulle est venu saluer les villes libérées, Besançon, Morteau, Grandcombe, Châteleux, mais ce n'est pas la dernière fois que de Gaulle va venir dans la région. En 1959, sur la route qui le mène en Alsace, il en profite pour aller faire quelques petites pauses dans le territoire de Belfort. À chaque fois, le grand homme descend de sa déesse noire et passe quelques minutes à discuter avec les habitants, stupéfaits de voir le général en vrai dans leur commune. À Rope, Saint-Germain, Felon, La Chapelle-sous-Rougemont, La Rivière, Fontaine, Foussemagne et à Angeau. Angeau, 206 habitants, où de Gaulle est accueilli par la foule dans l'unique rue ornée de drapeaux et de bandeaux bleu, blanc, rouge. Anecdote amusante, le village d'ailleurs, qui ne possédait pas autant de décorations, est allé les piquer chez les voisins de Dell.
9: Ah, bon, mais Arnaud, la grande tournée de Gaulle en Franche-Comté, c'était en 1962.
10: Oui, la tournée des Grands-Ducs même. Le 14 juin, il atterrit à la base aérienne militaire de Luxeuil, avant de se rendre à Vesoul, puis de filer vers Dole, à bord cette fois d'une Simca présidentielle. Ensuite, direction Arbois, puis Poligny, Lons-le-Saunier, où à chaque fois, il est accueilli en héros. Le lendemain, il continue sa tournée par le Haut-Jura, Saint-Claude, Morée, Morbier, Saint-Laurent, Grand-Vaux, Cise, un petit quart d'heure à Champagnole, et ensuite direction Équevillon, Onglières, Plénise et Sanzeau, avant de remonter dans le Doubs, un discours à Pontarlier, à Besançon. Bref, le marathon présidentiel se termine le 17 juin dans le territoire de Belfort.
9: Et ben dis donc, et pendant toute la durée de ce périple, il a eu un problème majeur.
10: Oui, pendant ces 4 jours en Franche-Comté, le général de Gaulle ne s'est pas contenté de prononcer des discours et de serrer des louches. Non, il a bien fallu qu'il dorme aussi. Or, Charles de Gaulle est grand, très grand même, 1m96 au garrot. Donc les préfectures vont galérer à chacune de ces étapes pour lui trouver un paddock à ses dimensions. D'ailleurs, l'Élysée a fait réaliser en avance des lits sur mesure. Alors, pour la première nuit de sa visite à Vesoul, l'on apporte donc à la préfecture le lit spécial du général. Sauf que l'année 1962 est très tendue. C'est la fin de la guerre d'Algérie. Une partie des accords d'Évian est d'ailleurs négociée en secret au Fort des Rousses pendant ce voyage présidentiel. De Gaulle a échappé de peu à l'attentat du Petit Clamart, alors son service de sécurité est sur les dents. Ainsi, il lui déconseille de dormir à Vesoul même et préfère l'envoyer à la base aérienne de Saint-Sauveur, jugée plus sûre. Mais si les hommes et les véhicules ont pu faire le transfert, le lit, lui, eh bien, il est resté à Vesoul, dans les appartements du préfet. Et il y est toujours, d'ailleurs, parce que l'Élysée ne l'a jamais réclamé. Alors, l'histoire ne dit pas si De Gaulle a bien dormi ce soir-là, mais en tout cas, c'était pas dans un lit à sa taille.
9: Non, c'est certain, ça. Merci beaucoup, Arnaud Fromage, et puis à demain.
10: À demain.
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1: Et adieu, mélodie, couchiba. Très bien, Franck.
2: Très, très bien. J'ai une pêche aujourd'hui.
1: Bon, mais tant mieux. Bon, je ne sais pas, je n'ai pas bien dormi la nuit dernière. Et il passe plat dormite, là, l'année passée. Vous savez pourquoi?
2: Ben non.
1: Ben à cause de mes voisins. Ah. Ils m'ont empêché de dormir. Alors, vite. À quoi arrive au paga et les gringaux périeux? Alors, heureusement pour moi, grand gauch périeux, ça n'arrive pas souvent. Mais quand même, quel sagan que mes voisins ont fait la nuit dernière.
2: Quel sagan? Alors, je connais pas. Qu'est-ce que ça veut dire, ça?
1: Mais qu'est-ce que le sagan? C'est le bruit. Le sagan, c'est le vacarme, le tapage. Vous voyez le genre de nuit que j'ai passé.
2: Oh là là, oui.
1: Alors, faire du sagan, faire des sagan, c'est faire du bruit. Chez nous, en français régional, en francitan, vous pouvez entendre quel sagan est qu'une sagan, un sagan du diable, une sagan del diable, en version originale. Le sagan, c'est aussi le tapage consécutif à une querelle. Quel sagan?
2: C'est marrant parce que Sagan, moi, ça me fait penser à
3: François Sagan.
1: Ah, c'est vrai, vous avez tout à fait raison. Mais oui, Françoise Sagan, effectivement, une femme de lettres française. Ben, Noscudo, en Corsia, Cazar, en 1935, née dans le Quercy et dans le Lot, à Cajar, en 1935, et décédée en 2004. Alors, une précisionnette, elle passe au nom officiel. En réalité, Sagan n'était pas son véritable nom. Elle s'appelait Françoise Quarez. Final, la question que nous pouvons poser à Franz. On peut se poser cette question. Pourquoi avait-elle choisi ce pseudonyme Sagan? Ben, peut-être espérait-elle que son nom fasse du bruit.
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4: Perpignan abrite un petit bijou souvent méconnu des visiteurs, le musée Puig, dédié au monde.

0: chance aussi d'épouser une femme très riche, donc ça aide.
1: Une Catalane ?
0: Une Catalane de Saint-Laurent de la Salanque. Dans toute sa vie, il a collectionné des monnaies.
1: On va rentrer dans le musée ?
0: Allez, on rentre.
1: Alors Sabine, nous voici à l'intérieur du musée, au deuxième étage de cette villa des Tilleuls.
0: Alors ici, vous êtes vraiment au cœur du musée, avec un couloir pour les expos temporaires et une salle d'exposition permanente.
1: Et depuis cette salle d'exposition permanente, on a vu sur la fameuse avenue Grande-Bretagne.
0: C'est ça.
1: Alors, nous avons devant nous, sous vitrine, ces fameuses pièces de collection.
0: Petite partie, puisqu'il y a moins de 1% qui est exposé, sachant que la collection actuellement se compose à peu près de 50 000 monnaies et médailles.
1: C'est, paraît-il, le troisième musée de monnaie de France ici.
0: Oui, après Paris, donc deux grandes collections à Paris, celle du cabinet des médailles et celle de la monnaie de Paris.
1: Quelles sont les premières pièces que vous montrez en général lors des visites ?
0: Alors, on commence par la naissance de la monnaie, comme ça, qui ne dira rien à personne. Mais si je vous parle de Crésus, ça vous dit quelque chose ?
1: Ah, c'est une expression bien connue, hein, riche oui, comme Crésus.
0: Oui, oui. Donc, nous avons cette première monnaie, qui est une monnaie de Crésus.
1: Elle est où ?
0: Là-bas, voilà.
1: Ah, c'est ce petit bout de métal.
0: Ce petit bout de métal, oui, de l'argent, qui représente un lion et un taureau affrontés.
1: Et ça date de quand ?
0: 6e siècle avant Jésus-Christ.
1: Ça a été retrouvé où ?
0: Alors, on ne sait pas. Malheureusement, on ne sait pas. Puig a dû l'acheter.
1: Et de Crésus, on peut passer peut-être aux monnaies catalanes ?
0: Allez, aux monnaies catalanes. Avec, en particulier, la première monnaie. T'as trouvé Joseph Puig ? Alors, c'est une toute petite monnaie qui est celle-là.
1: Quelle est la caractéristique de cette monnaie ?
0: Alors, cette monnaie est une monnaie catalane, frappée à Barcelone par le roi. Voilà, c'est une des premières monnaies catalanes, vraiment.
1: Et elle a été trouvée où, cette monnaie ?
0: Alors, elle a été trouvée dans une vigne sur la route de Canet.
1: Sabine, est-ce qu'il y a eu une monnaie ici, dans les Pyrénées-Orientales ?
0: Toutes ces monnaies-là, que vous avez exposées ici, ont été frappées à Perpignan.
1: C'est-à-dire qu'il y avait une fabrique ici de monnaie ?
0: Oui, un atelier monétaire. Même plusieurs, il y en a eu. Il y a des rues qui portent encore la trace de ces ateliers. Rue Petite la Monnaie, rue Grande de la Monnaie. Donc c'était le lieu où on fabriquait les monnaies à Perpignan.
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3: Et le cocktail américain, c'est quoi ?
4: C'est un cocktail grillé avec une sauce américaine, tomate, échalote, une pointe de cognac, du vin blanc. C'est un peu relevé.
5: Un déca,
6: pâté, jambon, saucisse en veillette, gruyère, chantal, rosbif, jambon de pays.
7: Eh ben tout ça, ça va aller dans la blanquette.
4: Bon appétit.
8: Le goutillon n'a rien à voir avec le goupillon, instrument liturgique qui sert à répandre de l'eau bénite sur les fidèles. Non, il s'agirait plutôt d'humidifier sa glotte au Beaujolais, Mâcon, Sancerre ou Quincy, agrémenté de quelques amuse-bouches ou charcuteries diverses sur les coups de 18-19 heures. Une espèce de tea time à la française, pratique remise au goût du jour par une équipe sympathique de journalistes de l'agroalimentaire. Nous nous sommes faufilés une fin d'après-midi au café-restaurant Lindé dans le 12e arrondissement et nous avons succombé à la pratique du goutillon.
9: Ah, c'est une sorte de confrérie informelle qui a été créée par Monsieur Basbeau qui passe devant moi là, qui réunit essentiellement des journalistes de la presse agricole et agroalimentaire et tous les professionnels qui gravitent autour, c'est-à-dire des représentants de fédérations professionnelles dans la meunerie, dans les produits de terroir ou autres, et les gens qui travaillent beaucoup aussi sur le marché de Rungis. Donc c'est tous des gens qui ont la particularité d'aimer la France, les produits français de qualité comme nous, et c'est pour ça qu'on se réunit tout simplement autour d'un bon verre et de petites assiettes pour profiter de la vie et se rappeler combien c'est important.
8: Et dans ce cénacle de journalistes bon vivant se trouvait Bruno Carlian, lauréat du prix Bistrot de Paris de notre radio ici Paris-Île-de-France, pour son livre La Tournée des Patrons, édité chez Vendredi Conseil. L'occasion de lui demander pourquoi les brasseries, cafés et bistrots sont-ils aussi importants dans le noble métier de journaliste de presse.
10: C'était au tout début de ma carrière professionnelle de journaliste, et à l'époque le bistrot faisait complètement partie de la vie des journalistes. On allait au bistrot tout simplement pour rencontrer des contacts de manière off. Ce qui se disait là n'était pas destiné à être dans le journal, mais on rencontrait des syndicalistes, des organisations professionnelles, des policiers, enfin tout le monde. Il y en avait beaucoup dans le quartier des Halles, qui était le quartier de la presse à l'époque. Ça faisait vraiment partie de la vie du journaliste que d'aller au bistrot. Et moi, je considère que ça en fait toujours partie. Et j'aime toujours fréquenter ces endroits pour les rencontres qu'on y fait.
8: Mais le goutillon ne serait rien sans Olivier Masbou de l'agence de presse Socopag, inspirateur de cette belle idée.
11: Le goutillon, c'est le pendant du machon. Le machon, c'est le petit déjeuner. Et le goutillon...

0: croustillant, c'est le goûter.
1: Alors, mais d'où ça vient ce mot-là ?
0: Je crois que c'est le vocabulaire des bistrots lyonnais. En réalité, on voulait faire une soirée conviviale avec à la fois amis et relations, mais on voulait pas l'appeler d'un horrible anglicisme qui s'appelle afterwork.
1: Oh, quelle horreur !
0: Quelle horreur ! Donc on l'a appelé le goutillon.
1: Un mot bien français, goutillon.
0: Voilà.
1: Mais alors, parce que en fait, j'ai regardé avant de venir, j'ai lu ça, que ça vient du fait que c'était un goûter pour les jeunes enfants nobles. À l'époque de Louis XVI et Marie-Antoinette.
0: Alors ça, je ne sais pas. Je ne sais pas. Faudra me décapiter pour que je réponde.
2: Ben donc, vive le roi, alors.
1: Bon goutillon, et personne ne sera décapité, c'est la République.
0: Voilà. Vive la République et vive la France.
1: Alors, une citation que les journalistes aiment bien, tirée du western L'homme qui tua Liberty Valance. Quand la légende est plus belle que la réalité, publiez la légende. Et même si le goutillon a plusieurs origines, c'est surtout celle de la convivialité et du partage d'un casse-croûte de fin d'après-midi et entre amis qui prime.
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1: La dernière fois que vous y êtes allé, je suis sûr que vous aviez un kawé fluo et un petit goûter dans un sac en plastique préparé par maman. Avec plus de 80 oiseaux de proie et 30 espèces différentes, et surtout un spectacle où le seul effet spécial, c'est la nature elle-même, aujourd'hui, je teste pour vous la volerie des aigles. Nous sommes dans les ruines du château de Kilsheim, c'est juste sous le Haut-Königsbourg, et je grimpe les derniers mètres à pied vers la volerie, où je suis déjà accueilli par Eric Renaud, le directeur du site, et une équipe de soigneurs passionnés, et quelques cris que j'entends au loin, assez impressionnants, d'oiseaux qui ont l'air quand même assez gros. Et on commence par les coulisses, derrière la zone qui est accessible au public. Et Alexandre, qui est soigneur, est équipé d'un gant en cuir sur tout le bras, et surtout, il est d'un calme absolu. Et je crois que c'est nécessaire. Et autour de nous, plein d'oiseaux. Et chacun d'entre eux est identifié, suivi, observé quotidiennement. Et j'apprends d'ailleurs que les oiseaux ne sont jamais forcés à voler. Ah non, non, non. Ils participent volontairement grâce à un entraînement basé sur la confiance et le renforcement positif. On les encourage, puis on leur donne des petites gâteries pour les remercier quand même. Et c'est ainsi qu'Alexandre me propose évidemment de tenir le gant. Oui, alors pas pour sortir la tarte du four, mais pour tenir, non pas un pigeon non plus, mais bel et bien un aigle, oui, qui passe tranquillement du gant d'Alex et au mien, voilà. Battement d'aile XXL, je sens les plumes sur ma face, oui, parce qu'il fait son petit point, le petit bonhomme. Et heureusement que je suis accompagné, Et étonnamment, je n'ai pas eu trop peur, parce que le regard de l'aigle est si perçant que j'étais quelque peu fasciné. Même si mon bras, lui, l'était un peu moins. La volerie des aigles, c'est la première volerie créée en France. C'était en 1968. Et à l'époque, elle avait été créée surtout pour changer l'image qu'on avait des rapaces qui ont été longtemps persécutés. Allez, hop, le spectacle commence. Je m'installe dans les gradins et je constate que pas de musique spectaculaire. Juste une voix, des explications sur la vie et les comportements des rapaces. Et soudain... lointain dans le ciel au-dessus de nous, un vautour apparaît au-dessus des remparts, silence total. Et même les enfants arrêtent de parler, ça c'est pas mal. Le soigneur explique que certains oiseaux dépassent même les 2 mètres d'envergure. Et c'est grand 2 mètres, Et il demande au public de rester bien immobile pour faire un passage encore plus près de nos têtes. Alors j'applique, je reste immobile, et sauf que ma tête, elle continue de regarder l'oiseau au-dessus de nous, un peu comme au tennis. Mauvais réflexe. Et j'entends mon voisin qui me chuchote « Faut pas bouger !» Ah oui, en effet, parce que plusieurs rapaces s'élancent, chouette, aigle, pigargue, et on en prend plein les yeux. En tout cas, moi, j'ai retenu une chose, c'est qu'ici, c'est pas les humains qui regardent un show d'oiseaux, c'est plutôt l'inverse, c'est les oiseaux qui nous observent en train d'essayer de rester calme. Et ça, c'est tout un spectacle.
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2: Tous les jeudis, vous partagez avec nous un lieu de Provence. Et ce matin, vous allez nous faire découvrir une source.
3: Eh ben non.
2: Ah bon?
3: Non.
2: Mais qu'est-ce que vous m'avez écrit alors?
3: C'est faux ce que vous... Sur le coup, je voulais, puis après je me suis dit non, une source, ça se dit pas.
2: Vous faites un peu comme vous voulez.
3: Exactement. Non, ça se dit pas une source. Alors c'est pas moi qui le dis, c'est l'île des Bellons dans le château de ma mère. Voilà. Mais je vais quand même vous parler de source à travers ces gens de Manon. Oui. Hier, vous vous rappelez, je vous ai parlé de l'expression patin couffin, qu'on emploie dans le sens de etc. Et j'ai mentionné l'expression et le con de Manon. Et pour n'offenser personne, j'ai dit ne le prenez pas pour vous les Manon, c'est juste une expression. Et j'ai ajouté on vous aime d'amour. Ok. Problème, c'est qu'à peine ma chronique finie, ma chérie m'a demandé c'est qui cette Manon que tu aimes d'amour? C'est vrai. Alors je lui ai dit mais personne, c'est une expression. Et elle me dit mais pourquoi tu lui dis que tu l'aimes d'amour? J'ai dit mais non, mais t'as pas la ref, c'est Pagnol, c'est Manon des Sources, c'est Hugolin. Vous savez, Manon, je t'aime d'amour.
2: Mais en fait, c'est non, Eric.
3: Manon, je t'aime d'amour.
2: Je t'aime, Manon.
3: Voilà, on est d'accord. Voilà. Mais désolé, on va quitter la poésie bucolique et romantique de Manon des Sources et les collines pour que je vous explique cette expression, le conte de Manon. Alors pour tout vous dire, on ne sait pas trop d'où elle vient, elle ne semble pas typiquement provençale, en tout cas on la connaît dans le sud-ouest, chez Francis Cabrel, même si elle est très attachée à la Provence, notamment à travers l'œuvre de Pagnol, bien sûr. Comme je vous l'ai dit, on l'emploie pour exprimer là aussi une suite que l'on n'énumérera pas, comme pour dire etc. Exemple dans un roman de Jean-Paul Delfino, et tout le conte de Manon et tout le tremblement. Ou encore chez Maurice Gouirand, il regrettait la prospérité de Marseille, mais aussi le respect de la religion, de la morale, de la discipline, du patin couffin et du conte de Manon. Oui, le conte de Manon, c'est l'équivalent de patin couffin et tutti quanti. Autre subtilité décrite par Rivo Nora dans son dictionnaire des parlers régionaux, l'expression serait utilisée pour couper court aux exigences de son interlocuteur. Exemple, et le conte de Manon, non, pendant que tu es, leur dire, allez, c'est bon, hein, arrête-toi, tu m'as gonflé. Dans la lignée des fatueux de, fan de chichoulo, fan de pute, ou même, autre expression avec d'autres prénoms, je suis désolé, la putain d'Adèle ou la putain de la Caroline, c'est, on va avoir des problèmes.
2: Je pense, oui.
3: Cette interjection est aussi utilisée pour marquer la surprise. En voici un exemple sous la plume de Maurice Gouirand, cette fois dans le théorème de Langambi, le conte de Manon, mais c'est mon riri. Et on la trouve aussi chez Gilles Del Papas, sous la variante la conte de Manon. Selon Robert Bouvier, dans le Parler Marseillais, l'expression exprime aussi le dépit ou l'irritation, hein, et il donnait cet exemple, le conte de Manon, ça a encore foiré. On trouve aussi des variantes avec le conte de Madon, et on vous aime aussi d'amour, les Madon. Non, je vais rien dire, parce que je vais avoir des problèmes avec Magaté. Magaté, c'est toi que j'aime d'amour. En tout cas, tous les auteurs s'accordent à dire que Manon est sûrement là juste pour la rime, sans aucun lien avec une quelconque Manon qui aurait existé.
2: Ben bien sûr.
3: Et je vous le confirme parce que j'ai vérifié toutes mes sources.
2: Parfait. Un petit bonjour à votre gâté qui nous écoute ce matin.
4: Manon des sources.
2: Oui, non, mais c'est pardon.
4: Il avait bien Manon des sources.
3: Non, j'ai vérifié mes sources. Manon, je ne sais pas s'il l'a vérifié.
2: Oui, non, mais bien sûr. Bien sûr. Mais vous me prenez.
3: On vérifie. On vérifie.
2: C'est possible, ça.
3: C'est comme ça.
2: Non, mais si vous voulez, je vous laisse.
3: Mais non, t'as pas d'amour, Eric.
2: Bon, donc un petit bonjour à votre gâté. Oui. Je le confirme, mais Eric est sage comme une image.
3: Mais exactement.
2: Enfin, chérie, je t'aime.
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5: Une aventure de 30 ans. Françoise Chavaldini n'est pas peu fière de son entreprise dans la renommée des plus affaires.
6: C'est une belle aventure avec ses hauts, ses bas, mais c'est plutôt positif. Alors, pour la région de la commune de Dzia, c'est très important parce que ça fait vivre le village non seulement l'été, mais même l'hiver. Il y a quand même ici à Dzia, il y a des personnes qui habitent Dzia et qui travaillent ici à Sodez. Donc ça fait quand même un flux, ça fait de l'économie et c'est quand même pas mal pour un petit village à flanc de montagne d'avoir une telle activité aujourd'hui au centre de Dzia. Nous ne sommes pas les seuls, comme vous savez, et donc ça fait quand même vivre le village et une certaine effervescence, même l'hiver et pas seulement l'été quand il y a les touristes.
5: Et en trois décennies, la production s'est développée à vitesse grand V.
6: On a revu, si vous voulez, notre système de commercialisation. On sait, comme on est dans une dynamique environnementale, on a plutôt préservé donc, pour la ressource. On s'est cantonné déjà en Corse, en région PACA, un peu Paris, on a un peu d'export qui nous reste fidèle, c'est la Guadeloupe, voilà. Mais très peu parce que c'est voulu, c'est dans notre façon de contribuer, si vous voulez, aussi avec l'environnement, si vous voulez, de faire très attention.
5: Voilà. Et la gamme s'est étoffée.
6: En plastique, donc, du litre et demi, du litre, du 50 et du 33. Nous avons deux bouteilles plastiques pour le CHR en 1 litre. Nous avons donc toute la gamme vert, 1 litre, 75, 50 et 33. Et ensuite, nous avons aussi la gamme gazeux en litre CHR. Et en vert gazeux, nous avons le litre, le 75, le 50 et le 33. Et ensuite, on a développé aussi les aromatisés. Aujourd'hui, nous sommes au citron. Elle va se compléter dans les années qui viennent avec le citron corse, donc naturel, pas de sucre, citron plat 50 et 40 gazeux citron.
5: Françoise Chavaldini met ses espoirs pour l'avenir dans les infrastructures routières. Pour elle, les routes ne sont plus adaptées, notamment pour les camions de livraison. Pour elle, rien n'a été fait depuis 30 ans.
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1: On a l'honneur et la chance d'avoir le copain Tom Aubry en studio. Salut Tom.
2: Salut Richard, bonjour à tous.
1: Mille raisons d'aimer la Côte d'Azur chaque jour. Un nouveau chapitre, une nouvelle page qui s'ouvre. C'est parti.
2: Et une nouvelle aujourd'hui, c'est parti. Voilà, raison 480, les trains et la Côte d'Azur. Alors, si on est râleur, et je le suis, on peut dire que les trains sur la Côte d'Azur, c'est pas un long fleuve tranquille. D'ailleurs, est-ce que vous êtes déjà demandé pourquoi est-ce qu'on longeait le bord de mer, ou comment marche le réseau ferroviaire azuréen, et quel était le train le plus luxueux qui ait jamais circulé dans les Alpes-Maritimes?
1: Bon, bah, je suppose que tu vas nous expliquer tout ça.
2: Tout juste, Auguste, mais pour tout comprendre, il faut que l'on remonte un peu dans le temps. En France, en 1820, les trains se développent autour de Saint-Étienne, où se trouvait un bassin minier. L'enjeu à cette époque est donc de relier un pôle industriel à une ville ou à un port.
1: Et c'est après que les trains révolutionnent le tourisme.
2: Et oui, durant la seconde moitié du 19e siècle, dans les Alpes-Maritimes, la révolution du chemin de fer permet de désenclaver les territoires et de transporter un nombre toujours plus grand de marchandises et de voyageurs. La compagnie internationale des wagons-lits va d'ailleurs plus loin en proposant des voyages alliant confort, vitesse et sécurité. En 1886, le train bleu reliait Londres à Menton.
1: Ah ouais.
2: Et les voyageurs peuvent pour la première fois se déplacer à bord, se faire servir des repas à table et surtout dormir correctement.
1: Et alors, quel impact ça va avoir chez nous ?
2: Eh bien, le rail accompagne la construction des palaces, l'essor des villas et en bref, la naissance de la Riviera. Sans le train, la Côte d'Azur n'aurait probablement jamais connu un tel développement touristique.
1: Mais alors pourquoi est-ce que ces rails longent le bord de mer ?
2: Alors ça, c'est pour une raison géographique. Dans les Alpes-Maritimes, la mer borde directement des reliefs abrupts. Et donc à partir des années 1860, les ingénieurs n'avaient pas d'autre choix que de construire des lignes de chemin de fer sur la bande côtière. Car oui, il faut construire sur un terrain plat et avoir un accès direct aux villes portuaires.
1: Et donc la géographie impose ce tracé.
2: Oui, finalement, si le train longe la mer, ce n'est pas seulement à cause de la géographie, c'est parce que depuis 150 ans, la Côte d'Azur avance au rythme du rail. C'est une carte postale en mouvement, c'est un balcon sur la Méditerranée, et ça, franchement...
1: Bah, c'est une très belle raison d'aimer la Côte d'Azur.
2: En plein dans le milieu, là.
1: Et franchement, on va pas se mentir, on a quand même la chance d'avoir l'un des plus beaux tracés au monde.
2: On est bien d'accord, on peut être penseur dans le train.
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3: Il s'appelle Frédéric Brand et ça fait maintenant 17 ans qu'il travaille à l'élaboration des créments, des 4 millions de bouteilles de créments de l'entreprise Louis Bouillot à Nuits-Saint-Georges. Il nous fait voir l'envers du décor. Mais d'abord, on s'équipe de chasubles orange fluo.
4: Sur le site, il y a une centaine de personnes qui travaillent sur le site. Et c'est un site classé IFS BRC, c'est-à-dire qu'on respecte des normes qualité et sécurité consommateur. Et donc, mettre des chasubles qui permettent l'identification des visiteurs avec un enregistrement bien adéquat.
3: Eh bien, allons-y, ouvrons cette porte.
4: Oui, on va y aller.
3: Oula !
4: Donc, en fait, ici, nous n'avons pas de cave enterrée. Les cuves font jusqu'à 7 mètres de haut.
3: Wow.
4: 7 mètres de haut et une seule cuve représente le volume d'un petit domaine viticole. Ça représente environ 520 hectolitres de vin. Ici, nous avons dans cette cuverie-là 50 cuves différentes. Et cette diversité de cuves, cette quantité de cuves est importante parce qu'en Crémant de Bourgogne, nous sélectionnons les zones géographiques. Mais également, nous avons un grand travail au pressurage où nous séparons la cuvée et la taille que nous vinifions séparément. Et afin d'avoir une grande diversité de profils aromatiques qui vont nous servir de nos assemblages crémants futurs, nous avons besoin d'avoir une grande quantité de cuves qui vont pouvoir mettre en musique nos assemblages par la suite.
3: Donc malgré le fait qu'on soit dans un environnement plus ou moins industriel et gigantesque, on a quand même cette notion de terroir, c'est important de le rappeler.
4: C'est important. Si maintenant je mélange tout, parce que c'est effectivement une seule appellation que l'on vinifie, mais si je commence à tout mélanger pendant les vinifications, après les assemblages qu'on va faire n'auront plus aucun sens. Il faut vraiment respecter ces trois principes, donc le cépage, le terroir et le fractionnement au pressurage qui vont nous permettre justement d'accorder. Il faut savoir que Louis Bouillot a plus d'une dizaine d'assemblages différents et il faut que chacune de ces assemblages ait une personnalité bien précise, avec son moment de dégustation et de plaisir propre. Et donc c'est grâce justement à ces diversités qu'on peut avoir ça.
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5: Ah, faudra attendre la Saint-Paul pour savoir quand sera le cognon.
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5: Cognon, à rapprocher de quignon, désigne un morceau de pain. Dans le temps, à la messe, on partageait un pain béni qui était offert à tour de rôle par une famille de la paroisse. Celle qui venait d'offrir le pain allait emporter un morceau, le cognon, à celle dont ce serait le tour le dimanche suivant. À Mentoux-Salon et dans les villages voisins, les vignerons n'ont pas choisi Saint-Vincent comme patron, mais Saint-Paul, célébré le 25 janvier. Eh oui, l'hiver, les gens de la terre ont un peu moins de travail, les jours sont courts et on peut faire la fête. À Mentoux, le cognon, c'est celui qui succède aux bâtonniers. Dans les années 2000, la fête de Saint-Paul a bien failli disparaître. Et il a fallu toute la ténacité de Paul Gilbert, qui avait fondé la confrérie en 1950, pour lui redonner de la vigueur. Traditionnellement, Paul Gilbert entonnait la chanson de Mentoux à la fin du repas. En 2007, il nous a exprimé sa joie de voir revivre la Saint-Paul, a entonné la chanson, mais il l'a jamais terminée, vu qu'il est passé de vie à trépas en chantant le refrain. Voici les paroles de cette chanson, qui se chante sur l'air de la Charibiaude, dont les paroles sont de Jean-Baptiste Magnon. Et qu'on chante encore à la Saint-Paul.
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5: Dans notre pays, sans fait de manière, on poste notre vie ben honnêtement. Oh, y a pas besoin de faire une prière pour voir s'amener le pichet de vin blanc. Que ça soit chez Pierre, ou ben chez Paul, ou Bourdin, ou ben d'en bas, chez le turé ou chez le maître d'école, en vrais amis, trinquons les gars. C'est comme une tous une autre bonne terre, chant heureux tout en travaillant. J'en ai filles, qu'à son genre, t'es fier. Du beurre, du blé, des gavaillants, et poum des cravères et du bon vin blanc. Si vous passez par Mentoux, venez donc me voir, je vous la chanterai.
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1: On le sait, les histoires de famille sont parfois un peu compliquées. Mais voici quelqu'un qui répare les arbres généalogiques qui ont pris la foudre. Pour une succession, elle peut vous appeler à 14h un mardi pour vous annoncer que vous avez un frère caché qui élève des chèvres dans le Larzac.
2: Alors, je m'appelle Virginie Nguyen Brion, je suis généalogiste successoral.
1: Virginie, voilà un métier bien savant. Ça consiste en quoi exactement?
2: Alors, ce métier consiste à retrouver donc les héritiers dans le cadre de succession. L'objectif, c'est justement la transmission d'un patrimoine. Mais ce qui rend ce métier passionnant, c'est que ça va au-delà, en fait, la transmission du patrimoine. On vient rouvrir une histoire familiale. Ça peut arriver que ça amène à de véritables retrouvailles.
1: Alors, c'est pas commun comme métier, on y arrive comment?
2: On arrive à ce métier un peu par hasard. Pour ma part, c'était un peu un coup du destin. À la fin de mes études de droit, me dirigeais plutôt vers le notariat. Et j'ai découvert ce métier et j'ai eu la possibilité de rentrer dans un cabinet historique local. Et j'y ai travaillé pendant 16 ans.
1: Et ces gens que vous retrouvez, ils espèrent quoi et ils demandent quoi?
2: Retrouver ces photos, c'est ça qu'on nous demande. Donc c'est pour ça qu'il y a quand même vraiment une vraie partie généalogie. De s'intéresser aux défunts et voir s'il n'y a pas des photos de famille.
1: Vous devez en avoir des histoires à raconter, une en particulier?
2: Pour moi, le cas le plus exceptionnel, c'est toujours ce côté humain, c'est-à-dire quand on vient annoncer à un frère qu'il a une sœur et donc à la sœur qu'elle a un frère. Que le papa, désolé mais c'est souvent le père, n'avait rien dit. C'est-à-dire qu'il avait eu un fils d'une deuxième union et il n'avait pas du tout parlé de sa fille d'une première union. Parfois, les frères et sœurs ont des destins complètement différents et ça va être compliqué pour eux de bien s'entendre. Mais là, en l'occurrence, ils étaient tellement heureux de se retrouver et je pense qu'ils se voient toujours aujourd'hui et ça a changé leur vie, ça a bouleversé leur vie.
1: Comment fait-on dans des histoires aussi personnelles pour que ça se passe bien?
2: Il faut à la fois être méthodique, parce qu'il faut respecter une certaine méthodologie, mais pas. Ensuite, je pense qu'il faut être empathique, parce que l'empathie, c'est ça qui va faire l'empathie dans les recherches. Parce qu'on va se mettre un peu à chaque fois à la place du défunt, mais pourquoi il serait parti par là, connaître les comportements sociaux de l'époque, etc. Et puis l'empathie, parce que quand on va retrouver les héritiers, en fait, certains ont besoin d'être écoutés, puis il y a certains qui bloquent, mais parce qu'ils ont juste besoin d'être entendus. Alors moi, c'est ici, à Lille, que j'exerce mon métier avec passion de généalogie successorale et que j'ai la chance de pouvoir exercer cette profession qui est toujours pleine de surprises.
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3: Et on retrouve Patrick Citeau qui nous emmène chaque week-end découvrir les communes de notre Poitou. Ce matin, Patrick, vous évoquez l'histoire de Mellerand, une commune des Deux-Sèvres qui a vu naître la femme de lettres Claire Sainte-Soline.
4: Intéressons-nous dans un premier temps aux origines du nom de cette commune située près de Mel. C'est le mot latin mel, qui veut dire miel, qui donne le point de départ de la dénomination de la commune. Une production de ce mets sucré devait ainsi exister aux origines de la bourgade. Le préfixe « rang » proviendrait pour sa part du mot « ranc » qui signifie « boiteux ». On ne sait comment les deux particules se sont trouvées unies pour venir former le nom de la commune. Toujours est-il que cette partie du territoire de Sévrien a vu naître la femme de lettres Claire Sainte-Soline. De son vrai nom, Nelly Eva Fouillet, elle y voit le jour le 18 septembre 1891. Son père, Pierre Fouillet, qui sera maire de Niort de 1932 à 1935, et sa mère, Henriette Léontine Barbeau, sont instituteurs. Jeune fille, Nelly Fouillet fait des études brillantes à Niort. Elle poursuit son parcours scolaire à l'école normale supérieure de Sèvres à Paris. Elle y obtient une double agrégation de sciences physiques et naturelles et de physique-chimie. Suivant les traces de ses parents, Nelly Fouillet devient professeure. Elle enseigne successivement à La Châtre, Blois, Grenoble, Auxerre et Paris.
3: C'est en 1934 qu'elle publie son premier roman sous le pseudonyme de Claire Sainte-Soline, Patrick.
4: Intitulé « Journée », le roman évoque la vie d'un village des Deux-Sèvres. Une des communes du département, Sainte-Soline, située près de son lieu de naissance, lui a d'ailleurs inspiré son nom d'auteur. Tout au long de sa carrière d'écrivaine, elle expérimente de nombreuses formes. Romans, nouvelles, essais, recueils de témoignages, récits de voyages et vulgarisations scientifiques sont ainsi au cœur de ses travaux littéraires. Au total, elle publie une vingtaine d'œuvres dont certaines ont marqué l'époque. Le Dimanche des Rameaux, publié en 1952, est notamment une belle réussite. La parution du recueil de nouvelles Mademoiselle Olga en 1954 reçoit également les éloges des critiques littéraires. En 1957, son écriture précise et rigoureuse, héritée de sa formation scientifique, fait mouche. Avec son roman intitulé « La mort de Benjamin », elle connaît une belle renommée. Le livre manque en effet d'une voix le prix Fémina. Dès l'année suivante, elle entre au jury de ce prix. Elle est également membre du jury du prix du roman populiste. Claire Sainte-Soline s'éteint le 14 octobre 1967 à Paris. Elle est inhumée le 17 octobre suivant au cimetière des Sablières à Niort, où elle repose avec ses parents.
3: Merci Patrick Citeau pour cette découverte de la commune de Mellerand.
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6: Qu'aimeriez-vous planter dans votre jardin ?
7: Dans mon jardin, j'aimerais bien faire un potager avec par exemple des tomates, de la salade, des melons, etc. pour pouvoir après les récolter et faire des petites salades. Et pour l'été, ce serait bien.
8: Moi, c'est pour les planter à, voilà, à manger illimité.
9: Et moi, je veux planter des fraises, des fleurs par exemple, et aussi des carottes et plein d'autres choses, et des salades aussi plein.
10: Des framboises, des myrtilles, parce que moi, j'aime les fraises, framboises, myrtilles, parce que c'est incroyable.
11: Moi, ce que je voudrais planter, c'est de la pastèque. Tout ce qu'il y a de nécessaire pour vivre, pour manger.
6: Et tu manges des fruits et des légumes ?
11: C'est presque mes aliments préférés. J'adore les légumes, les tomates, concombres, courgettes, carottes.
12: Oui, beaucoup de légumes et aussi des arbres comme des plantes, des tulipes, des roses, etc. Mais oui, les légumes, c'est trop bon aussi, les fruits.
6: C'est vrai, tu manges des légumes.
12: Ah oui, j'en mange beaucoup. Je me fais plein de salades. Maman, elle m'a appris à tout faire. Je mets dans un petit bol, je mets de la salade avec de la vinaigrette, des tomates. Je coupe des avocats. Quelquefois, je mets des fruits aussi pour donner un petit peu de sucré.
11: Moi, j'aime pas trop la salade et les avocats. C'est les seuls fruits et légumes que j'aime pas trop.
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1: Vous écoutez Sierra Marios avec Mort à la guerre, chanson co-signée avec Serge Lama.

0: Mario, c'est un artiste complet qui collabore régulièrement avec Fabienne Thibault, Pierre Billon, Gérard Lenormand ou Didier Barbelivien. Et qui partage sa vie entre le soleil d'Ardèche, Marseille, sa ville natale, et Paris. Premier extrait de l'album Auteur de France de Sierra Marios. Un coup de cœur ici de Romardèche.
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3: Comme ils sont susceptibles d'entendre ce petit cours, je vais faire attention, je vais être sympa avec nos chers petits anges aujourd'hui.
4: Le petit cours de breton.
3: Pote Péplard, garçon ou fille, c'est la question que tous les futurs parents entendent évidemment, bah, dans tous les pays du monde.